0: Corée du Nord? Est-ce qu'il s'agit d'une autre puissance qui voudrait attaquer les États-Unis? Faut-il rester sans réaction et donc voir peut-être potentiellement une grande ville américaine rayée de la carte si le missile atteint sa cible? Donc là, on est vraiment dans quelque chose d'anxiogène d'un bout à l'autre dans ce film. Et je terminerai en disant que, à mes yeux, le seul bémol peut-être, c'est que pour moi, c'est un film qui aurait dû pouvoir être apprécié sur grand écran. Parce que c'est une mise en scène vraiment spectaculaire. Et je le dis d'autant plus que j'ai eu justement le privilège de pouvoir le voir sur grand écran, puisqu'il a été projeté en compétition officielle à la dernière Mostra de Venise. Et là, le spectacle en valait vraiment la peine. Mais on sait que Netflix a évidemment cette caractéristique de sortir parfois certains de leurs films dans certaines salles et dans certains pays et pas dans d'autres. Et ici, pour la Belgique, malheureusement, House of Dynamite n'a pas eu ce privilège. Mais en tout cas, c'est un spectacle qui vaut la peine.
1: On se contentera de nos grands écrans.
2: Je l'ai vu aussi et j'en parlais avec Delphine en préparant l'émission. Franchement, oui, ça a tenu en haleine toute la famille. Hein, mais alors la fin,
3: justement,
2: la fin. Ouais. Voilà, je trouve que c'est très très très frustrant. Et bon, alors c'est vrai qu'elle démontre bien effectivement cette paix nucléaire qui existe. Et ben dès qu'un quelqu'un un jour déclencherait quelque chose, en fait, on n'a aucun moyen de le contrer. Il y a un des chapitres du film qui s'appelle Une balle est une balle ou une balle contre une balle ou quelque chose.
3: Une balle arrêtée par une
2: balle.
3: Voilà,
2: c'est ça. En gros, qui dit un missile nucléaire pourrait être arrêté par autre chose, mais en fait, c'est une balle contre une balle et donc ça pourrait ne pas fonctionner. Bon, voilà. Donc toute cette réflexion-là est intéressante. C'est juste dans le suspense du film, arriver jusqu'au bout et pas avoir une fin.
3: Ah, j'ai trouvé ça génial et ça renforce le propos du film. Moi, j'ai trouvé que ça impliquait encore plus le spectateur ou la spectatrice et on est dedans, on se pose des questions et voilà, c'est Olivier, je sais pas.
0: Ah oui, je suis assez d'accord avec vous, Delphine, parce que justement, moi, je suis pas d'habitude un grand fan des fins ouvertes, justement. J'aime bien qu'il y ait une conclusion, et ici, ça m'a pas du tout dérangé.
2: Ah ouais, bah chez nous, quatre personnes, on a tous été très dérangés.
1: Ah oui,
2: une question de famille.
0: Mais c'était une volonté de Catherine Bigelow, justement, de laisser cette fin ouverte, parce qu'elle voulait amener nous tous à la réflexion en se disant, mais nous-mêmes, comment réagirions-nous par rapport à cette menace? C'est un peu ce que le film montre, en fait, c'est qu'on se retrouve complètement démunis face à la possibilité d'une apocalypse nucléaire imminente.
4: Eh ben en tout cas, ça donne envie, parce avis complètement divergents.
2: Non, mais en même temps, le film est vraiment super.
4: Ça, on a compris. Voilà.
3: Le travail du montage est totalement brillant.
0: Tout à fait, oui, c'est une mise en scène absolument remarquable et on ne s'ennuie pas une seconde.
1: Le fauteuil ce week-end alors.
2: Voilà, ouais,
1: c'est bon.
4: On va faire ça.
1: On continue en musique avec Phil Collins, In the Air Tonight.

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1: Le retour de Solène Perrault pour C'est dans les poches avec aujourd'hui le brouillard au pont Tolbiac de Léo Mallet.
2: Oui, brouillard au pont de Tolbiac qui se passe dans le 13e arrondissement de Paris. C'est le 9e des nouveaux mystères de Paris que Léo Mallet avait entrepris d'écrire. Donc pour chaque arrondissement de Paris, un ouvrage. Donc,
3: il y a 20 au total.
2: 20 au total, sauf que en fait, il n'y en a que 15 parce qu'il n'a pas réussi. Il y en a 5 qui manquent à l'appel. Et Montmartre a fait l'objet d'une nouvelle plus que d'un véritable recueil. Mais bon, on va dire que, voilà, pour chaque arrondissement, un ouvrage. Et Brouillard au pont de Tolbiac, eh bien, c'est le 9e et ça se passe dans le 13e arrondissement. Un beau matin, notre Nestor Burma national. Beaucoup de monde le connaît à travers Guy Marchand et puis la série. Donc, Nestor Burmois reçoit une lettre de quelqu'un qui se dit un vieux camarade, qui lui dit que ouais, lui, il est devenu flic, mais pas tout à fait flic, alors on peut lui faire confiance. Et il lui dit qu'il est à l'hôpital de la Salpêtrière et c'est signé Alain Benoît. Sauf que de Alain Benoît, Nestor Burma, bah, il n'en connaît pas. Que dalle, polope, pour reprendre le jargon et la gouaille parisienne de cette époque. Et donc il se dit, mais qui c'est ce type? Et il s'en va à l'hôpital de la Salpêtrière, et sur le chemin, dans le métro, il s'aperçoit qu'il est suivi par une très belle femme, une gitane qui s'appelle Belita Morales, et qui était l'amie d'Abel Benoît. Mais elle refuse de rentrer dans l'hôpital. Elle lui dit « Ouais, je vous attends là ». Bon, bah, d'accord. Il va. Hein, est-ce que je peux avoir la chambre à Belle-Benoît? Ah, il est mort. Ah. Bon, bah,
3: ok. Donc, il ne saura pas comment il l'a connu.
2: Justement, il se dit « Bon, bah, tant qu'à venir, je vais, est-ce que je peux voir le corps? Vous êtes qui? Un ami ?» Ah, bon, bah, d'accord. Allez, hop. On s'en va. Et puis, devant la morgue, qui est-ce qu'il retrouve? Un vieux copain, lui, l'inspecteur Fabre, qui intervient dans énormément d'enquêtes de Nestor Burma. Et l'inspecteur Fabre lui dit, bah, qu'est-ce que vous faites là? Bah, et vous, qu'est-ce que vous faites là? Bah, je viens pour voir le corps, moi aussi. Donc, ils y vont tous les deux. Et là, il reconnaît, mais presque 30 ans après, un de ses vieux camarades qui s'appelait Le Nantais. Et Nestor Burma avait fait la connaissance de ce Le Nantais lorsqu'il est arrivé à Paris dans les années 1920-1925 et qu'il fréquentait le milieu anarchiste. Et c'est là que, entre Nestor Burma et Léo Mallet, la frontière s'efface, parce que Léo Mallet a quitté sa famille. Il est venu à 16-17 ans à Paris et il a fréquenté la jeunesse du foyer végétalien de la rue Tolbiac.
3: Ah oui.
2: Donc il connaît très très bien les lieux. C'est un lieu où on se jetait à la figure des mots en isme, marxisme, socialisme, idéalisme,
3: végétalisme.
2: on se bourrait le crâne de grands idéaux, de grandes idées pour tromper la faim, parce que la faim, par contre, ça leur collait bien à la peau. Et donc Nestor Burma reconnaît ce Le Nantais. Il n'a pas vu depuis 30 ans. Il se dit, pourquoi est-ce qu'il a fait appel à moi? Et donc il va enquêter. Il est devenu le fameux Le Nantais, c'est à demi rangé, il est toujours resté un peu en marge, il est devenu chiffonnier. Et donc, voilà, on va suivre Nestor Burma dans le 13e arrondissement. Alors, rien à voir avec celui que vous connaissez peut-être, celui de la Bibliothèque nationale François Mitterrand, celui des quais de Bercy, tout propre, tout beau, avec de beaux restaurants. Non, à cette époque-là, dans les années 50, au moment où se déroule le pont Tolbiac, c'est des entrepôts. C'est la glacière, c'est là que voilà, c'est les péniches qui débarquent encore. C'est tout un peuple d'ouvriers, de petits personnages qui turbinent. On est un peu aussi dans un petit milieu de petits truands, pas les gros, mais des petits truands. On se débrouille comme on peut. Il y a beaucoup de chiffonniers, beaucoup de prostituées, des romanichelles. Donc c'est tout un peuple qui s'agite dans ce Paris, dans ce 13e arrondissement de Paris, qui a complètement, complètement disparu. Et donc on va suivre notre ami Nestor à travers ses déambulations et on va faire la connaissance, eh bien, d'anciens camarades à lui. Jeunesse, beaucoup de choses se sont passées, beaucoup se sont rangées et Nestor les retrouve avec plus beaucoup d'idées dans la tête et plus de bedaine et de gras que de grands idéaux. Mmh. Mais bon, c'est comme ça, c'est la vie. Le temps passe. On est en 1956. Les germes de 1968 sont quelque part dans Paris, mais ils ne sont plus dans le 13e arrondissement. Et donc, voilà, Nestor Burma, évidemment, parce que c'est Nestor Burma, va charmer la belle, va trouver le coupable et va damer le pion à la police, comme d'habitude, j'ai envie de le dire. Donc voilà, c'est le premier qui avait été dessiné et c'est, par Tardi en 1982. Magnifique série que je vous recommande. Delphine nous en a évoqué quelques-uns ici à cette antenne, si vous avez l'occasion. Mais c'est vraiment toute l'atmosphère de Léo Mallet qui retraduit cette mélancolie, c'est teintée de cynisme. C'est oui, ok, voilà, c'est comme ça, c'est la vie. On rigole, on se prend pas trop au sérieux, mais il y a quand même un fond, un vrai fond. Et c'est ça qui fait tout le charme de Léo Mallet. Donc, Brouillard au pont de Tolbiac, voilà, si vous avez envie de revivre le Paris des années 1950 et celui des années 1925, eh bien, n'hésitez pas, voilà, vous pouvez l'ouvrir et y aller.
1: Merci beaucoup, Solène Perrault, et pour illustrer ce que vous venez de nous raconter, voici Mourir pour ses idées de Georges Brassens.
2: Eh oui, un autre anarchiste de son temps.
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4: Delphine, vous aimez l'Espagne et vous rentrez de Madrid, mais
5: si.
4: Vous...
5: Si, señor.
4: Si, señorita.
5: On va s'arrêter là.
4: Comme estás.
5: Bien. Que tal, muy bien.
4: La boulosse de la badass.
5: Oui, oui. On voit que vous êtes parfaitement bilingue.
4: Parfait, tout à fait. Donc, vous aimez vous perdre dans les rues de Madrid. Par contre, c'est à Barcelone que vous nous emmenez.
5: Oui, à Barcelone pour le nouvel album de Jordi Lafèbre. Je suis un ange perdu, publié par Dargo. Et c'est un polar à Barcelone. C'est d'ailleurs le sous-titre de « Je suis un ange perdu ». Et c'est vraiment la joie immense de retrouver Eva pour de nouvelles aventures. Eva, c'est Eva Rojas. Alors, j'aime l'espagnol, mais j'ai pas un accent exceptionnel. Vous l'entendez. Eva Rojas, on l'a découverte dans son précédent album, toujours chez Dargo. Je suis leur silence. Alors, dans ce premier album, on faisait la connaissance de cette psychiatre déjantée, charismatique, elle-même suivie par un psy, le docteur Loul, car Eva est assez borderline et souffre de troubles mentaux. Et bien la voici donc de retour, elle a monté le level des ennuis, je vais dire, puisque quand la BD s'ouvre, on la voit en petite robe noire et manteau de fourrure blanc, perchée sur une grue, semblant hésiter à sauter. Trois femmes sont à ses côtés, ce sont toutes des femmes de sa famille, des tantes et des grand-mères décédées depuis un moment, car ce sont les voix qui l'accompagnent en permanence. Alors que s'est-il passé pour que Eva se retrouve ainsi perchée, sans mauvais jeu de mots? Eh bien d'autant plus qu'elle est le seul témoin présent sur la scène de crime, puisqu'un corps est retrouvé planté la tête à l'envers dans une chape de béton. Eva est encore une fois suspectée. Que s'est-il passé? Eh bien on rembobine. Eva reçoit depuis quelque temps en consultation un espoir du football, João dos Mundos, 19 ans. Tout se passe bien et puis un jour, pas de João, aucune nouvelle. Eva s'inquiète, ce n'est pas le style du jeune homme de ne pas prévenir. Elle reçoit au même moment un coup de fil du président du club de foot, lui demandant de retrouver João. Donc Eva enquête dans le club auprès de la petite amie du jeune homme et elle va se retrouver mêlée à quelque chose de beaucoup plus gros. Tout le plaisir est dans la découverte. Alors, je ne vais pas en dire plus pour ne pas divulgâcher. Mais que dire, sinon que Jordi Lafèbre nous offre encore une fois une lecture jouissive avec la nouvelle aventure de cet excellent personnage de polar qu'il a imaginé. Eva, c'est un regard bleu glacé, sous des cils charbonneux, cheveux blonds ultra courts, ébouriffés, clope au bec, mini robe noire, je l'ai dit, sous fourrure blanche, ne dédaignant ni les soirées trop arrosées, ni les nuits très sexuellement agitées. Libre, fantasque, on peut dire qu'elle envoie du bois, Eva. Elle a un sens de la répartie digne d'une star de stand-up, elle déborde d'empathie et de générosité, avec une sensibilité à fleur de peau. Et si elle semble souvent franchir la ligne, elle ne manque absolument pas de valeur et d'éthique. Comme dans le premier album, Jordi Lafèbre utilise le même procédé narratif, à savoir que la thérapie d'Eva sert de fil rouge dans cette énigme policière mais menée sur une semaine. On retrouve donc avec bonheur son psy, je l'ai dit, le docteur Loul, et l'inspectrice Merkel, ainsi que son adjoint Garcia. Alors l'unité de lieu, resserrée à Barcelone et de temps sur une semaine, offre un récit ultra rythmé, sans temps mort, super efficace. Une intrigue qui parle de vrais sujets de société avec une légèreté apparente. Et aussi, on en apprend un peu plus sur le passé d'Eva et on comprend d'où lui vient ce don pour décrypter les personnalités. Tout est juste, cohérent, dosé, éclairé aux bons endroits par des flashbacks. Et puis, il y a l'humour irrésistible d'Eva, sa franchise et sa candeur mêlées. Il y a une scène en particulier où elle entre dans les détails d'une de ses nuits agitées. Eh bien, c'est absolument hilarant et génial. Et puis alors, autant dans son écriture que dans son dessin, Jordi Lafèbre nous montre une Eva authentique, libre, indomptable, vulnérable et attachante. Bref, vous pouvez lire ce tome, c'est important de le dire, indépendamment, c'est-à-dire sans avoir lu le précédent, mais enfin bon, pourquoi vous allez vous priver d'un double plaisir? Donc, cher Jordi, ton ange Eva, on en redemande. Je suis un ange perdu de Jordi Lafèbre, publié chez Dargo.
4: Gracias, señorita.
5: De nada.
4: Et justement, puisqu'on parle d'ange, voici Angel de Ron Checada.

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2: Allez, de Netflix à HBO, il n'y a qu'un petit bouton de télécommande, hein, Frédéric.
3: Oui.
2: Il y a une nouvelle série que vous allez nous présenter aujourd'hui, avec l'excellent Mark Ruffalo, dans cette série, donc chez HBO.
3: Exactement. Alors, si vous étiez avec nous en mai 2021, je n'en doute point, vous vous souviendrez que j'avais alors parlé d'un coup de cœur pour Mare of Easttown avec Kate Winslet dans le rôle titre. Elle incarnait une sergent de police d'une petite ville de Pennsylvanie. Alors derrière cette série, il y avait un scénariste, Brad Ingoldsby, je ne sais pas comment on prononce son nom. On le retrouve au scénario donc de la série dont je vous parle aujourd'hui, Task, qui est sorti au début du mois de septembre sur HBO. On est toujours dans une vague banlieue de Pennsylvanie. Task nous dresse le portrait en 7 épisodes d'un agent du FBI, veuf Tom Brandis, et d'un éboueur devenu braqueur, Robbie Pendergast, deux figures de père vulnérables. Le premier est interprété, vous l'avez dit Stéphane, par le formidable Mark Ruffalo, qu'on ne présente plus, et le second par Tom Pelfrey, qu'on a pu voir notamment dans Ozark et dont le talent éclate ici. Alors, dans Task, on retrouve les thématiques qui ont fait le succès de Mare of Easttown, une méditation sur le deuil, la famille et les afflictions du travail de police dans un milieu social abîmé par la drogue et la pauvreté. Au centre de l'histoire, il y a donc Robbie, un père célibataire, paumé après le départ de sa femme et la mort de son frère. Il vit dans la maison de son frère défunt avec sa nièce qui l'aide à s'occuper de ses deux enfants à lui. Son frère appartenait à un gang de bikers. Il est mort sous les coups de son chef. Alors pour le venger, Robbie décide de braquer des maisons qui appartiennent au gang. Il monte une petite équipe de bras cassés. Il s'accapare ainsi de l'argent de la drogue et n'hésite pas à flinguer si nécessaire. Après qu'une de ses descentes a viré au bain de sang, le FBI ordonne la création d'une Task Force, une équipe spéciale dédiée à la traque de ces braqueurs. Et c'est Tom Brandis, Mark Ruffalo, qui prend la tête de cette équipe. Il choisit 3 jeunes enquêteurs pour l'épauler. Tom revient sur le terrain après une année sabbatique et suite à un drame personnel, la mort de sa femme tuée par leur fils adoptif. Depuis que son fils est emprisonné, d'ailleurs, Tom ne s'est pas résolu à aller le voir en prison. Le drame a fracassé la famille. L'enquête sur les braquages commence donc alors que Tom et ses deux filles se préparent à l'ouverture du procès de leur fils frère. Tom, en plus, n'est pas un agent du FBI comme un autre. Avant, il était prêtre et était alors engagé dans un service de soins palliatifs. Je ne vous en dévoilerai pas plus. Dans Task, Brad Ingoldsby dresse donc le portrait de deux familles, les Brandis et les Pendergast, deux clans dysfonctionnels représentatifs d'une Amérique défavorisée. Tout ça au milieu des forêts de Pennsylvanie verdoyantes, c'est très beau, mais c'est très miséreux. C'est le portrait donc de deux pères, comme l'explique Brad Ingoldsby dans une interview à Télérama. Avec Task, dit-il, je veux mettre en scène deux hommes dont les épouses sont parties et qui ont essayé du mieux qu'ils ont pu de prendre soin des leurs. La question de la transmission m'obsède, dit-il, en particulier de père en fils. Comment les péchés des premiers peuvent-ils déteindre malgré tous nos efforts sur les seconds? Tom et Robbie ne sont pas des caricatures de papa poule, mais des pères aussi faillibles que courageux, capables in fine de ravaler leur colère, de ne plus être égoïste, de pardonner. Dans ces rôles donc de père fracassé, Mark Ruffalo et Tom Pelfrey sont criants d'humanité. Chaque épisode explore le traumatisme et la douleur, mais aussi la rédemption. Vous l'aurez compris, ce n'est pas en regardant Task que vous allez vous payer une bonne tranche de rigolade.
4: Oui, ça on avait compris.
3: Mais par contre, vous vivrez des instants bouleversants et en plus, l'intrigue ne manque pas de rebondissements, ce qui ne gâche rien. Donc c'est une mini-série en 7 épisodes sur HBO Max et ils sont à présent tous sortis, donc vous pouvez tout regarder d'un coup si vous voulez.
5: C'est vrai que ça tient pleinement en haleine et en plus, alors moi j'ai raté en 2021, je ne sais pas comment ça se fait, mais je ne vous ai pas entendu en 2021.
3: Ah mais
5: quand
3: voilà,
5: vous avez parlé Mare of Easttown, oui, c'est exceptionnel.
6: Oui. Il y a des podcasts, hein, Olivier, pas de problème.
5: Mais j'ai rattrapé Mare of Easttown, justement, juste avant de regarder Task, et on reconnaît la griffe de Brad Ingoldsby dans l'atmosphère, la façon qu'il a de présenter les personnages. Un premier épisode assez lent.
3: Oui, c'est
5: lent. Il installe les choses lentement.
3: Oui, on se dit,
5: on va peut-être un peu s'ennuyer. Et puis,
3: en fait, pas du tout.
5: Mmh. C'est vraiment, vraiment une série passionnante. Oui. Et en plus, sur HBO, leur caractéristique, c'est qu'ils ne donnent pas tout en même temps.
3: Non, c'est ça. Ça sort au fur et à mesure, comme avant.
5: Comme avant. Et donc, on est impatient quand on les suit semaine après semaine.
3: Apple fait pareil aussi. Hein, les épisodes sortent un par semaine. Et donc, ça, c'est vrai.
5: Et donc, c'est très frustrant, mais c'est aussi le signe que c'est une série passionnante parce qu'on attend avec impatience le suivant.
3: Et sachez qu'il va y avoir bientôt une deuxième saison de Mare of Easttown qui va sortir.
5: Alors là, merci pour ce scoop. Alors là, c'est formidable.
2: C'est ça, dossier polar, des scoops. En veux-tu, en voilà. Allez, on rentre directement dans l'ambiance avec un extrait de la bande originale composée par Dan Deacon. 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
2: Olivier, vous restez dans la ligne du premier film que vous nous avez présenté en début d'émission avec un autre film, mais plutôt dans les années 80.
3: Oui, effectivement, on remonte d'une quarantaine d'années en arrière avec un film qui peut être associé un petit peu à House of Dynamite, hein, c'est War Games.
4: Ah oui.
3: Un film qui avait connu un très gros succès à l'époque, à sa sortie en salle, réalisé par John Badham, à qui on devait, quelques années plus tôt, La fièvre du samedi soir.
4: Ah ouais.
3: Grand film avec John Travolta, hein, révélé John Travolta. Et ici, eh bien, ce film, ça nous raconte l'histoire de David. David, c'est un jeune geek, hein, passionné d'informatique, qui ne se sert pas toujours de manière très licite, hein, de ses connaissances en informatique. Par exemple, il pénètre sur le serveur de son école pour changer des cotes pas très glorieuses de ses examens, voilà, des petites magouilles de ce style-là. Et il est passionné de jeux vidéo, bien entendu. Et il parvient également à pirater le serveur de ce qu'il croit être une firme de jeux vidéo. Et voilà qu'il se lance dans un jeu de guerre qui déclenche les prémices d'une guerre thermonucléaire avec l'Union soviétique. Un jeu évidemment passionnant pour un jeune comme David, sauf que malheureusement pour lui, il ne le sait pas, mais il est en réalité branché sur Joshua, qui est l'ordinateur central du NORAD, le centre opérationnel de combat des États-Unis.
4: C'est trop fort.
3: Exactement. Et ce super ordinateur déclenche donc progressivement une guerre thermonucléaire totale. Ça, c'est le pitch de ce film. Oui. Grand succès à l'époque, je l'ai dit, parce qu'il a été conçu comme un divertissement, un divertissement hollywoodien très efficace avec Matthew Broderick dans le rôle principal, acteur.
4: Oui, on le connaît des folies de Ferris Bueller. Oui.
5: C'était vraiment l'acteur, le jeune premier de l'époque des années 80, quoi. Ouais.
3: Tout à fait. Alors oui, donc je le disais, un divertissement, il a été conçu comme tel, mais en réalité, avec le recul, ce film est très intéressant à revoir, parce qu'il préfigure totalement les cyberattaques auxquelles on est confronté de nos jours et dont on entend parler quasiment chaque semaine, puisque ces cyberattaques paralysent dorénavant les institutions gouvernementales, les administrations, les hôpitaux. Et donc, il y a là véritablement un côté visionnaire dans ce scénario très efficace de War Games. Et on pourrait même encore faire un prolongement, parce que War Games est un film de fiction tout comme l'est House of Dynamite. Donc on pourrait prolonger War Games et House of Dynamite par un documentaire bien réel, celui-là, qui s'appelle Zero Days, qui était sorti en 2016 et il est disponible en libre accès sur YouTube. Alors, je pense uniquement en anglais, donc il faut maîtriser l'anglais. En tout cas, un documentaire absolument passionnant qui précisément parle des dangers des cyberattaques et qui montre à quel point les systèmes de protection ne sont pas si protégés que ça et qu'il est capable de faire énormément de choses en étant un fanat d'informatique, en étant un passionné et un grand connaisseur. Et c'est ce que raconte War Games, sur un ton divertissant bien sûr, mais néanmoins ce film de John Badham, on le revoit 42 ans plus tard, on se dit qu'il reste quand même très très efficace et peut-être même encore plus efficace qu'à l'époque où il est sorti en salle.
4: Il n'a pas trop vieilli, c'est la question que je me faisais, parce qu'au niveau des technologies, parfois quand on voit des choses des années 80, on se dit « oh, c'est un peu obsolète ».
3: Alors oui, bien sûr, parce que les ordinateurs de l'époque qu'on voit sont devenus complètement obsolètes. Les fameux jeux vidéo en arcade, il y avait les salles de jeux vidéo où les jeunes de l'époque se précipitaient. Exactement.
4: Oui.
3: Alors ça, évidemment.
6: Et celui des avions, celui que où on avait un écran c'était quelque chose.
3: Alors évidemment, tout ça, c'est totalement obsolète. Mais justement, je trouve que ça rajoute un charme à ce film parce qu'il y a un côté finalement délicieusement vintage, et donc du coup, ça le rend toujours très appréciable.
2: Pour nous aussi, on vieillit avec le film.
4: On ira bien le revoir.
2: On part en musique avec Bring the Boys Home de Frida Payne, et c'est une musique dans un contexte particulier, Olivier Clacard. C'était quand les soldats sont revenus du Vietnam, c'est ça?
3: C'était une chanson pacifiste pour les ramener du Vietnam, parce qu'on était encore en pleine guerre du Vietnam à l'époque, en 1971. Et donc, cette chanson a été écrite spécialement pour ça. La guerre du Vietnam qui connaissait une très vive contestation aux États-Unis à ce moment-là.
2: On écoute.

0: Solène Perrault, vous nous présentez une interview aujourd'hui de Cécile Cabanac.
1: Oui, la poussière des morts. Elle est venue en parler au micro et donc je vous propose de l'écouter. Bonjour Cécile Cabanac, merci d'être venue au micro de RCF Bruxelles pour nous parler de La poussière des morts, parue aux éditions Michel Lafon le 16 octobre. Donc il est tout chaud.
2: Tout à fait.
1: Tout chaud sorti des bacs. Vous êtes en promotion. Je pense savoir que vous êtes à l'Iris Noir, enfin que vous étiez à l'Iris Noir. Aller à la rencontre de votre public, c'est important. C'est un exercice que vous aimez bien?
2: Oui, c'est essentiel d'échanger avec les lecteurs. Ça nous permet d'évoluer, de savoir ce qui leur a plu, ce qui leur a déplu. Pour moi, c'est vraiment un moment très important dans ma vie d'autrice. Oui.
1: Ouais. C'est le sixième, si je ne m'abuse, exact. La poussière des morts. Et c'est la première fois que vous venez à ce festival.
2: La deuxième.
1: Oui, je vous avais pas vu l'autre fois. Donc voilà, vous retrouvez avec plaisir le public belge. Donc la poussière des morts, ça commence à Lille, enfin près de Lille, dans une maison abandonnée. Il fait nuit, un jeune amateur d'urbex, donc qui explore des lieux abandonnés, s'est faufilé par un interstice. Il visite la maison, caméra à la main, et voilà, dans une pièce, il découvre un corps décharné, à l'abandon. Évidemment, le gamin prend la fuite. Et on appelle sur place eh bien, le commandant Xavier Ducastin, la capitaine Nadia Vernois et la stagiaire Sybille Gervasdoué, chargée de l'enquête. Et sur place, qu'est-ce qu'ils vont découvrir?
2: Alors sur place, ils vont découvrir une maison qui a l'air abandonnée, mais qui ne l'est pas tant que ça, et ça les surprend déjà un peu. Et puis, il y a cette victime qui est un homme... dans un état d'agonie, hein, squelettique.
1: Mais parce qu'il n'est pas mort.
2: Non, c'est ça. En fait, on le pense mort.
1: On le pense, il est tellement loin que...
2: C'est ça.
1: Voilà.
2: Et au moment où la légiste est censée effectuer la levée du corps, eh ben, elle a le choc de se rendre compte que cet homme est vivant.
1: Oui.
2: Voilà, donc ça, c'est un peu l'horreur dans l'horreur. Et donc, très peu de temps après sa découverte, cet homme va mourir, une autopsie va être réalisée. Et on va découvrir au creux de son estomac, dans un tube porte-nom de chien, un message.
1: Voilà. Je peux le dire ou pas?
2: Oh oui.
1: L'éternité aux élus.
2: Oui.
1: Voilà.
2: C'est ça.
1: Parce que cet homme, en fait, il est mort de faim.
2: Oui.
1: Il est mort de faim dans une solitude extrême. Et on ne sait pas du tout comment est-ce qu'il est arrivé là. La maison est abandonnée. Il y avait un couple qui habitait là. La femme est morte depuis de nombreuses années. Et le mari est maintenant en EHPAD, en maison de repos. C'est un ancien lieutenant-colonel, le lieutenant-colonel Roussel. Oui. Et très vite, le commandant Xavier, le capitaine Nadia, là, ils vont commencer à explorer le passé de cet homme,
2: oui,
1: qui est plutôt trouble.
2: Oui, c'est un homme assez énigmatique, hein, qui a eu une grande carrière dans l'armée. Et dont on apprend quand même assez vite qu'il a subi un stress post-traumatique.
1: Oui, en Bosnie.
2: Que, voilà,
1: ouais.
2: Que peut-être finalement il a un peu vrillé à ce moment-là.
1: Un petit peu.
2: Oui.
1: Un petit peu. Et n'empêche que ça ne peut pas être lui.
2: Non.
1: Ça ne peut pas être lui parce qu'il est dans cet EHPAD depuis de nombreuses années.
2: Oui.
1: Et donc, on cherche, on fouille. Et d'abord, on va commencer à essayer de voir qui est l'homme qui est dans la cave parce que... Pendant très longtemps dans votre livre, on ne va pas savoir qui c'est.
2: Oui.
1: On l'apprend presque passé la moitié du livre.
2: Oui.
1: Et pour moi, c'est très interpellant. Je vais vous dire après, à mon sens, pourquoi. Mais pourquoi est-ce que vous avez fait intervenir si tard, finalement, le nom de la victime?
2: Alors, parfois, en fait, moi, j'écris sans comment dire, à l'instinct.
1: Ouais.
2: Et j'ai senti que il fallait qu'il y ait un mystère sur l'identité de cet homme. D'abord parce que c'est une complication pour la police,
1: ah oui,
2: bien sûr, de débuter une enquête sans savoir quelle est la victime. Cette victime qui, en plus, du fait du message qu'on a retrouvé dans son estomac, on ne sait pas bien à qui s'adresse ce message. Est-ce qu'il s'adresse à la police? Est-ce qu'il s'adresse à la victime elle-même?
1: À quelqu'un d'autre.
2: Voilà, exactement. Et j'avais envie de jouer sur cette tension. à la fois l'impatience des policiers qui cherchent à savoir mais qui est cette victime pour qu'on puisse enfin avancer dans cette enquête. Et puis ce mystère qui fait que pour le lecteur, c'est aussi une victime sans nom, une victime
1: effacée,
2: voilà, c'est ça. Parce que finalement, on va comprendre aussi pourquoi dans la suite du roman.
1: Oui, parce que moi, ce que on va parler des autres personnages, mais c'est quelque chose qui m'a vraiment frappée dans votre livre, Cécile Cabanac. Dans la poussière des morts, les gens sont très seuls. Et cette fameuse victime, en fait, ça fait longtemps qu'elle a été effacée de la vie de tout le monde, au point que personne ne s'est inquiété de sa disparition.
2: Ouais.
1: Ni ses parents, ni ses amis, ni le groupe qu'il avait fini par intervenir. Ça, je vous laisse vous en dire plus si vous en avez envie, si vous voulez un peu dévoiler votre roman.
2: Ouais.
1: Mais c'est un homme, en fait, qui a toujours vécu dans un isolement extrême. Alors, est-ce que c'est l'isolement qui précipite la chute ou est-ce que c'est la chute qui précède l'isolement ou les deux, mon capitaine ?
2: Oui, c'est un peu les deux, c'est vrai, mais j'avais envie de ce personnage très solitaire. C'est une solitude qui est subie et depuis l'enfance.
1: Oui.
2: Et donc, c'est un homme qui va vivre un mal-être profond à la suite d'une rupture amoureuse et qui va essayer de combler le vide. Et alors, un des thèmes justement que je voulais aborder dans ce roman, c'était celui de la solitude, mais aussi celui de l'emprise des sectes, notamment depuis la Covid.
1: Les sectes se développent. On cherche un lien spirituel, on cherche une réponse. Voilà. Et c'est vrai que les récents scandales au sein, pour nous, de l'Église catholique, font que beaucoup de personnes se détournent des religions établies et cherchent des réponses ailleurs. Parfois avec succès, parfois avec beaucoup plus de plaies, de bosses, malheureusement pour la victime, dont je vais continuer à taire le nom. Voilà, comme ça les lecteurs l'auront. Deux autres personnages qui sont dans la solitude, mais psychotiques cette fois-ci, et qu'on va suivre, leur chemin, on va remonter dans le passé, on va suivre le chemin jusqu'en 2024, moment où on va découvrir notre victime. Et ces deux personnages, c'est Gabriel de Nîmes et Guilain Perdance.
2: Oui,
1: Vous nous les présentez en deux minutes.
2: Alors, Gabriel est une jeune femme qui souffre terriblement d'être seule. Voilà.
1: Oui.
2: C'est une femme qui a subi de nombreuses ruptures amoureuses douloureuses et elle ne supporte pas cette vie de célibataire. Elle veut un homme à ses côtés, elle veut cheminer à deux. Ça finit par être obsessionnel et ça va la pousser à devenir visiteuse de prison. Et en devenant visiteuse de prison, elle va faire la rencontre de Guilain Perdin, qui lui est un détenu condamné pour viol.
1: Oui.
2: Alors au début, elle se dit qu'il ne se passera rien parce que ce n'est pas le genre d'homme qu'elle a envie d'avoir à ses côtés. Mais elle est quand même touchée par cet homme qui a un peu des antennes et qui sent chez elle des points communs en fait. Ils sont dans une extrême solitude, ces deux-là. Ils vont finalement essayer de se soigner l'un l'autre de la pire des façons.
1: Ça ne va pas marcher.
2: Non du tout.
1: Ça ne va pas marcher. Évidemment, vous vous doutez bien que ce couple, allez, maudit, c'est un grand mot, notre victime, le lieutenant-colonel Roussel et nos enquêteurs vont finir par se rejoindre. Comment, de quelle façon, pourquoi, ça, je vous laisse le découvrir en lisant La poussière des morts, Cécile Cabanac, paru aux éditions Lafon. Et merci beaucoup d'être venu à notre micro.
2: Merci.
0: C'était Cécile Cabanac au micro de Solène Perrault. Et bien, c'est déjà la fin de ce dossier polar du mois d'octobre. Voilà, je veux bien le temps de partir chercher les bonbons, là, maintenant.
3: Oui, c'est bon. On a tout ce qu'il faut.
1: On est prêts.
0: Avec nous, il y avait Olivier Clincard qui nous a parlé de ciné actu et ciné classique.
4: Oui, effectivement, avec House of Dynamite, excellent nouveau film de Catherine Bigelow sur Netflix. En complément, War Games, un classique de 1983 qu'on peut encore trouver en DVD. Et je pense qu'il est aussi disponible sur l'une ou l'autre plateforme. Il faut un petit peu chercher. Film de John Badham et en bonus, un documentaire Zero Days disponible sur YouTube, en anglais je pense uniquement, mais un documentaire en tout cas édifiant qui traite un peu du même sujet que les deux films précités.
0: Et avec ses castagnettes, c'est bien sûr des films dessinés.
1: Ouais, moi je vous ai emmené à Barcelone pour un polar à Barcelone. Je suis un ange perdu, le nouvel album de Jordi Lafèbre, publié chez Dargo. Et j'en profite aussi pour rappeler qu'Olivier est tous les mercredis dans première séance l'actualité du cinéma dont la vie est belge.
0: Et Solène Perrault avec ses polars.
5: Oui, je vous ai emmené dans le 13e arrondissement de Paris pour Brouillard au pont de Tolbiac de Léo Mallet. Et puis, on vient d'écouter Cécile Cabanac pour La poussière des morts.
0: Et Frédéric Petit avec les séries TV.
6: Oui, alors moi je vous ai parlé de Task, la nouvelle série écrite par Brad Ingelby à qui on devait Mare of Easttown. Donc Task, c'est avec Marc Ruffalo et Tom Pelfer.
0: Ben voilà, on se retrouve le mois prochain.
6: Et on peut regarder Wargame sur Prime Video.
0: Oh oui.
6: Voilà.
0: Oh
5: Et ben on va faire ça ce week-end, tiens.
0: Allons-y. Au revoir tout le monde.
5: Au revoir.

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1: Bienvenue à tous dans notre capsule temporelle. Votre commandant de bord, Valérie Verbeek, se fera un plaisir de vous accompagner durant cette heure et veillera à vous ramener sain et sauf après notre balade. Veuillez attacher convenablement votre ceinture. Décollage immédiat pour notre voyage dans le temps.
2: Bonjour, nous revoici partis pour une nouvelle capsule temporelle consacrée à l'année 1989. À mes côtés, c'est la nouvelle formule de la capsule, Frédéric Petit. Bonjour Frédéric.
3: Bonjour Valérie. Avant de descendre de notre capsule pour découvrir la suite des événements de l'année 1989, vous nous feriez pas un petit récap de ceux de la semaine dernière ?
2: Oui, et si vous n'étiez pas avec nous lors de la première partie, nous sommes d'abord restés en Belgique pour la création de la région de Bruxelles-Capitale et l'enlèvement de Paul Vandenbouinens. Le reste de l'émission a principalement été consacré à la chute du mur de Berlin et ses conséquences pour le communisme en Europe de l'Est. Mais il n'y a pas qu'en Europe de l'Est que ça a beaucoup chauffé. On le découvre après avoir écouté Hélène de Rock Voisine.

0: Ah, le charme de Rock Voisine. On ferme les yeux et instantanément, on se retrouve en 1989 à fredonner avec lui, Hélène. Alors, c'est parti pour la suite de notre voyage, donc en 1989 avec vous, Valérie Verbeek.
1: Comme je vous l'ai dit, la première partie a principalement abordé la chute du mur de Berlin dans la

0: tour du monde. Peut-être vous en souvenez-vous. Sur la place Tiananmen à Pékin, un homme en blanc se dresse sur la route d'une colonne de chars blindés. En face, le char tente de le contourner en vain. Ces images sont devenues le symbole du mouvement étudiant de 89, réprimé dans le sang par le régime chinois.
1: Mais comment en est-on arrivé là, Valérie ?
0: Alors pour comprendre le 5 juin 89, nous devons remonter plus loin dans le temps. Tout commence le 9 septembre 1976. Ce jour-là, Mao Tse-tung meurt et la Chine pleure, officiellement, parce que c'est aussi la fin d'une période sombre pour les Chinois, la révolution culturelle. En effet, entre 1966 et 1976, Mao a créé des milices idéologiques et a fait régner la terreur pour renforcer son pouvoir. Bilan, une société traumatisée et un nombre de morts que l'on estime entre plusieurs centaines de milliers et plusieurs millions de personnes. Avec sa mort commence alors une ère nouvelle, celle des réformes. Sous l'impulsion de Deng Xiaoping, le nouvel homme fort du parti communiste et donc du régime chinois, l'économie chinoise se libéralise et s'ouvre vers l'extérieur. En quelques années à peine, les Chinois passent de la diabolisation à la redécouverte de l'Occident et de ses valeurs. Et les premiers à embrasser ces valeurs, ce sont les étudiants. C'est une période où l'esprit de liberté s'étend à l'ensemble du pays. Tout au long des années 80, se produit quasi chaque année une manifestation des étudiants. Même si les revendications varient d'une fois à l'autre, elles convergent toutes vers une revendication centrale, plus de liberté et de démocratie en Chine.
1: Mais Valérie, j'ai eu encore une question, je l'avoue. Comment le pouvoir communiste en place voit cette évolution ?
0: Alors, au sein du Parti communiste, la bataille fait rage entre conservateurs et réformistes. En 1987, Wu Youbang, alors secrétaire général du parti et l'un des leaders du courant réformateur, est forcé à démissionner pour son soutien au mouvement des étudiants. Pour la jeunesse chinoise qui continue d'espérer son retour, il devient alors un héros. Si bien que 2 ans plus tard, sa mort déclenche une réaction sans précédent. On voit laquelle, après avoir écouté The Bangles et Eternal Flame.

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1: On est bien dans la capsule temporelle sur RCF. En 1989, The Bangles chantaient Eternal Flames. Nous revenons avec notre commandante de bord, Valérie Verbeek, au récit des événements qui ont mené aux manifestations des étudiants chinois sur la place Tiananmen.
2: En 1987, donc, le décès de l'ancien leader Hu Yobang, qui était favorable aux réformes, déclenche une réaction sans précédent auprès des étudiants. À partir du 15 avril 1989, des rassemblements spontanés en hommage à l'ancien dirigeant du parti ont lieu un peu partout en Chine. Mais très vite, le mouvement va prendre une autre dimension. Le 21 avril, quelques 100 000 étudiants s'installent place Tiananmen. Au cœur de leurs revendications, la lutte contre la corruption, les inégalités sociales et la liberté. Ce n'est pas un mouvement révolutionnaire visant à renverser le régime, mais juste un souhait d'un état de droit, plus de justice et plus de liberté.
1: On imagine évidemment, Valérie, que le Parti communiste ne va pas rester sans réponse.
2: Alors, le parti accuse le mouvement estudiantin d'antisocialisme et exige qu'il quitte la place. Mais c'est tout l'inverse qui se produit. À partir du mois de mai, des milliers de manifestants entament une grève de la faim. Mais surtout, un événement va leur donner une tribune mondiale. Le 15 mai, un mois après le début du mouvement, Mikhail Gorbatchev entame une visite de 4 jours à Pékin. Cette visite d'un dirigeant soviétique en Chine, pour la première fois depuis 30 ans, devait symboliser la réconciliation entre les deux nations. Mais elle va surtout être éclipsée par l'agitation dans la capitale chinoise. Profitant de la présence de centaines de journalistes à Pékin, le mouvement redouble d'intensité. De plus en plus, les étudiants sont rejoints par d'autres corps de métier. Les classes ouvrières, mais aussi intellectuelles, rejoignent le mouvement. Certains jours, plus d'un million de personnes manifestent dans les rues de Pékin. Face à cette situation inédite, les dirigeants du parti sont divisés et tergiversent. Le 20 mai, la loi martiale est déclarée et l'armée est déployée dans les rues de Pékin. Pendant 11 jours, le mouvement continue, encadré par les troupes de l'armée populaire. Voici Sarbacane de Francis Cabrel avant de continuer.

0: Et c'est la capsule temporelle sur RCF avec Valérie Verbeek. Elle nous raconte cette année la seconde partie de l'année 1989. D'ailleurs, si vous avez raté la première partie, vous pouvez la réécouter sur le site de RCF. Elle est disponible en podcast. Alors, Valérie, en Chine, l'immense place Tiananmen est le théâtre en 1989 d'événements qui vont marquer l'histoire.
1: Effectivement, plusieurs milliers d'étudiants ont entamé une grève de la faim. Le 20 mai 89, la loi martiale est déclarée et l'armée est déployée dans les rues de la ville. Les premiers jours, tout se passe dans le calme. Jusqu'à ce que le 3 juin 1989, 6 semaines après le début de la mobilisation, Deng Xiaoping donne finalement l'ordre d'évacuer la place. Au début, les manifestants cherchent à barrer l'avancée de l'armée, en vain. Le 3 juin, l'armée populaire de libération ouvre le feu sur ces milliers d'étudiants qui ne demandent que la démocratie et la liberté. Les blessés sont évacués par les manifestants sur des brancards de fortune. Ce n'est que vers 5 heures du matin, dans la nuit du 3 au 4 juin, que la place est définitivement vidée de ces manifestants. Il est difficile de savoir combien de victimes a fait cette répression sanglante. Comme souvent, le bilan diffère selon les sources. Selon le gouvernement chinois, il y a 300 morts, tous des soldats. Selon les organisations étudiantes, plusieurs milliers d'étudiants y ont laissé la vie. Le massacre ruine temporairement le prestige de la Chine, mise au banc de la communauté internationale.
0: Et puis le lendemain de cette violente répression, Valérie, vous nous en avez parlé là en introduction, le 5 juin, une image va marquer les esprits et faire le tour du monde.
1: Oui, une photo prise par des reporters depuis un balcon de l'hôtel Beijing. Elle va symboliser le courage face à l'oppression. On y voit un homme seul, portant une chemise blanche et deux sacs de course. Il se met en travers du chemin d'une colonne de chars. Il a fini par être écarté par deux hommes. Qui était l'homme de Tiananmen? Qu'est-il devenu? L'histoire ne nous l'a pas encore révélé. Dans les jours qui suivent, les autorités procèdent à de nombreuses arrestations. Le mouvement de Tiananmen prend fin. Des centaines de dissidents sont exfiltrés au cours d'une opération baptisée Yellow Bird. Et depuis cette nuit de 89, le régime s'est évertué à ce qu'il ne puisse jamais recommencer. Près de 40 ans plus tard, le sujet est encore complètement censuré en Chine.
0: Et aujourd'hui, Valérie, que reste-t-il de ce mouvement d'étudiants chinois ?
1: Alors, cette page sombre de l'histoire est pratiquement oubliée dans le pays. Le Parti communiste chinois s'efforce de cacher sous le tapis ces événements sanglants et tragiques. Réprimée et muselée, la société chinoise n'a plus jamais retrouvé l'élan qui l'a poussée à se soulever en 1989. Pourtant, les revendications d'alors sont loin d'avoir disparu. C'est en compagnie de Jimmy Somerville et sa reprise de « Comment te dire adieu » de Françoise Hardy que l'on quitte cette grosse partie politique de l'année 1989.

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1: Ah ben nous en tout cas on se dit pas adieu pour le moment. Comment te dire adieu, cette reprise de Françoise Hardy par Jimmy Somerville en 1989. C'est l'année où nous nous sommes arrêtés avec la capsule temporelle de Valérie Verbeek. On a beaucoup parlé, Valérie, d'événements géopolitiques jusque-là. Place à présent à la culture et vous nous parlez de cinéma.
2: Ah ben oui, on va une fois changer de sujet. Comme chaque année, le Festival de Cannes et la remise des Oscars ont remis leur prix. La 61e cérémonie des Oscars s'est tenue le 29 mars 1989. Elle récompense les films sortis en 88. Cette année, c'est le film Rain Man de Barry Levinson qui a obtenu le plus de récompenses. Meilleur réalisateur, meilleur acteur pour Dustin Hoffman et meilleur scénario original. Ce film est considéré comme l'un des premiers à aborder le thème de l'autisme. L'Oscar de la meilleure actrice a été remis à Jodie Foster pour son rôle dans Les Accusés de Jonathan Kaplan. Un film qui a demandé un tour de force technique a aussi attiré l'attention. Qui veut la peau de Roger Rabbit ? Ce film intègre le dessin animé dans les prises de vue réelles. Quand on sait que les images de synthèse ne sont arrivées qu'au courant des années 90, on peut imaginer la prouesse technique. Ce film reçoit à sa sortie des critiques généralement positives et est surtout un grand succès commercial. Il relance l'intérêt pour l'âge d'or de l'animation américaine. Il reçoit de nombreuses nominations aux Oscars et obtient 3 prix. Meilleur montage, meilleurs effets visuels et meilleur montage son, ainsi qu'un Oscar pour une contribution spéciale remise à Richard Williams pour la direction de l'animation et la création des personnages cartoon. Tant qu'on est dans le dessin, animé ou non, si on écoutait « Dessine-moi » de Corinne Hermès.

0: Et vous êtes bien sur RCF dans la capsule temporelle de Valérie Verbeek, une capsule qui s'est arrêtée pour la deuxième fois en 1989. Alors après Los Angeles et la cérémonie des Oscars, Valérie, vous nous invitez à prendre la direction du Festival de Cannes.
1: Le festival se tient du 11 au 23 mai 1989. L'affiche de cette édition célèbre le bicentenaire de la Révolution avec une femme vêtue d'un bonnet phrygien. Ce bonnet rouge, symbole de la République française, est l'un des attributs de Marianne. La Palme d'Or est remise au film « Sexe, mensonge et vidéo » de Steven Soderbergh. Ce film remporte également les prix d'interprétation masculine pour James Spader et le prix de la critique internationale. Le prix de l'interprétation féminine est remis quant à lui à Meryl Streep pour son rôle dans Un cri dans la nuit de Frédéric Schepisi. Notons également le grand prix spécial du jury qui récompense deux films cette année, Trop belle pour toi de Bertrand Bellier et Cinéma Paradiso de Giuseppe Tornatore.
0: Et à la télévision, Valérie, que regardent les téléspectateurs en 1989 ?
1: Alors, le début d'une grande série, c'est le premier épisode de Navarro qui est diffusé le 26 octobre sur TF1. Cette série télévisée totalisera

108 épisodes de 90 minutes et sera diffusé jusqu'au 19 avril 2007. Roger Hahn incarne le rôle principal du commissaire Navarro. Commissaire incorruptible et tenace, Navarro est une figure modèle de la justice. Entouré de ses mulets, ont l'habitude de se rendre. On prend le temps d'écouter Joupa de François Feldman et Jonice Jameson avant de parler d'un autre grand commissaire du petit écran, le commissaire Maigret.

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1: Et c'est la capsule temporelle, la deuxième partie de 1989 sur RCF avec Valérie Verbeek. D'un commissaire à l'autre, il n'y a qu'un pas que vous allez franchir, Valérie.
2: Je viens de vous parler du commissaire Navarro qui apparaît sur les petits écrans. Un autre commissaire fait aussi parler de lui, mais pas pour les mêmes raisons. Le commissaire Maigret. L'univers de ce commissaire se situe principalement en France et plus particulièrement à Paris, puisqu'il travaille à la police judiciaire, alors située au 36 quai des Orfèvres. Les histoires se déroulent entre le début des années 30, décennie du premier roman, et le début des années 70, décor du dernier récit. On le retrouve dans 75 romans et 28 nouvelles écrites par Georges Simenon, publiées entre 1931 et 1972 et adaptées au cinéma dans une dizaine de pays.
1: Et le commissaire Maigret, c'est un personnage haut en couleur.
2: Alors c'est un grand amateur de pipe, mais aussi de bonne chair, en général, même si la blanquette de veau est son péché mignon. Les bistrots et brasseries sont un lieu privilégié pour ses enquêtes.

0: où il aime souvent s'imprégner de l'atmosphère ambiante et des événements. Cet homme physiquement imposant, large d'épaules, à l'allure bourrue, voire parfois inquiétante, et qui semble prendre son temps pour résoudre une enquête, forme un couple très uni avec sa femme. Sa technique d'investigation est fondée sur la compréhension de la personnalité des différents protagonistes d'une affaire et de leurs interactions, tout en se laissant guider par son instinct. Depuis sa création, le personnage et ses romans ont fait l'objet de nombreuses adaptations cinématographiques et télévisuelles dans le pays francophone et non francophone. Les derniers datant de 2022.
1: Alors, vous êtes peut-être comme moi à la maison, mais si vous permettez, Valérie, j'ai une question. Quel rapport avec 1989 ?
0: Ah ben, si je vous parle de Maigret aujourd'hui, c'est parce que l'auteur de ces enquêtes, Georges Simenon, décède le 4 septembre 1989. Alors, je vous propose de parcourir sa vie après avoir écouté « Il changeait la vie » de Jean-Jacques Goldman.

0: Et il changeait la vie, Jean-Jacques Goldman, en 1989. Alors, je ne sais pas si lui changeait la vie, mais en tout cas, si Menon a marqué la littérature policière, c'est la capsule temporelle sur RCF et c'est Valérie Verbet qui nous raconte.
1: Si Menon...

0: décède le 4 septembre 1989. Ce monument de la littérature policière et populaire est né le 13 février 1903 à Liège. Il grandit dans une famille modeste. Très jeune, il se passionne pour l'écriture et devient journaliste. Mais c'est surtout sa curiosité insatiable et son goût du voyage qui vont nourrir sa carrière. Des ports de l'Atlantique aux rues de Paris, en passant par l'Amérique et l'Afrique, Simenon observe, note et s'imprègne des atmosphères. Auteur d'une œuvre gigantesque, il publie plus de 400 romans et nouvelles, parfois sous pseudonyme. Son style est direct, dépouillé, presque journalistique, mais d'une redoutable efficacité. Il s'intéresse moins aux intrigues compliquées qu'aux hommes et aux femmes, à leurs failles, leurs obsessions, leurs secrets.
1: Et c'est avec le commissaire Maigret que Simenon conquiert le monde.
0: Il crée le personnage en 1931. Ce policier placide, pipe au bec, dont les enquêtes traduites dans des dizaines de langues, adaptées au cinéma et à la télévision, font de leur auteur un écrivain à la renommée internationale. Simenon vit successivement en France, aux États-Unis, puis en Suisse. Installé en Vendée pendant la Deuxième Guerre mondiale, le bruit d'une réputation de collaborateur fait surface. Certains affirment qu'il aurait refusé d'aider des Juifs de Belgique réfugiés en France. Mais tout allemande continentale lui valent également quelques tracas à la Libération. Malgré tout ça, Simenon connaîtra le succès jusqu'à la fin de sa vie. Il s'éteint à Lausanne en 89, laissant derrière lui une œuvre monumentale qui fait de lui l'un des écrivains les plus lus du XXe siècle. On reste en musique en Belgique avec un groupe qui surfe sur la New Beat de Confettis et son titre phare, The Sound of Sea.
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0: c'était la musique sur laquelle les jeunes dansaient dans les discothèques en 1989, The Sound of Sea, avec The Confettis. Donc, vous écoutez la capsule temporelle sur RCF. L'heure tourne, Valérie, il est déjà temps de terminer cette émission.
1: Je vous propose de le faire en écoutant un titre écrit par Charles Aznavour, Pour toi, Arménie. Cette chanson caritative est interprétée par plusieurs chanteurs, personnalités de la télévision et comédiens français de l'époque. Elle est écrite en solidarité avec l'Arménie, pays d'origine d'Aznavour, qui a vécu un important tremblement de terre le 7 décembre 1988.
2: 7 décembre 1988. Il est 11h41 en terre d'Arménie.

0: Alors, vous avez peut-être fait comme nous et essayé de reconnaître tous les artistes qu'on entend dans cette chanson réunie autour de Charles Aznavour, un titre qu'il avait écrit en 1989 pour venir en aide aux Arméniens qui avaient été victimes d'un tremblement de terre en 1988. Nous nous apprêtons à rentrer dans notre capsule temporelle, à remonter dedans et à repartir. Au revoir 1989. Alors Valérie, comment fait-on pour réécouter cette émission ?
1: 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D'abord, vous choisissez bien la région Belgique et puis Bruxelles. 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À tout bientôt.
0: À bientôt.

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1: Chers auditeurs et bienvenue sous le figuier, à l'ombre de la sagesse, où nous échangeons avec le père Xavier Dijon. Bonjour père Xavier Dijon.
2: Bonjour Véronique.
1: Dans notre dernière émission, nous avons abordé la question de savoir si le chrétien peut faire appel aux données de sa foi, non seulement pour former ses jugements et en prendre des décisions quand il s'agit de sa propre personne, mais encore pour prendre position quant aux normes qui gouvernent la société. C'est un peu plus complexe. Vous avez alors pris vos distances par rapport au laïcisme, c'est-à-dire cette laïcité fermée qui relègue la religion dans la vie privée et qui lui interdit donc une quelconque influence sur la vie publique. Pour justifier votre ouverture à une transcendance religieuse dans un régime qu'on dirait de laïcité ouverte, vous avez argué du fait que la religion aide l'homme à y voir plus clair, car elle lui donne une connaissance qui concerne non seulement Dieu en tant que créateur, mais aussi l'homme lui-même, en tant que créature, en ajoutant qu'il serait dommage de priver le corps social des lumières que peut procurer la religion. Mais quand vous raisonnez ainsi, père Xavier Dijon, n'allez-vous pas introduire dans le débat démocratique un élément fortement perturbateur, car si la raison humaine est la chose la mieux partagée chez les humains, la religion n'est pas la même pour tous, et il y a même des gens qui se disent sans religion et qui pourraient être en désaccord. Dès lors, plutôt que de risquer des conflits meurtriers sur des questions qui dépassent la simple raison humaine, n'est-il pas préférable de mettre vraiment ces questions-là entre parenthèses dans la vie publique? Je pose cette question un peu naïve.
2: Vous avez raison de la poser, parce que la réponse que vous dites, de mettre entre parenthèses la religion dans la vie publique, c'est celle qu'on entend depuis 2 siècles et demi. Depuis
1: c'est le ce siècle qui me semble, hein, oui.
2: Alors, ça va peut-être vous étonner, mais ça me fait penser à... C'est une blague que je raconte ici, hein, une histoire belge. À la dernière décision du conseil d'administration de la Société nationale des chemins de fer belge, après une savante étude, on a constaté que dans les déraillements, c'est le dernier wagon qui souffre le plus, bien sûr, parce qu'il n'est plus rattaché à aucun rail, donc c'est lui qui est le projeté le plus loin, donc ça fait le plus de dégâts. Et donc, le conseil

0: a décidé à l'unanimité de supprimer le dernier wagon. Alors, lorsque, après les guerres de religion sanglantes qui ont endeuillé l'Europe, on dit que la religion doit être supprimée de nos débats, sinon nous n'en sortirons pas. Et je pense que le fait de dire que la religion n'intervient plus dans nos débats publics, on peut comprendre dans le sens de la laïcité, comme vous venez de le rappeler, d'une laïcité ouverte, c'est-à-dire que l'État poursuit son œuvre de mise en ordre de la cité, mais les chrétiens peuvent être témoins de ce que l'homme lui-même ne se définit pas par lui-même, et que le choix de se définir par soi-même et rien que par soi-même, en excluant toute transcendance, le chrétien se dit que ce n'est pas une bonne voie.
1: Ça le limite, en fait.
0: Ça le limite. Et donc, le chrétien a le devoir de dire là où il est, y compris dans le champ public, parce qu'on est dans le champ public comme on est dans le champ privé, il a le devoir de dire là où il est, de témoigner de cet ordre commun. Et si vous voulez, toute cette question-là d'un ordre supérieur à l'ordre humain,

0: entre eux. Alors, à partir du XVIIIe siècle, le siècle des Lumières, on considère que les hommes, les êtres humains, sont liés entre eux par un contrat.
1: Qui est décidé par ?
0: Par eux. Par eux. Donc, comment est-ce que nous nous représentons nous-mêmes dans la société ? Nous nous représentons chacun comme des monades, comme des entités isolées, qui sont libres, totalement libres, et qui sont toutes égales entre elles. Donc c'est le présupposé de départ, un présupposé de liberté et d'égalité. Alors, les hommes entre eux, libres et égaux, n'ont pas pu vivre de façon ordonnée, parce que si chacun a toute la liberté devant lui et peut prétendre à égalité avec les autres exercer cette liberté, c'est la foire. Et plus que la foire, comme dit Hobbes, c'est la guerre. Et donc, pour éviter ce désordre, les humains, les sujets, ont accepté de rogner une partie de leur liberté pour se constituer entre eux une autorité qui va les tenir en respect. Alors, ça peut être un monarque chez Hobbes, ça peut être la volonté générale exprimée dans l'Assemblée chez Rousseau, mais en tout cas, pour les philosophes du contrat social, il y a un calcul rationnel à partir de l'état de nature, cet état où nous sommes libres et égaux entre nous, et un calcul rationnel pour constituer une autorité. Alors, j'ouvre ici une parenthèse, ce contrat social, c'est une figure philosophique, ce n'est pas nécessairement une réalité historique, ce n'est pas l'homme qui, en sortant de sa caverne, a décidé avec les autres hommes de passer un contrat. Non, cette figure-là, figure philosophique et juridique, est conçu par les penseurs du contrat social pour lutter contre ce qui leur paraissait désagréable dans l'ancien régime, c'est-à-dire l'absolutisme royal ou les corporations qui limitaient la liberté, ou alors cette vision moderne est à l'opposé d'une vision classique qui est celle du droit naturel.
1: Qui était avant, donc, cette vision moderne.
0: Oui. Le droit naturel, c'est déjà Aristote, hein, dans l'Antiquité, Thomas d'Aquin. Donc, là, on dit que l'homme, à sa naissance, c'est-à-dire dans sa nature, le mot « nature » vient du mot « naissance ». Qu'est-ce que c'est fondamentalement l'homme dans sa nature ? Eh bien, fondamentalement, l'homme dans sa nature est un être social. Aristote dit que l'homme est un animal politique. Il est fait pour vivre dans une polis, dans une cité. Donc, contrairement à la période moderne qui dit que l'état de nature, c'est un partage d'emblée, une nature qui leur est commune et qui crée l'ordre entre eux. Et pour ces classiques, l'état de nature n'est donc pas celui qu'imaginait les modernes en étant la guerre de chacun contre chacun. L'état de nature, il est d'emblée social dans la pensée classique.
1: Mais est-ce que ça n'aboutit pas à ce qu'on voit maintenant, un individualisme à outrance ?
0: Ah, c'est ça le danger, précisément. La loi, comme étant un pur produit de leur volonté, eh bien, la loi va être décidée dans un débat. Le débat à l'intérieur de la société démocratique. Mais ce débat qui n'est surplombé par aucun ordre commun. Et donc, les hommes sont livrés à leurs passions, à leurs intérêts, et il va y avoir des conflits pour... Et c'est ça l'objectif du contrat social, c'est d'assurer un ordre, mais un ordre qui va promouvoir le plus possible la liberté et l'égalité. Alors, il faut bien reconnaître que ces deux valeurs-là sont souvent en conflit. La liberté des libéraux contre l'égalité des socialistes. Donc, ça va faire des...

0: classes, il faut trouver des compromis. Mais c'est sur un fond d'un état de nature où l'homme est considéré uniquement comme un individu particulier. Et il n'y a que sa volonté qui parvient à faire des liens. Tandis que, et donc ça confirme l'individualisme dont vous avez parlé. Par opposition à cela, le régime classique dit, attention, il y a dans l'être humain un lien qui se trouve déjà noué du fait même de sa naissance. Il participe à une nature et il y a dans cette nature une loi, un droit qui va devoir être suivi si l'on veut que la société soit ordonnée. Et donc, la loi ne se décide pas seulement par un acte de la volonté au sein de l'Assemblée nationale, par exemple. La loi, elle est d'abord celle que l'homme découvre par sa raison dans sa propre nature.
1: Père Xavier Dijon, je pense qu'il est l'heure de la pause musicale.
0: Alors, puisque nous allons référer cette loi naturelle à la présence d'un Dieu créateur et qui se présente aux hommes comme un père, je vous propose de prendre le Notre Père qui est chanté en hébreu.

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1: Sous le figuier, avec le père Xavier Dijon, nous essayons d'y voir clair. Et père Xavier Dijon, si je vous comprends bien, vous diriez que les philosophes modernes n'ont pas eu tort de mettre en avant ces deux piliers de la démocratie que sont la liberté et l'égalité. Mais en imaginant, avant l'État social créé par le contrat, un État de nature dans lequel les hommes ne sont reliés entre eux.
2: Que ce n'est pas l'homme qui est au principe de lui-même. Au principe de lui-même, il est créé. Rappelez-vous ce que nous avons dit au principe et fondement, l'homme est créé pour louer, respecter et servir Dieu, notre Seigneur.
1: Et qu'est-ce que ça change ?
2: Ça change que, pour me comprendre moi-même, je peux évidemment faire le choix de dire, mais voilà, j'ai ma raison, je

0: vois ce qui se passe, j'ai entendu des choses, eh bien, je me donne ma loi moi-même. Je vois que je ne peux pas prendre la loi en moi tout seul, je dois quand même...
1: Fuir à son individualisme, peut-être.
0: Oui, exactement. Puisque soit l'individualisme, lorsqu'on va accentuer la liberté, soit le totalitarisme socialiste, lorsqu'on veut accentuer l'égalité.
1: Mais comment on sort de ça? On ne tourne pas un petit peu en rond en disant « il faudrait que les autres pensent à la création, mais ils ne veulent pas puisque c'est une religion, enfin c'est... »
0: Alors, moi je crois que vous donnez bien l'image de tourner en rond, et donc on s'accuse mutuellement de ne pas y comprendre. Je crois au contraire que nous ne faisons finalement que prolonger une histoire. C'est-à-dire, il y a quelque chose de linéaire, donc c'est pas tourner en rond, on progresse, on avance, mais on avance dans le même débat. Bon, je suis un peu compliqué. Le croyant va dire, eh bien, il y a la création. Ça, c'est fondamental.
1: Et donc, on y a un père.
0: C'est ce que je crois. Il y a un père, il y a un créateur, il y a une bienveillance. Il nous a donné une loi et nous avons à suivre cette loi pour pouvoir vivre de façon plus humaine. Et la modernité dit, nous n'avons pas besoin d'une référence publique à la religion, nous pouvons nous arranger entre hommes pour construire et défendre notre liberté et notre égalité. Alors, lorsque le croyant entend « nous n'avons pas besoin de cette loi pour nous régir nous-mêmes », mais le croyant entend toute la Bible.
1: Vous pouvez préciser ça ?
0: Mais, parce que c'est ce qui se passe depuis le début de l'humanité. Donc, Dieu dit à Adam, tu ne mangeras pas de l'arbre de la connaissance du bien et du mal, car sinon tu vas mourir. Et voilà, le message n'a pas été transmis à Ève, et le Satan en a profité pour faire tomber Ève. Vous serez comme des dieux. Et Ève a mangé la pomme. Et donc, lorsque nous suivons la Bible, et déjà même avant Adam et Ève, nous l'avons rappelé dans une des premières émissions, l'ange Lucifer s'est révolté, il a dit « je ne servirai pas ». Et donc, il est devenu le diable.
1: Et le peuple en Égypte, c'est ça aussi, un peu.
0: Exactement. Donc, Dieu donne une loi. Moïse est à peine redescendu de la montagne avec la loi qu'il voit les Hébreux en train de contredire le premier commandement qui est « tu adoreras le Seigneur Dieu seul qui t'a délivré du pays d'Égypte ». Ils sont en train d'adorer un veau d'or. Même chose chez les prophètes qui vont tonner contre le peuple, qui se prosternent devant les idoles et qui oublient la loi de Dieu. Et donc qui se fait punir en exil à Babylone et qui se repent et puis qui revient. Donc l'histoire biblique, et puis ça va continuer non seulement dans l'ancienne alliance, mais ça va jusqu'à l'alliance nouvelle et éternelle en Jésus. Jésus arrive et rappelle ce qu'est le royaume de Dieu et on n'en veut pas, on le tue. Et puis Jésus fonde son église, l'église a pour mission de dire... quel est ce royaume de Dieu, ce message de Dieu, cet ordre de Dieu, et on n'en veut pas, on la persécute ou on se moque d'elle. Donc, on ne peut pas dire...
1: C'est pas nouveau.
0: C'est pas nouveau. On ne tourne pas en rond. On prolonge une histoire spirituelle, l'histoire spirituelle de l'humanité qui a été créée, je reviens au principe et fondement, qui a été créée pour Dieu, pour vivre une alliance avec Dieu, et se trouver elle-même dans cette relation à Dieu, et qui se voit balayée, écartée, au profit d'une construction purement rationnelle de l'homme. C'est la tour de Babel, si vous voulez. Les hommes ont décidé de construire une tour qui les amènerait jusqu'aux cieux. Et puis voilà, ça n'a pas marché.
1: Donc si je vous comprends bien, la référence à Dieu est indispensable, mais il n'est pas nouveau que dans les choix ce soit difficile à proposer dans ce monde-ci, puisque c'est toute l'histoire de la Bible.
0: C'est toute l'histoire de la Bible. Donc on dit parfois, bon, les affaires de l'Ancien Testament, ce qui compte maintenant c'est le nouveau, tout le monde sait, mais tout ça, oui, non.

0: L'Ancien Testament et l'Église, dès le départ, n'a jamais écarté l'Ancien Testament pour dire c'est périmé, non. Et le peuple juif est là pour nous rappeler cette constance de Dieu dans l'histoire. Et donc, nous avons suffisamment de recul spirituellement maintenant pour nous comprendre nous-mêmes et pour nous lire nous-mêmes à la lumière de tout ce débat qui se passe entre Dieu et l'homme.
1: Et comment cela nous éclaire-t-il, pour terminer cette émission, dans nos choix de société, puisque c'était ça la difficulté de départ ?
0: Eh bien, je reviens à la question de départ. Est-ce qu'il est permis aux chrétiens de donner le message de Dieu, et pas seulement, ou de chercher quelle est la volonté de Dieu, non seulement sur sa vie personnelle, mais sur la vie publique, mais bien sûr, il peut aussi donner ce message de Dieu dans la vie publique. Alors, la modernité a mis en place la liberté et l'égalité, mais ce que le christianisme rappelle, à la suite du judaïsme d'ailleurs, c'est la fraternité. Parce que la liberté et l'égalité, ce sont des valeurs qui finalement sont individuelles. Ma liberté personnelle et mon égalité avec autrui. Donc c'est un point de vue où il n'y a pas encore de lien. Le seul mot qui crée le lien, c'est la fraternité. Mais pour qu'il y ait fraternité, il faut une paternité. Et une paternité, toujours, elle nous précède. Nous ne sommes pas faits nous-mêmes. Nous venons d'un père. C'est déjà vrai dans la vie charnelle, familiale. Nous venons de plus loin que nous. Eh bien, le chrétien va rappeler cette fraternité-là.
1: Merci beaucoup, Père Xavier Dijon, de nous aider à y voir clair. À très bientôt.
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1: C'est le matin pour vous également sur RCF, l'heure de la louange matinale pour beaucoup de chrétiens. Une louange qui vous accompagne durant cette heure avec les psaumes du Père Joseph Gélineau, des psaumes selon une musique et un arrangement du Père Joseph Gélineau qui avait également écrit les paroles dans la traduction de la Bible de Jérusalem. Ce sont donc ces psaumes du matin que nous vous proposons maintenant. Nous vous souhaitons une excellente journée sur RCF.
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1: La journée commence dans la louange sur RCF, une journée qui est marquée par les psaumes de Gélineau. Le père Joseph Gélineau, qui non seulement a composé la musique, mais les paroles, puisque c'est lui qui avait traduit les psaumes pour la première édition de la Bible de Jérusalem. Nous continuons ce programme sur RCF et nous vous souhaitons une excellente journée.

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1: Merci d'être avec nous sur RCF pour cette louange du matin. Ce sont les psaumes de Gélinot qui nous accompagnent. Le père Joseph Gélinot qui avait traduit les psaumes pour la Bible de Jérusalem et qui en a composé également les musiques. Bienvenue sur RCF et bonne journée.

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1: Nous vous accompagnons dans votre louange du matin sur RCF avec les psaumes de Gélineau. Le père Joseph Gélineau, qui est surtout connu pour avoir écrit la traduction des psaumes pour la Bible de Jérusalem, mais c'est également un musicien qui en a composé la musique. Nous l'écoutons maintenant et bonne journée à tous sur RCF.

0: 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Et il est temps pour nous...
1: Textile.
2: Oui.
1: Alors, ça, c'est deux mots qui peuvent surprendre ensemble, en étant associés. Si vous deviez la résumer, cette théologie du vêtement, qu'est-ce que vous diriez ?
2: C'est que le vêtement, les vêtements, et encore mieux, la dimension vestimentaire dans les textes du Nouveau Testament... Dégage une véritable dimension de la pensée des rédacteurs et donc en dernière instance de l'Esprit Saint, autrement dit, et donc de Dieu lui-même, autrement dit, la dimension vestimentaire cache, voile, c'est le cas de le dire, un message religieux, ou par certains côtés va plus loin en fait, hein, c'est-à-dire que voile vraiment normal, parce que si Romains 13, au chapitre 13, la lettre Romains dit qu'il faut se revêtir du Christ, c'est que la métaphore vestimentaire, s'il en était une, parce qu'en plus, ce n'est pas que de la métaphore, parce que comme je dis, il y a un garde-robe du Christ, on parle de vrais vêtements, mais la métaphore, elle va tellement loin que toute la vie chrétienne est pensable comme une forme de vêtement. L'incarnation elle-même, le mystère de l'incarnation, depuis saint Augustin, est pensé et compréhensible par la métaphore vestimentaire, la kénose elle-même.
1: Mais alors, ça passerait par quoi ? Par quel type de mouvement ? Se dépouiller, un dépouillement, un abandon de tous ces oripeaux dont on se couvre pour cacher, bah, vous le disiez dans un de nos premiers entretiens, le fait qu'on est marqué par le péché ou par le mal, par nos fragilités, par des fragilités ?
2: Si on veut rester sur le plan typiquement théologique et donc dans sa dimension spirituelle, ces signes vestimentaires sont là pour construire une véritable dimension théologique. Mais si on veut encore se livrer à quelque chose de plus spirituel, et oui, bien sûr, le paradoxe du vêtu et du dévêtu est résolu en disant que ce paradoxe justement du vêtu et dévêtu comprend entièrement la question du salut. Parce que comment on sera habillé ? Est-ce qu'on sera habillé dans l'au-delà ? Bon, question à laquelle on pourrait essayer de répondre. Et même, eh bien, ce paradoxe du vêtu et des vêtus est complètement dépassé grâce au Christ en disant que le vêtement est la nudité et la nudité est un nouveau vêtement. Alors, ce n'est pas un jeu de mots, parce que si on le réfléchit bien, c'est que dans l'au-delà, il y aura le corps de lumière. Quand on parle du corps de grâce et corps de lumière, ça, on le tient dans la foi, en fait. Hein, si on va un peu plus loin que dans notre chemin de foi, dans notre compréhension, on parle d'un corps de lumière, mais qui est un véritable corps, hein, donc le corps de résurrection. Mm-hmm. Eh bien, ce corps de lumière, la lumière est un vêtement.
1: Mais... Comment est-ce qu'on peut revêtir le Christ ? Qu'est-ce que ça veut dire, revêtir le Christ ?
2: Celle-là est une très bonne question. Eh bien, je répondrai de manière tout à fait classique, en fait. Hein. Il faut être revêtu de la grâce. Hein. Et là, c'est un peu plus compréhensible. Pourquoi ? Parce que grâce, qui est le terme technique pour la théologie chrétienne et catholique a fortiori, la grâce, c'est la participation à la vie divine. Donc pourquoi on grandit dans la vie en Christ ? Eh bien parce que il y a cette participation, c'est ce partage, hein, pour utiliser un mot un peu plus facile. Mais techniquement, on l'appelle techniquement en philosophie, en théologie, on l'appelle une participation, on partage la vie de Dieu. Eh bien ce partage, on l'appelle grâce. Et comme par hasard, même le mot grâce renvoie à quelque chose du comportement, de la posture et de l'élégance, si j'ai envie de dire. Et qui dit élégance, dit quelque chose immédiatement par rapport aussi à la tenue. Et donc, je ne m'étonne pas qu'Augustin ait pu aller chercher du côté de la métaphore vestimentaire le fait que l'incarnation du Christ est plus facilement explicitée par la métaphore, c'est-à-dire que le Christ, il se dépouille de sa nature divine et il s'habille d'un vêtement. Or, revenons, qu'est-ce que ça veut dire revêtir le Christ ? Eh bien, se revêtir de la grâce, avoir une forme d'élégance. Aujourd'hui, on parle beaucoup du style aussi, pas de la théologie du style, mais le christianisme comme un style et comme forme de vie, eh bien, c'est ça qu'on dit. C'est ça que je veux dire, c'est que revêtir le Christ, c'est revêtir un style et
1: ça
2: revêtir
1: suppose,
2: un vêtement.
1: Mais ça suppose d'avoir donc lâché nos vieux vêtements. Évidemment, quand on évoque ça, on pense à François d'Assise, qui abandonne

0: donne ses vêtements de jeune homme riche, qui se met nu comme un ver devant l'évêque pour dire, voilà, maintenant, j'ai plus besoin de rien parce que j'ai le Christ.
1: Dans mon livre, je parle aussi, pour chaque chapitre, pour chaque moment de cette christologie textile, je donne un saint comme référence. Et là, le cas échéant, c'est François d'Assise, c'est la dénudation devant l'évêque. En fait, c'est une scène chrétienne, mais d'une très, très grande puissance, parce que François est en train, par cette scène, de vivre quelque chose que le Christ a vécu sur la croix, c'est-à-dire un dépouillement total. En fait, il dit « je veux revenir à la vie d'origine ». Mais pour lui, c'est dans une tension eschatologique, parce que tant qu'on sera...
0: Qu'est-ce que ça veut dire, une tension eschatologique ?
1: Eh bien, il montre ce qui sera. On sera nu, mais cette nudité, dans l'eschatologie, donc dans l'au-delà, au paradis, pour le dire encore avec un terme classique, au paradis, on sera à la fois nu, mais d'une nudité qui est comme une forme de vêtement.

0: Alors vous parlez aussi de grands mystiques hein, comme Thérèse d'Avila. Oui. Mais il y a une scène très intéressante, j'en reviens aux écritures, qui concerne Pierre, qui était nu dans la barque, et pour se jeter à l'eau et aller à la rencontre de Jésus, s'habille.
1: Tout à fait.
0: C'est incroyable cette scène.
1: C'est contre-intuitif en fait.
0: Oui.
1: Non seulement c'est contre-intuitif, mais en fait là pour comprendre, c'est déjà que en fait les pêcheurs ils pêchaient nus. Hein. Donc nous, on... parce que en fait la question des vêtements dans le Nouveau Testament, elle est perturbée du fait que nous pensons que tout ce qui touche aux vêtements c'était à l'époque pareil. Et non, parce que la
0: preuve, c'est qu'il y a un contexte à prendre en compte.
1: Ouais, à prendre en compte et qu'on a totalement oublié, c'est que les pêcheurs, les exégètes le disent. Il pêchait pratiquement nu. Mais là, Pierre, il doit se voiler parce que justement, il va à la rencontre du Christ. On revient à cette question de pudeur parce que nous sommes aussi, tant qu'on est dans le régime de la nature humaine, après le péché, nous sommes vêtus. Nous ne pouvons pas. Et la preuve, c'est qu'encore dans nos sociétés, même très, très émancipées, très postmodernes, eh bien, si on se promène nu, tout de suite, il y a les flics qui viennent nous chercher, chrétiens ou pas, laïcs ou pas, etc. Donc, c'est quelque chose de profond. Et le récit biblique, en fait, il est magnifique parce qu'il prend en compte ça depuis... toujours, en fait, depuis l'origine. Donc, François, qu'est-ce qu'il fait, lui ? Ben, il montre ce que nous serons. Alors, il peut se permettre, quelque part, parce qu'il était tout simplement François d'Assise, l'alter Christ.
0: Oui, mais Pierre, il est Pierre, quand même.
1: Il s'habille, lui, oui, parce que c'est une pudeur face au Christ. En fait, pour comprendre ce que j'ai fait aussi dans ce livre, mais au-delà du livre, du contenu, c'est que le vêtement est fondamentalement la loi du vêtement. Quel qu'il soit, elle est paradoxale, elle est ambivalente. C'est dans les travaux sur le vêtement, sur la mode, etc., on apprend très vite que le vêtement en lui-même, il est paradoxal. En France, on a Roland Barthes qui nous a appris et qui a appris au monde entier en fait ce langage de la mode, mais parce que le vêtement, il demande à être expliqué. Et pourquoi il demande à être expliqué ? Parce qu'il est ambigu, il est ambivalent. Pour ne pas utiliser le mot ambigu, il est ambivalent. On se couvre pour se dévoiler. En fait, hein, on pense qu'on se couvre. Oui, on se couvre, mais en cachant, on dévoile. C'est pour ça que, tout au contraire de ce qu'on pense, c'est que le moine porte l'habit. L'habit ne fait pas le moine, c'est faux. En fait, c'est un langage, le vêtement. Et donc, on se révèle, même lorsqu'on ne veut pas se révéler par le vêtement, il nous révèle quand même, quoi qu'il en soit, et de quel habit qu'on s'habille. Et donc, c'est ce langage du vêtement, dans le Nouveau Testament, est aussi fortement paradoxal et ambivalent. Et on pourrait dire, tout au contraire de ce que je viens de dire, et non pas parce que je veuille me contredire, mais pour dire qu'en fait, ce qui relève du vêtement est un langage paradoxal. Donc on pourrait dire qu'effectivement, Pierre, en se voilant, il s'est dévoilé devant le Christ. Et c'est pour ça que je conclus ce livre sur la tension eschatologique, c'est-à-dire que nous serons revêtus, bien sûr, nous serons revêtus.

0: vêtu selon l'élaboration théologique de la tradition chrétienne et catholique en particulier, nous serons revêtus, mais de la nudité originaire. Vous voyez, le paradoxe est que la solution du paradoxe est que c'est que les deux pôles de tension seront tenus ensemble.
1: Et à demain pour conclure. Merci beaucoup.
0: Merci.

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2: Bonjour, en ce 16 juillet, nous fêtons les Carmen et les Carmels, deux prénoms espagnols dont l'origine est la fête de Notre-Dame du Mont-Carmel. Carmel en hébreu signifie « jardin ». Le Mont Carmel, qui se situe en Terre Sainte, est un haut lieu spirituel. Dans les Écritures, le Carmel est synonyme de beauté. Quand l'époux du Cantique des Cantiques magnifie les beautés de sa bien-aimée, il cite le Carmel. Quand le prophète Isaïe annonce des temps de gloire pour Israël, il évoque la splendeur du Carmel. Lieu où jadis le prophète Élie avait ramené le peuple d'Israël à adorer le Dieu vivant. Lieu où, au temps des croisés, des ermites en recherche de solitude se retirèrent dans des grottes et constituèrent, au XIIIe siècle, un ordre voué à la contemplation avec le patronage de la Vierge Marie, le Carmel. Ordre qui garde toujours aujourd'hui pour saint patron Élie et Notre-Dame du Mont-Carmel. Je vous propose d'écouter ces quelques extraits du Cantique des Cantiques, au chapitre 7. Comme ils sont beaux tes pieds dans tes sandales, fille de prince. Les courbes de tes hanches dessinent des colliers, œuvre de main d'artiste. Ta tête se dresse comme le Carmel, sa parure est de pourpre. Un roi s'est pris dans ses tresses. Ah, que tu es belle! Souhaitons donc une bonne fête, tout spécialement aux Carmélites et aux Carmes du monde entier.

En ce temps-là, Jésus prit la parole et dit « Venez à moi, vous tous qui peinez sous le poids du fardeau, et moi, je vous procurerai le repos. Prenez sur vous mon joug, devenez mes disciples, car je suis doux et humble de cœur, et vous trouverez le repos pour votre âme. Oui, mon joug est facile à porter et mon fardeau léger. »

Les paroles de Jésus font écho au psaume 45, qui est comme un chant d'amour pour un roi. En endossant cette description d'un roi à la fois puissant et plein d'humilité, Jésus veut encourager ses disciples à la persévérance dans un contexte d'indifférence, voire d'hostilité. Le règne que Jésus veut apporter est celui d'un Dieu dont l'amour renverse les oppositions. Le joug, c'est ce qui pèse sur le cou ou les épaules de la bête de somme. Mais c'est aussi ce qui réunit parfois un attelage. Il n'est pas seulement contrainte et soumission, mais aussi union et partage d'une tâche. Quelle vision nouvelle pour nous qui vivons des temps marqués par de nombreuses guerres et des dominations sans limite.

Opposé à des peuples séduits, subjugués, divisés par la violence et l'orgueil des puissants. Le Christ s'annonce comme celui qui provoque la joie de son peuple par la douceur, l'humilité, la justice. Jésus nous appelle à devenir ses disciples. C'est donc qu'il souhaite que nous apprenions avec lui. Car c'est un apprentissage et son règne n'est pas une fulgurance, mais il s'étale largement dans le temps, dans notre temps aussi, malgré les apparences. Nous pouvons nous mettre à son écoute pour nous défaire des mauvaises habitudes de la violence et de l'arrogance. Nous avons peut-être fini par les trouver normales, par les accepter. Il nous faut nous convaincre à nouveau que la justice et la vérité sont possibles pour nous aussi dans notre vie quotidienne avec le Christ. Il nous montre qu'une autre manière d'être au monde est possible, qu'il nous appartient de choisir comme nous choisissons un maître pour apprendre une nouvelle discipline. L'invitation qu'il nous adresse aujourd'hui est celle d'un ami qui voudrait nous aider à retrouver notre chemin.

Notre Père qui es aux cieux, que ton nom soit sanctifié, que ton règne vienne, que ta volonté soit faite sur la terre comme au ciel. Donne-nous aujourd'hui notre pain de ce jour. Pardonne-nous nos offenses, comme nous pardonnons aussi à ceux qui nous ont offensés. Et ne nous laisse pas entrer en tentation, mais délivre-nous du mal. Car c'est à toi qu'appartiennent le règne, la puissance et la gloire, pour les siècles des siècles. Amen.

0: L'ange du Seigneur apporta l'annonce à Marie.
1: Et elle conçut du Saint-Esprit. Je vous salue Marie, pleine de grâce. Le Seigneur est avec vous. Vous êtes bénie entre toutes les femmes, et Jésus, le fruit de vos entrailles, est béni. Sainte Marie, Mère de Dieu, priez pour nous pauvres pécheurs, maintenant et à l'heure de notre mort.
0: Voici la servante du Seigneur.
1: Qu'il me soit fait selon votre parole. Je vous salue Marie, pleine de grâce. Le Seigneur est avec vous. Vous êtes bénie entre toutes les femmes, et Jésus, le fruit de vos entrailles, est béni. Sainte Marie, Mère de Dieu, priez pour nous pauvres pécheurs, maintenant et à l'heure de notre mort.
0: Et le Verbe s'est fait chair.
1: Et il a habité parmi nous. Je vous salue Marie, pleine de grâce. Le Seigneur est avec vous. Vous êtes bénie entre toutes les femmes, et Jésus, le fruit de vos entrailles, est béni. Sainte Marie, Mère de Dieu, priez pour nous pauvres pécheurs, maintenant et à l'heure de notre mort.
0: Priez pour nous, Sainte Marie, Mère de Dieu,
1: afin que nous soyons rendus dignes des promesses du Christ.
0: Daignez, Seigneur, répandre votre grâce dans nos âmes, afin qu'ayant connu par la voix de l'ange l'incarnation de votre Fils Jésus-Christ, nous puissions parvenir par sa passion et par sa croix à la gloire de sa résurrection, par le même Jésus-Christ, votre Fils, notre Seigneur. Amen.

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3: Bonjour à tous, bon réveil, merci de votre fidélité à RCF Notre-Dame. Nous sommes le jeudi 16 juillet, c'est parti pour une nouvelle matinale estivale et on respire avec le retour progressif de la fraîcheur sur l'ensemble du pays, température moins insoutenable. Alors on en profite, on se détend avec des idées de lecture, des idées de sortie de l'actualité religieuse et des invités qui font l'actualité. Aujourd'hui l'invité de la matinale au micro de Louis Dauphresne sera Régis Passérieux, avocat et essayiste avec ce vote sur la loi fin de vie désormais. Comment la société civile peut-elle agir? Réponse avec lui du côté de 8h10. Mais dans l'immédiat, il est tout juste 7h. Titre Mathias Troud à la une, c'est fait. L'Assemblée nationale adopte définitivement la loi fin de vie.
4: 291 voix pour, 241 contre, un vote très libre où presque aucun groupe n'a voté uniformément. Aucun signe d'accalmie en vue entre l'Iran et les États-Unis. Cinquième nuit consécutive de frappes qui paralysent le détroit d'Ormuz comme les ports iraniens. L'actualité, c'est aussi les suites de l'affaire Liana. Le principal suspect est mis en examen pour viol et meurtre quand le ministre de la Justice dresse un premier bilan de la réétude des plaintes pour pédocriminalité. Et puis Espagne-Argentine, telle sera l'affiche de la finale de la Coupe du Monde de foot dimanche, 2-1 pour l'Albicéleste face à des Anglais qui avaient pourtant ouvert le score hier soir.
3: Merci Mathias. Eh bien, l'actualité se poursuit désormais au plus proche de chez vous sur RCF Notre-Dame. Emmanuel Macron tenait à sa grande loi sociétale du second quinquennat.
4: Merci à tous les parlementaires qui ont permis un débat constructif et respectueux, dit le président après l'adoption définitive de la loi fin de vie par l'Assemblée nationale hier. Le texte voté crée donc un droit à l'aide à mourir, voire à l'euthanasie sous des conditions qui se veulent strictes. Il faudra être majeur, français, avoir une affection grave et incurable avec un pronostic vital en phase terminale ou avancée. Il faudra aussi être lucide et souffrir physiquement ou psychologiquement constamment. Le patient prendra le produit létal lui-même. S'il a besoin d'un médecin, celui-ci dispose d'une clause

0: De conscience. Nouvelle salve de frappes américaines tous azimuts sur l'Iran cette nuit. Elle visait le sud, mais aussi le nord, l'ouest, Téhéran et un pétrolier iranien qui tentait de percer le blocus. L'armée iranienne a répliqué sur des installations américaines proches. Le Koweït, le Bahreïn et l'Irak ont subi une attaque de drones. La Jordanie a abattu 8 missiles. On apprenait hier que les frappes américaines avaient tué 7 militaires iraniens mercredi. Plus de 30 civils sont morts depuis que la guerre a repris le 7 juillet dernier, selon le gouvernement iranien.
1: Jérôme Barella, mis en examen pour le viol et le meurtre de Liana.
0: Annonce du parquet d'Agen, où il était entendu pour la deuxième fois hier. Le principal suspect dans l'affaire était déjà poursuivi pour enlèvement et séquestration. S'ajoute donc le viol et le meurtre sur cette collégienne de 11 ans. Jérôme Barella était également entendu au sujet du viol de la petite Rosa, dont la mère avait porté plainte en août 2025. L'affaire Liana, ses défaillances de la justice et des forces de l'ordre qui avaient mis Gérald Darmanin sous pression, le garde des Sceaux avait demandé aux 36 procureurs généraux du pays de revoir toutes les plaintes en cours pour violences sexuelles sur mineurs. Eh bien, il a dressé un premier bilan hier, près de 70 000 dossiers revus sur les 85 000 plaintes recensées. Par rapport à la normale, il y a 4 fois plus d'informations judiciaires ouvertes, près de 3 fois plus d'incarcérations. Selon Gérald Darmanin, un millier de plaintes sont considérées prioritaires.
1: On connaît l'adversaire de l'Espagne en finale de la Coupe du Monde.
0: Oui, ce sera l'Argentine. Victoire 2-1 dans le temps additionnel contre les Anglais hier soir. Les Three Lions seront donc face à la France pour la petite finale qui doit déterminer samedi le troisième de la compétition. Et puis, une étape du Tour de France n'avait jamais été aussi rapide. 51 km/h de moyenne. Mais un scénario somme toute classique au sprint. Søren Verenskiold obtient sa première victoire en grand tour. Le patron en jaune s'appelle toujours Tadej Pogacar.
1: La météo, Mathias, il fait déjà plus frais à Paris ce matin?
0: Oui, 22 degrés à l'heure où l'on parle. La décrue de la canicule a bel et bien commencé. On attend tout de même une maximale de 34 degrés aujourd'hui sur la capitale et du soleil pour une bonne partie de la journée. Mais tout ça, c'est jusqu'à 18.
2: Peut-être avez-vous vu des publicités ou entendu parler de la grande campagne de la Tzedaka organisée par le FSJU, le Fonds Social Juif Unifié, dont dépend RCJ, radio partenaire d'une fois n'est pas coutume. Je vois déjà les yeux tout ronds de certains auditeurs. La Tzedaka quoi ? La Tzedaka. Qu'est-ce que c'est ? De quoi parle-t-on ? Est-ce la même chose que la charité chrétienne ? Quel terme utilise-t-on en islam ? Alors si l'objectif semble commun dans les trois religions, à savoir aider les personnes dans le besoin, la façon de le faire est différente. Ainsi, nous avons trois religions, trois mots, trois visions. Je vous explique. On traduit souvent tzedaka par charité, mais pas du tout. Ne dites pas à un juif qu'il fait la charité, vous pourriez le vexer. Ce mot veut dire « justice sociale ». L'idée derrière est de faire la bonne, la juste chose pour rendre le monde meilleur. La tzedaka est autant une exigence pour l'homme qu'un attribut de Dieu. Cela ressemble plus à la philosophie de l'impôt que l'acte de bienveillance, avec sa connotation affective, que revêt la notion de charité chrétienne, qui vient de « caritas » en latin, l'amour du prochain. Dans l'islam, on parle d'aumône. Il existe deux mots en arabe, la zakat et la sadara. Aujourd'hui, je me concentrerai sur la zakat. Le mot signifie « purifier » en arabe. Alors, si la zakat est obligatoire, c'est même un des 5 piliers de l'islam, on ne rigole pas avec ça, qu'en est-il de la tzedaka et de la charité chrétienne ? Dans le christianisme, il n'y a aucune obligation religieuse à donner. Cela relève de la responsabilité morale de chacun de participer aux deniers de l'Église et aux autres formes de dons. Dans le judaïsme, la tzedaka est une mitzvah. Vous savez, un commandement religieux qui permet de rester fidèle à l'esprit de la Torah. Là aussi, vous comprenez qu'on parle d'un engagement spirituel profond. Alors concrètement, avec la zakat, les musulmans veulent changer la vie du bénéficiaire sur le long terme. Il y a plusieurs règles. La plus fréquente aujourd'hui,

0: des non-juifs, comme l'OPEJ, pour la protection des mineurs. Alors, le plus important, c'est surtout combien de fois plus que combien d'argent. C'est-à-dire, la fréquence importe plus que le montant. Alors, même s'il y a cette campagne pendant un mois, la Tzedaka, c'est toute l'année. Alors, j'en profite pour vous rappeler que le calendrier de l'Avent interculturel est toujours disponible. 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Merci.
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3: Écoutez RCF Notre-Dame, il est 7h10, l'actu chrétienne et la fraternité sacerdotale Saint-Pie-X conteste l'excommunication de ces six évêques décidés par Rome, Pauline de Torsiac.
4: Oui, la fraternité sacerdotale Saint-Pie-X ne compte pas en rester là. Elle a déposé un recours dit préliminaire le 11 juillet. Il fait suite au décret d'excommunication publié par le Saint-Siège le 2 juillet. Juste après l'ordination d'évêque sans l'aval de Rome. Alors, dans un communiqué, la fraternité sacerdotale Saint-Pie-X affirme qu'elle entend par ce recours exercer le droit que l'Église reconnaît à toute personne qui s'estime lésée par un acte administratif, eh bien, de demander sa rectification. Pour Emmanuel Boudet, canoniste et officiel de Paris, il faut être prudent sur la portée de ce recours, pour le moins assez flou.
5: On a juste un communiqué. Et le communiqué, il nous dit, voilà, on a fait un recours. Alors, pour les juristes, c'est très compliqué parce qu'il y a des étapes avant de faire le recours dont nous ne savons rien. Le code de droit canonique, de manière assez claire, dit que la première chose, c'est qu'il faut écrire à la personne qui a émis le décret. Et donc là, c'est un décret du préfet du dicastère pour la doctrine de la foi. Il faut lui écrire en disant, on vous demande de changer votre décret pour telle et telle raison. Là aussi, on ne nous donne pas les raisons pour lesquelles on veut changer le décret. Et puis, deuxièmement, le préfet, le dicastère, a un certain temps pour répondre. Ils ont 30 jours pour répondre. Tant qu'ils n'ont pas répondu, ben, on ne sait pas si on peut faire un recours ou si on ne peut pas faire un recours. Voilà. Donc, le petit communiqué qu'on a, il pose plus de questions qu'il n'apporte de réponses.
4: La fraternité sacerdotale Saint-Pie-X affirme que cette démarche a pour effet de suspendre l'exécution du décret et donc la suspension de l'excommunication de ses évêques. Mais pour Emmanuel Boudet, pour qu'il y ait suspension de l'exécution du décret, il faut d'abord que le recours préliminaire soit recevable. Et selon lui, c'est peu probable, car si l'on se fie au communiqué, c'est la fraternité Saint-Pie-X qui fait le recours et non pas les évêques excommuniés.
5: La vraie question pour l'instant, c'est est-ce que le recours, la demande et le formalisme permet que le recours soit reçu ? C'est exactement la même chose que devant un tribunal. Si vous n'avez pas

0: suivi la bonne procédure, eh bien, le tribunal dit, vous êtes déchu de votre droit de faire le recours. Pour l'instant, nous n'en savons rien et c'est trop rapide pour venir dire, ah ben bien sûr, il peut y avoir une décision qui est suspensive. Je pense qu'on sera plutôt dans l'idée qu'il y aura un rejet dès le début de cette procédure en disant qu'elle n'est pas conforme au droit parce qu'elle est portée par un groupe qui n'a pas compétence pour agir.
1: Rappelons que le 1er juillet, quatre évêques ont donc été ordonnés à Écône, en Suisse, par la fraternité Saint-Pilice. Ces nominations n'ont donc pas été reconnues par Rome. Le Vatican est dans la même configuration qu'en 1988. Des condamnations avaient été prononcées par Rome après les premières ordinations épiscopales célébrées sans l'aval de Rome par Monseigneur Lefebvre.
2: Merci Pauline de Torcercle. 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Il est 7h13, il y a de bonnes, de mauvaises nouvelles, mais sur RCF Notre-Dame, on fait le pari tous les matins de la bonne info. Vous allez partir en vacances, et bien vos animaux aussi vont partir en vacances. On en parle avec Lara Desvillacois.
3: On sait que la période des vacances, est principalement estivale, devient synonyme d'abandon. 60 000 chiens, chats entre autres, sont abandonnés chaque année entre juillet et août. Et si au lieu de vous en débarrasser, vous les emmenez avec vous, il existe des lieux spécialement dédiés à vos compagnons à quatre pattes. Guillaume Brun, bonjour.
4: Oui, bonjour.
3: Vous êtes directeur des opérations pour Azureva, c'est un réseau de villages vacances 100% pet friendly en France. Alors est-ce que c'est vrai, Guillaume, que les animaux ont besoin de vacances ?
4: Alors oui, déjà merci de nous recevoir. Pour précision, nous gérons des villages vacances, mais aussi des hôtels et des résidences de tourisme un petit peu partout en France. Nous avons une trentaine de destinations. On pense effectivement que les animaux ont toute leur place chez nous. Alors comme vous, moi j'ai un animal, j'ai un chien, je ne pars jamais sans mon chien en vacances, en tout cas quand je reste en France. Nos animaux, oui, ont besoin de vacances. Nos animaux n'ont pas forcément besoin de se retrouver. Alors, soit surtout pas abandonné, mais pas non plus dans des box à attendre que leur cher maître revienne. Je pense qu'ils ont toute leur place avec leur famille.
3: Et alors, que propose Azureva pour ses chiens, pour ses chats ?
4: Alors, pour les chats et chiens, déjà, la plupart des hébergeurs, en fait, accepte. Nous, on les accueille réellement. On a certains villages même qui sont dédiés, avec des activités dédiées avec des animations canines notamment. On a mis en place une charte du propriétaire responsable. Nos animaux sont admis et accueillis dans nos accueils, dans les logements, sur les terrasses des bars, dans les parcs. On a mis en place des distributeurs de sacs de déjection sur l'ensemble de nos établissements. On a mis un cadre clair et responsable. Un animal par logement, vacciné, identifié et tenu en laisse.
3: Vous avez dit que vous organisiez des activités spécialement dédiées pour les chiens, c'est-à-dire ?
4: Alors, c'est principalement sur notre village de Longeville-sur-Mer. On a des balades éducatives avec des éducateurs spécialisés. On a des ateliers d'éducation canine, des balades de découverte de plage, des activités de pistage, des initiations au premier secours pour son chien, des parcours d'obstacles. C'est déjà pas mal.
3: c'est déjà pas mal, effectivement. Est-ce que toutes les personnes qui viennent, ce sont des personnes, donc des maîtres avec leurs chiens, ou est-ce qu'il y a aussi des personnes qui n'ont pas d'animaux et qui veulent justement en profiter pour être un petit peu proches d'animaux ?
4: Alors, on n'a pas vraiment identifié des personnes qui viennent en vacances pour être proches d'animaux, mais néanmoins, sur Longeville, pour ne pas le nommer à nouveau, on a des rencontres en fait, entre propriétaires et non-propriétaires pour parler chats et chiens.
3: Vous parlez de Longeville-sur-Mer parce que ce site est particulier par rapport aux autres ?
4: Ce site a été en fait un site pionnier chez nous à accueillir les animaux et notamment les chiens. On en avait fait un village spécialisé dans cet accueil-là. Et puis, après de vastes discussions chez nous, j'ai fait part encore une fois que j'aimerais partir au sein de nos établissements, mais que je ne partirai jamais sans mon chien. Et nous accueillons maintenant les chats et chiens depuis 2024 sur l'ensemble de nos établissements.
3: Et que vous disent alors les personnes qui viennent en vacances justement dans ce type de village avec leurs animaux de compagnie ? Est-ce que vous auriez des témoignages à nous partager ce matin ?
4: On peut avoir quelques témoignages. On a des clients qui viennent depuis de nombreuses années et qui traversent toute la France. C'est amusant de voir comment les chiens retrouvent leurs copains d'année en année. L'année dernière, nous avons remis un trophée à un chien et ses maîtres. C'était le millième chien accueilli à Longeville.
3: Et donc même les chiens sont contents de se revoir alors.

0: Il faut croire.
1: Est-ce que vous, avec votre chien, du coup, Guillaume Brun, vous allez justement donc dans ce type de village alors ?
0: Tout à fait. Quand je voyage en France, je vois souvent mon fils, notamment, avoir la petite larmichette quand on quitte le chien. Et aujourd'hui, on reste avec notre chien, on part partout avec notre chien, il nous suit partout. Et puis, bah, tant pis pour les établissements qui ne souhaitent pas nous accueillir. On souhaite rester en famille.
1: Et donc, vous restez en famille, donc avec votre chien aussi également qui fait partie de la famille. Un grand merci, Guillaume Brun. Je rappelle, vous êtes le directeur des opérations pour Azureva. Vous nous parliez ce matin de ces nombreux hôtels, de ces réseaux de villages vacances qui accueillent les animaux partout en France. On le rappelle, ce sont 60 000 chiens et chats qui sont abandonnés chaque année entre juillet et août.
2: Merci.
0: Et vous êtes la bienvenue chez nous.
1: C'est noté, merci beaucoup.
3: Et voilà une bonne initiative. On imagine déjà chien et chat au camping en train de faire leur petite partie de pétanque ou un petit barbecue. Voilà une bonne info. La bonne info, un rendez-vous qui vous accompagnera tout l'été sur notre radio chrétienne.
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3: Et 7h19, nous sommes le jeudi 16 juillet, c'est peut-être les vacances, vous cherchez à vous occuper. Eh bien écoutez, on peut buller, on peut lire des idées de lecture pour vous détendre. Nos libraires à l'air libre ont sélectionné des titres. Aujourd'hui, on file à la librairie des Danaïdes à Aix-les-Bains. Le coup de cœur au micro d'Élodie Fayard.
5: Nous sommes à la librairie des Danaïdes, une librairie indépendante depuis 2003 à Aix-les-Bains. On est ici à deux pas du parc floral des Thermes, qui est un endroit très coloré et très frais en plus en cette saison estivale. Et depuis 2008, c'est Romain et Bénédicte Cabanne qui dirigent cette librairie généraliste. L'idée que vous avez eue, Bénédicte, quand vous vous êtes installée ici, c'était celle d'un lieu chaleureux, vivant, habité par une équipe de passionnés qui organise régulièrement d'ailleurs des rencontres littéraires. Cette idée, elle vous porte toujours aujourd'hui, Bénédicte ? Bonjour.
6: Bonjour. Oui, oui, nous, avant tout, c'est un lieu, une librairie pour nous, c'est un lieu de rencontre. D'où le fait d'organiser des manifestations un peu de toutes sortes. Bien sûr, en premier lieu, des rencontres littéraires, mais aussi, on a de temps en temps des concerts, des pièces de théâtre, des lectures théâtralisées. L'idée, c'est vraiment d'animer le lieu, que les clients se l'approprient aussi. Il y a un club polar qui est animé par un passionné de romans policiers. Pareil pour la poésie, il y a un petit groupe de fidèles clients qui sont passionnés de poésie. Et bah, régulièrement, ils nous proposent le samedi des lectures improvisées dans la librairie. Certes, c'est notre librairie, mais aussi, entre guillemets, tout un chacun peut se l'approprier.
5: Et pour conseiller ses lecteurs, ses clients fidèles, il y a 6 libraires qui travaillent ici. Chacun a sa spécialité, BD, littérature, nature, voyage. Et vous, Bénédicte, votre dada, c'est la littérature.
6: C'est le personnage principal, mais ce n'est pas le narrateur. Le narrateur, c'est un jeune garçon, Sam Carson. On est aux États-Unis en 1910, sur les États du sud-ouest des États-Unis. Et en fait, Sam se loue à la journée dans les grands domaines agricoles. Il loue sa force de travail. Et un jour, il rencontre ce Walter Cobb qui, lui, c'est un homme adulte qui a une force. Il est présenté quand il arrive comme un cheval de trait, quoi. Il est fort, il est puissant. Et Sam se dit qu'en s'associant avec lui, eh ben, ils vont tout réussir. Donc, ils se font un petit duo. Ça fonctionne bien. Jusqu'au jour où il tombe sur une jeune fille noire qui a quelques soucis. C'est un euphémisme, hein, j'en dis pas trop, parce qu'après ça déflore le livre. Et eux vont lui venir en aide. Les trois, c'est un road movie, quoi. On est sur les routes, hein, clairement. Voilà, c'est l'Amérique rurale. Alors, l'esclavage a été aboli, mais en fait, Mercy est la première victime de ce statut. Donc, cette poussière, on la ressent vraiment. Et en même temps, l'or, moi, je pense à cette... qu'est-ce qu'ils ont dans les mains? Surtout ce Walter Cobb, en fait, sa façon d'être au monde. Son empathie. Et en fait, pour moi, c'est ça l'or, c'est-à-dire, ou on pourrait dire la résilience. Pour moi, c'est un livre qui marque profondément. Et clairement, ça donne aussi envie d'aller lire ou relire Steinbeck, qui est quand même aussi un grand auteur américain. Et clairement, elle a puisé son inspiration. Pas que, hein, c'est pas que ça, parce qu'elle a sa propre patte, mais c'est magnifique.
5: Bénédicte Cabanne, vous nous rappelez un peu les références du livre ?
6: Alors, Walter Cobb, Nos chemins d'or et de poussière, écrit par Mathilde Lagosi, publié aux éditions du Rouergue.
3: Et voilà, c'était le coup de cœur de la librairie des Danaïdes à Aix-les-Bains. Petite pépite jeunesse. Eh bien écoutez, lisez ce livre et dites-nous ce que vous en pensez. Tiens, la famille Souchon, vous en pensez quoi ?

0: À quoi tu penses, la famille Souchon, à savoir Alain, Pierre, Ours? Ils prennent tellement de plaisir à travailler ensemble qu'ils ont déjà d'autres projets. Allez, à 7h25 sur RCF Notre-Dame, on part en balade de l'été. Nous filons pour une visite de la brasserie de l'abbaye Saint-Vendry. Notre guide, Guillaume Lemoine.
1: Nous avons cherché une activité pour contribuer à notre vie quotidienne, financièrement, mais aussi pour respecter cette règle monastique qui est d'équilibrer notre existence entre vie de prière et travail des mains. Le terme bénédictin pour l'équilibre, c'est la discrétion, c'est-à-dire vraiment discerner ce qui est bon pour nous, c'est-à-dire qui nous permet de toujours faire ce pour quoi on est entré, à savoir chercher Dieu dans la prière, dans la vie fraternelle. Et en effet, il ne faut pas qu'une activité prenne le pas sur l'essentiel. Cette activité fut-elle d'ailleurs très recommandable. Nous pourrions très bien fabriquer des chapelets, ce qui est vraiment recommandable, mais si ça devenait une industrie trop prenante et trop distrayante, il faudrait envisager autre chose. Alors donc, comme les deux exemples précédents l'ont montré, ça peut être l'appel à de la main-d'œuvre, mais à ce moment-là se pose la question un peu de la légitimité, puisque les produits que l'on vend sont vendus comme tels, c'est-à-dire comme fabriqués par des moines. Si l'acheteur découvre que finalement les moines ne sont là que pour toucher les bénéfices, il est un peu déçu, pour ne pas dire plus.
0: Et voilà, c'est un petit peu tôt hein, pour la bière, on est plutôt au café à cette heure-là. En tout cas, voilà pour cet extrait de Radio Guidage, la balade de l'été, que vous retrouverez en intégralité. Notez bien, ça sera à 10h sur RCF Notre-Dame. Allez, à venir, le point sur l'actualité dans moins de 3 minutes. Et avant cela, on s'intéressera également à la couleur du ciel pour ce jeudi 16 juillet.
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0: La météo, Mathias, la France, on a bientôt fini avec cette troisième canicule de l'année.
6: Oui, même si 31 départements restent en vigilance orange, surtout à l'ouest, aucune maximale ne devrait dépasser les 35 degrés. Les orages et la pluie domineront le pays d'est en ouest en fin de journée, c'est simple. Seul le sud-ouest et le littoral nord devraient y échapper.
0: Merci Mathias, à tout de suite.
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0: 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Le point sur l'actualité, Mathias, l'actualité, c'est la France qui rejoint la Suisse, les Pays-Bas et 9 autres pays en créant un droit à l'aide à mourir.
6: Loi adoptée hier soir par l'Assemblée nationale, un vote très partagé avec 50 voix d'écart. Les députés ont été salués pour les débats, ont été salués pour leur bonne tenue. Le parcours du projet de loi, lui, était plus chahuté. Tout a commencé par une convention citoyenne, puis 2 ans de navette parlementaire, une dissolution, 3 gouvernements, 4 votes des députés. Parcours qui n'est d'ailleurs pas totalement finalement terminé, le président du Sénat et le Premier ministre saisissent le Conseil constitutionnel pour d'ultimes vérifications. Un pompier volontaire placé en détention provisoire, l'homme de 18 ans suspecté d'un départ de feu dans la forêt de Fontainebleau, avait d'abord avoué avoir enflammé des brindilles. Il est revenu sur ses propos hier avant d'être écroué. Les incendies sont fixés mais pas éteints. Emmanuel Macron est attendu sur place ce matin.
0: 126 milliards d'euros d'efforts budgétaires seront nécessaires d'ici 2032.
6: Conclusion de 4 économistes indépendants missionnés par le ministère de l'économie. Sans changement de politique majeure, disent-ils, le déficit atteindra 6,8% du PIB et la dette 130% en 2030. C'est un changement de paradigme aux États-Unis. Près de la moitié des démocrates de la Chambre des représentants ont voté pour supprimer les 3,3 milliards de dollars d'aide militaire à Israël. C'est un nouveau signe de l'effondrement du soutien d'Israël au sein de la société américaine, même si la mesure n'est pas passée. Et puis, les Argentins rejoignent l'Espagne en finale de Coupe du Monde. Une victoire renversante contre l'Angleterre valide leur deuxième finale consécutive. Ils tenteront de remporter un deuxième titre, une première depuis le Brésil en 1962.
0: Et puis, il y aura la petite finale avant cela qui opposera la France à l'Angleterre. Merci Mathias, on vous retrouve dans une demi-heure. Allez, à 7h32, on sort cahier et stylo, on s'installe derrière notre bureau. Le professeur Louis Dauphren nous donne sa petite leçon d'histoire.
7: Louis Dauphren, on vous retrouve pour vos leçons d'histoire.
8: Oui, nous allons aller du côté des Vikings, et en particulier des femmes. Avec Lucie Malbos, maître de conférence en histoire médiévale à l'université de Poitiers, spécialiste des sociétés scandinaves et qui publie « Vikings, enquête sur les femmes des terres gelées » aux éditions Talendier. Bonjour Lucie Malbos.
9: Bonjour.
8: On ne le sait peut-être pas ou pas assez, c'est que, alors d'abord, même à des époques reculées, les femmes travaillaient, et c'était leur cas, et sans le travail des femmes, eh bien, l'épopée viking n'aurait sans doute pas eu lieu.
9: Oui, c'est souvent quelque chose qu'on méconnaît. Alors, on a souvent en tête l'image des femmes qui partent à bord des bateaux, mais on ne pense pas souvent que sans les femmes et sans le travail des femmes, les bateaux, les fameuses expéditions vikings n'auraient probablement pas pu avoir lieu.

0: Parce que ces bateaux sont très largement propulsés à la voile et que ces voiles, eh bien, sont tissées par les femmes. C'est un travail qui est colossal, hein. Il y a eu des estimations qui ont été faites et pour des voiles d'à peu près une centaine de mètres carrés, on estime qu'il faut à peu près 150 km de fil qui va être patiemment tissé après avoir été patiemment filé. Et ça, c'est très largement un travail féminin, qui est un travail également très physique, hein, qui sollicite beaucoup le dos, les articulations. On tisse sur des métiers à tisser verticaux, donc on n'est pas assis, on reste debout, hein, en permanence.
1: La femme viking n'est pas nécessairement, comment dirais-je, le reflet d'un certain stéréotype. Elle peut être trapue, musclée, pas nécessairement blonde.
0: Oui, effectivement, c'est un autre aspect du livre. On essaye de déconstruire un certain nombre de clichés et d'idées reçues. Et c'est vrai qu'il y a beaucoup ce portrait qui a été très largement véhiculé depuis le 19e siècle. Hein, alors, ça vaut pour la femme, ça vaut pour l'homme aussi d'ailleurs, hein, du grand ou de la grande viking, blonde, aux yeux bleus. Il y en avait, bien sûr, mais les études, notamment génétiques, ont montré qu'il y avait une très grande diversité en fait de profils, de portraits. Il y a des vikings qui étaient plus petits, il y en a qui étaient rousses et roux, il y en a qui étaient plutôt châtains. Et ça tient aux importants mélanges, métissages qui se sont déroulés durant toute la période viking, hein. Les vikings ont beaucoup voyagé, ils se sont aussi beaucoup mélangés. Et ça se retrouve dans leur ADN et dans leur physique.
1: Dans le mythe viking, écrivez-vous, la femme n'est pas comme dans la Genèse, présentée comme un dérivé de l'homme. Il y a une forme d'égalité statutaire au départ.
0: Oui, dans le mythe de la création du monde et de la création du premier couple humain, les dieux en fait sculptent deux troncs de bois qui sont bien distincts. Et donc ces deux troncs de bois qu'ils ont trouvés sur le rivage, ils leur donnent une forme humaine et ils sont tellement fiers de leur travail qu'ils décident de leur insuffler le souffle vital. Et donc le premier couple naît ainsi, mais voilà, il y a vraiment bien deux troncs et deux entités distinctes. On ne prend pas une côte ou un morceau de l'un pour créer la femme.
1: Ça a une incidence sur la société viking?
0: Alors ça a une incidence, oui et non. C'est vrai que la femme a un certain nombre de prérogatives, peut avoir un statut reconnu lorsqu'elle est mariée. En même temps, il ne faut pas non plus pousser à l'excès exagéré. Parfois on dit ou on entend ou on lit que les sociétés vikings étaient des sociétés parfaitement égalitaires. En fait, ce sont des sociétés patriarcales. Et malgré les droits que les femmes peuvent avoir dans certaines conditions, et notamment quand elles sont veuves aussi, quand elles sont libérées d'une tutelle masculine, bien malgré cela, ce sont quand même les hommes qui décident, hein, qui décident pour la vie politique, publique, qui décident aussi au sein du foyer. C'est un père avant tout qui va décider à qui il marie sa fille, par exemple.
1: Lucie Malbos, est-ce que ces femmes sont arrivées dans ce qui deviendra la Normandie demain? Enfin, demain, ce qui est devenu la Normandie, est-ce qu'il y a des traces en fait de cette épopée viking et de les traces de ces femmes qui étaient aussi des voyageuses audacieuses, comme vous le dites?
0: Alors, des traces de voyageuses, on en a.
1: Merci beaucoup.
2: Et merci à vous, Louis Dauphren. On vous retrouve à 9h10 pour un débat spécial avec l'abbé Raffray et le père Alibert.
3: Oh là là, un hologramme, une intelligence artificielle. Non, c'est Pierre-Hugues Dubois, de retour de vacances, qui vient de prendre le micro derrière mon épaule. Allez, Pierre-Hugues, retournez vous reposer. Vous prendrez la tête de la matinale estivale à partir de lundi. Merci à Louis Dauphren pour cette petite leçon d'histoire. Louis, on vous retrouvera à 8h10 pour l'invité de la matinale qui sera Régis Passerieux, haut fonctionnaire, ancien dirigeant du Parti Socialiste, président de l'Institut pour la Refondation public. Il sera question, eh bien, après le vote sur la loi fin de vie désormais, comment la société civile peut-elle agir? Avant cela, vous aurez la prière du matin. Nous ferons aussi un bond dans l'histoire pour découvrir les 16 juillet à travers les âges grâce à Bruno Fuma. Mais dans moins de 2 minutes désormais, figurez-vous que nous allons commencer à changer le monde.
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1: RCF Notre-Dame, il est 7h40, il est temps de changer le monde et ça commence ici et aujourd'hui. À Rouen, le restaurant inclusif Le 21 emploie 11 jeunes en situation de handicap, mais les temps sont durs. Une belle mobilisation de l'équipe et des clients a permis dernièrement de réinjecter un peu d'argent pour permettre la poursuite de cette aventure humaine. Catherine Manet.
2: Bonjour.
3: Bonjour, c'est Hélène.
2: Oui, c'est
3: bonjour
2: ça.
3: Bonjour Hélène.
4: Hélène est chef de salle au 21, ce restaurant inclusif situé en plein cœur du centre historique de Rouen, au 43 rue aux Ours. Un restaurant né de l'audace entrepreneuriale de quelques parents de jeunes en situation de handicap, inquiets de leur devenir. Alors malgré un démarrage un peu contrarié en 2020 par le Covid, le restaurant Le 21 prend son rythme de croisière. Aujourd'hui, 11 jeunes y travaillent, dont 6 en cuisine, qui assistent le chef Benjamin Prévost.
5: C'est plaisant de travailler avec des jeunes qui ont la volonté, qui savent qu'ils ont des lacunes et des difficultés, mais tous les matins, ils arrivent avec le sourire. Et ce que j'aime par-dessus tout, c'est qu'il n'y a pas de filtre. Et si c'est noir, ils vont vous dire noir, si c'est blanc, ils vont vous dire blanc. Ils font pas semblant, et c'est ça, j'aime beaucoup ça. J'apprécie beaucoup.
4: Mais voilà qu'en juin dernier, le restaurant essuie une première tempête. Éric Van de Vinckel, l'un des fondateurs du restaurant.
6: Donc on avait fait un très bon début d'année et là en milieu d'année, enfin à partir du mois de juin jusqu'à septembre, un peu catastrophique de juin à septembre. Alors, on n'a pas trop les raisons, est-ce que c'est le contexte national, international, la météo, enfin bref, peu importe. Mais c'est vrai qu'on passait d'une situation plutôt positive, vu notre historique, à une situation franchement très négative. Et là, on a dû tirer la sonnette d'alarme, sinon c'était vraiment la fermeture du 21. On était en limite de découvert et on a rebondi. Et je tiens à remercier RCF aussi pour me donner la parole. Et on commence à rebondir, donc voilà, c'est vraiment une très très bonne chose pour nos jeunes.
4: Et Hélène en salle confirme, ils ont eu peur.
7: Ah oui, il y a un coup dur là, mais bon, on a pu remarquer qu'il suffisait de demander pour avoir du soutien et que les gens viennent en fait. Juste demander, on s'est aperçu de ça. Ça fait vraiment chaud au cœur. Hein. Tout ce qui s'est mis en place là pour nous sauver, c'est touchant.
4: Grâce à un appel aux dons bien relayé sur les réseaux et par les médias locaux, voilà qu'à nouveau le restaurant Le 21 affiche complet, à la plus grande joie de Véronique, serveuse au 21.
8: On a 43 couverts, hein, midi.
4: Et ce soir
8: Je n'ai pas encore regardé, mais ce sera sûrement pareil.
4: Là, ça repart bien, j'ai l'impression.
8: Apparemment, ça repart très bien et ça veut du bien. Le plus important, c'est que les gens soient heureux, soient contents et dans la joie. Et le restaurant, c'est très agréable, une ambiance sublime. Et les entrées, le plat et les desserts, très raffinés.
4: Et c'est très bon.
8: Et c'est très bon. On est toujours là pour les clients. On est des équipes du choc, il nous sommes cet esprit d'équipe.
4: Oui, ça se sent, cet esprit d'équipe. Oui. Merci beaucoup, Véronique.
8: Je vous en prie.
1: Et voilà pour cette chronique Changer le monde, d'ores et déjà à retrouver en podcast rcf.fr. Allez, nous sommes le 16 juillet. Que s'est-il passé les 16 juillet à travers les âges? Eh bien, Bruno Fuma, la réponse.
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9: Aujourd'hui, nous sommes le 16 juillet. 8 mois après la révolution d'octobre et la prise du pouvoir par les bolcheviks de Lénine, le tsar de Russie, Nicolas II et sa famille sont exécutés sans jugement à Ekaterinbourg le 16 juillet 1918. Quelques mois après cette mort, La ville passera brièvement sous le contrôle des soutiens du tsar qui enverront un enquêteur sur place.
2: Nikolaï Sokolov y remet en cause les déclarations soviétiques en affirmant que la famille tout entière, y compris les quatre filles et le jeune Tsarevitch, ont bel et bien été exécutés dans la maison Ipassiev avec leurs parents. Selon l'enquêteur, les soldats auraient tué plusieurs de leurs victimes à coups de crosse et de baïonnette. Nikolaï Sokolov apprend également que le capitaine Yurovsky avait prévu de soustraire les corps aux partisans du tsar et aux vandales en les jetant dans un puits de mine abandonné au fin fond des bois qui entourent Ekaterinbourg.
9: Extrait d'un documentaire de National Geographic. 80 ans plus tard, le 16 juillet 1998, les corps de Nicolas II et de sa famille seront enterrés dans la nécropole impériale de la cathédrale Pierre et Paul de Saint-Pétersbourg. Siège du pouvoir royal depuis 1682, le château de Versailles connaît le 16 juillet 1701 un changement d'importance. En effet, le roi Louis XIV s'installe dans sa nouvelle chambre. Elle est située au centre du château, au premier étage. C'est dans cette pièce que le roi Soleil mourra le 1er septembre 1715. Plus qu'une date, une tache dans l'histoire de France. Avec la rafle du Veldiv, elle a lieu le 16 juillet 1942.
10: Le 16 juillet, à environ 4h du matin, les policiers requis prennent leur service. Au total, plus de 4500 agents sont mobilisés. Avant 5h du matin, les policiers commencent à frapper aux portes. Beaucoup d'hommes, habitués à être ciblés, se cachent. Mais cette rafle ne ressemble à aucune autre. Pour la première fois, des familles entières sont arrêtées.
9: Extrait d'un documentaire de France Télévisions. Ils seront 13 000 juifs à être arrêtés par la police française, dont 4 000 enfants. Après avoir passé de nombreuses heures parqués dans le Vélodrome d'hiver de Paris, ils seront tous déportés. Quelques dizaines en reviendront.
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9: Place à présent à la culture, avec la disparition le 16 juillet 1982 de l'acteur Patrick Devers. Enfant acteur, il est révélé au grand public en 1974 dans le film Les Valseuses aux côtés de Gérard Depardieu. On le retrouve également dans des films comme Adieu Poulet, Le Juge Fayard dit le shérif ou encore Coup de tête. Patrick Bourdeau, de son vrai nom, était né en 1947. Autre disparition en 2019, celle du chanteur sud-africain Johnny Clegg, surnommé le Zoulou Blanc, inlassable défenseur de la culture africaine, est aussi un militant anti-apartheid. Johnny Clegg était né en 1953.

0: Et voilà, qui donne envie de se replonger dans la discographie de Johnny Clegg, le Zoulou Blanc. Et voilà donc une partie des 16 juillet à travers l'histoire. Merci Bruno Fuma.
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0: Tellement de joie dans les titres, dans les chansons de Johnny Clegg. Une ode à la vie, et justement, vivant, on l'écoute tout de suite. Malik Judy.

0: vivant de Malik Djoudi, le choix de Pierre-Henri Paget pour ce matin. Allez, restez à l'écoute à venir, le saint du jour, et avant cela, dans quelques instants, la prière du matin.
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0: Vous écoutez RCF Notre-Dame, il est 7h50, la prière du matin vous est commentée aujourd'hui par le pasteur Magali Girard.

En ce temps-là, Jésus prit la parole et dit « Venez à moi, vous tous qui peinez sous le poids du fardeau, et moi, je vous procurerai le repos. Prenez sur vous mon joug, devenez mes disciples, car je suis doux et humble de cœur, et vous trouverez le repos pour votre âme. Oui, mon joug est facile à porter et mon fardeau léger. »

Les paroles de Jésus font écho au psaume 45, qui est comme un chant d'amour pour un roi. En endossant cette description d'un roi à la fois puissant et plein d'humilité, Jésus veut encourager ses disciples à la persévérance dans un contexte d'indifférence, voire d'hostilité. Le règne que Jésus veut apporter est celui d'un Dieu dont l'amour renverse les oppositions. Le joug, c'est ce qui pèse sur le cou ou les épaules de la bête de somme. Mais c'est aussi ce qui réunit parfois un attelage. Il n'est pas seulement contrainte et soumission, mais aussi union et partage d'une tâche. Quelle vision nouvelle pour nous qui vivons des temps marqués par de nombreuses guerres et des dominations sans limite, imposées à des peuples séduits, subjugués, divisés par la violence et l'orgueil des puissants. Le Christ s'annonce comme celui qui provoque la joie de son peuple par la douceur, l'humilité, la justice. Jésus nous appelle à devenir ses disciples. C'est donc qu'il souhaite que nous apprenions avec lui. Car c'est un apprentissage et son règne n'est pas une fulgurance, mais il s'étale largement dans le temps, dans notre temps aussi, malgré les apparences. Nous pouvons nous mettre à son écoute pour nous défaire des mauvaises habitudes de la violence et de l'arrogance. Nous avons peut-être fini par les trouver normales, par les accepter. Il nous faut nous convaincre à nouveau que la justice et la vérité sont possibles pour nous aussi dans notre vie quotidienne avec le Christ. Il nous montre qu'une autre manière d'être au monde est possible, qu'il nous appartient de choisir comme nous choisissons un maître pour apprendre une nouvelle discipline. L'invitation qu'il nous adresse aujourd'hui est celle d'un ami qui voudrait nous aider à retrouver notre chemin.

sur la terre comme au ciel. Donne-nous aujourd'hui notre pain de ce jour. Pardonne-nous nos offenses, comme nous pardonnons aussi à ceux qui nous ont offensés. Et ne nous laisse pas entrer en tentation, mais délivre-nous du mal. Car c'est à toi qu'appartiennent le règne, la puissance et la gloire, pour les siècles des siècles. Amen.

0: La prière du matin vous était commentée aujourd'hui par le pasteur Magali Girard. Allez, nous sommes le 16 juillet. Qui fêtons-nous le 16 juillet? Le saint à l'honneur, le saint du jour. Avec vous, Isabelle Delaunay. Bonjour, Isabelle.
1: Bonjour. En ce 16 juillet, nous fêtons les Carmen et les Carmels, deux prénoms espagnols dont l'origine est la fête de Notre-Dame du Mont Carmel. Carmel en hébreu signifie jardin. Le Mont Carmel, qui se situe en Terre Sainte, est un haut lieu spirituel. Dans les Écritures, le Carmel est synonyme de beauté. Quand l'époux du Cantique des Cantiques magnifie les beautés de sa bien-aimée, il cite le Carmel. Quand le prophète Isaïe annonce des temps de gloire pour Israël, il évoque la splendeur du Carmel. Lieu où jadis le prophète Élie avait ramené le peuple d'Israël à adorer le Dieu vivant. Lieu où, au temps des croisés, des ermites en recherche de solitude se retirèrent dans des grottes et constituèrent, au XIIIe siècle, un ordre voué à la contemplation avec le patronage de la Vierge Marie, le Carmel. Ordre qui garde toujours aujourd'hui pour saint patron Élie et Notre-Dame du Mont Carmel. Je vous propose d'écouter ces quelques extraits du Cantique des Cantiques, au chapitre 7. Comme ils sont beaux tes pieds dans tes sandales, fille de prince. Les courbes de tes hanches dessinent des colliers, œuvre de main d'artiste. Ta tête se dresse comme le Carmel, sa parure est de pourpre. Un roi s'est pris dans ses tresses. Ah, que tu es belle! Souhaitons donc une bonne fête, tout spécialement aux carmélites et aux carmes du monde entier.
0: Merci Isabelle Delaunay. On en sait un peu plus sur le saint du jour grâce à vous qui êtes fidèle au poste tout l'été, tous les jours de l'été pour ce petit point éphémérine. Bonne fête donc au Carmen et au Carmel en ce jeudi 16 juillet. La matinale se poursuit. Restez à l'écoute. À venir désormais dans moins de 2 minutes, nous retrouvons Mathias Trout pour un point complet sur l'actualité du jour.
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2: Les informations avec Denis Delahaye-Fosse.
3: Bonjour à toutes, bonjour à tous. La défense belge va investir plus de 200 millions d'euros dans une constellation de satellites militaires. Une première pour le pays, annonce ce matin le journal L'Écho, qui cite le ministre de la Défense Théo Franken. Les premières capacités seraient disponibles dès l'année prochaine pour un système pleinement opérationnel à l'horizon 2030. L'objectif est de renforcer la capacité d'analyse belge dans des régions jugées stratégiques, notamment en Afrique où la Belgique déploie des militaires et suit l'évolution de plusieurs crises sécuritaires. Chez nous, Volvo Cars s'engage pour l'avenir de son usine de Gand, a annoncé hier le siège social du constructeur automobile suédois. L'entreprise a conclu un protocole d'accord avec les gouvernements fédéral et flamand concernant des mesures de soutien et de financement s'élevant à 119 millions d'euros. Ce programme vise à soutenir des investissements industriels, innovants et écologiques au sein de Volvo Cars Gand. Volvo entend ainsi renforcer la compétitivité de l'usine et garantir la production sur le long terme. 5 ans après les inondations meurtrières de l'été 2021, un monument permanent dédié aux victimes de la crise climatique mondiale a été officiellement lancé ce mercredi à Bruxelles. Conçu par l'architecte paysagiste Bas Smets, ce mémorial s'installe dans le jardin de la vallée du Malbec, rue de la Loi, au centre névralgique de la capitale européenne. Le projet refuse la structure figée pour proposer une archive géologique vivante qui devrait voir le jour d'ici un an. Le concepteur souhaite voir un monument qui a grandi. Fin de citation. Mobilité. L'Agence Wallonne pour la sécurité routière lance une campagne ce jeudi pour sensibiliser aux règles à respecter sur le Ravel. La vitesse est limitée à 30 km/h et les usagers ne sont pas obligés d'y tenir leur droite, tandis que les enfants ont le droit d'y jouer. Voilà notamment quelques règles. Avec le développement de la mobilité douce, les usagers sont de plus en plus nombreux à emprunter le Ravel, le réseau autonome des voies lentes en Wallonie. Piétons, cyclistes, trottinettistes, joggeurs ou encore famille en balade s'y côtoient, avec des rythmes parfois très différents. Si les accidents y sont peu nombreux, les situations de tension sont plus fréquentes, constate l'AWSR, qui décide donc de sensibiliser et encourage également à la courtoisie. En sport, en football, c'est l'Argentine qui rejoint en finale de la Coupe du Monde l'Espagne. Les Argentins affrontaient hier soir l'Angleterre. Un match intense avec beaucoup de fautes et d'agressivité. Il a fallu attendre la seconde mi-temps pour voir le score évoluer. Alors que les Anglais pensaient avoir fait le plus dur avec le but de Gordon, Lionel Messi a délivré lui 2 assists pour renverser la situation en toute fin de rencontre. Les Anglais affronteront donc la France pour la 3e place ce samedi, tandis que l'Argentine rencontrera l'Espagne ce dimanche. Enfin, en cyclisme, la 12e étape du Tour de France entre le circuit de Magny-Cours et Chalon-sur-Saône devrait sourire à un sprinter. Une épreuve de 180 km avec seulement quelques difficultés au programme. Une épreuve, comme c'était le cas hier, dite de transition également, avec la 13e étape ce vendredi qui sera la plus longue de ce Tour de France 2026. Au classement général, le trio de tête ne change pas. Il s'agit toujours de Pogacar, suivi par Vingegaard et le Belge Remco Evenepoel. C'est la fin de ce journal. Prochain rendez-vous avec l'actualité belge, c'est à midi. Et tous les jeudis, on parle bande dessinée en compagnie de Frédéric Ronce.
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0: BD, des BD qui ne sont pas forcément sortis récemment, mais qu'il faut absolument lire, comme celle-ci. Bah, c'est un classique aussi pour Frédéric Ronsin. C'est Étienne Davodeau pour cet album Les Mauvaises Gens, une histoire de militants publiée chez Delcourt. Oui, Étienne Davodeau, déjà, c'est un auteur incontournable pour vous, Frédéric.
1: C'est un auteur incontournable et c'est peut-être un auteur qui a l'œuvre la plus personnelle et finalement une des plus représentatives de la bande dessinée contemporaine, parce que arrive avec Davodeau ce qu'on appelle le roman graphique. Davodeau, il passe de la bande dessinée au roman graphique, et pour être simple, dans la forme, c'est passé d'une bande dessinée grand format A4 qui est formatée d'un point de vue de la pagination, donc on est à 48-54 pages en général, à une œuvre qui ne donne pas de limite dans le format, à savoir que on est dans des formats qui sont plus petits, qui sont plus ramassés, mais qui ont une bien plus forte pagination, ce qui permet aux auteurs d'aborder des sujets plus complexes, puisque il ne faut plus avoir cette espèce de ligne de tension qui va toujours dans le même sens dans une bande dessinée, à savoir du bas vers le haut. Là, on peut se permettre de faire des petites suspensions, d'avoir des moments de respiration, d'avoir des moments de recueillement, de réflexion, de repartir vers le récit. Bref, on arrive dans la forme à une espèce de format qui permet à certains auteurs d'arriver à maturité. C'est la forme qui rejoint le fond.
0: On l'a vu dans Là où tu vas, la récente BD de Davodeau, justement, qui parlait de sa femme Françoise, qui accompagnait les gens qui étaient atteints de la maladie d'Alzheimer. On le voyait aussi sur la forme.
1: Tout à fait, et Étienne Davodeau, il a abordé bien des sujets qui sont des sujets, je dirais, transversaux de notre société. C'est quelqu'un qui parle avant tout des gens. Et s'il y a quelque chose finalement qui revient dans la bande dessinée que j'apprécie, que j'aime et que j'adore, c'est que comme la semaine passée pour Ethel et Ernest, il y a quelque chose d'un sujet qui pourrait paraître assez aride. La semaine passée, l'histoire d'Angleterre, la Seconde Guerre mondiale, l'arrivée des travaillistes au pouvoir à travers une histoire d'amour exceptionnelle. Et bien justement, on a besoin des sentiments, on a besoin d'exprimer quelque chose qui s'appelle l'empathie, qui est quelque chose de fondamental et qui est peut-être la seule chose qui nous définit, nous, je pense, en tant qu'humains.
0: Et c'est le cas donc avec cette BD, avec ce roman graphique, Les Mauvaises Gens, une histoire de militants chez Delcourt.
1: Alors quand on regarde la couverture, en fait, on ne comprend pas tout, et quand on a lu le livre, ben, tout est dit avec la couverture. Les Mauvaises Gens, ce sont ceux qui sont coincés entre l'église et l'usine. Et on va parler de la Vendée et d'une région qu'il connaît particulièrement bien pour parler de l'évolution sociale extrêmement tardive d'une région de France, de la France en général, mais d'une France qui n'était pas industrialisée ou extrêmement tardivement. Donc, ça n'a

0: 789. Donc, quand on est un paysan sans terre, en fait, on n'a rien. On n'a rien à proposer à part son travail, puisque finalement, on n'est ni un salarié, on ne travaille pas en usine, on n'est pas payé pour un travail qui est régulier, qui est contractuel. On se retrouve à travailler sur les terres d'un autre, comme avant 1789.
1: On n'est même pas propriétaire de sa ferme, on n'est même pas agriculteur, chef d'entreprise.
0: Exactement, on vend ses bras pour faire un travail. Et lui, pour une des premières fois, je pense, de la bande dessinée, il va parler en particulier du sort des femmes. Et il va y parvenir justement avec cette valeur ajoutée, cette huile dans les rouages, ce regard empathique, cet amour pour ce qu'il raconte, parce que c'est grâce au mouvement chrétien, ouvrier, au MOC, qui est en fait l'histoire des mauvaises gens, que ses parents vont se rencontrer. Donc c'est une histoire intime. C'est finalement comment des gens vont se fédérer pour sortir de leurs conditions et aussi et surtout devenir des humains qui ont les droits les plus fondamentaux.
1: Les mauvaises gens, donc une histoire de militants, c'est publié chez Delcourt et c'est signé Étienne Davodeau, là aussi à rechercher dans les librairies ou peut-être...
0: Ça se trouve encore.
1: Voilà, ça se trouve encore. Merci beaucoup Frédéric.

0: RCF Notre-Dame, il est 8h10, dans 20 minutes, nous prendrons la direction de Rome pour le journal de Radio Vatican. À la une ce matin, le vote en France à une courte majorité de la proposition de loi créant un droit à l'aide à mourir. Vous entendrez les craintes au Vatican de l'Académie pontificale pour la vie, mais aussi celle de l'Église de France. Quelle parole pourra être celle du pape lors de sa venue dans l'Hexagone? Réponse à 8h30. Mais tout de suite, Louis Dauphresne, votre invité est Régis Passerieux.
1: Oui, au lendemain de l'adoption au Parlement de la loi donc sur l'aide à mourir, un nouveau chapitre s'ouvre, car c'est moins un épilogue qu'un prologue. Recours, action justice, nouveau texte, tous les moyens sont envisagés. Au minimum, le Conseil constitutionnel sera saisi par le Premier ministre Sébastien Lecornu et le président du Sénat Gérard Larcher. Mais Olivier Falorni dit n'avoir absolument aucune crainte eu égard à cette procédure. Hier, le représentant des évêques de France, Mgr Jordi, dénonçait une violence institutionnelle et un débat démocratique volé. Pourtant, le vote a bien eu lieu, l'euthanasie est passée donc à 50 voix d'écart. Au fonctionnaire, ancien membre du bureau national du Parti Socialiste, Régis Passerieux a aussi officié dans le privé en accompagnant plusieurs grandes entreprises françaises dans leur développement international, en particulier en Chine. Il connaît bien cette question, la question éthique dont nous allons parler, mais ce n'est pas le seul sujet qu'il a coutume d'étudier. Après avoir quitté le Parti Socialiste, il crée un mouvement qui s'appelle Refondation, porteur de valeurs comme le personnalisme dans la sphère publique. Et puis depuis 2 ans, il préside l'Institut pour la Refondation publique, apolitique si on peut dire, qui vise à une transformation profonde des méthodes de gestion de l'État et du secteur public. Alors quelle lecture fait-il de cette loi sociétale majoritairement soutenue par la gauche, comme on l'a vu, mais qui transcende aussi les partis politiques? On va lui poser la question. Bonjour Régis Passerieux.
2: Bonjour.
1: Vous vous étiez impliqué quand même dans ce sujet?
2: Bien sûr, oui, parce qu'à un moment donné, nous devons les uns les autres comprendre qu'il y a des tournants dans la vie de notre société, des choses qui touchent au symbole, à la conscience, qui implique un engagement et une certaine forme de prise de risque, parce que ce sont des sujets difficiles, et qu'il faut respecter à la fois les convictions de chacun, mais en même temps, à un moment donné, il faut prendre position, parce que notre société évolue sur une pente dangereuse.
1: En vertu de quel principe avez-vous pris position ?
2: Écoutez, je crois que ce qui est frappant dans ce qui se produit en ce moment, c'est que nous sommes à un aboutissement. Enfin, quelque part, on est allé jusqu'au bout d'une société matérielle dans laquelle, petit à petit, tout ce qui est dépassement de soi-même est brisé par un individualisme purement matérialiste qui nous dévore

0: tous au quotidien, qui nous dévore par l'information, qui nous dévore par la pression quotidienne de la consommation. Et on arrive maintenant à faire de la mort un choix marketing, pratiquement, dans lequel on aura un package et là aussi un choix à faire sur la vertigineuse destinée du sens de notre vie. Et là, c'est un aboutissement d'une évolution profonde. Et c'est un moment assez grave parce que la dernière barrière, en quelque part, vient d'être franchie. Alors, à la fois, quand on arrive là, peut-être que tout d'un coup, on a la chance d'avoir un réveil. On le sent d'ailleurs un petit peu, par la force de la levée des consciences qui s'opèrent, qu'elles soient laïques, qu'elles soient spirituelles. On voit qu'elles viennent de plusieurs horizons, philosophes, penseurs, mais aussi hommes de foi. L'ensemble des gens se retrouvent. Et je pense que il ne faut pas se décourager à un moment comme celui que nous traversons. Nous devons justement peut-être considérer que c'est un nouveau mouvement qui doit se mettre en œuvre.
1: Régis Passerieux, il y a un élément quand même qui intrigue, et je voudrais vous poser la question. Comment se fait-il que la gauche ait majoritairement soutenu cette initiative sociétale qui peut très bien s'inspirer de l'éthique libérale et de la manière extrêmement, finalement, individualiste de concevoir les choses, et puis surtout avec le risque que les pauvres soient finalement les premières victimes de ce genre de disposition, puisque ce sont sans doute les premiers qui se verront appelés à disparaître, et que d'une certaine façon, les personnes qui auront suffisamment de moyens pourront peut-être payer pour rester en vie et avoir le luxe des soins palliatifs.
0: Écoutez, ça fait un petit moment que la gauche, ce qu'on appelait la gauche, a abdiqué sur les règles, les valeurs, les liens sociaux, les liens personnels, l'enracinement des gens dans leur vie, dans leur environnement, pour accepter finalement une société liquide, une société fluide, une société dans laquelle on a surtout des droits et au fond on consomme le social comme on consomme au supermarché, ce qui est assez dramatique, mais il y a une sorte de pont matérialiste qui s'organise. Je dirais que du côté du libéralisme progressiste très très tourné vers la mondialisation et une vision de flux qui me paraît aujourd'hui dépassée, et ce qui est aujourd'hui la gauche dominée par LFI, en fait, dans la réalité, mais culturellement, le combat, je dirais, le Kulturkampf de la gauche a été gagné par LFI, et y compris sur les écologistes, sur les socialistes qui ont totalement abdiqué, il y a une espèce de matérialisme qui est commun. Et ce matérialisme, il peut être un matérialisme du politique qui va changer les choses par la capacité à mettre en place des leviers matériels, en redistribuant de l'argent, en redistribuant des moyens, ou de manière marchande. Mais finalement, c'est la même chose. C'est imaginer que l'homme va pouvoir uniquement par la mécanique matérielle trouver des choses. Et c'est curieux de voir cette espèce d'alliance qu'on retrouve d'ailleurs sur des sujets internationaux, qu'on retrouve sur la tolérance au communautarisme, et quelque part qui s'oppose au contraire à une vision du bien commun qui est pourtant la gauche portée en large partie, une partie de la droite portée aussi, et que les deux côtés ont abdiqué.
1: Finalement, Régis Passerieux, il y a d'une certaine façon deux camps. Il y a d'un côté la vision du bien commun, d'une unité de l'homme, et puis de l'autre l'extension infinie des droits.
0: Oui, je crois que la gauche a glissé petit à petit vers un consumérisme des droits, qui est un consumérisme tout de même, voire un consumérisme historique, matérialisme historique qui est assez ancien, et que de l'autre côté, une certaine partie de la droite qui défendait des valeurs de stabilité, de transmission, a basculé vers l'identitaire. Et donc, entre les deux, il y a une société française stupéfaite qui attend qu'on reparle de la reconstruction d'une société subsidiaire, d'une société avec des corps intermédiaires, d'une société avec des voisinages, d'une société avec du partage, et que les gens, les personnes qui ont envie que ça se reconstruise, qui sont d'un héritage culturel, spirituel, qui peuvent être différents, on n'arrive pas à converger ensemble, alors que potentiellement ce qu'ils portent est très majoritaire dans le pays. Donc il y a une espèce de rapt. Vous voyez, il y a une espèce de rapt de la vie politique qui est assez étonnant. Il y a une espèce de vol, vraiment, une razzia sur la politique, et c'est assez symptomatique. Et la manière dont cette loi d'ailleurs est passée est assez symptomatique de cela. C'est-à-dire que on a organisé une espèce de manip, comme on en organisait dans les AG des étudiantes des années 70 ou 80, avec beaucoup de sagacité, beaucoup d'habileté, pour vite passer. On a organisé une simili concertation publique au CESE qui était tout à fait téléguidée. Ensuite, on a organisé un calendrier assez subtil. On a fait appel à la motion et puis on passe comme ça très rapidement avant la vacance d'été. Et surtout, on ne voit aucune grande voie politique. C'est
1: symptomatique. Alors, c'est ce qui vous frappe, effectivement.
0: Ah oui, c'est-à-dire que cette espèce de rap se fait avec une dépolitisation quand même assez grave. Quand la loi 1905 a été adoptée, vous aviez évidemment Aristide Briand, Jaurès à la tribune, un débat dans le pays, une opinion convoquée, une commission parlementaire qui était devant l'opinion, puis des grandes voix qui s'opposaient, puis un équilibre qui a été trouvé de sagesse intérieure par la République. Là, hier soir, qu'est-ce qu'on a vu ?
1: Une loi de pacification, 1905.
0: Oui, une loi, à mon avis, d'ailleurs, de pacification, malgré les leurs finaux. C'est une loi qui a trouvé un grand équilibre parce qu'elle a été construite dans une grande symbolique. Là, au contraire, on a vu hier soir l'absence de Premier ministre. Pratiquement aucun candidat à la présidentielle. Ils ont fait connaître leur vote et leur réserve ou leur adhésion, mais finalement aucun président de groupe parlementaire important n'était là. Aucun candidat présidentiel n'a pris la parole pour dire ce qu'il pensait au tréfonds de lui-même. Et on voit ainsi un soi anthropologique, un soi sociologique majeur de la société se faire, sans que et les candidats potentiels à la présidentielle
1: dans un effacement total,
0: être dans un effacement et s'effacer eux-mêmes, effacer la politique, effacer leurs responsabilités. Ça prouve qu'on est vraiment dans une liquéfaction qui n'est plus seulement sociologique, mais une liquéfaction du débat, et c'est d'une grande gravité.
1: Si on se situe par rapport à la présidentielle, si on ouvre éventuellement à d'autres sujets, Régis Passerieux, qu'est-ce qui mérite d'être refondé dans la vie politique ? La question est immense, mais elle ouvre le débat de la présidentielle.
0: Écoutez, moi je crois que j'étais de ceux qui ont essayé de faire une tentative pour rassembler justement et faire converger par le sommet, par l'acquisition d'une posture politique, un programme politique, une mobilisation politique, ceux qui ont envie de rebâtir une société. Avec des divergences, pour avoir plus ou moins libéral, plus ou moins pour le marchand, mais de reconstruire une société, quoi qu'il en soit. Aujourd'hui, je pense qu'on est arrivé à un tel état de décomposition du débat, d'éclatement du débat, de démission des grandes voies politiques, d'un affaiblissement de la culture des leaders, des chefs politiques, qui aujourd'hui ne comprennent pas les problèmes de notre société. On a tellement de coups de boutoir portés par le monde sur nos équilibres internes qui vont déstabiliser encore plus notre équilibre social. Et on sous-estime tout ce qui va se passer en termes d'émiettement encore dans les semaines, dans les mois qui viennent. Les gens s'accrochent sur le prix de l'essence, mais ça va être beaucoup plus de choses qui vont être déstabilisées dans les temps qui viennent.
1: Par exemple, et je ne suis pas sérieux.
0: Qu'il faut, oui, mais par exemple, vous avez aujourd'hui tous les circuits alimentaires de production agricole qui vont être déstabilisés par toutes les guerres sur les engrais. Ça va.
1: Donc inflation, etc.
0: Donc enfin, tout va se trouver mis en cause. Et aujourd'hui, à partir de là, ce n'est pas par le sommet qu'on va pouvoir reconstruire. Je pense qu'aujourd'hui, toute action politique venant du sommet va échouer. Pourquoi ? Parce que il n'y a plus de relais dans la société pour accompagner un mouvement politique. Donc, les choses doivent se refonder aujourd'hui, comme vous le dites, à partir de la subsidiarité, en reconstruisant des initiatives horizontales dans la société, en refondant toute une série de relations. Enfin, il faut refaire de la politique au niveau local, mais pas pour reconduire et refaire au niveau local. Repartir de la base. Je dirais, contre la pression un peu financière, marchande, et la pression des normes juridiques qui sont en train de tout vouloir homogénéiser, il va falloir reconstruire une société en faisant de la politique à partir de la base. Et il y a des initiatives à prendre en ce sens. Nous allons, par exemple, lancer. Il y a deux choses à faire. Il faut que l'État change et coopère avec la société. Et il faut que nous soyons capables d'utiliser le numérique pour le bien. Et ça, ce que le pape vient de décrire, ouvre un chemin intéressant.
1: Merci beaucoup Régis Passerieux. On aura l'occasion d'en reparler au travers donc de l'Institut pour la refondation publique que vous présidez. Merci, à bientôt.
2: Et merci Louis Dauphren. L'invité de la matinale est à retrouver en podcast rcf.fr.
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2: Allez, Radio Notre-Dame, RCF Notre-Dame, quasiment 8h22, l'actu chrétienne, la fraternité sacerdotale Saint-Pédis, contexte, l'excommunication de ces 6 évêques décidés par Rome Pauline de Torsiac.
4: Oui, la fraternité sacerdotale Saint-Pédis ne compte pas en rester là. Elle a déposé un recours dit préliminaire le 11 juillet. Il fait suite au décret d'excommunication publié par le Saint-Siège le 2 juillet, juste après l'ordination d'évêque sans l'aval de Rome. Alors, dans un communiqué, la fraternité sacerdotale Saint-Pédis affirme qu'elle entend par ce recours exercer le droit que l'Église reconnaît à toute personne qui s'estime lésée par un acte administratif, eh bien, de demander sa rectification. Pour Emmanuel Boudet, canoniste et officiel de Paris, il faut être prudent sur la portée de ce recours, pour le moins assez flou.
5: On a juste un communiqué. Et le communiqué, il nous dit, voilà, on a fait un recours. Alors, pour les juristes, c'est très compliqué parce qu'il y a des étapes avant de faire le recours dont nous ne savons rien. Le code de droit canonique, de manière assez claire, dit que la première chose, c'est qu'il faut écrire à la personne qui a émis le décret. Et donc là, c'est un décret du préfet du dicastère pour la doctrine de la foi. Il faut lui écrire en disant, on vous demande de changer votre décret pour telle et telle raison. Là aussi, on ne nous donne pas les raisons pour lesquelles on veut changer le décret. Et puis, deuxièmement, le préfet, le dicastère, a un certain temps pour répondre. Ils ont 30 jours pour répondre. Tant qu'ils n'ont pas répondu, on ne sait pas si on peut faire un recours ou si on ne peut pas faire un recours. Voilà. Donc, le petit communiqué qu'on a, il pose plus de questions qu'il n'apporte de réponses.
4: La fraternité sacerdotale Saint-Pédis affirme que cette démarche a pour effet de suspendre l'exécution du décret et donc la suspension de l'excommunication de ses évêques. Mais pour Emmanuel Boudet, pour qu'il y ait suspension de l'exécution du décret, il faut d'abord que le recours préliminaire soit recevable. Et selon lui, c'est peu probable, car si l'on se fie au communiqué, c'est la fraternité Saint-Pédis qui fait le recours et non pas les évêques excommuniés.
5: La vraie question pour l'instant, c'est est-ce que le recours, la demande et le formalisme permet que le recours soit reçu ? C'est exactement la même chose que devant un tribunal. Si vous n'avez pas suivi la bonne procédure, eh bien le tribunal dit vous êtes déchu de votre droit de faire le recours. Pour l'instant, nous n'en savons rien et c'est trop rapide pour venir dire bien sûr, il peut y avoir une décision qui est suspensive. Je pense qu'on sera plutôt dans l'idée qu'il y aura un rejet dès le début de cette procédure en disant qu'elle n'est pas conforme au droit parce qu'elle est portée par un groupe qui n'a pas compétence pour agir.
4: Rappelons que le 1er juillet, 4 évêques ont donc été ordonnés à Écône, en Suisse, par la fraternité Saint-Pédis. Ces nominations n'ont donc pas été reconnues par Rome, le Vatican, et dans la même configuration qu'en 1988. Des condamnations avaient été prononcées par Rome après les premières ordinations épiscopales célébrées sans l'aval de Rome par Monseigneur Lefebvre.
2: Merci Pauline de Torsiac, l'actu chrétienne tous les jours de l'année, même l'été, et en podcast rcf.fr. 8h25, on part en balade avec un extrait de votre rendez-vous Radio Guidage et nous filons pour une visite de la brasserie de l'abbaye de Saint-Vendry, notre guide Guillaume Lemoine.
6: Nous avons cherché une activité pour contribuer à notre vie quotidienne, financièrement, mais aussi pour respecter cette règle monastique qui est d'équilibrer notre existence entre vie de prière et travail des mains. Le terme bénédictin pour l'équilibre, c'est la discrétion, c'est-à-dire vraiment discerner ce qui est bon pour nous, c'est-à-dire qui nous permet de toujours faire ce pour quoi on est entré, à savoir chercher Dieu dans la prière, dans la vie fraternelle. Et en effet, il ne faut pas qu'une activité prenne le pas sur l'essentiel. Cette activité fut-elle d'ailleurs très recommandable. Nous pourrions très bien fabriquer des chapelets, ce qui est vraiment recommandable, mais si ça devenait une industrie trop prenante et trop distrayante, il faudrait envisager autre chose. Alors donc, comme les deux exemples précédents l'ont montré, ça peut être l'appel à de la main-d'œuvre, mais à ce moment-là se pose la question un peu de la légitimité, puisque les produits que l'on vend sont vendus comme tels, c'est-à-dire comme fabriqués par des moines. Si l'acheteur découvre que finalement les moines ne sont là que pour toucher les bénéfices, il est un peu déçu, pour ne pas dire plus.
2: Voilà un extrait de Radio Guidage, la balade de l'été que vous retrouverez en intégralité à 10h sur RCF Notre-Dame.
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2: Et un vent de fraîcheur souffle avec l'entrée de Mathias Troude dans ce studio. Eh, ça en est bientôt fini de la canicule.
12: Oui, une dernière petite journée de vigilance orange à tenir. Il fait 22 degrés ce matin, ça va quand même se réchauffer rapidement hein, puisqu'on attend 30 à midi. Le soleil sera visible une bonne partie de la journée. Il nous fera monter vers les 34 degrés tout de même au milieu de l'après-midi. Mais dans la soirée, des averses et des orages viendront rafraîchir la capitale. Météo France appelle d'ailleurs à votre vigilance pour ces orages. Toujours est-il qu'on passera sous la barre des 25 degrés dès minuit, même si les 80% d'humidité créeront un grand écart entre température réelle et ressentie. Et demain, après le déluge qu'on espère, l'Île-de-France repasse en vigilance jaune canicule seulement.
2: Voilà, merci Mathias. Allez, il est 8h30, on prend sans plus tarder la direction de Rome. Tout de suite, c'est le journal de Radio Vatican.

0: À la une ce jeudi, le vote en France à une courte majorité de la proposition de loi créant un droit à l'aide à mourir. Vous entendrez les craintes au Vatican de l'Académie pontificale pour la vie, mais aussi celle de l'Église de France. Quelle parole pourra être celle du pape lors de sa venue dans l'Hexagone? Réponse dès le début de ce journal. Les hostilités ont repris il y a une semaine entre l'Iran et les États-Unis. Des frappes iraniennes sont en cours sur des cibles américaines au Koweït et à Bahreïn. Mais c'est à Riyad que Washington vend des armes aujourd'hui. En Colombie, l'accord de 2016 entre les autorités et les FARC scellaient le souhait d'une réconciliation nationale. Nombre de guérilleros ont fait le choix de la paix pour se sentir 10 ans plus tard menacés par le président tout juste élu. Et puis enfin, quelle justice pour demain aux États-Unis? Le président Trump veut imposer un de ses avocats à la tête de ce ministère clé, mais cela ne se passe pas tout à fait comme il l'entend.
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0: Bonjour à tous. La fraternité est au service de la vie, pas de la mort. L'Église répète qu'un frère ne peut donner la mort à d'autres frères. C'est pourtant le choix fait par les élus français. Hier soir à Paris, l'Assemblée nationale a définitivement adopté la proposition de loi créant un droit à l'aide à mourir. La France devient le 7e pays européen à faire le choix de rompre avec l'accompagnement de chaque personne jusqu'au terme naturel de sa vie, après les Pays-Bas, la Belgique, l'Espagne ou l'Autriche qui ont légalisé l'euthanasie ou le suicide assisté. En France, les députés ont donc inscrit dans la loi la possibilité de provoquer la mort, mais ils l'ont fait avec une courte majorité à 50 voix près et 29 abstentions, ce qui montre au moins la complexité que déplore Jean-Charles Puzelu, l'Église.
2: Oui, Marie, hier soir, l'adoption de la loi, l'Église de France regrettait un choix en rupture avec une longue tradition du soin dont la vocation est de soulager la souffrance et d'accompagner tout le monde jusqu'au terme de sa vie. Les évêques rappellent leur participation au dialogue autour de ce débat depuis 4 ans, soulignant l'expérience multiséculaire de l'Église dans l'accompagnement des malades, des mourants et de leurs familles. Ils estiment que les effets d'une telle législation vont modifier le rapport à la vulnérabilité, à la vieillesse, au handicap, ou même à la maladie. Mais il ne baisse pas les bras. L'histoire n'est pas terminée, estime-t-il. Un nombre significatif de recours est possible. Le Premier ministre français et le président du Sénat ont annoncé de leur côté un recours devant le Conseil constitutionnel. Des recours sont également possibles devant les juridictions européennes. Alors des recours, pourquoi? Pour un délai de rétractation du patient, ça c'est ce qu'ont annoncé les politiques. Les évêques, eux, souhaitent introduire une clause de conscience pour les pharmaciens qui, rappelons-le, pourraient servir de lieu de dépôt du produit létal en cas d'aide à mourir à domicile, et d'une clause d'établissement sur ce point. Écoutez Mgr Mathieu Rouget, évêque de Nanterre et spécialiste des questions éthiques.
3: Le point le plus préoccupant, au-delà du fait même de l'autorisation d'euthanasie d'utile assistée, c'est que les établissements dont la charte éthique ou de le passé confessionnel réprouve la pratique de l'euthanasie seront tenus de l'accueillir dans leur mur. Il ne s'agit pas d'une clause de conscience, parce que la conscience touche la personne. Il s'agit d'une clause d'établissement. Et là-dessus, le gouvernement avait donné quelques assurances à l'épiscopat français qui n'ont pas pour l'instant été tenues. Il y a beaucoup de préoccupations de la part d'établissements congréganistes ou d'origine congréganiste, je pense en particulier aux petits soeurs des pauvres, mais aussi aux soeurs de Saint-Thomas-de-Villeneuve, aux petits soeurs des maternités catholiques, et puis à des établissements comme Jeanne Garnier à Paris. Il faut vraiment espérer que dans les semaines qui viennent, les recours divers permettront que soit effectivement établie une clause d'établissement pour que les établissements dont l'histoire et le présent et la charte éthique réprouvent la mort provoquée puissent persévérer dans leur mission et dans leur éthique.
0: On entend l'inquiétude de l'Église de France après l'adoption de la proposition de loi qui légalise le suicide assisté avec exception d'euthanasie, un choix de la rupture, un basculement anthropologique qui fragilisera les plus vulnérables. Au Vatican, l'Académie pontificale pour la vie dit comprendre la complexité des processus législatifs qui révèlent la gravité et l'importance du débat sur la fin de vie. Son chancelier, le père Andrea Ciucci, révèle parmi les principaux points d'inquiétude d'une telle législation la solitude et la vulnérabilité des personnes.
2: Je crois que nous devons avant tout nous préoccuper de la solitude, car si une personne peut être dans un moment de grande détresse se retrouve abandonnée à elle-même, c'est un péché qui crie vengeance. Nous sommes faits pour grandir et pour vivre ensemble, pour nous entraider. Nous sommes également préoccupés par les pauvres et les plus faibles qui n'ont pas accès à toute une série de possibilités. Nous sommes préoccupés par les différences sociales. Nous sommes préoccupés car derrière cette approche se cache le risque sérieux de voir réapparaître ce que le pape François François appelait la culture du déchet. Ainsi, lorsqu'une personne n'est plus capable d'accomplir davantage de choses, elle peut être mise au rebut. Nous sommes préoccupés lorsque le débat se réduit à des considérations idéologiques, c'est-à-dire lorsque nous nous attachons davantage à défendre des principes qu'à défendre des personnes.
0: Don Andrea Ciucci, le chancelier de l'Académie pontificale pour la vie, un entretien à retrouver en intégralité sur notre page internet vaticannews.va. La culture du rejet, l'expression est du pape François, mais elle est aujourd'hui reprise par Léon XIV. Encore récemment, dans ses intentions de prière pour le mois de juillet, il implore le Seigneur de pardonner le fait que parfois nous cessons, dit-il, de voir dans l'autre un être digne d'amour. Le pape, qui on le sait, a fait du respect de la vie un thème clé lors de son voyage récent à Monaco ou encore plus récemment en Espagne, où il affirmait devant le Congrès que toute vie humaine doit être reconnue et protégé depuis sa conception jusqu'à son terme naturel, quelles que soient les circonstances de son existence. Ce message le délivrera-t-il en France, où il est attendu fin septembre dans 2 mois? Quelles paroles les catholiques attendent-ils de Léon XIV? Je vous propose de retrouver Mgr Rouget.
3: Je suis sûr que le pape va nous dire des choses très importantes dans beaucoup de domaines, et notamment dans celui-là. Il a eu des paroles très fortes récemment à Rome, mais aussi en Espagne. J'ai beaucoup cité ces derniers jours une phrase très forte de l'encyclique Magnifique Humanité, où le pape déclare que le premier des droits qui conditionne tous les autres, c'est le droit à la vie, et que quand l'euthanasie est votée, ce droit à la vie est largement entamé. Et puis je pense aussi à la déclaration du Saint-Siège Bonus Samaritanus de 2020, qui est un texte très important sur ce sujet. Et donc, je suis sûr que le pape va dire des choses fortes, à la fois aux chrétiens, pour les aider à s'engager auprès des personnes en fragilité, et puis à toute notre société. Sa parole, sur ce point comme sur beaucoup d'autres, va nous être très précieuse, et nous l'attendons avec beaucoup d'impatience.
0: Des propos recueillis par Jean-Charles Puzelu et à retrouver d'ici peu en intégralité, toujours à la même adresse vaticannews.va. Vous y retrouverez également, et notamment, les intentions de prière du pape pour le mois de juillet. Que Dieu accorde une paix juste à l'Ukraine. La prière en ukrainien de Mgr Matteo Zuppi à Kiev, hier au troisième jour de sa mission dans le pays en guerre depuis plus de 1600 jours, alors qu'était célébrée la journée de l'État ukrainien, une fête civile et religieuse commémorant le baptême de la Russe de Kiev. Le cardinal a déposé un bouquet de roses, prié pour que les prisonniers rentrent chez eux, que les enfants puissent retrouver leur famille, que les disparus soient retrouvés. Le président de la conférence épiscopale italienne, ancien émissaire du pape François pour la paix en Ukraine, a vécu lui aussi cette nuit, une nuit de peur, puisque la capitale ukrainienne vient de connaître une attaque aérienne russe qui a tué 2 personnes. Hier, déjà 13 Ukrainiens ont été tués dans des frappes à travers le pays, à Soumy, dans la région d'Odessa notamment. Et puis, signalons enfin la démission du ministre de la Défense ce matin, à la suite du remaniement annoncé dimanche par le président Zelensky. Dans le golfe Persique, cela fait maintenant une semaine que les hostilités ont repris et aucun signe d'accalmie. Cécile Mérieux, la nuit a été là aussi émaillée de nouveaux échanges de frappes et elles ont visé une large partie de la région.
4: Oui Marie, le système de défense antiaérien a été activé à Téhéran ce matin et des explosions ont été entendues dans plusieurs villes du nord et de l'ouest du pays. L'armée américaine indique avoir attaqué des cibles militaires cette nuit, notamment dans la ville portuaire de Bandar Abbas, afin d'empêcher que l'Iran puisse menacer le détroit d'Ormuz. Hier, c'est la ville portuaire de Bushehr où se trouve la seule centrale nucléaire d'Iran qui a été à nouveau visée par Washington. Les forces armées iraniennes ont quant à elles multiplié les cibles en attaquant à l'aide de drones des bases et des installations militaires états-uniennes au Koweït et à Bahreïn. L'armée jordanienne a annoncé avoir intercepté 8 missiles iraniens visant son territoire et des explosions ont également été entendues à Erbil, au Kurdistan irakien, près du consulat des États-Unis. Washington a annoncé hier avoir approuvé une vente d'armes à l'Arabie Saoudite pour près de 2 milliards de dollars. L'Arabie Saoudite a un allié majeur, selon le département d'État états-unien, qui voit en lui, je cite, un facteur de stabilité politique et de progrès économique dans le Golfe.
0: Merci Cécile Mérieux. Aux États-Unis, le ministre de la Justice par intérim a passé une partie de sa soirée sur le grill Todd Blanche, choisi par Donald Trump pour être confirmé à ce poste, a affronté en effet hier soir les sénateurs membres de la commission judiciaire lors d'une audition. Crainte de conflit d'intérêts, lien avec le président, gestion de l'affaire Epstein, ont poussé ce proche de Donald Trump dans ses retranchements. La correspondance de Gwenda Lavina.
5: Pendant près de 5 heures, Todd Blanche a subi le feu nourri des élus démocrates pour qui sa confirmation enverrait un très mauvais signal à l'institution judiciaire. Ce pays mérite un ministre de la Justice qui aime la Constitution davantage que n'importe quel président, a déclaré en préambule le sénateur Dick Durbin. Interrogé sur ses liens d'amitié avec le président, Todd Blanche a d'ailleurs fait un lapsus malheureux. « Je suis son avocat », a-t-il déclaré avant de se reprendre immédiatement. « J'étais son avocat ». Sa confirmation pourrait être compromise par la marge de voix serrée en faveur des Républicains au sein de la Commission et du Sénat. Défenseur du fonds anti-instrumentalisation qui devait compenser financièrement des alliés de Trump poursuivis sous Joe Biden, Todd Blanche avait aussi consenti à une immunité fiscale pour l'actuel président et ses proches. Les victimes de Jeffrey Epstein l'ont accusé de manquer de transparence et d'incompétence dans la gestion du dossier. Chose rare, plus de 1200 anciens fonctionnaires du ministère de la Justice ont signé une lettre pour s'opposer à sa nomination. Gwendal Lavina, New York, Radio Vatican.
0: Et toujours aux États-Unis, sous pression au lendemain de la mort d'un Colombien abattu dans le Maine au volant de sa voiture, après déjà la mort d'un Mexicain tué une semaine auparavant au Texas à bord de sa camionnette, le ministère de la Sécurité intérieure a interrompu les contrôles routiers de la police de l'immigration. C'était il y a moins de 48 heures et déjà cette décision est contestée par le président. Donald Trump donne un contre-ordre cette nuit à l'ICE, demandant à ses agents de poursuivre les contrôles routiers. Nouvelle manifestation des relations plus que tendues entre les administrations de Donald Trump et de Ignacio Lula da Silva. Le Brésil devient ce jeudi la première cible des nouveaux droits de douane américains. S'appuyant sur un texte de 1974, Washington annonce qu'il va imposer 25% de droits de douane sur un certain nombre de produits brésiliens. La présidence du Brésil a aussitôt rejeté ces taxes jugées illégales, promettant des mesures de réciprocité. En Colombie, Abelardo de Esprilla n'est pas encore entré en fonction, que les efforts de ses prédécesseurs pour construire la paix sont déjà bien affaibli, 10 ans après la signature de l'accord de 2016 avec les FARC, qui acceptaient alors de déposer les armes. Rodrigo Londoño, l'ancien commandant des forces armées révolutionnaires de Colombie, a exprimé ses inquiétudes après des propos menaçants du président élu à son encontre. Le président élu qui a promis la guerre totale au groupe armé. La correspondance de William Guzzo.
6: Il est important que l'on baisse le volume de ces messages de haine. Ces mots, Rodrigo Londoño, alias Timochenko, les a adressés au prochain président colombien, Abelardo de la Espreya. L'ancien commandant des FARC s'inquiète des menaces répétées du président d'extrême droite contre les groupes armés et anciens combattants ayant rendu les armes. Le président élu, qui se fait surnommer le Tigre, a remporté les élections en promettant de mener une guerre sans merci contre les groupes armés qui dominent toujours certaines parties du territoire colombien. Surtout, Abelardo de la Espreya a qualifié Timochenko de criminel de guerre qui mérite la prison à vie. Or, voilà près de 10 ans que Timochenko a lâché son fusil, signataire de l'accord de paix en 2016 qui a permis le désarmement de plus de 13 000 combattants des FARC. Timochenko a bénéficié de la justice spéciale pour la paix. Il a été condamné en 2025 à 8 ans de travaux d'intérêt général en réparation des plus de 21 000 enlèvements perpétrés par la guérilla. Une peine alternative à l'enfermement, caractéristique de la justice transitionnelle. Elle a pour but de favoriser une forme de réconciliation nationale pour en finir avec le cercle vicieux de la vengeance qui alimente un conflit long de plus de 60 ans. Une justice qui n'en est pas une, selon Abelardo de la Espreya, qui a promis de mettre un terme à ce système qui, selon lui, lave les crimes commis par les anciens combattants. Le nouveau président prendra ses fonctions le 7 août prochain. Bogota, William Guzzo, pour Radio Vatican.
0: Et nous prenons la direction du continent africain. Lors de son voyage apostolique au Cameroun, le pape Léon XIV avait interpellé les autorités à faire un examen de conscience, à briser les chaînes de la corruption. Dans une lettre pastorale sur les conditions de détention, l'archevêque de Douala souligne aujourd'hui le rôle que joue la corruption dans le fonctionnement du système judiciaire et pénitentiaire dans le pays. On écoute Mgr Samuel Cléda.
7: Il y a des gens qui ne devraient pas être condamnés, mais ils finissent toujours par perdre le procès et être condamnés dans n'importe quelle prison. Je dirais en Afrique, c'est cette situation-là que nous vivons. La corruption qui détruit tout, qui empêche le développement, n'est-ce pas, d'un pays, la construction d'un pays. Nos pays d'Africains, leur premier devoir devrait avant tout d'abord de tout faire pour bannir la corruption, que la corruption ne soit pas appliquée, que le partage de biens du pays soit donné à tous. Or, avec la corruption, non, l'homme n'est plus considéré par son état d'être homme, mais parce qu'il est pauvre, il n'a pas de droit. À cause de la corruption, il n'a pas de moyens, donc on peut le condamner. Il faudrait peut-être que maintenant, qu'on approfondisse, n'est-ce pas, ces problèmes-là pour pouvoir mettre fin à cela. Que la situation, n'est-ce pas, que nous vivons, que ce soit en prison, des relations entre nous, que tout soit basée, soit fondée sur le droit, sur la justice.
0: Des propos recueillis par Augustine Asta. Et puis enfin, soulignons que le Premier ministre français Sébastien Lecornu est arrivé hier soir à Rabat, accueilli par son homologue marocain.
8: Et voilà pour le journal de Radio Vatican. Prochain point sur l'actualité internationale en direct de Rome, ça sera à 13h. Mais dans l'immédiat, il est 8h45, RCF Notre-Dame. Nous sommes le jeudi 16 juillet. Juilletiste, vous êtes en plein cœur de vos vacances. Allez, nos libraires à l'air libre ont sélectionné des titres. On file à la librairie des Danaïdes à Aix-les-Bains.
9: Nous sommes à la librairie des Danaïdes, une librairie indépendante depuis 2003 à Aix-les-Bains. On est ici à deux pas du parc floral des Thermes, qui est un endroit très coloré et très frais en plus en cette saison estivale. Et depuis 2008, c'est Romain et Bénédicte Cabanne qui dirigent cette librairie généraliste. L'idée que vous avez eue, Bénédicte, quand vous vous êtes installée ici, c'était celle d'un lieu chaleureux, vivant, habité par une équipe de passionnés qui organise régulièrement d'ailleurs des rencontres littéraires. Cette idée, elle vous porte toujours aujourd'hui, Bénédicte ? Bonjour.
10: Bonjour. Oui, nous, avant tout, c'est un lieu, une librairie pour nous, c'est un lieu de rencontre. D'où le fait d'organiser des manifestations un peu de toutes sortes. Bien sûr, en premier lieu, des rencontres littéraires, mais aussi, on a de temps en temps des concerts, des pièces de théâtre, des lectures théâtralisées. L'idée, c'est vraiment d'animer le lieu, que les clients se l'approprient aussi. Il y a un club polar qui est animé par un passionné de romans policiers. Pareil pour la poésie, il y a un petit groupe de fidèles clients qui sont passionnés de poésie. Et bah, régulièrement, ils nous proposent le samedi des lectures improvisées dans la librairie. Certes, c'est notre librairie, mais aussi, entre guillemets, tout un chacun peut se l'approprier.
9: Et pour conseiller ses lecteurs, ses clients fidèles, il y a 6 libraires qui travaillent ici. Chacun a sa spécialité, BD, littérature, nature, voyage. Et vous, Bénédicte, votre dada, c'est la littérature jeunesse. C'est pourquoi votre coup de cœur aujourd'hui pour cet été, c'est un livre pour ados.
10: Alors, l'autrice de ce roman, c'est Mathilde de Lagosi. C'est un premier roman publié aux éditions du Rouergue. Alors, pour moi, c'est le must des éditeurs en littérature ados. C'est vraiment eux qui trouvent à chaque fois les petites pépites magnifiques, enfin, qui sortent de l'ordinaire. Et son roman, il a un titre un peu compliqué, Walter Cobb, Nos chemins d'or et de poussière.
9: Donc, ce Walter Cobb, comme on le voit en plus en gros caractère sur la couverture, on se dit c'est le personnage principal.
10: C'est le personnage principal, mais ce n'est pas le narrateur. Le narrateur, c'est un jeune garçon, Sam Carson. On est aux États-Unis en 1910, sur les États du sud-ouest des États-Unis. Et en fait, Sam se loue à la journée dans les grands domaines agricoles. Il loue sa force de travail. Et un jour, il rencontre ce Walter Cobb qui, lui, c'est un homme adulte qui a une force. Il est présenté quand il arrive comme un cheval de trait, quoi. Il est fort, il est puissant. Et Sam se dit qu'en s'associant avec lui, eh ben, ils vont tout réussir. Donc, ils se font un petit duo. Ça fonctionne bien. Jusqu'au jour où il tombe sur une jeune fille noire qui a quelques soucis, c'est un euphémisme, hein, j'en dis pas trop parce qu'après ça déflore le livre, et eux vont lui venir en aide. Les trois, c'est un road movie, quoi. On est sur les routes, hein, clairement, voilà, c'est l'Amérique rurale, alors l'esclavage a été aboli, mais en fait, Mercy est la première victime de ce statut, donc cette poussière, on la ressent vraiment, et en même temps, l'or, moi je pense à cette qu'est-ce qu'ils ont dans les mains, surtout ce Walter Cobb, en fait, sa façon d'être au monde, son empathie. Et en fait, c'est, pour moi, c'est ça l'or, c'est-à-dire où on pourrait dire la résilience. Pour moi, c'est un livre qui marque profondément et clairement, ça donne aussi envie d'aller lire ou relire Steinbeck, qui est quand même aussi un grand auteur américain. Et clairement, elle a puisé son inspiration. Pas que, hein, c'est pas que ça, parce qu'elle a sa propre patte, mais c'est magnifique.
9: Bénédicte Cabanne, vous nous rappelez un peu les références du livre ?
10: Alors, Walter Cobb, Nos chemins d'or et de poussière, écrit par Mathilde Lagosi, publié aux éditions du Rouergue.
8: Et voilà, c'est sur ma liste de lecture.
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8: RCF Notre-Dame, 8h50, à la prière du matin, vous est commentée aujourd'hui par le pasteur Magali Girard.

En ce temps-là, Jésus prit la parole et dit « Venez à moi, vous tous qui peinez sous le poids du fardeau, et moi, je vous procurerai le repos. Prenez sur vous mon joug, devenez mes disciples, car je suis doux et humble de cœur, et vous trouverez le repos pour votre âme. Oui, mon joug est facile à porter et mon fardeau léger. »

Les paroles de Jésus font écho au psaume 45, qui est comme un chant d'amour pour un roi. En endossant cette description d'un roi à la fois puissant et plein d'humilité, Jésus veut encourager ses disciples à la persévérance dans un contexte d'indifférence, voire d'hostilité. Le règne que Jésus veut apporter est celui d'un Dieu dont l'amour renverse les oppositions. Le joug, c'est ce qui pèse sur le cou ou les épaules de la bête de somme. Mais c'est aussi ce qui réunit parfois un attelage. Il n'est pas seulement contrainte et soumission, mais aussi union et partage d'une tâche. Quelle vision nouvelle pour nous qui vivons des temps marqués par de nombreuses guerres et des dominations sans limite, imposées à des peuples séduits, subjugués, divisés par la violence et l'orgueil des puissants. Le Christ s'annonce comme celui qui provoque la joie de son peuple par la douceur, l'humilité, la justice. Jésus nous appelle à devenir ses disciples. C'est donc qu'il souhaite que nous apprenions avec lui. Car c'est un apprentissage et son règne n'est pas une fulgurance, mais il s'étale largement dans le temps, dans notre temps aussi, malgré les apparences. Nous pouvons nous mettre à son écoute pour nous défaire des mauvaises habitudes de la violence et de l'arrogance. Nous avons peut-être fini par les trouver normales, par les accepter. Il nous faut nous convaincre à nouveau que la justice et la vérité sont possibles pour nous aussi dans notre vie quotidienne avec le Christ. Il nous montre qu'une autre manière d'être au monde est possible, qu'il nous appartient de choisir comme nous choisissons un maître pour apprendre une nouvelle discipline. L'invitation qu'il nous adresse aujourd'hui est celle d'un ami qui voudrait nous aider à retrouver notre chemin.

Notre Père qui es aux cieux, que ton nom soit sanctifié, que ton règne vienne, que ta volonté soit faite sur la terre comme au ciel. Donne-nous aujourd'hui notre pain de ce jour. Pardonne-nous nos offenses, comme nous pardonnons aussi à ceux qui nous ont offensés. Et ne nous laisse pas entrer en tentation, mais délivre-nous du mal. Car c'est à toi qu'appartiennent le règne, la puissance et la gloire, pour les siècles des siècles. Amen.

0: La prière du matin vous était commentée aujourd'hui par le pasteur Magali Girard. RCF Notre-Dame, nous sommes le 16 juillet. Qui fêtons-nous le 16 juillet? Quel est le saint à l'honneur? Le saint du jour, c'est avec vous Isabelle Delaunay. Bonjour Isabelle.
1: Bonjour, en ce 16 juillet, nous fêtons les Carmen et les Carmels, deux prénoms espagnols dont l'origine est la fête de Notre-Dame du Mont Carmel. Carmel en hébreu signifie « jardin ». Le Mont Carmel, qui se situe en Terre Sainte, est un haut lieu spirituel. Dans les Écritures, le Carmel est synonyme de beauté. Quand l'époux du Cantique des Cantiques magnifie les beautés de sa bien-aimée, il cite le Carmel. Quand le prophète Isaïe annonce des temps de gloire pour Israël, il évoque la splendeur du Carmel. Lieu où jadis le prophète Élie avait ramené le peuple d'Israël à adorer le Dieu vivant. Lieu où, au temps des croisés, des ermites en recherche de solitude se retirèrent dans des grottes et constituèrent, au XIIIe siècle, un ordre voué à la contemplation avec le patronage de la Vierge Marie, le Carmel. Ordre qui garde toujours aujourd'hui pour saint patron Élie et Notre-Dame du Mont Carmel. Je vous propose d'écouter ces quelques extraits du Cantique des Cantiques, au chapitre 7. Comme ils sont beaux tes pieds dans tes sandales, fille de prince, les courbes de tes hanches dessinent des colliers, œuvre de main d'artiste. Ta tête se dresse comme le Carmel, sa parure est de pourpre. Un roi s'est pris dans ses tresses, ah que tu es belle. Souhaitons donc une bonne fête, tout spécialement aux carmélites et aux carmes du monde entier.
0: Merci Isabelle Delaunay, on en sait un peu plus sur le saint du jour grâce à vous qui êtes fidèle au poste tous les jours de la semaine, tous les jours de l'été pour ce petit point éphéméride. En effet, bonne fête aux Carmen, aux Carmels qui nous écoutent en ce jeudi 16 juillet. Et justement, la matinale de ce jeudi 16 juillet, eh bien, elle touche à sa fin. J'étais très heureux de vous accompagner de 7h à 9h. Alors, si vous l'avez pris en cours, vous avez manqué une partie, vous souhaitez réécouter peut-être des temps forts de cette matinale. La séance de rattrapage, vous le savez, elle est bien sûr possible. Il vous suffit de prendre votre ordinateur, votre clavier, vous connectez au site rcf.fr où vous retrouverez tous les podcasts pour écouter de façon illimitée. Puis, nos équipes web et digitales travaillent depuis tôt ce matin pour préparer des articles qui mettront en valeur les temps forts de cette matinale. Merci à Pierre-Henri Paget qui a assuré la réalisation. Moi, je vous retrouve dès demain 7h, 9h. Dans l'immédiat, il est quasiment 9h. Vous allez retrouver dans quelques instants Thierry Lyonnais, l'émission Visage. Aujourd'hui, son invité Éric-Emmanuel Schmitt. Je vous souhaite une excellente journée à l'écoute des programmes des RCF Notre-Dame.

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3: L'émission Visage que vous allez entendre provient des archives de RCF Notre-Dame. Des années sont passées, certains invités sont décédés. La magie de la radio est de nous restituer leur voix. Éric-Emmanuel Schmitt, je vais être franc, je suis vraiment très heureux de vous accueillir de nouveau dans cette émission Visage, car le livre que vous venez de publier chez Albin Michel, La Nuit de Feu, je l'attendais depuis de nombreuses années. Plus de 20 ans, pour être exact, car vous m'aviez parlé alors, lors de notre première rencontre, de cette expérience dans le désert qui avait changé votre vie, qui avait transformé le jeune philosophe agnostique que vous étiez en croyant. Cette nuit du 4 février 1989. Depuis, vous avez publié de nombreux livres aux succès mondiaux, ainsi que des pièces de théâtre jouées également dans le monde entier. Alors pourquoi est-ce que vous avez autant attendu, hésité pour écrire ce récit, vous qui écrivez plutôt facilement d'habitude?
4: D'abord parce que c'était une aventure intime, personnelle, et je n'étais pas persuadé qu'elle devait devenir publique. C'est vraiment le cœur de ma vie, et tout ce que j'ai écrit vient de cet endroit-là. Mais je pensais que je n'avais pas à en dire plus.
3: Vous en aviez déjà parlé dans des interviews, par
4: exactement.
3: Exemple.
4: Exactement. La vie m'a assez rapidement démenti. C'est-à-dire que assez rapidement, on m'a dit « Mais d'où vient que vous pouvez parler de sujets graves sans plomber, en gardant toujours une forme de lumière, en vous mettant du côté de la vie, du côté de l'espoir ?» Donc, au bout d'un temps, par honnêteté, j'ai dû avouer qui j'étais, c'est-à-dire le lieu d'où je parlais.
3: Et où s'enracinait cette lumière,
4: voilà,
3: quelque part.
4: Voilà, c'est-à-dire un homme croyant. Et donc j'ai dû dire que j'ai reçu la foi un jour dans le désert, enfin une nuit plus exactement. Je suis rentré dans le Sahara athée et j'en suis ressorti croyant. Donc j'avais commencé à en parler. Mais c'était cursif, c'était rapide, c'était pour satisfaire la curiosité de mon interlocuteur. Et puis, je me rendais compte qu'au fond, mon interlocuteur en voulait toujours plus. Et je me suis rendu compte aussi que j'avais rendez-vous avec ce livre. Pour moi, c'est un livre important dans mon trajet d'écrivain, parce que c'est un livre important, c'est une expérience importante de ma vie. Et je l'ai écrit, non pas pour convaincre les autres, parce qu'on ne convaincra jamais personne d'avoir la foi, mais pour témoigner du fait qu'on peut être un incroyant et devenir un croyant.
3: Et ça, est-ce que ce n'était pas quelque part un témoignage que vous deviez transmettre aux autres?
4: J'ai compris que dans tout ce que m'avait donné cette nuit, c'est-à-dire la confiance, l'amour du mystère, l'optimisme, il y avait aussi des devoirs. Et un des devoirs, c'était pas seulement de transmettre cette confiance, cet optimisme, mais c'était de peut-être parler de cette nuit.
3: Ce que vous avez fait d'une certaine manière à travers tous vos livres, non?
4: Oui.
3: Parce qu'un jour, vous avez déclaré « Cette nuit dans le désert m'a révélé ce pourquoi j'étais fait, j'étais un scribe ».
4: Oui.
3: Le scribe, depuis cette nuit-là, n'a fait que parler, non, de ce que nous allons voir dans un instant de cette nuit.
4: Cette nuit, c'est
3: la
4: matrice de toute mon œuvre. Souvent, mes personnages, je les présente enfermés dans des convictions, et puis tout d'un coup, il se passe quelque chose, quelqu'un entre, c'est un visiteur ou c'est autre chose, et rebat toutes les cartes et montre que la vie est beaucoup plus riche qu'on ne croyait. Je ne peux pas, à travers ce livre, convaincre les gens de croire en Dieu, mais je peux peut-être les convaincre qu'il ne faut pas s'arrêter aux certitudes du moment. Elles sont malléables. La vie peut nous surprendre. La vie est plus riche que ce que notre intellect en croit. Gardons la part du mystère pour habiter l'existence et croyons à la possibilité d'être enchanté. Donc oui, toutes mes œuvres racontent ça.
3: Alors Éric-Emmanuel Schmitt, avant de rentrer dans cette nuit de feu que vous nous partagez dans ce nouveau livre, j'aimerais que l'on retrouve l'enfant que vous étiez. La part d'enfance tient toujours une très grande place dans vos livres, dans votre vie. J'aimerais qu'on revienne à Sainte-Foy-lès-Lyon, dans les années 60, l'enfant de l'avenue Valliou. Quelle éducation religieuse ou spirituelle avez-vous eue quand vous étiez enfant ?
4: Mes parents ne croyaient pas. Mes grands-parents non plus, sauf ma grand-mère, qui faisait une figure d'exception dans la famille. Par contre, toutes les générations avaient sacrifié à la religion sociologique, c'est-à-dire au rite du mariage, du baptême. Donc j'ai été baptisé.
3: Ensuite, par convention.
4: Par convention, par sens de l'événement, par goût du faste. Vous savez, la religion apporte ça aussi, c'est-à-dire une manière de marquer les grandes étapes de la vie. Et ça, qu'on soit profondément croyant ou pas profondément croyant, on doit en dire merci.
3: Et vos parents vous ont dit pourquoi ils vous avaient fait baptiser alors qu'ils n'étaient pas croyants, l'un et l'autre ?
4: Pour cette raison-là, parce que mais surtout parce que ma grand-mère, qui elle était profondément croyante, Marie Schmitt, qui était alsacienne d'origine, eh bien, elle avait demandé que ses petits enfants soient baptisés. Mes parents, n'ayant pas de grandes convictions, pour faire plaisir à ma grand-mère, ils l'ont fait.
3: Et vous dites, dans le livre, « Sans doute, mon père souffrait-il de cet athéisme ?»
4: Oui, ça, je l'ai senti très, très jeune.
3: Il aurait aimé croire ?
4: Il aurait aimé croire, et il aurait aimé me dire que le monde était habité. Je crois qu'il souffrait beaucoup, c'était un athée douloureux. C'était un homme extrêmement angoissé, je pense qu'il a été... Je pourrais presque dire qu'il a été en dépression toute sa vie. Il nous a quittés il y a 3 ans.
3: Pourtant, un grand sportif. Hein,
4: grand sportif, un homme physique, très actif, très travailleur, très aimant, non pas par des paroles d'amour, mais par des preuves d'amour constantes. Profondément douloureux. Et puis, dans ce qui avait douloureux, c'était son ignorance du destin, de ce qu'il faisait sur Terre, son effroi par rapport à la mort, sa difficulté à croire.
3: Il vous a transmis cela, quelque part ?
4: Non, absolument pas.
3: Non. Vous n'aviez pas, enfant ou adolescent, cette angoisse face au non-sens de l'existence ou
4: si,
3: face à la mort ?
4: L'angoisse de la mort, je l'ai eue très très vite. Mais pour moi, ce n'était pas un problème qui pouvait se résoudre par Dieu. J'avais d'ailleurs un peu tort, mais voilà, pour moi c'était normal qu'un homme ait l'angoisse de la mort. Non, je pense pas qu'il m'ait transmis ça. Disons que mes parents m'avaient mis dans une espèce d'indifférence paisible. Et puis j'ai fait ma communion, toujours pour sacrifier au rite et faire plaisir à ma grand-mère.
3: Donc, fait le catéchisme aussi.
4: Alors, je suis tombé à un moment, vous savez, on était après 68, donc j'ai eu un père extraordinaire qui s'appelait le père Ponce. Non, c'est vrai. D'ailleurs, je l'ai mis après dans un de mes romans, L'enfant de Noé. Et le père Ponce,

0: Il nous a appris ailleurs à débattre,
1: vous êtes
0: à réfléchir.
1: Sûr qu'il ne vous a rien transmis.
0: Il m'a transmis énormément.
1: C'est pas lui qui vous a orienté vers la philosophie.
0: C'était un cours de philosophie. Au fond, c'était un débat. Il respectait les opinions de chacun. Il nous demandait de mieux les formuler. Il montrait quels arguments avaient du poids et quels arguments n'en avaient pas. Et puis pour moi, il était un confident. À cet âge-là, on a forcément des problèmes avec l'autorité parentale. Donc c'était quelqu'un qui a su m'expliquer que mon père m'aimait, mais maladroitement, que je ne devais pas prendre son autoritarisme pour du désamour. Il m'a vraiment beaucoup apporté.
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1: Éric Emmanuel Schmitt, la question de la mort, le mystère du mal, vous a habité très tôt. On le sent dans votre enfance. Dans La part de l'autre, vous racontez un événement. En juin 1970, vos parents vous emmènent au cinéma voir un film avec des images insoutenables sur Auschwitz et Hiroshima. C'était le côté pédagogique de vos parents. Ce questionnement du mal, ça s'enracine là, quelque part, dans cette vision d'horreur de ce film.
0: Le mal devient immédiatement un problème intime. Je vais vous dire pourquoi. D'abord, je découvrais qu'on avait pu tuer des êtres parce qu'ils étaient juifs. Et on tuait aussi des enfants parce qu'ils étaient juifs. Mais qu'avait-il fait? Qu'avait-il affirmé de l'identité juive? Rien. Donc, il suffisait d'être né pour être coupable? Alors, je me suis mis de ce côté-là.
1: Et ça, c'est le petit enfant qui se disait ça.
0: Enfant,
1: c'est pas Éric Emmanuel Schmitt d'aujourd'hui.
0: Non, si je suis né, s'il suffit d'être coupable aux yeux de ces gens-là en étant né, alors je suis né. Alors, je suis un juif imaginaire. Là, je le mets dans les termes d'aujourd'hui, mais je suis devenu un espèce de juif imaginaire, c'est-à-dire quelqu'un qui voulait absolument lutter contre toutes les barbaries. Et en même temps, il y avait un complexe très intime qui se créait dans le rapport que j'avais avec cette histoire. Cet Adolf Hitler qui était sur l'écran avec sa moustache et ses vociférations, il parlait allemand. Or, ma grand-mère, Marie, que j'aimais tant et qui, elle, était croyante, parlait allemand aussi, et alsacien. Et donc, pour moi, l'allemand, c'était la langue de la douceur, c'était la langue de la tendresse, c'était la langue de ma grand-mère. Et tout d'un coup, ça devenait la langue de la haine. Et là, je crois que j'ai aussi intériorisé quelque chose. Je me suis dit, alors la même langue peut servir à la haine ou à l'amour. C'est-à-dire au fond, dans une même conscience, il peut y avoir le bien et le mal. Ça dépend de nous. Donc en fait, tout de suite, j'ai intériorisé cette idée que c'est l'homme qui fait le mal. Il est libre pour le bien comme pour le mal. Et qu'on ne va pas se débarrasser du mal en disant « c'est l'autre, c'est pas moi ». Et donc, tout ce que j'ai écrit par exemple sur Hitler est une perspective pour essayer de dire « attention, le nazi, le monstre, c'est pas l'autre, c'est moi si ».
1: Mais on a l'impression, chez vous, que cette réflexion autour du sens du mal, du sens de la mort, c'est pas simplement dans le domaine de l'idée. On a l'impression que ça vous habite profondément.
0: Bien sûr.
1: Et que ça vous a taraudé dans l'adolescence, notamment. Hein.
0: Oui.
1: Vous avez été même, on peut le dire, je pense, au bord du suicide.
0: Au bord du suicide, oui. Parce que...
1: Autour de cette question.
0: J'étais comme je suis aujourd'hui. C'est-à-dire, j'ai toujours porté dans mon corps mes émotions, parce que je suis en fait quelqu'un d'extrêmement émotif. Je pense que si je suis devenu philosophe et intellectuel, c'est en partie pour lutter contre cette émotivité dont j'avais peur qu'elle me détruise. Et donc oui, j'ai connu l'absence de désir envers la vie, c'est-à-dire la dépression et à 15 ans et l'envie de mourir, et j'étais à deux doigts d'exécuter ça. Et puis après, jusqu'à cette nuit dans le désert... Les nuits tumultueuses où vous vous réveillez en nage, en pensant au néant, à la disparition, tout ça, je l'ai autant porté dans mon esprit que dans mon corps.
1: Puis oui. Vous êtes la génération des années 80, avec beaucoup de vos amis qui sont morts, morts du sida. Notamment.
0: Bien sûr. Sur les photos de classe, enfin surtout de classe préparatoire et puis ensuite de Normale Sup, la rue d'Ulm où j'étais, y a eu assez rapidement des croix. Donc j'ai aimé des gens qui sont morts très jeunes, filles, garçons. Donc la mort était tout à fait là. Moi, je crois que je... J'ai jamais pensé que j'étais immortel, quoi. Je fais partie des rares personnes.

0: Burton, je pense qu'ils ont échappé à cette idée. Donc, ça finit par donner une forme de... un sens de la fragilité qui humanise, c'est certain.
1: Vous dites, c'est la philosophie qui m'a sauvé. Elle m'a appris à être moi-même. Elle est ma colonne vertébrale.
0: Alors, elle m'a sauvé, elle m'a protégé de mon extrême émotivité, mais elle ne m'a pas sauvé. Mon salut, c'est vraiment dans le désert que je le trouve.
1: Mais elle vous a permis d'arriver
0: jusqu'à... de tenir jusqu'au désert.
1: Jusqu'au désert, hein,
0: exactement.
1: C'est ça. Et vous étiez un philosophe, quoi, nihiliste, agnostique, jusqu'à vos 28 ans, là. On va bientôt arriver dans ce désert, dans ce Sahara où vous avez vécu cette nuit de feu. Mais le jeune philosophe, entre 20 ans et 28 ans, il se situait comment par rapport à la spiritualité?
0: Il se cherchait. Je peux pas m'arrêter à une doctrine, c'est-à-dire que oui, Descartes tenait une grande place dans ma réflexion, ainsi que Kant, mais je me cherchais.
1: Vous n'étiez pas un nihiliste
0: à travers les philosophies? Non. La philosophie n'était pas une station d'arrêt, c'était un chemin. D'ailleurs, pour moi, toujours, faire de la philosophie, ce n'est pas adopter une idéologie, parce qu'être idéologue, ce n'est pas être philosophe. Faire de la philosophie, c'est posséder une boîte à outils qui permet, ultimement, de penser par soi-même. Et parfois, justement, de ne penser rien, en disant que c'est indécidable. Donc, pour répondre à votre question, oui, j'étais agnostique. C'est-à-dire, j'étais arrivé à respecter la question de l'existence de Dieu, parce que j'étais dans une génération où on ne se posait même pas cette question quand on était un intellectuel.
1: Elle était réglée. Dieu était mort
0: et les religions étaient agonisantes. Bravo, les prophètes. Donc, j'étais agnostique, c'est-à-dire, si on me posait la question « Est-ce que Dieu existe ?», je répondais « Je ne sais pas ». Mais j'ajoute une chose, c'est qu'aujourd'hui encore, je suis celui qui dira « Je ne sais pas ». Mais par contre, j'ajoute quelque chose absolument d'essentiel, je vais vous dire « Je ne sais pas », mais je crois que oui. Car ce qui est important pour moi, c'est de distinguer le savoir et la foi. La science produit des savoirs. Elle ne produit pas de la vérité, d'ailleurs, la science. Elle produit des savoirs qui sont conformes à la procédure, etc. Des savoirs qui vont être remis en question et déplacés ensuite par des avancées scientifiques. La science produit des savoirs. Dieu n'est pas un objet de science. Non pas qu'il soit...
1: Parce qu'il est au-delà de la connaissance.
0: C'est-à-dire qu'il est hétérogène à la connaissance. En termes de science, on ne peut pas dire « je sais que Dieu existe ». Quand je vois des gens dire « je sais que Dieu existe » ou « je sais que Dieu n'existe pas », je soupçonne qu'ils confondent une conviction intime avec une réalité de connaissance.

0: Éric Emmanuel Schmitt, fin janvier 1989, vous avez 28 ans, vous arrivez à Tamanrasset, dans le Sahara algérien, pour préparer un documentaire sur Charles de Foucauld.
1: Un film de fiction.
0: Un film de fiction.
1: C'était carrément un grand film de cinéma sur Charles de Foucauld, qui ne s'est jamais tourné, je précise.
0: Alors, dans quel état intérieur étiez-vous quand vous arrivez à Tamanrasset ?
1: Je venais de passer plusieurs mois à écrire la vie de Charles de Foucauld pour ce film. Et c'était la récompense que m'offrait le metteur en scène, Gérard.
0: Alors, entre parenthèses, Charles de Foucauld, pour ceux qui ne le connaissent pas, grande figure chrétienne de la fin du 19e et voilà. Du début du 20e siècle.
1: Et nous étions deux athées à avoir passé plusieurs mois sur cette figure-là, parce que Charles de Foucauld est une figure qui peut aussi bien captiver un athée qu'un croyant. Pourquoi ? Parce que dans cette France coloniale, cette France qui considérait que certaines terres de l'Afrique étaient les siennes, eh bien, Foucauld était un missionnaire. Mais un missionnaire tout à fait spécial. D'abord, le trajet qu'il avait amené à ça était spécial. C'est un converti. Il est d'une famille lorraine, assez argentée. Il est jeune, tout à fait cynique. Il est officier dans l'armée.
0: C'est un gros fêtard.
1: Dans une espèce de décadence comme ça, fin de siècle. Et il voyage pour des raisons militaires en terre d'islam. Et l'islam l'ébranle. Tout d'un coup, la foi qu'il ne respecte pas peut-être en Europe, elle le saisit sous la forme des gens qui prient en islam.
0: Ce qu'on retrouve chez beaucoup de nos contemporains.
1: Ce qu'on retrouve chez
0: moi
1: aussi.
0: Ils vont mépriser le christianisme. Et chez vous aussi.
1: Non, c'est-à-dire, tout d'un coup, la simplicité d'un croyant comme ça dans le désert, celle de mon guide, Abbé Igur, me bouleverse. Et m'interroge alors que pour moi les gens qui faisaient les mêmes choses dans mon environ français ne m'intéressaient pas, qui était de la pure bêtise.
0: C'était quoi, c'était de l'exotisme, c'était exotique, plus exotique de voir un Touareg faire sa prière dans le désert que
1: peut-être
0: celle qui vous accompagnait, que vous présentez dans le livre et qui était catholique et qui elle faisait sa prière discrètement dans son coin dans le désert.
1: Non, je crois que ce qui frappe dans le désert, ce qui a dû frapper Foucauld et ce qui moi m'a frappé, c'est que tout d'un coup cette prière apparaît comme un moment essentiel. Parce qu'on est dans un tel dénuement. La nature, non seulement s'est simplifiée, mais est devenue agressive dans le désert. Il faut survivre.
0: C'est important de le dire, le désert est rude et dur à vivre.
1: Ah ben mais c'est carrément, il est anti-vie.
0: Et là, vous l'avez expérimenté en étant dans le désert.
1: En marchant pendant plusieurs jours dans le désert. Et tout d'un coup, alors que nous, occidentaux, nous n'étions affrontés qu'à des problèmes physiques, de fatigue, d'ampoules, de crevasses, etc., il y avait cet homme qui, lui, résistait beaucoup mieux que nous à ce climat impossible, qui s'éloignait et qui faisait sa prière. Ça m'intriguait et je pense que je l'enviais. Alors, c'est ce qui s'est passé pour Charles de Foucauld. Ce militaire, tout d'un coup, étant en Afrique, voit la profondeur et l'enracinement, je dirais, de la croyance et revient à Paris, va à l'église Saint-Augustin, qui était flambant neuf, elle avait 2 ans, cette église, et il voit voir un père, l'abbé Huguelin, et lui dit, mon père, je n'ai pas la foi, mais je voudrais que vous m'instruisiez sur le christianisme. Et le père lui dit, confessez-vous.
0: Mettez-vous à genoux,
1: oui.
0: Et confessez-vous, ouais. Tout de suite.
1: Drôle de réponse. Charles de Foucauld proteste, puis s'exécute, et puis il sent un bienfait pendant qu'il parle. Et puis ensuite, on lui propose la communion. Et pendant la communion, la métamorphose s'achève. Il a vraiment la révélation. Alors voilà, cet homme, à partir de là, change. Il va d'abord être...
0: Mais attendez, ça vous attirait, cette vie-là ? Parce que vous étiez professeur de philosophie à l'université de Savoie à ce moment-là. On peut se dire, mais qu'est-ce qu'un philosophe agnostique pouvait faire avec cette vie d'un saint chrétien ?
1: Ce qui me plaisait en lui, c'était le type de présence qu'il a eu comme missionnaire. Il n'a pas cherché à convertir à tout prix. Il a voulu proposer le christianisme par l'exemple, c'est-à-dire vivre avec les gens, en l'occurrence les Touaregs.
0: Se faire le frère universel.
1: Voilà, se faire le frère universel. Et ça, je l'admire, je le respecte infiniment, je trouve ça d'une humilité, d'un sens de l'autre, d'un respect extraordinaire. Donc ça m'emballait. Et puis en plus, la fin tragique de cet homme...
0: Assassiné.
1: D'ailleurs, ça va être son centenaire le 1er décembre de cette année. Assassiné par quelqu'un qui était un proche, mais qui était parti du côté de la violence. Il y a quelque chose d'un peu christique dans cette fin. Donc voilà, ce trajet nous passionnait, Gérard et moi, deux athées, et on avait écrit un film.
0: Mais sincèrement, Éric-Emmanuel Schmitt, en partant à Tamanrasset sur les traces de Charles de Foucault, vous souhaitiez vivre une expérience spirituelle, vous souhaitiez avoir la foi, qu'il se passe quelque chose.
1: Non. Vous savez, on dit tu ne me chercherais pas si tu ne me trouverais pas si tu ne m'avais cherché. Non, moi je ne cherchais rien. J'ai trouvé quelque chose d'énorme, mais je ne cherchais rien. J'étais un homme normal, habité par des questions métaphysiques, habité par la question du sens, se demandant ce qu'il faisait sur Terre, se posant vraiment la question de l'existence de Dieu, mais normal. Et je n'étais pas en demande. En fait, je ne savais pas que Dieu me manquait. Il a fallu qu'il vienne. Il faut que je découvre après, rétrospectivement, comme il m'avait manqué.
0: Mais il y a cette phrase de Pascal que vous avez citée il y a un instant, « Tu ne me chercherais pas si tu ne m'avais déjà trouvé ». Il n'y avait pas au fond de vous-même déjà cette quête, sincèrement, en réfléchissant et en écrivant cette nuit de feu, vous avez dû revenir
1: plus
0: là-dessus.
1: Plus de l'interrogation que de la quête. Très sincèrement,
0: C'était une question.
1: Je n'ai jamais souhaité avoir la foi. Je vais même vous avouer que j'avais une forme de petit mépris d'intellectuel pour les gens qui avaient la foi en disant eux ils se sont simplifiés la vie. C'est trop facile de croire, me disais-je souvent. C'est trop facile de croire. J'étais absolument pas le bon client pour ce qui m'est arrivé.
0: C'est intéressant parce que vous avez un dialogue. Alors je sais pas si là on est dans le roman ou si c'est vraiment un souvenir. Vous nous présentez Ségolène qui est là, qui elle était une catho qui faisait cette marche dans le désert avec vous, qui allait à la Sécrème sur les traces de Charles de Foucault avec vous. Il y avait des scientifiques qui eux étaient totalement athée,
1: militant.
0: Dans ce groupe, militant athée. Et puis il y avait cette Ségolène, et puis il y a un dialogue entre Ségolène et vous, où elle dit « Mais souhaites-tu avoir la foi ?» Et vous lui dites « Non, ce serait trop facile. »
1: Oui et non, je dis. Oui, parce que j'habiterais l'univers d'une façon sans doute plus confortable, c'est l'idée que je me faisais. Et non, parce que ça serait trop facile.
0: Voilà. Et vous pensiez sincèrement que c'est facile d'avoir la foi ?
1: Ben non, oui, je le pensais sincèrement, parce que je ne savais pas ce qu'était avoir la foi.
0: Et aujourd'hui, vous diriez la même chose ? C'est facile d'avoir la foi ?
1: Je dirais que c'est un bonheur d'avoir la foi, mais ça donne des devoirs. Voilà. Mais...
0: Ce que disait Ségolène.
1: Oui. Elle avait parfaitement raison, mais c'était intéressant de montrer des personnages qui, au fond, disent la vérité, mais qu'on prend pour des crétins, parce qu'on n'a pas encore passé les portes qui permettent de se rendre compte que c'est profondément vrai.
0: Et notre société française, elle est quand même assez comme ça, non ? Prendre les cathos pour des crétins ou... des candides ou des naïfs
1: hein. Oui, complètement. Ça, j'ai découvert une fois que j'ai commencé, moi, à parler de ma foi, le mépris de certains qui a pu gicler sur moi, qui m'a d'ailleurs fait aucun effet.
0: Mais un mépris était énorme. Alors, vous habitez peut-être un peu avant, non ?
1: Oui, mais ce mépris, je le comprends bien, puisque je l'ai éprouvé. Je pense que j'étais moins agressif que certains, parce qu'aujourd'hui, on a quand même des intégristes athées, hein. J'étais moins agressif que certains pour considérer les croyants, parce que pour moi c'était indécidable, donc j'étais quand même en accueil. Mais oui, j'avais cette petite forme de mépris, vous savez, qui cache aussi une forme de jalousie et d'envie.
0: Croyez.
1: Oh, j'en suis persuadé. Quand j'entendais quelqu'un raconter ce que moi je vous raconte et ce que je raconte dans ce livre, j'étais hors de moi. Je me disais pourquoi lui et pas moi. Cet élitisme, entre guillemets, de l'expérience mystique était quelque chose que je trouvais insupportable. En plus, moi, ma vie s'était engagée sur l'anti-élitisme de l'expérience, puisque j'avais choisi la philosophie, c'est-à-dire le partage universel des arguments qui valent pour tous. Donc, voilà, il fallait se débrouiller avec la raison. Mais tout d'un coup, recourir à une autre instance que la raison, ça me semblait tricher.
0: Et est-ce que ça vous semblait seulement envisageable qu'il y ait une autre instance que la raison?
1: Oui, ça me semblait envisageable parce que je connaissais des croyants absolument sincères, intelligents, brillants, capables de s'exprimer d'une façon que je comprenais, et parce que j'avais énormément lu Pascal. Pascal, vous savez, c'est un auteur tragique qui nourrit aussi bien l'athée que le croyant. Donc j'étais continuellement en lecture de Pascal, mais j'étais un lecteur athée de Pascal. Mais comme lui disait, il y a un autre ordre qui est l'ordre de la charité, qui est l'ordre de la croyance. On ne croit pas avec la raison, mais on croit avec le cœur. Je respectais ça. Mais c'était un continent inconnu.
2: Visage, Thierry Lyonnais.
0: Éric-Emmanuel Schmitt, j'aimerais qu'on retourne en arrière dans le temps, en février 1989. Que s'est-il passé lors de cette ascension du mont Tahat, le plus haut sommet du Hogar, cette nuit où vous vous êtes perdu? Racontez-nous.
1: Eh bien, arrivé au sommet, j'étais heureux, enthousiaste, amoureux du désert. Et dans mon excès de joie, j'ai annoncé à l'équipe, je passe devant. Oubliant que je suis absolument nul en géographie, que je n'ai aucun sens de l'orientation, enfin, oubliant que je suis une catastrophe réputée pour ce genre de, pour les déplacements.
0: T'as le désir de vous retrouver seul, loin du petit groupe?
1: Je crois que je voulais avoir le désert qu'à moi, ou alors, c'est vraiment l'hypothèse, ou alors j'avais le pressentiment d'un rendez-vous. Il fallait que je me perde pour que je trouve quelque chose. Et qu'est-ce qui se passe? Effectivement, je descends pendant des heures sans jamais me retourner, sans jamais vérifier que j'ai pris le bon chemin. J'avance. Je suis concentré dans la force de mes cuisses. Je descends, je dévale, je suis heureux. Et puis j'arrive en bas, je me dis, bon, bah là, je tourne et je suis à l'Oued où on avait installé notre campement puisqu'on couchait à la Belle Étoile. Et puis non, je tourne, je ne vois pas l'Oued. Et puis je regarde un peu partout, je me rends compte qu'en fait, je suis totalement perdu. Et là, c'est déjà 19h, on est en février, alors très vite, la nuit tombe, le vent se lève, le froid arrive, et je me rends compte que je n'ai rien à boire, rien à manger, puisque je ne portais pas de sac ce jour-là. C'était une expédition un peu à part, et c'était notre guide qui avait emmené de quoi manger là-haut. J'avais juste une gourde où il ne restait plus grand-chose.
0: Et très peu habillé, quoi.
1: Et en plus en short et en t-shirt, vous voyez, donc...
0: Et faut le dire, il peut faire zéro, moins 5 degrés dans le Sahara à ce moment-là.
1: Et donc, je me rends compte que je suis perdu, que c'est grave, et que je devais devoir passer la nuit dans cet univers hostile, et que de toute façon, je ne sais pas ce qui va se passer le lendemain. Parce que nous étions quand même en plein désert, nous n'avions jamais rencontré une caravane, nous étions vraiment seuls dans ces infinités.
0: Vous avez eu vraiment peur à ce moment-là?
1: Je me suis dit que j'allais avoir peur. Et puis j'ai d'abord été pratique. Je me suis abrité derrière des rochers, je me suis ensablé pour lutter contre le froid, parce que dans les rochers et le sable, il y avait encore un peu de la chaleur du soleil. Et je me suis dit, c'est merveilleux, mon corps n'avait pas faim, enfin m'a libéré de ça, et je me suis dit que j'allais quand même passer une nuit épouvantable, et puis c'est tout le contraire qui s'est produit. J'ai passé une nuit que les mots ne peuvent pas décrire, d'ailleurs j'y consacre 3 chapitres dans le livre.
0: Vous avez eu du mal à mettre des mots sur cette expérience-là?
1: Oui, j'ai mis des années. J'ai mis 25 ans à mettre des mots sur cette expérience-là. D'abord parce qu'on s'expose beaucoup quand on raconte ça. Et puis, je raconte quelque chose d'incroyable. Comment le corps peut se scinder en deux? J'avais un corps qui était resté dans le sable, puis j'avais un corps qui s'était échappé. Je raconte l'extase, je raconte le sentiment d'approcher d'une présence, je raconte le moment où on se fond dans cette présence et qui est un moment totalement silencieux, dont on redescend.
0: Et là, vous n'étiez pas avec la raison, vous n'étiez pas avec l'intellect, c'était vraiment de l'ordre de l'expérience?
1: Complètement.
0: Au-delà du raisonnement et de l'analyse?
1: Complètement. De temps en temps, mon raisonnement essayait de me dire qu'est-ce qui se passe, ma raison essayait de me dire qu'est-ce qui se passe, et puis très vite, je me suis abandonné. à ce qui m'arrivait. Heureusement que je me suis abandonné. De temps en temps, je me dis, si je m'étais crispé...
0: Alors, vous qui aviez très peur de la mort,
1: oui.
0: Là, vous n'aviez plus peur de la mort et vous avez réussi à vous abandonner ?
1: Oh bah, là, d'abord, la mort, elle pouvait être proche dans le sens où si je passais effectivement 3 ou 4 jours sans boire, j'allais crever. Mais tellement vite, cette nuit s'est transformée en nuit mystique que, une fois que tout ça a été fini, que j'ai dormi un peu après cette expérience et que je me suis réveillé, je me suis dit, bon, ben voilà, peut-être que dans 3 jours, je vais mourir, mais je mourrai croyant, tout a changé. Ou soit, je retrouve le campement ou mon équipe me retrouve et à ce moment-là, je vivrai croyant.
0: Mais revenons sur cette expérience-là, même si je sais que c'est difficile de mettre des mots. Vous parlez de décorporation, quelque oui. part. Vous dites, incroyable, j'ai 2 corps, l'un sur terre, l'autre en l'air. Beaucoup de témoignages de personnes nous disent qu'ils ont vécu cette expérience-là oui. au moment de ce qu'on appelle les EMI, les expériences de mort imminente, une sorte de dédoublement du corps. C'est ce que vous avez vécu, là ? Vous avez senti qu'il y avait une...
1: Je me retrouve pas dans les récits de EMI, hein. Je me retrouve beaucoup plus dans les récits de tous les mystiques, quelle que soit leur religion d'ailleurs, y compris les orientaux, les indiens. C'est-à-dire ce moment de séparation de soi, ce moment d'extase, ce moment de lévitation.

0: et puis tout d'un coup cette fondue dans l'absolu.
1: Cet absolu, vous parlez de lumière, vous parlez de force, voilà. C'est les mots que vous utilisez.
0: C'est très difficile de trouver les bons mots, on est condamné à la poésie, on est condamné à la métaphore.
1: Comme les mystiques.
0: Voilà, parce que les mots ont été inventés pour décrire le visible, pas l'invisible. Donc, vous vous rendez compte de l'exercice d'écrire l'invisible avec les mots du visible. Donc, forcément, c'est métaphorique. C'est aussi pour ça que j'ai tellement repoussé ce livre, l'écriture de ce livre, parce que je voulais être en possession de mes moyens d'écrivain pour garder ma ligne claire et essayer de raconter ça.
1: Mais vous dites, j'ai compris que tout a un sens, voilà. Et que tout est justifié. Alors cette phrase, je me souviens, vous me l'aviez déjà partagée il y a des années. Qu'est-ce que ça veut dire ? Tout a un sens et tout est justifié.
0: C'est énorme. C'est là le grand changement. Auparavant, j'étais comme la plupart des hommes du 21e siècle et du 20e. Lorsque je ne comprenais pas le sens du monde, eh bien j'en concluais qu'il était absurde. C'est-à-dire qu'il n'avait pas de sens. Le sens que je ne percevais pas était donc un sens absent. J'étais donc dans les philosophies de l'absurde. Aujourd'hui, tout a changé. Quand je ne comprends pas, quand je ne perçois pas le sens, je me dis que c'est de ma faute. Que je suis un esprit fini qui n'arrive pas à comprendre l'infini. C'est-à-dire, je ne doute pas qu'il y ait du sens. Je ne doute pas que le monde soit plein. Que le monde soit accompli. Et donc, désormais, je fais crédit au mystère. Je m'accuse, moi, de mes limites, au lieu d'accuser le monde de ses limites.
1: Ça demande de l'humilité, ça.
0: Mais bien sûr, c'est là qu'on se rend compte qu'en fait, la philosophie du 20e et du 21e siècle n'est absolument pas humble, puisqu'elle fait de l'homme non seulement le gardien du sens, mais l'inventeur du sens. Donc, quand il n'en voit pas, c'est qu'il n'y en a pas. Et tout d'un coup, cette humilité qui est quand même millénaire de se dire « quelque chose me dépasse, il y a quelque chose que je ne comprends pas qui doit avoir un sens ». Et la foi, c'est ce rapport-là au sens. C'est poursuivre le chemin de l'interrogation, certes, mais avec la confiance. La confiance dans le mystère.
1: Et ça vous a été donné cette nuit-là ?
0: Complètement.
1: Vous l'avez reçu ?
0: Je l'ai reçu. Ça, c'est vraiment un cadeau, c'est une grâce. C'est énorme. Parce que, de temps en temps, je me rebelle. Parce que je ne trouve pas le sens des choses. Toujours pas.
1: Parce que, justement, revenons à toutes ces interrogations du petit garçon et de l'adolescent face à la souffrance, face à l'absurde, et je le mets entre guillemets, guerre d'Auschwitz, d'Hiroshima.
0: Alors, quelque chose a changé.
1: Et qu'est-ce qui a changé ? Alors, prenons ce drame abominable de la Shoah.
0: Oui, le rapport au mal, il a complètement changé. C'est-à-dire, d'abord, je n'accuse pas Dieu des saloperies que se font les hommes, j'accuse l'homme. Et pour moi, j'appelle à un humanisme actif, c'est-à-dire à ce que l'homme cherche plutôt à accomplir la meilleure part de lui, que se laisser aller à la barbarie. Donc, en fait, c'est une extrême... Ça induit chez moi une extrême responsabilité humaniste. Et puis, le rapport à la mort, il a aussi changé. D'abord, j'ai cessé d'être obsédé par ça, de m'interroger là-dessus. Je me suis rendu compte de tout ce qu'il y avait de narcissique et d'égocentrique dans l'obsession de sa fin, parce que quand même, il faut s'aimer beaucoup pour penser continuellement que la plus grande des catastrophes, ça serait de disparaître. Donc ça, heureusement, je m'en suis éloigné. Non pas que je ne m'aime pas, mais je m'aime correctement.
1: Mais on reviendra sur la question de la mort, mais moi, je voudrais rester un moment sur la question du mal, parce que la question du mal n'est pas résolue, quelque part.
0: Mais elle n'est pas résolue, mais elle ne sera jamais résolue, je veux dire.
1: Je me souviens dans le
0: mal ne sera jamais éradiqué. Il faut arrêter d'avoir cet espoir. Il faut être d'un volontarisme actif pour essayer d'aller toujours du côté du meilleur. Mais c'est jamais gagné et c'est toujours à refaire.
1: Mais c'est ce que font les philosophes, essayer de comprendre le pourquoi du mal, le sens du mal, s'il y a un sens.
0: Pour le sens du mal, c'est l'égoïsme. Le sens du mal, c'est la peur. Le sens du mal, c'est...
1: Et l'origine du mal. Parce que je me souviens dans Le Visiteur, vous avez cette phrase superbe. du personnage qui interroge, qui, enfin, c'est

0: Freud même qui interroge ce visiteur et qui lui dit, mais attendez, Dieu, hein, s'il est à l'origine du mal, quel salaud, et s'il n'est pas à l'origine du mal,
1: quelle impuissance.
0: Quelle impuissance.
1: La réponse, c'est la liberté. Dieu nous a fait libres, libres pour le bien, libres pour le mal. C'est à nous de nous servir bien ou mal de cette liberté. Si Dieu avait fait des automates, d'abord nous n'aurions aucun mérite, nous n'aurions plus de part dans nos vies, nous n'aurions aucune responsabilité, nous n'aurions aucune autonomie. Dieu ne nous a pas fait automates. Il nous a laissé cette part incroyable de cette béance qui s'appelle la liberté. Donc soyons responsables. C'est entre nos mains, et le plus grand cadeau, c'est ça. Et vous savez, ce que je dis à la fin du livre, c'est que même en face d'une révélation, on reste libre. D'ailleurs, je me suis jamais senti aussi libre qu'après cette rencontre avec Dieu. Parce qu'il me restait la possibilité de la nier, ou de l'oublier, ou de la mettre dans ma poche. J'avais enfin un choix.
0: On peut vraiment, après une expérience aussi forte...
1: Oh, moi, je crois que beaucoup de gens... ont vécu cette expérience ou étaient sur le chemin de cette expérience et se sont secoués pour ne pas la vivre ou ont carrément pratiqué l'amnésie. Oui, oui, je le crois vraiment. On reste libre parce que, je dirais même on est enfin libre. Avant, je n'étais pas libre de croire ou de ne pas croire, je ne croyais pas. Après cette expérience, j'étais enfin libre de choisir, de croire ou de ne pas croire, avec d'énormes raisons de croire. Donc en fait, la révélation, loin d'annihiler la liberté, elle la sollicite, elle l'aiguise, elle la fait exister.
0: Mais cette liberté dont vous parlez effectivement dans ce livre, après nous avoir partagé cette nuit de conversion, on peut utiliser le mot de conversion, hein, vous l'acceptez.
1: Oui. Pas de révélation.
0: De révélation. Vous dites, je suis libre d'y croire ou de ne pas y croire. Parce qu'à un moment, vous avez un passage où vous vous interrogez. Vous dites, mais finalement, est-ce que tout ça, c'est pas le fruit de mon cerveau, de ma fragilité au moment où...
1: Des hormones qui me rassurent, bien sûr. Ou alors des explications psychanalytiques. Bah attendez, moi j'étais payé pour fournir ce genre d'explications, puisque j'étais un philosophe intellectuel formé à l'école de Derrida et d'autres, que je respecte infiniment par ailleurs. J'étais formé à déjouer tous les discours et à les soupçonner tous.
0: Et alors, là, vous avez encore un doute sur la foi qui vous a été donnée à ce moment-là ?
1: Plus aucun aujourd'hui. Ou alors, ça serait me nier moi-même, me supprimer moi-même. J'ai l'impression qu'une grande partie de moi est cette foi, est cette confiance. Je ne peux pas aborder les... C'est là où je suis. Et puis c'est moi.
0: Alors, Éric-Emmanuel Schmitt, pourquoi une expérience aussi forte, dans laquelle, on le sent bien, vous avez des difficultés à mettre des mots, vous parlez de force, de lumière...
1: Pas trop de difficultés, j'espère.
0: Non. Dans le livre, vous nous le partagez, mais on sent bien que c'est insaisissable, c'est l'inconnaissable, c'est l'au-delà de tout que vous essayez de nous faire toucher du doigt. Pourquoi utiliser le mot de foi et le mot de conversion spirituelle?
1: Alors ça, j'en parle dans le livre. Même le mot de Dieu, à un moment, me pose un problème.
0: Vous hésitez à l'utiliser, ce mot de Dieu? Oui.
1: J'hésite à l'utiliser parce que je me dis, tiens, est-ce que le Dieu dont me parle Ségolène, qui est catholique, c'est le même que celui que j'ai rencontré au pied du mont Tahat? Est-ce que le Dieu auquel croit Abbé Gour, le guide Touareg et musulman, c'est celui-là? Est-ce que celui dont me parle Kant ou dont me parle Voltaire, c'est celui-là? Je me rends compte qu'évidemment, on habille Dieu de façon très très différente. Mais je me rends compte que aussi que justement Dieu c'est l'ineffable et que forcément on l'habille et que le sujet échappe à la façon dont on l'habille avec les mots.
0: Mais cette expérience, cette force dont vous parlez, c'est ce que les humains essayent de définir par le mot de Dieu.
1: Exactement.
0: Quelle que soit leur tradition
1: et donc
0: religieuse.
1: Moi aussi.
0: Et vous aussi.
1: Voilà, je me range à cette tradition qui appelle Dieu, cette force que l'on ressent et ce sens qui se manifeste parfois lors des expériences qu'on peut avoir.

0: Éric Emmanuel Schmitt, nous poursuivons sur RCF cette émission Visage en votre compagnie. Vivre quand on est agnostique, comme vous l'étiez, cette éruption d'une expérience spirituelle mystique, comme vous l'avez vécu dans cette nuit de février 89 dans le Sahara, vivre cette éruption spirituelle, c'est une chose. Choisir d'embrasser une religion, c'en est une autre. Alors pourquoi est-ce que vous avez fait le choix du christianisme ?
1: Alors ça, c'est une autre histoire qui arrive des années après. Je rentre en France fort de ce secret, parce que c'est un secret, je n'en parle pas. D'abord, je n'ai pas les mots pour le dire. Puis je suis un peu déstabilisé, c'est pas moi, enfin je ressemble pas à ça. Donc il fallait quand même que la métamorphose intérieure s'accomplisse, que l'alchimie de la foi fasse son travail. Mais donc en secret, je me mets à lire les grands mystiques. Qu'ils soient juifs, hindouistes, tibétains, chrétiens, Maître Eckhart, Sainte Thérèse d'Avila. Et à chaque fois, je me sens une fraternité essentielle avec eux. Et donc, pendant des années, cette révélation dans le désert ne prend pas de cadre religieux. Et je sens même que je n'en ai pas besoin. Alors, de toute façon, moi, je suis le dernier à pouvoir déceler mes besoins, parce que c'est toujours après que je me rends compte que, oui, je manquais de quelque chose.
0: Donc vous embrassez une spiritualité universelle, on va
1: voilà.
0: dire.
1: Voilà. Et puis, une nuit, toujours une nuit, je lis les quatre évangiles, que je n'avais jamais lus, puisque je vous avais raconté mon éducation religieuse, qui était formidable, mais qui était tout sauf religieuse. Et je lis les quatre évangiles, c'est court, ça se lit facilement. Et je suis bouleversé. Je suis bouleversé parce que je trouve dans ces quatre récits quelque chose que je n'ai pas reçu dans ma nuit, quelque chose en plus, qui est l'amour. L'amour mis devant tout. L'amour remplaçant la peur comme ciment social. L'amour remplaçant, dépassant les lois, dépassant l'ordre. Et cette figure de Jésus me bouleverse, mais presque d'une façon romantique. J'y vois un héros de l'amour. Et puis à ce moment-là, je me mets à travailler sur le christianisme, à essayer de comprendre qu'est-ce qui s'est passé réellement. Je lis des récits historiques, je lis des contre-enquêtes, je lis des attaques, les attaques religieuses antichrétiennes les plus forcenées, je lis les défenses du christianisme, je lis comme ça, voilà, ce qui s'étale sur des siècles de christianisme, autant dans la critique que dans le prosélytisme. Et l'étude de Jésus devient une obsession. Et au bout de quelques années, je me rends compte que aux deux questions qui font le chrétien, je réponds oui. La question de l'incarnation, la question de la résurrection. À la question de l'incarnation, est-ce que Dieu est le Fils de Dieu venu sur terre ? Donc Dieu venu sur terre pour nous parler et témoigner, je réponds oui. Et à la question de la résurrection, je réponds oui aussi. Je réponds oui avec mon cœur, je réponds oui avec mon imagination, je réponds oui tout mon être. Donc voilà, je considère à partir de ce jour-là que je suis chrétien.
0: Éric Emmanuel Schmitt, fondamentalement, cette expérience que vous avez vécue dans ce désert, qu'est-ce qu'elle a changé profondément en vous ?
1: Elle a totalement changé ma vie. À la fois au sens intime et au sens public. Quand je suis revenu de cette nuit, je me suis mis à écrire, enfin. J'écrivais depuis toujours. J'étais doué, j'avais été diagnostiqué par tous les professeurs, les instituteurs, les amis, les proches, la famille, depuis toujours. À 16 ans, j'étais reçu par Giscard d'Estaing à l'Élysée parce que j'avais réussi le concours général en français. Pendant toutes mes études, les profs s'extasiaient sur mes dons pour l'écriture. Je m'étais essayé à l'écriture très très très très jeune.
0: Mais vous n'étiez pas satisfait ?
1: Non. Je considérais que, oui, j'étais doué, mais que ce talent n'était au service de rien.
0: C'était, et après cette
1: c'était
0: nuit,
1: vain.
0: Après cette nuit, vous avez vraiment pu écrire ?
1: Oui.
0: Parce que quand on regarde, c'est juste après que vous avez publié votre première pièce de théâtre.
1: Exactement.
0: Et que tout est parti.
1: Oui, mon talent n'était plus vain. C'est-à-dire que si j'avais été le réceptacle de quelque chose d'aussi important, je pouvais prendre la parole. J'étais plein. Voilà. Et j'étais... En plus, j'étais harmonisé, enfin. Avant cette nuit au désert, j'avais l'impression d'être coupé en trois, moi. J'avais la tête qui partait d'un côté, j'avais le cœur qui partait d'un autre, ou qui partait nulle part, et le corps qui partait encore ailleurs. À partir de cette nuit au désert, il y a eu véritablement une harmonie entre ma tête, c'est-à-dire mon intellect, mon cœur et mon corps.
0: Donc vous, je dirais, premier roman, vos premières pièces de théâtre, on le sent très nettement, bien sûr, dans le cycle Invisible, avec Mila Repos, Carla Dame Rose, L'Enfant de Noé. Avec vos derniers romans, on s'interroge davantage, parce que vous parlez beaucoup de la séduction.
1: Oui.
0: Et est-ce que c'est toujours dans cette même veine, je dirais, spirituelle?
1: Ah non, mais il ne faut pas quitter le terrain de la chair sous prétexte qu'on a une vie spirituelle. J'ai beaucoup parlé de l'amour, de la sexualité et de la séduction dans les derniers livres. Alors, si on décrypte bien, par exemple, les perroquets de la place d'Arezzo, qui passent pour éventuellement une farandole incroyable de toutes les façons de se toucher et de se désirer, la structure est profondément spirituelle. Et je parle non pas d'un corbeau, mais d'une colombe. C'est-à-dire de quelqu'un qui déclenche la révolution sur une place de Bruxelles en envoyant un mot anonyme à tous les habitants. Et ce mot anonyme, c'est « N'oublie pas que je t'aime », signé « Qui tu sais ». C'est toujours le même auteur que vous avez derrière
0: ces histoires-là.
1: Et c'est le même
0: moteur chez vous pour écrire ces livres?
1: Oui, c'est un moteur de... Comment dirais-je de compréhension absolue de l'autre. Ce que je déteste, c'est juger les gens. Mais moi, ce que m'a donné cette nuit, ce n'est pas une citadelle dans laquelle je pourrais monter et puis juger tout le monde du haut de cette citadelle. C'est tout au contraire une proximité extrême avec toutes sortes d'humains que j'ai pu éprouver.
0: Éric Emmanuel Schmitt, fondamentalement aujourd'hui, qu'est-ce qui est le plus essentiel dans votre vie ? Là, aujourd'hui.
1: Écoutez, aujourd'hui, là, en face de vous, en plus, je suis bien. Parce que ce livre m'a fait du bien. Ce livre m'a... D'abord parce que j'étais capable, enfin, de l'écrire.
0: Vous êtes soulagé, quelque part ?
1: Oui, parce que je pressentais que mon chemin d'écrivain comportait ce livre. Il y avait ce rendez-vous. Je voulais me rendre à ce rendez-vous. Puis on ne se rend pas compte qu'on vieillit, et tout d'un coup, j'ai 54 ans, je n'ai toujours pas écrit ce livre. Et il s'est imposé totalement à moi, et s'imposant à moi, il m'a remis là où je devais être.
0: Vous êtes apaisé, alors que vous pourriez être inquiet, savoir comment il va être reçu.
1: Oui, c'est curieux. Hein. Bon, d'abord, je sais qu'il est... commence à savoir qu'il est extrêmement bien reçu, mais j'étais autant apaisé avant de le savoir. Parce que... Je l'ai écrit honnêtement et humblement. Vous savez, j'ai carrément publié 40 volumes, si on prend les pièces, sans quasiment dire « je ». Donc pour moi, c'est très très embêtant et très gênant, et je suis très pudique, et parfois même plus que pudique, renfermé. Donc mon mode d'expression, c'est l'imagination. C'est jamais me raconter moi, me confesser moi. Donc déjà, il y avait un tabou que je franchissais. Puis il y avait l'extrême transgression de parler de l'intime spirituel aussi. Donc il y avait toute une course d'obstacles que j'ai franchi. C'est peut-être d'avoir franchi ces obstacles aussi qui m'a fait du bien. J'ai l'impression d'être un peu plus nu et un peu plus vrai devant les autres.
0: Alors je reviens avec ma question de l'essentiel. Je dirais au sens plus large, pas simplement maintenant suite à la publication de ce livre. Qu'est-ce qui vous semble essentiel dans l'existence humaine ?
1: L'essentiel, c'est de partager le mystère de l'existence ensemble. Pour moi, nous sommes d'abord tous frères en ignorance. Ce qu'on a tous de commun, c'est ce qu'on ne sait pas et qu'on voudrait savoir. On est des questions sur pattes. C'est ça, les hommes. Et... il faut avancer. On est frères d'abord en ignorance. Après, certains ont des croyances, certains ont des révélations, certains ont des convictions. Il faut les respecter. Mais les respecter au nom de quoi ? Au nom du même. c'est-à-dire au nom du fait que nous sommes tous ignorants. Vous savez, tout à l'heure, j'évoquais Jacques Derrida, qui a été un de mes professeurs à Normale Sup. Il nous avait fait un très très beau séminaire sur le respect. Il nous expliquait que le respect, ce n'était pas le respect de la différence. C'était le respect du même. Qu'est-ce que je vais respecter en l'autre ? La même structure interrogative qu'en moi. L'autre, il est comme moi, celui qui s'interroge et qui ne sait pas. Donc, fondons notre humanisme sur l'ignorance et après, admettons que certains soient habités de façon joyeuse ou douloureuse par des convictions ou par la foi.
0: Merci beaucoup, Éric-Emmanuel Schmitt, d'avoir accepté cette invitation pour RCF, mais aussi pour ce livre que nous étions nombreux à attendre parmi ceux qui vous connaissent depuis un certain nombre d'années. Ce témoignage, on avait hâte de le lire. Il est disponible maintenant aux éditions Albin Michel, La nuit de feu d'Éric-Emmanuel Schmitt. Merci beaucoup.
1: Merci.

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3: Bonjour, je suis très heureux de vous retrouver pour un nouvel épisode de Radio Guidage qui va nous permettre de passer aujourd'hui une demi-heure en Normandie, dans le département de la Seine-Maritime et plus particulièrement dans la commune de Rives-en-Seine. Nous sommes attendus dans l'une des plus anciennes abbayes de la région, l'abbaye de Saint-Vandril, et plus particulièrement dans sa brasserie, qui fête en 2026 son 10e anniversaire. Mais avant de découvrir la brasserie, ses origines, son fonctionnement et ceux qui la font tourner, prenons deux minutes avec le frère Louis, chargé de l'accueil des visiteurs, pour en savoir un peu plus sur l'histoire de cette abbaye fondée en 649.
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4: Mesdames, Messieurs, bonjour. Vous êtes les bienvenus au nom du Père Abbé et de la communauté. Nous sommes sur les traces de Vandry qui a fondé ce monastère au 7e siècle. Vandry qui est né vers 585 dans la région de Verdun. C'est un prince. Il a été élevé à la cour royale. Il sera l'intendant des domaines de Dagobert. Il va quitter la vie princière pour se faire moine à la façon des grands moines irlandais, Saint Colomban. Et il va aller fonder un premier monastère en Suisse. De là, il partira en pèlerinage sur le tombeau de Colomban, qui est en Italie. Et c'est pendant ce pèlerinage qu'il va découvrir la règle de Saint Benoît. Il va revenir en Suisse, mais il va y vivre une vie exemplaire pendant une dizaine d'années. Et il décide de partir à nouveau en pèlerinage sur les grands lieux monastiques de l'Irlande. Il traverse le pays, il s'arrête à Rouen. Il veut saluer son ancien ami à la cour royale, qui est alors l'archevêque, c'est Saint-Ouen. Saint-Ouen qui le stoppe dans son idée d'aller en Irlande et lui demande de fonder un nouveau monastère aux environs de sa ville. Vandry accepte. Il acquiert le domaine de Fontenelle. C'est un domaine gallo-romain qu'il acquiert et il va fonder son monastère. C'est l'époque mérovingienne. La construction va très très vite, la communauté se développe très très vite, même trop vite, puisqu'ils sont trop nombreux, trop rapidement, et ils n'ont pas le temps de défricher suffisamment de terrain pour subvenir à leurs besoins. Vandry est obligé de faire appel à la reine Bathilde pour qu'elle lui envoie des vivres pour sa communauté, car la famine s'est installée dans la communauté. Il va à Vandry, lui, partir pour son éternité le 22 juillet 668. Tous ses successeurs vont être d'éminents personnages qui vont tous devenir évêques ou archevêques.
3: Avec le frère Louis, ils sont au total 28 moines bénédictins à vivre dans l'abbaye selon la règle de Saint Benoît, ora et labora, prière et travail, en l'occurrence le travail de la bière, Alors pour en savoir plus sur l'histoire de la brasserie, retrouvons de ce pas le frère Frédéric Perruta. Il est dans son bureau situé juste au-dessus de la brasserie et de la boutique de l'abbaye.
5: Je suis moine de Saint-Vendry depuis 1991 et j'ai été chargé de la boutique de l'abbaye il y a 4 ans en tant que gérant. Dans ce cadre-là, je m'intéresse notamment à la production de la bière et aussi aux autres produits que l'on vend dans notre boutique, ainsi qu'à l'extérieur dans d'autres boutiques de revendeurs, d'autres boutiques monastiques en particulier.
3: Il y a eu d'autres productions avant de se lancer dans la brasserie ?
5: En effet, parce que dans la règle de Saint-Benoît, il est bien dit que les moines seront vraiment tels s'ils vivent du travail de leurs mains. Alors, toutes sortes de travaux sont envisageables. Saint-Benoît pense surtout à l'agriculture, mais il y a eu tout un tas d'activités ici. En particulier, quand les moines sont revenus d'exil en 1931, ils ont lancé la production de produits d'entretien à base de cire d'abeille et de térébenthine. Cette production a été largement ensuite soutenue par de la main-d'œuvre laïque et elle s'est développée dans toute la France. On ne jurait que par la cire Saint-Vendry. Par la suite, nous avons dû externaliser cette production, donc actuellement elle n'est plus dans les locaux, en particulier en raison d'un incendie qui avait malheureusement détruit une partie des bâtiments où se trouve l'activité lucrative de l'abbaye et au cours duquel un moine avait perdu la vie. Donc actuellement ces produits sont confectionnés selon notre recette près de Besançon. Donc, comme ensuite une autre activité avait été lancée dans les années 70 qui consistait à reproduire des archives ou des plans par le procédé de la microcopie. Et cet atelier, là aussi, avait employé beaucoup de gens de l'extérieur. Et finalement, l'activité, après qu'elle avait évolué vers la numérisation, a été revendue à une société du Havre à la suite de ce transfert d'activité et aussi de la cessation du négoce de produits d'entretien. Nous avons cherché une activité pour contribuer à notre vie quotidienne financièrement, mais aussi pour, encore une fois, respecter cette règle monastique qui est d'équilibrer notre existence entre vie de prière et travail des mains ou autres travaux, parmi lesquels l'accueil des visiteurs, l'étude de la théologie, ça peut être considéré comme un travail, mais moins lucratif.
3: Il faut finalement que les produits que vous fabriquez marchent assez pour pouvoir vous permettre de subvenir à vos besoins ici à l'abbaye. Mais finalement, il ne faut pas qu'il y ait un trop gros succès, sinon il ne vous appartient plus, c'est ça ?
5: Vous évoquez une question en effet très délicate. On veut rechercher un équilibre. Hein. Le terme bénédictin pour l'équilibre, c'est la discrétion, c'est-à-dire vraiment discerner ce qui est bon pour nous, c'est-à-dire qui nous permet de toujours faire ce pour quoi on est entré, à savoir chercher Dieu dans la prière, dans la vie fraternelle. Et en effet, il ne faut pas qu'une activité prenne le pas sur l'essentiel. Cette activité fut-elle d'ailleurs très recommandable. Nous pourrions très bien fabriquer des chapelets, ce qui est vraiment recommandable, mais si ça devenait une industrie trop prenante et trop distrayante, il faudrait envisager autre chose. Alors donc, comme les deux exemples précédents l'ont montré, ça peut être l'appel à de la main-d'œuvre, mais à ce moment-là se pose la question un peu de la légitimité, puisque les produits que l'on vend sont vendus comme tels, c'est-à-dire comme fabriqués par des moines. Si l'acheteur découvre que finalement les moines sont là que pour toucher les bénéfices, il est un peu déçu, pour ne pas dire plus. Donc nous avons cherché à ce moment-là, il y a donc maintenant un peu plus de 10 ans, une activité qui serait faite par les moines pour justement pouvoir en quelque sorte mélanger notre prière au résultat de ce travail. Et alors, il est au cours d'un échange entre nous, plusieurs idées ont été avancées. L'une d'elles, parmi d'autres, c'était la bière. Et finalement, c'est celle-ci qui a été choisie. On a pensé que ça pouvait être compatible avec notre vie monastique. et que c'était un créneau viable économiquement. Voilà, alors entre-temps, les conditions économiques ont un petit peu changé, le marché de la bière artisanale a évolué, par certains côtés, il est en baisse, et donc c'est un nouveau défi, comment continuer ?
3: La concurrence est de plus en plus rude ces dernières années.
5: Voilà, en Normandie, nous participons chaque année au salon de la bière artisanale normande, qui a

0: chez ce Satur, qu'il évolue aussi, comme je le disais, par exemple, pour le choix des consommateurs pour des bières sans alcool, par exemple, enfin, qui actuellement, paraît-il, est de plus en plus important. Nous avons notre place dans ce paysage, mais surtout nous avons une place un peu singulière puisque c'est la seule bière brassée par les moines eux-mêmes dans leur abbaye. Il y a beaucoup d'autres bières d'abbaye, parce que pour écrire bière d'abbaye sur l'étiquette, il suffit d'être effectivement lié à une abbaye qui soit occupée ou non par des moines ou des moniales. Mais la nôtre, donc, elle a le label monastique, voilà, certifiant qu'elle est vraiment en lien avec une communauté. Mais on peut aller plus loin en disant c'est la seule faite par les moines eux-mêmes. Ça nous donne un petit plus, quoi.
1: Est-ce qu'on peut en savoir plus sur la première bière qui a été brassée à l'abbaye ?
0: Au début, donc, nous avons donc voulu trouver une recette un peu originale. Et on a été conseillé par un biérologue, M. Hervé Marzouillou, qui a formé plusieurs frères à déguster les bières et les a fortement encouragés à être créateurs, novateurs pour ce qui était de la bière de Saint-Vendry, puisque, a-t-il dit, bah, vous êtes devant une page blanche, il ne s'agit pas de faire comme les autres bières d'abbaye, puisque la plupart elles sont en Belgique ou encore en Allemagne ou en Hollande, etc. En France, on a champ libre pour créer un style d'abbaye qui soit reconnaissable comme abbaye, mais qui soit français. Et c'est ainsi qu'est née la première, à savoir la Saint-Vendry, justement. C'est une blonde ambrée. Ceci dit, elle a la légèreté d'une blonde, voilà, elle n'a que 6,5 degrés d'alcool, donc elle peut encore être bue pour la soif, presque. Mais elle est une bière d'abbaye, en ce sens qu'elle a un goût très riche, notamment avec le goût du malt, quoi. La céréale est bien présente, et surtout elle est très équilibrée, alors on en revient toujours à cette caractéristique de l'équilibre chez les bénédictins. Donc là, elle est équilibrée entre différents malts, différents houblons, et puis un petit peu d'épices. Elle est savoureuse, elle est gourmande, disent certains. Et elle peut aussi, alors, c'est un autre chapitre, c'est bien accompagner différents plats, comme bon, charcuterie, c'est assez classique, le fromage aussi, mais également le plat de résistance, notamment les viandes rôties, etc.
2: Alors, frère Frédéric, vous nous avez parlé merveilleusement de la bière, mais si on allait à la rencontre de frère Mathieu pour découvrir, faire découvrir à nos auditeurs comment cette bière est brassée, comment est-ce qu'elle est créée ?
0: Entendu, allons-y.
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1: Mais nous n'allons pas loin, je n'ai pas d'autre choix que de m'arrêter devant les très beaux tableaux qui sont entreposés dans le couloir, tout près du bureau du frère Frédéric.
2: C'est quelque chose aussi qui est connu peut-être un peu moins du grand public, mais que vous exercez aussi depuis longtemps. Vous avez un atelier de restauration de tableaux, d'œuvres d'art au sein de l'abbaye de Saint-Vendry.
0: Alors oui, nous avons créé cet atelier il y a 26 ans. Le frère Pascal Pradier a reçu donc le fonds de clientèle d'une dame amie de l'abbaye, qui lui a en même temps donné quelques éléments aussi, parce que lui, il connaissait très bien la peinture, mais n'avait pas encore pratiqué la restauration. Et donc, il était associé de cette personne. Ensuite, il a repris son indépendance, mais il a donc développé une clientèle de gens, surtout privés, mais aussi, il restaure des grands tableaux d'église. C'est assez rare, évidemment, de pouvoir faire ce format. Et donc, nous voyons autour de nous des tableaux fort abîmés, mais dans quelques mois, peut-être un an ou deux, ils ressortiront de cet atelier presque comme neufs. Hein. On ne peut jamais revenir complètement à l'état neuf parce que ce n'est pas possible, le temps continue d'avancer. Mais en tout cas, ils seront vraiment sauvés, on peut dire. Hein. Parfois, ils étaient au bord du naufrage et quand on voit ce qui ressort, on est émerveillé. Et donc ça, c'est une activité où ce frère est le seul de la communauté, mais il y a un employé qui l'a formé et qui l'assiste très bien dans cette tâche. Effectivement, il est toujours prêt à prendre de nouvelles commandes.
2: Pour ce qui est de la clientèle privée, ce sont forcément des tableaux, des œuvres à caractère religieux ou ça peut être vraiment, j'allais dire, n'importe quel type de tableau. Je ne sais pas si la formulation est bonne, mais il n'y a pas de type d'œuvre précis ?
0: Non, alors là, vous pouvez apercevoir à travers la porte vitrée des tableaux de tout sujet, paysages, portraits. Alors également, il a fait à un moment donné aussi des icônes, ça c'est plutôt religieux. Mais non, vraiment, c'est des gens qui, en général, ont ces tableaux dans leur famille et on se dit qu'il aurait besoin d'un coup de frais. Et en général, voilà, ils sont très contents.
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1: Après cet intermède pictural, descendons enfin au rez-de-chaussée derrière la boutique de l'abbaye pour découvrir la brasserie et son brasseur, le frère Mathieu Landry.
4: Bonjour,
2: bonjour Guillaume Lemoine de RCF.
1: Le frère Mathieu est là depuis le début de cette belle aventure de la brasserie. Il nous accueille dans un contexte plutôt bruyant puisqu'il est en plein nettoyage des cuves.
2: Il y a 10 ans, lorsque tout a commencé, vous avez été désigné, vous vous êtes porté volontaire. Comment ça s'est passé pour que vous vous retrouviez brasseur ?
5: On ne présente pas son CV ni rien, c'est le père abbé qui appelle. Comme on fait vœu d'obéissance, bah voilà. Du coup, il a appelé un frère qui était disponible et c'est tombé sur moi et sur le frère Christian.
2: Qu'est-ce que vous avez ressenti à ce moment-là quand on vous a confié cette mission ? De l'inquiétude, de la joie peut-être à l'idée de se lancer dans une nouvelle aventure ?
5: Alors c'était vraiment un peu mêlé. Il y avait à la fois de la joie parce que c'est un produit que j'appréciais beaucoup. Aussi la bière. Donc moi je fais mes études à Lille et donc oui. La bière c'était assez commun. Et donc voilà, d'un point de vue personnel, j'ai ressenti ça vraiment comme un signe du Seigneur sur ma présence ici. Après il y avait une part de stress aussi parce que bah, du coup on était les premiers en France à en refaire. Il fallait pas faire n'importe quoi et sur les études de brasserie qu'on a fait par la suite, on s'est vite rendu compte que c'était quelque chose de très rigoureux, qu'il fallait suivre les brassins, être rigoureux sur les nettoyages pour pas faire n'importe quoi. Donc voilà, une part un peu de responsabilité que bien sûr on a tout de suite confié au Seigneur dans la prière pour qu'il nous protège et nous suive sur cette entreprise.
2: Vous parliez de la place que prenait l'activité brasserie dans votre vie. Est-ce qu'on peut la quantifier, c'est combien d'heures par jour ou combien d'heures par semaine de travail?
5: Alors on va plutôt compter par semaine. Donc par semaine, on a 2 jours de brassage et une journée de soutirage. Chaque journée de travail a une après-midi de préparation, donc on va dire 2 heures de préparation. En moyenne, par semaine, je suis autour de entre 25 heures et 28 heures, peut-être, sur la brasserie. Voilà, et donc ce rythme-là, on le fait 3 semaines sur 4 actuellement. On pourrait monter à 5 semaines, à 4 semaines sur 5 dans les grosses périodes de production. Mais après, il faut que le calendrier liturgique le permette. Donc quand il n'y a pas de fête au milieu de la semaine, des choses comme ça.
2: On a vu ces gros sacs de malt dans les couloirs qui n'attendaient plus que de passer par ici pour devenir un très bon breuvage. J'imagine qu'il faut les porter, c'est ça, qu'il y a les cuves à nettoyer. Il y a une grosse part quand même physique dans ce travail.
5: Il y a une petite partie physique quand même pour déplacer les palettes. Quand on met en bouteille, il faut aller attraper les bouteilles en haut des palettes, les mettre, les récupérer, les mettre dans les... Mais on a des aides, donc on a des chariots élévateurs, des gerbeurs. Sur les sacs de malt, c'est vrai qu'il faut monter le sac de 25 kg sur un escabeau pour le mettre dans le concasseur. Voilà, après, je pense que ça entretient un peu la forme, au moins pour nous.
2: Ce qui permet de consommer un peu de bière sans culpabiliser.
5: C'est ce que j'allais dire. Après, on est quand même assez jeunes, ça maintient la forme. Et puis du coup, il y a une bonne récompense à la fin. Donc voilà, c'est un peu la petite carotte.
2: Si vous deviez partager avec les auditeurs de RCF, ce qui vous plaît le plus dans ce métier, je ne sais pas si on peut dire ce qui vous rend le plus fier, mais en tout cas, la partie de ce travail au quotidien que vous aimez particulièrement?
5: Non, moi j'aime bien un peu la solitude du brassage parce que du coup on a le temps à la fois de faire d'autres tâches pour s'avancer dans la brasserie, à la fois de lire aussi un peu, on prend le temps de réciter l'office. Après, c'est plus sur la journée. Sur la charge de brasseur en général, j'ai beaucoup apprécié, j'apprécie encore beaucoup les contacts qu'on a eu chez d'autres brasseurs, qui est un milieu finalement très convivial, où il y a de la place pour tout le monde, où c'est vraiment une petite famille où on se connaît, on apprend à se connaître de plus en plus. Et donc il y a vraiment des très belles amitiés qui sont nées chez d'autres brasseurs. Et ça, je ne pensais pas vivre ça intramuros. Enfin, quand on rentre pour s'enfermer et chercher Dieu, on ne pense pas forcément à ce qu'on va rencontrer des gens de l'extérieur, mais à l'intérieur.
2: Moi, je suis très content de vous avoir rencontré. Merci d'avoir partagé avec nous cette belle part de votre vie. Et puis, je penserai à vous la prochaine fois que je boirai une bière Saint-Vendry. Maintenant, je sais comment elles sont faites et qui les fait. Merci beaucoup.
5: Merci à vous et bien des choses à tous les auditeurs.
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1: Nous laissons le frère Mathieu s'affairer dans le cœur du réacteur et nous retrouvons le frère Frédéric Perrutin dans un autre lieu essentiel de la brasserie. Après avoir produit la bière et après l'avoir embouteillée, il faut évidemment la stocker et l'expédier.
2: Là, on est dans la plateforme d'expédition, c'est comme ça que vous l'avez appelé. On peut voir beaucoup, mais vraiment beaucoup de cartons de bière qui sont prêts à partir. Alors, en France seulement ou à l'étranger également ?
0: La plupart, c'est en France. Donc, j'évoquais tout à l'heure le réseau des magasins d'abbayes ou alors de sanctuaires, mais aussi donc des caves ou des restaurants parfois. Nous avons quelques clients à l'étranger, mais pas pour la bière, car exporter la bière est très compliqué. Mais on exporte des produits alimentaires, donc nous avons toute une gamme de pâtisseries au miel qui sont assez connues.
2: Et alors, est-ce qu'on peut donner à nos auditeurs une idée de la quantité de bière, du volume qui est expédié peut-être chaque semaine ou chaque mois ?
0: Nous pouvons produire jusqu'à 700 hectolitres par an, donc ça fait 70 000 litres, ça fait en gros 140 000 bouteilles. Mais en fait, nous ne faisons pas que des bouteilles, mais aussi des fûts de 20 litres ou 30 litres pour des bars ou des restaurants. Donc la moitié en gros de cette production est vendue ici même en boutique et l'autre moitié est expédiée ou livrée quand c'est plus près, ça peut être livré facilement en voiture.
2: Oui, j'allais vous demander si les moines de l'abbaye avaient développé leur propre service de livraison, mais c'est presque un peu déjà le cas.
0: Oui, ça reste modeste. Alors c'est vrai que les moines ne sortent pas toujours eux-mêmes, mais ils envoient un employé.
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2: Frère Frédéric, après les origines de la brasserie, après la découverte de la brasserie elle-même, on finit un peu comme les visiteurs qu'on voit là. On voit qu'il y a beaucoup de monde même en semaine à l'abbaye, c'est la boutique. Alors, vous l'avez dit à nos auditeurs, évidemment, la boutique sert à vendre, à mettre en valeur votre production, la bière, on a parlé des produits ménagers, de la cire, mais pas que, il y a d'autres produits également.
0: Nous avons des produits d'origine monastique pour beaucoup, par exemple toutes les confitures, celles du Havre notamment, les carmélites. Nous avons les produits cosmétiques, par exemple des bénédictines de Chantelle ou du monastère de Ganagobi, des produits d'entretien aussi faits par les sœurs de Notre-Dame-des-Neiges. Mais nous avons tout un rayon librairie religieuse. Nous avons un rayon d'objets de piété, chapelets, médailles, cierges, etc.
2: Vous êtes beaucoup aussi investi dans cette entreprise, dans la réussite de la brasserie. Comment vous faites-vous au quotidien pour que cette fonction que vous occupez pour la brasserie vous permette de continuer à mener votre vie spirituelle, à prier, à lire? Comment vous réussissez à aménager votre quotidien pour garder cet équilibre aussi précieux ?
0: Effectivement, il faut toujours être vigilant. Alors moi, je me fais des petits papiers pour organiser ma journée en essayant de caser toujours de façon équilibrée des temps de travail, des temps même de détente, ou en tout cas aussi de lecture, de formation, voilà, puis aussi de ne pas fuir les temps en commun avec les frères en récréation, par exemple. On pourrait me dire, non, je ne vais pas aller en récréation, j'ai du travail. Voilà. Donc ça, c'est un petit combat quotidien. Au niveau aussi des préoccupations, des pensées. Hein. Donc les moines, depuis le début de la vie monastique, sont toujours dans le combat des pensées, c'est-à-dire qu'est-ce que je rumine ? Est-ce que je rumine la parole de Dieu ? Ou est-ce que je rumine des soucis ? Ou est-ce que je rumine des inquiétudes plus ou moins fondées ? Ou bien alors, ce qui m'a permis de progresser, c'est de, comme dit saint Paul, de ruminer des pensées d'action de grâce. Voilà, donc d'être reconnaissant pour le quotidien, pour tout ce qui arrive, pour cette belle aventure, par exemple, de la brasserie, mais aussi, bien sûr, pour les belles restaurations qu'on a eues ces dernières années dans les bâtiments de la communauté, mais pour la communauté elle-même, son abbé, les frères, pour les visiteurs, pour les gens qui nous disent qu'ils sont contents qu'on soit là, etc. Il y a plein de sujets. Et ça, c'est pas incompatible avec n'importe quel travail, voilà.
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2: Quel bilan vous tirez de ces 10 années passées à faire de la bière ?
0: Il y a un bilan, bien sûr, au plan de la communauté, où on a vécu et on vit toujours une aventure. Notre père abbé, donc, dès le départ, a dit que c'était pas juste un gagne-pain, mais c'était quelque chose de communautaire et qu'il fallait que chaque membre de la communauté participe d'une façon ou d'une autre. Donc, ça a permis effectivement de faire révéler les talents de chaque frère, hein, comme par exemple pour les talents pratiques, hein, donc le frère qui sait tout faire et qui sait réparer les machines, qui a toujours les bonnes idées. voilà, bon, le frère qui était plus habile à goûter, justement, à déguster, à repérer les petites variations de recettes. Le père Abbé nous a fait fonctionner souvent en commission, donc en mettant plusieurs frères ensemble, avec souvent un professionnel ou un amateur, mais enfin quelqu'un de l'extérieur qui pouvait aussi apporter un élément. Donc ça, c'est une belle aventure communautaire. Ça continue aujourd'hui, même s'il y a moins de créativité, mais en fait, il y en a à l'occasion notamment des 10 ans aujourd'hui. Donc la communauté, par exemple, tous les jeudis, forme et les cartons et met les étiquettes sur les cartons de 6 bières, ce qui sont la façon la plus habituelle de vendre la bière. Et puis d'autres frères contribuent à la mise en bouteille. Donc je suis un responsable de la mise en bouteille, mais on ne peut pas le faire tout seul, il faut toujours être plusieurs. Voilà, donc ça c'est un bilan donc, au niveau de la vie de la communauté. Au niveau de l'image de la vie monastique, je pense que vers l'extérieur, ça donne une bonne image, c'est-à-dire que même si on n'aime pas la bière, beaucoup de gens apprécient de voir cette bouteille. Le message qu'elle transmet, un message plutôt dynamique, positif, hein, comme quoi les moines continuent de prendre soin de la création et aussi de la langue et du corps des gens en leur fournissant de quoi soutenir. Ça nous permet aussi d'être connus par des gens qui n'auraient jamais entendu parler de la vie monastique ou alors d'une façon erronée, disant c'est quelque chose du passé par exemple. C'est ce que je pensais moi aussi avant de rentrer à l'abbaye. Ça nous met en contact avec des gens qui n'ont pas forcément la foi. Et donc ça, c'est aussi un bilan positif. Bien sûr, on s'y retrouve financièrement. Donc c'est vrai que l'introduction de la bière dans notre boutique a fait monter les ventes globales de la boutique, pas seulement la bière elle-même, mais les autres choses que l'on vend. Or, nous vendons aussi des produits d'autres abbayes. Voilà, donc ça a contribué aussi au commerce de toutes les abbayes, on peut dire. On a aussi essayé que ça devienne de plus en plus respectueux pour l'environnement, en introduisant l'an dernier la bouteille réutilisable, hein, alors qu'avant c'était une bouteille qui pouvait être recyclée, le verre pouvait être recyclé, mais pas la bouteille en tant que telle. Donc maintenant nous travaillons avec ID Verre, qui est près de Val-de-Reuil, à côté de la brasserie des Deux Amants, et qui lave nos bouteilles pour que nous puissions les re-remplir, les réétiqueter et re-remplir.
2: Pour finalement toujours s'adapter à l'air du temps.
0: Oui, voilà, c'est aussi un élément de cette aventure, hein, c'est que par cette activité, nous insérons dans le monde tel qu'il est aujourd'hui. Ça nous fait prendre conscience de tout ce que les gens vivent autour de nous.
1: Et cette aventure, ça fait 10 ans qu'elle dure, une décennie qui sera fêtée dignement par quelques événements marquants.
0: En effet, depuis novembre dernier, le frère Mathieu a commencé avec d'autres brasseurs de préparer des surprises, et on peut simplement laisser entendre que ce sont des bières qui vont vieillir dans des fûts ayant contenu d'autres alcools en général, et qui seront tous commercialisés en octobre, en gros, 2026, à préciser tout ça. Voilà, la première collaboration qui est déjà disponible, c'est la bière Grue, disponible en canette, qui est dans notre boutique et chez de nombreux revendeurs, qui a été brassée à Bois d'Arcy avec la brasserie O'Clock. Mais il y aura encore la brasserie Deck et Donneu et la brasserie du Pays Flamand dont j'ai parlé, qui ont collaboré aussi pour nous aider à donner plus d'éclat à cette 10e année. Et le point d'orgue, si je puis dire, ce sera en octobre, effectivement, au début octobre, une journée avec les journalistes, et à la fin d'octobre, une sorte de fête, enfin avec un bar éphémère ici même.
1: Et les équipes normandes de RCF y seront, vous pouvez compter sur nous. C'est la fin de cet épisode de Radio Guidage consacré à la brasserie de l'abbaye de Saint-Vendry. Merci aux frères Louis, Frédéric et Mathieu pour leur accueil. Merci également à Louis Bachelet pour sa collaboration. Et n'hésitez pas à profiter de l'été pour découvrir par vous-même l'abbaye de Saint-Vendry et ses nombreux trésors, ainsi que, vous l'avez compris, ses bières délicieuses. Bel été sur les ondes de RCF Notre-Dame.

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3: Je vous retrouve toujours avec beaucoup de plaisir, c'est Oh Happy Day.

Réjouissez-vous et jubilez, car de nouveau, voici au Happy Day, le programme musical que nous consacrons semaine après semaine au Negro Spiritual, au gospel, à la soul music, à la funky music, au blues et au jazz parfois aussi. Ici, c'était assez jazzy, il faut bien le dire, et pourtant, c'était un gospel intitulé It's Me, O Lord, c'est un classique du répertoire gospel traditionnel. C'est moi, Seigneur, qui suis devant toi et qui ai besoin de prière, in the need of prayer. Et c'était enregistré dans les années 80 par un certain Arthur Scales, qui était un saxophoniste ténor, mais qui s'était spécialisé dans des interprétations de thèmes de gospel. Alors c'est tout un album qui y est consacré en 1987 pour le label I Am Records, et dans lequel il interprète ce « It is me, O Lord » avec lequel nous avons ouvert notre programme. Et bien justement, cette semaine, je porte mon effort sur des artistes qui ont un rapport avec le jazz à la rencontre du spiritual et du gospel. Second volet, il y en aura plusieurs. En effet, c'est un domaine assez large. Des artistes de jazz les plus divers ont joué des chants de gospel. Pensons par exemple à Louis Armstrong et même jusqu'à Archie Shepp, c'est-à-dire des tenants d'un jazz beaucoup plus moderniste. Ils ont enregistré des albums de gospel. Alors ici, donc, c'était Arthur Scales, un saxophoniste assez peu connu, mais il y en avait un autre qui s'appelait Vernard Johnson, et qui lui aussi, au saxophone, a enregistré de nombreux albums de gospel. Donc, Negro Spiritual et gospel interprétés à la manière jazzistique ou par des jazzeux, c'est notre thème cette semaine. Alors voici un enregistrement par un groupe qui est assez connu dans les pays anglo-saxons, de l'organisation de l'Armée du Salut, de Salvation Army. Alors le groupe que je vous propose est américain, basé à Atlanta, en Géorgie, et ils enregistrent 1993, un album intéressant intitulé Spiritual to the Bone, où ils interprètent des Negro Spiritual avec The Bone, ce n'est pas l'os, mais le trombone. Trombone, c'est l'abréviation du mot trombone en anglais, on dit bone. Donc c'est un petit ensemble de trombones, et ils nous interprètent ici le traditionnel Go Down Moses.

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1: Une bien agréable relecture du Godin de Moses par cet ensemble de trombones originaires d'Atlanta. Ils font partie de la Salvation Army, de l'Armée du Salut. Et les amateurs de musique classique auront peut-être noté au passage cette citation de la Annie Truss Dance, extraite de la suite Peer Gynt de Edward Grieg, que l'on entend deux ou trois fois dans cette interprétation de Godin de Moses. Donc cette semaine, le jazz à la rencontre du spiritual et du gospel en un second volet. Alors, certains thèmes de spirituals et de gospel ont intégré les répertoires des orchestres de jazz. C'est en particulier le cas du célèbre « When the Saints Go Marching In », qui est à l'origine, bien sûr, un thème spirituel. « When the Saints », quand les saints entrent au paradis. Alors, le gospel « Wade in the Water » fait aussi partie des compositions favorites des jazzmen. On en connaît une excellente version par le pianiste Ramsey Lewis, par exemple, qu'il avait enregistré pour Cadet en 1966. Mais c'est une autre version que je vous propose, enregistrée par un grand orchestre dirigé par le saxophoniste Johnny Griffin en 1960, donc quelques années avant la version de Ramsey Lewis, dans un album qui était intitulé Big Soul Band. C'est un album dans lequel il nous offre aussi d'ailleurs sa vision de Nobody Knows the Trouble I've Seen et de Deep River. Mais ici, j'ai sélectionné pour vous Wade in the Water, un classique.

L'ensemble du saxophoniste Johnny Griffin nous donnait ici en 1960 sa version de Wade in the Water. Alors nous sommes très jazz cette semaine dans Happy Day puisque je vous propose un programme sur la thématique du jazz à la rencontre du spiritual et du gospel. Alors l'un des hauts lieux du jazz est sans conteste New Orleans, la Nouvelle-Orléans. On lui attribue la naissance du genre. La cité du croissant a donné naissance à de grands artistes, King Oliver, Jelly Roll Morton, Louis Armstrong, Sidney Bechet parmi des centaines. Aujourd'hui encore, le jazz est bien présent dans les clubs et bars du vieux quartier français, mais aussi dans les rues avec les brass bands. Alors des musiciens de rue se font aussi entendre quand on va à New Orleans et ils sont souvent talentueux. Alors c'est le cas de ce Herman Hank Bartholomew, qui porte d'ailleurs le nom d'un autre Bartholomew plus prestigieux, Dave, qui était trompettiste dans l'orchestre d'un certain Fats Domino. Et bien notre Hank Bartholomew est aussi chanteur et trompettiste et on pouvait le voir et l'entendre souvent dans les dernières années du XXe siècle devant le célèbre Café du Monde à la Nouvelle-Orléans. En 2003, il enregistre un disque de spiritual gospel intitulé Lifting Jesus Up, Down in New Orleans. Alors parfois funky, le plus souvent jazzy, je vous propose de réécouter ce grand tube des orchestres New Orleans, le célébrissime que j'ai cité précédemment, When the Saints, affublé ici d'une introduction très militaire.

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1: Chanteur et trompettiste ici, c'était Herman Hack Bartholomew que l'on pouvait voir, vous disais-je, dans les rues de New Orleans à la fin du siècle dernier, au début de ce siècle, et très souvent devant le célèbre Café du Monde où se rassemblent les touristes. Et donc il faisait un peu la manche, dirions-nous, en jouant ce gospel de qualité. C'est un bon trompettiste et il a enregistré d'ailleurs deux disques compacts, celui que je vous ai diffusé et un autre, mais tous les deux compte d'auteur sur des labels, donc labels privés. Voilà, donc jazz et jazz à la rencontre du spiritual et du gospel cette semaine dans Happy Day. Alors on sait bien qu'à la Nouvelle-Orléans, les premiers orchestres de jazz et les fanfares de rue ont très tôt incorporé des airs de negro spiritual dans leur répertoire avec des thèmes tels que When the Saints, que nous venons d'entendre, ou bien encore Lord, Lord, Lord, You Shall Be Good to Me, par exemple. Les groupes de gospel de la Cité du Croissant se sont souvent fait accompagner par des jazz bands, orchestre de jazz ou des brass bands, qui est une des spécialités de la Nouvelle-Orléans. Alors c'est le cas de ce groupe de chanteurs de New Orleans que l'on appelle les Zion Harmonizers, et je vous propose d'écouter, poursuivre dans notre programme Jazz et Spiritualité, ces Zion Harmonizers accompagnés par un brass band justement, dans un enregistrement qu'ils ont réalisé à la Nouvelle-Orléans en 1993. Les Zion Harmonizers étaient l'un des plus célèbres groupes à New Orleans entre 1960 et le début de ce siècle, emmenés par leurs deux fondateurs et leaders, les frères Nolan et Sherman Washington, qui malheureusement sont maintenant tous les deux décédés. Donc en 1993, ils enregistrent avec une fanfare de la Nouvelle-Orléans ce morceau que je vous propose d'écouter, qui est aussi un classique, « I shall not be moved ».

Les Zion Harmonizers, un groupe vocal typique de la Nouvelle-Orléans. D'ailleurs, Zion est le nom d'un quartier de New Orleans, accompagné ici par un brass band. Et j'ai omis de vous signaler que cette fanfare était celle de l'Olympia Brass Band, qui est une des fanfares les plus anciennes de la ville. Elle a été formée à la fin du 19e siècle. Avec le trompettiste de légende, Freddy Keppard. Et puis cet orchestre, ce brass band a été dissous, mais il est réapparu en 1958 sous la direction de Harold Dejean. Et c'est donc ce brass band, cette fanfare, dirions-nous en français, l'Olympia Brass Band, qui accompagnait ici les Zion Harmonizers. Alors, pour terminer ce petit programme sur le thème jazz à la rencontre du spiritual et du gospel, voici un artiste de gospel qui, pour s'exprimer, utilise des formes aussi jazzistes. Donc à l'inverse de ce que nous avons entendu jusqu'à présent, qui était plutôt des artistes de jazz interprétant des gospels, le gospel compte quelques artistes qui s'expriment au travers d'un instrument, un piano, un orgue, un saxophoniste, comme nous l'avons découvert avec notre disque d'introduction, Arthur Scales. Eh bien voici un musicien qui, lui, interprète son gospel à la guitare. C'est l'instrument choisi par l'artiste Roland Gresham, un musicien de jazz originaire de Nashville et grand admirateur de l'œuvre du guitariste de jazz Wes Montgomery. Alors, nous l'écoutons pour terminer notre programme dans son interprétation instrumentale du thème de gospel Going Up Yonder. C'est un gospel plus contemporain, c'est une composition qui est due à la plume de Walter Hawkins, le frère de Edwin, composée en 1975. L'enregistrement de Roland Gresham, lui, date de 1999. Et c'est avec ce morceau, Going Up Yonder, que nous allons donc refermer pour cette semaine notre Wapidem. Et réjouissez-vous et jubilez dès la semaine prochaine, je vous le promets. Nous serons ensemble pour un nouveau numéro de Wapidem. La réalisation technique était assurée par Mathieu Goualard.

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0: Chers amis, chers auditeurs, auditrices, nous revoici dans notre émission mensuelle appelée « Engagez-vous ». Clotilde Nissens au micro. Et j'ai le grand plaisir d'accueillir aujourd'hui un invité qui s'appelle Raphaël Buzz. En France, on dit « Buiss ». Il habite Lille, il est prêtre et a écrit plusieurs livres, dont un dernier récemment. Alors, je vous rappelle les livres déjà écrits pour ceux qui les connaîtraient. Il y a un livre qui s'appelle « Autrement Dieu », un autre qui s'appelle « Il n'y a que les fous pour être sages ». Le troisième s'appelle « Rikiki Tutti ». Et le quatrième dont nous allons parler s'appelle « Une foi bohème ». Alors, Raphaël, est-ce que vous pouvez vous présenter ? C'est plus facile pour moi. Je sais que vous êtes prêtre, que vous habitez Lille, que vous travaillez dans la pastorale de la santé, mais encore.
1: Voilà, vous l'avez dit, je suis prêtre du diocèse de Lille depuis 42 ans maintenant. Mm-hmm. Voilà, j'ai eu le bonheur de travailler pendant une dizaine d'années du côté de Dunkerque, mm-hmm. où j'étais chargé de l'aumônerie des lycées. Et puis après ça, je suis arrivé à Lille pour être aumônier des étudiants. Mm-hmm. Et puis ensuite, j'ai eu la responsabilité du service de la pastorale des jeunes. Et puis ensuite, j'ai fait un petit break pendant une année au monastère de Clairlande.
0: En Belgique ?
1: En Belgique, près d'Otigny.
0: Oui.
1: Et voilà, j'ai passé une année avec les frères et cette année-là a été pour moi une charnière dans ma vie. Il y a beaucoup de choses qui ont été comme décalées, qui ont été décalées. Voilà, il y a eu comme un pas de côté à ce moment-là sur la question de la foi et du rapport à Dieu. Et puis après cette année-là, je suis revenu dans mon diocèse et aujourd'hui j'ai une double responsabilité. À la fois, je travaille comme au service de la pastorale de la santé. Mm-hmm. Et puis, en même temps, je suis chargé de l'animation d'une maison diocésaine d'accueil qui propose des week-ends, des sessions, des rencontres, des préparations au mariage et tout ça. Et à côté de ça, j'écris. Et le fait d'écrire, ça me vaut d'aller rencontrer des gens...
0: Pas mal de gens,
1: pas mal
0: en
1: de
0: Belgique
1: gens,
0: notamment.
1: Et assez souvent en Belgique, voilà.
0: Mais c'est bien ça.
1: Je suis bien heureux d'être là, voilà.
0: Mais dites, mais peut-être on va expliquer un peu, je vais vous poser des questions sur votre démarche. Donc vous avez pris un temps d'arrêt, disons comme ça, dans un monastère, vous avez eu le temps de réfléchir. Et d'après la lecture de vos livres, j'ai compris que vous aviez... si je peux m'exprimer ainsi, perdu un peu le goût de la manière dont vous avez cru longtemps et que vous pensiez autrement maintenant. Autrement Dieu peut-être, autrement votre manière de parler de Dieu, autrement vous situez par rapport à l'Église. Est-ce que vous pouvez un peu nous expliquer ce qui s'est passé dans ce moment charnière ?
1: Il n'y a pas eu de manque de goût.
0: Non.
1: Il n'y a pas eu de manque de goût, il y a eu une expérience. Cette expérience que Dieu n'était plus une évidence.
0: Oui.
1: Voilà, que mm-hmm. Dieu ne parlait peut-être pas autant qu'on le dit. Et donc ça, ça a été une expérience assez décapante et assez vertigineuse.
0: Eh bien, oui.
1: Est-ce que voilà, qu'en est-il de Dieu, quoi ? Est-ce que tout ça, ce ne serait pas des compositions humaines, hein ? Voilà, il y a tout ça. Et ça a été pour moi l'occasion de revenir à ce qui m'avait mis en route. Parce que je crois que quand on... À certains moments, il faut revenir à ce qui nous a mis en route. C'est le meilleur moyen quand on ne voit plus clair.
0: Oui.
1: Et je suis revenu à ce qui m'a mis en route. Et ce qui m'a mis en route, c'est l'Évangile. Et donc voilà, j'ai relu l'Évangile. Et puis, je l'ai relu de manière un peu différente. Et j'ai redécouvert la profonde humanité de Jésus, de Nazareth. Et c'est dans la profondeur de cette humanité-là que je devine, ou qu'il me laisse deviner, quelque chose de ce Dieu que j'ai cherché, que j'ai cru avoir trouvé, mais qui se dérobe souvent et qui est finalement un Dieu assez silencieux.
0: Et oui, vous avez raison. Mais donc, qu'est-ce que vous avez dû peut-être abandonner pour retrouver cet évangile qui vous fait en vivre, parce que vous avez dit dans vos livres aussi que vous aviez la foi que Jésus de Nazareth vous intéressait et que vous n'avez justement pas perdu l'essence même de ce pourquoi vous êtes devenu prêtre. Qu'est-ce que vous avez dû abandonner ? Qu'est-ce que vous avez senti devoir abandonner parce que ça ne vous parlait plus, peut-être, une certaine manière d'encadrer Dieu ou de parler de lui ou dans une atmosphère peut-être trop rituelle ou trop institutionnelle ? C'est une question que je pose.
1: C'est pas lié à l'institution, non. C'est pas d'abord ça. C'est... Je crois que la chose que j'ai dû abandonner... Enfin, j'ai rien dû abandonner, il y a choses qui m'ont abandonné.
0: Ah oui, d'accord.
1: Ce sont les choses qui m'ont abandonné.
0: Oui, oui.
1: Je crois que ce qui m'a abandonné, c'est les certitudes, voilà. les discours touffés et étouffants.
0: Oui, oui. Hein?
1: Quelquefois, les certitudes sur Dieu, enfin voilà. Et j'ai l'impression de plus en plus aujourd'hui que celui qui prétend savoir qui est Dieu, c'est sûrement quelqu'un qui en a mal expliqué, quoi.
0: Oui, oui, hein? C'est bien dit.
1: Au plus on croit savoir... Au moins, on nous a expliqué, parce que peut-être que Dieu sera toujours l'insaisissable. Et j'ai vraiment eu le sentiment, et c'est ce que j'essaie de dire dans ce livre Une fois bohème, c'est que j'ai vraiment eu le sentiment d'être déshabillé, de ne pas m'être dévêtu, d'avoir été déshabillé. D'une foi que j'avais reçue dans mon enfance et que, dans laquelle j'ai grandi et qui m'a rendu heureux. Il n'y a pas de. J'ai aucun regret.
0: Moi, je suis
1: un plutôt heureux. Je n'ai pas, pas de compte à régler avec personne. Je suis un homme heureux. Mais voilà, il y a une façon de croire qui m'a été ôtée. Et puis voilà, j'essaie d'avancer avec ça, quoi. Et quelquefois, enfin c'est ce que je dis dans ce livre, j'ai quelquefois l'impression d'être un homme déshabillé qui se promène dans des rues qui sont traversées par des gens qui sont chaudement habillés. Hein, voilà, c'est un peu cette impression-là que j'ai. C'est que ma foi a été mise à nu et j'avance quelquefois dans une église où les gens sont...
0: Bien habillés.
1: Sont bien habillés de certitude. En mitouflante. Et bon, voilà.
0: Mais donc, vous rapprochez d'un Dieu, comme vous avez bien dit, insaisissable. Donc, il est difficile de définir même ce qu'il est. Et oui. On a vécu dans une tradition, on disait peut-être trop promptement, trop clairement, trop de choses d'une manière dogmatique.
1: On a très vite cherché, peut-être pour se rassurer, à enfermer Dieu dans des mots, dans des concepts, dans des idées, dans des dogmes. Mais... In fine, il sera toujours celui qui est au-delà. Enfin, d'ailleurs, il y a quelques mystiques des premiers siècles qui ont dit ça. Je pense à Saint Grégoire de Nazianze, par exemple. Hein, « Ô toi, l'au-delà de tout, qui pourrait te nommer ?»
0: Oui.
1: Tu es tout et tu n'es pas tout. Tu es en tout et tu ne te réduis pas. Enfin, voilà, le Dieu en qui je crois aujourd'hui, en qui j'espère aujourd'hui, c'est un Dieu qui est insaisissable. Voilà, je pense qu'il est le souffle... Enfin, c'est une expression de Kabir, qui est un mystique musulman. Il dit que Dieu, c'est le souffle de

0: balbutier des choses. Plutôt que de définir des choses, c'est balbutier. Et je crois vraiment que c'est l'heure aujourd'hui. Et ça peut être quelque chose d'important dans le dialogue interreligieux
1: Tout
0: qui
1: à
0: est
1: fait.
0: tellement important. Je pense que le balbutiement sera une clé pour avancer et non plus la certitude absolue.
1: C'est une manière aussi de plus juste peut-être de rencontrer l'autre aussi. Quand vous dites qu'il y a dans le monde, il y a évidemment des spiritualités, des religions différentes, et donc si on arrive avec des certitudes, est-ce que le dialogue est possible?
0: Non, mais non, mais non. Bien sûr, si j'arrive blindé, assuré, carapassonné dans une armure où j'aurai quelque chose à défendre, comment voulez-vous qu'on vive ensemble? Or, on est condamné à vivre ensemble.
1: Oui.
0: On n'a pas le choix.
1: Non, on n'a pas le
0: Et c'est
1: choix.
0: plutôt une bonne nouvelle.
1: Allez, nous allons faire sur cette considération du dieu insaisissable une première pause musicale pour essayer de méditer cela.

Nous reprenons notre émission avec Raphaël Buzz, ou Buiss, et nous avons déjà tenté de comprendre un peu la démarche de Raphaël Buzz, son année charnière et sa volonté maintenant de

0: retrouver l'évangile avec ce tact de ne pas trop enfermer les choses, de ne pas définir Dieu et de rester ouvert sur beaucoup de choses. Alors peut-être dans ce moment-ci, expliquez-nous un peu comment, en allant à la rencontre de gens de tous bords, vous pouvez vivre une expérience spirituelle par la rencontre.
1: Vous savez, ce qui m'apparaît très clair aujourd'hui, c'est que ce qui est premier, ce n'est pas la question de Dieu. Ce qui est premier aujourd'hui, en tout cas pour moi, ce qui est premier aujourd'hui, c'est d'essayer d'être humain.
0: Mm-hmm.
1: Parce que je crois profondément que notre vie, elle se limite pas à cette existence-ci. Je crois vraiment qu'il y a quelque chose de l'éternité dans notre histoire, dans notre
0: oui.
1: vie. Mais en même temps, ça c'est pour plus tard, quoi. Pour l'instant, je n'ai qu'ici, et je pense souvent à ce magnifique poème de Sainte Thérèse de Lisieux. Qui est une petite femme sympathique, hein, vraiment, elle vaut le
0: Mais
1: coup
0: oui.
1: d'être lue, cette petite-là.
0: Oui.
1: Et dans un de ses poèmes, elle dit « Je n'ai rien qu'aujourd'hui, rien que pour aujourd'hui.
0: Ah » oui.
1: Et donc aujourd'hui, qu'est-ce que j'ai ? Ben, j'ai mon humanité, voilà, je suis un homme, et il faut que je devienne humain et oui. que nous nous aidions à devenir humains. Et les gens que je rencontre dans des retraites que j'anime, ou des entretiens que les uns et les autres demandent, je crois vraiment qu'il y a une quête commune. Voilà. Qu'est-ce que c'est que vivre ? Qu'est-ce que c'est que réussir sa vie ? Qu'est-ce que c'est qu'être humain ? Que devons-nous faire ? Hein, on entend ça. Et ce n'est pas une
0: oui.
1: question nouvelle, déjà.
0: Non.
1: À l'époque de Saint-Jean-Baptiste, là, hein, à l'époque de Jésus, les gens venaient, des gens de Jérusalem, des soldats, des marchands venaient trouver Jean-Baptiste en disant « Que devons-nous faire ?»
0: oui.
1: Et ça, c'est une question importante et qui est passionnante. Qu'est-ce que c'est qu'être un homme ou une femme aujourd'hui ? Qu'est-ce que c'est ça ? Et ça, ça me passionne de chercher ça. Et moi, j'ai comme référence... cet homme de Nazareth, là, qui m'apparaît vraiment être un bel homme. Il y a quelque chose d'un bel homme chez Jésus. Il y a une beauté de cet homme qui délivre à travers ce qu'il est, bien plus que par ce qu'il dit, quelque chose d'une justesse d'humanité. Et donc voilà, moi, ma passion aujourd'hui... c'est de rencontrer des gens et puis de chercher à être humain, quoi. On va s'aider à être humain. Oh mon Dieu, quel beau métier.
0: Et en fait, ça parle à tout le monde, ça. Hein, on est tous sur un point d'égalité.
1: On est bien au-delà maintenant, dans cette question-là, on est bien au-delà de la question religieuse.
0: Mais oui.
1: C'est notre...
0: C'est plus large. C'est...
1: Chercher à vivre ensemble, chercher à réussir. Mm-hmm. Pas réussir ma vie, hein, c'est pas le...
0: Non.
1: Ça pourrait peut-être être perçu comme une quête de développement personnel et tout ça, qui est très légitime et très, très belle.
0: Mais c'est autre
1: Mais
0: chose.
1: C'est bien autre chose, il s'agit ensemble de réussir l'humanité. Et donc, il y a tout de suite, dans cette recherche-là, quelque chose qui m'invite à ajuster ma vie.
0: Mm-hmm.
1: Mais qui nous invite aussi à nous engager dans une dimension politique, au beau sens du terme, quoi, dans le devenir du le bien commun, hein, l'avenir du monde,
0: oui.
1: le vivre ensemble,
0: le bien
1: réussir,
0: commun.
1: Réussir mmh. sa vie, réussir notre vie.
0: Avec l'autre, avec les autres.
1: Avec les autres.
0: Donc c'est tout le concept d'altérité, en fait. On ne vit pas pour soi seulement.
1: On ne vit pas pour soi, on vit avec d'autres, on est dans un monde, on est dans un peuple.
0: Oui. Et ça permet d'élargir, j'ai envie de dire, les conversations, le public rencontré sur un sens commun, sur un socle commun aussi, plus qu'avec des références. Si on vient avec une référence d'un bagage
1: Alors,
0: propre à une religion, peut-être que c'est plus facile de partir... Ou pas.
1: Oui, beaucoup de gens que je rencontre dans les retraites, les gens qui s'inscrivent dans des retraites, sont des gens qui sont issus de la tradition chrétienne.
0: D'accord.
1: Hein, voilà. Des gens qui sont à l'aise dans l'Église telle qu'elle se présente aujourd'hui, ou des gens qui, quelquefois, à cause de raisons qui sont
0: oui,
1: infiniment
0: qui sont
1: respectables,
0: dans la
1: périphérie. Sont en rupture,
0: oui.
1: on sont passés à autre chose.
0: Mm-hmm.
1: Mais les gens que je rencontre sont essentiellement des hommes et des femmes issus de cette tradition-là, quoi,
0: D'accord.
1: mais qui cherchent. Mm-hmm. Qui cherche.
0: Voilà, qui cherchent.
1: Des chercheurs. Et moi, je suis plus à l'aise avec les gens qui cherchent qu'avec les gens qui ont trouvé.
0: D'accord. Et en fait, c'est ça que vous voulez dire, qu'il y a cette dimension maintenant de quête de sens et de vie, plus que reproduire ou emmagasiner peut-être un savoir ou une manière de faire qui nous était imposée par ailleurs. Il y a peut-être une démarche personnelle plus grande.
1: Il y a une démarche personnelle plus grande, il y a une quête, il y a un désir d'ajuster la vie. Le monde est difficile quand même, c'est rude la vie aujourd'hui.
0: Le contexte est difficile.
1: Le contexte politique, là j'écoutais
0: en Belgique, c'est
1: le
0: pas
1: sommet
0: pour
1: de Davos,
0: moment.
1: Là, mon Dieu, avec ce monsieur Trump.
0: Non, le mal est présent.
1: Il y a quelque chose d'abîmé dans le monde, la planète va pas bien, le réchauffement climatique, enfin tout ça. Et puis la difficulté plus près de nous, la difficulté de vivre. Il y a quand même beaucoup de gens qui sont dans une précarité, il y a beaucoup de gens qui ont de la difficulté à construire une vie affective, de durer, d'élever des enfants. Mon Dieu, quel métier difficile que d'élever des enfants. Et toute cette incertitude et toute cette fragilisation du monde, elle fait que ça réveille quelque chose d'un sens à repréciser, quoi. Voilà. Et il y a une quête. Et on le voit d'ailleurs, alors je ne sais pas la situation en Belgique, mais en tout cas, je vois en France, il y a quand même beaucoup de gens qui aujourd'hui demandent le baptême, par exemple, se tournent vers l'Église. Alors, ils n'arrivent pas bardés de convictions, ils font des petits bouts de chemin, ils bricolent un peu leur vie, et on les aide un peu à découvrir le Christ. Mais c'est quand même un mouvement qu'on n'a pas connu depuis des années, quoi. Qu'est-ce qui fait
0: C'est de même en Belgique.
1: L'année passée, on m'a dit qu'il y avait eu 10 000 baptêmes d'adultes.
0: Oui. C'est nouveau comme tendance.
1: Et pourquoi ?
0: C'est nouveau comme tendance.
1: Voilà. Et en même temps, dans ce monde qui se cherche, il y a aussi des peurs qui s'installent et on sent des durcissements. Et sur le plan politique, on le sent quand même très fort, des durcissements,
0: Et comment ?
1: qui sont graves. On le sent en France, on le sent... en Belgique aussi, sent en Italie, on le sent en Hongrie, on le voit en Allemagne, enfin voilà.
0: Oui, on vit
1: et tout ça, comment vivre dans ce monde-là ? Est-ce qu'il y a une bonne nouvelle à entendre dans ce monde-là ? Moi, je pense que oui. Sinon, je ne serais pas ici.
0: Donc, en fait, il y a un peu deux courants, enfin, je n'aime pas te catégoriser, mais deux courants, deux réactions possibles devant ce monde difficile et cette Église aussi qui se cherche. Il y a quand même une minorité de personnes qui tâchent de conserver, dans le sens, pour se rassurer peut-être, l'Église comme elle a toujours fonctionné, avec peut-être des normes ou des dogmes, quelque chose de bien structuré et rituel, parce qu'ils en ont besoin, parce que ça les rassure, et d'autres qui sont dans une démarche plus ouverte, plus simple aussi, en se débarrassant de certaines choses pour retourner à l'essentiel qui est l'Évangile.
1: Il s'agit de retourner. Je crois vraiment que l'expérience de Jean-Baptiste...
0: Oui, vous pouvez raconter Jean-Baptiste. Moi, j'aime bien Jean-Baptiste.
1: C'est une figure magnifique.
0: J'ai un fils qui s'appelle Jean-Baptiste.
1: Alors voilà. C'est une figure magnifique dans l'Évangile. Jean-Baptiste, c'est quelqu'un qui, justement, dans une période troublée, a choisi de revenir à ce qu'il a mis en route. C'est, pour resituer un tout petit peu l'histoire de Jean-Baptiste, c'est un homme qui vit à Jérusalem. Son père, il travaille au temple, il est chargé de, je ne sais pas quoi, des encensoirs ou des lumières, enfin voilà, il travaille au temple. Bon. Et en tout cas, Jean-Baptiste, quand il devient adulte, il s'aperçoit que la situation politique est difficile, puisque le peuple d'Israël, à ce moment-là, il est sous la domination d'un peuple, le peuple romain.
0: Oui.
1: Et Jean-Baptiste se dit, mais alors, on aurait fait tout ce chemin-là pour redevenir esclave. Alors, on n'est plus dans l'esclavage tel qu'il se vivait en Égypte des siècles auparavant, mais il y a quelque chose d'une domination. Et Jean-Baptiste se dit, mais on n'a pas fait tout ce chemin dans le désert pour se retrouver de nouveau prisonnier. Et puis, il s'aperçoit bien aussi qu'il y a des gens de son peuple qui fricotent un peu avec l'occupant romain, et ça le met hors de lui. Et puis, il s'aperçoit aussi que du côté religieux, du côté du temple, il y a quand même des choses qui ne sont pas très claires, quoi. Il y a quand même des docteurs de la loi qui font peser sur les petits des règles, des principes et des lois que eux-mêmes sont pas capables de supporter, de vivre quoi. Alors Jean-Baptiste, il est hors de lui quoi. Il se dit mais alors c'est tout ça et j'ai l'impression, alors c'est ma lecture à moi, hein, voilà, mais j'ai l'impression que Jean-Baptiste, il fait le constat d'un grand échec religieux à cette époque-là. Alors qu'est-ce qu'il fait ? Plutôt que de claquer la porte et d'aller à Katmandou, ou bien d'aller se cacher dans les forêts du Liban, qu'est-ce qu'il fait ? Il décide de quitter la Terre Promise et d'aller se situer à la frontière de la Terre Promise, au Jourdain, là où les choses ont commencé. Et je trouve qu'il y a quelque chose de très intéressant pour notre monde aujourd'hui et pour notre Église. C'est quand quelquefois on est dans des situations incertaines, quand on ne sait plus très bien où on en est, alors l'importance de retourner à ce qui nous a mis en route. Et c'est pour nous, dans l'Église, c'est l'Évangile.
0: C'est bien dit. On va reprendre ça, mais en attendant, on va faire maintenant une petite pause musicale avant de reprendre cette belle idée.

0: Voilà, nous reprenons notre émission Engagez-vous avec Raphaël Beuz. Raphaël, vous nous avez parlé de Jean-Baptiste et cette idée de quand tout va mal ou quand on ne voit plus clair, peut-être qu'il est bon de retourner à ce qui jadis nous a mis en route. Vous pouvez expliquer ça? C'est ce que vous avez fait, vous, dans votre
1: c'est
0: obscurité?
1: Ce que j'ai fait quand... Oui, c'est ce que j'ai fait à partir de mon petit séjour à Clairland, ça a été de replonger dans l'Évangile, voilà, en essayant de lire l'Évangile sans trop me laisser influencer par des commentaires nombreux, utiles,
0: ah, oui,
1: mais
0: oui,
1: nombreux.
0: Oui, oui.
1: Donc j'ai lu l'Évangile comme ça, simplement. Et puis je crois que la meilleure façon de lire l'Évangile, c'est de fermer les yeux. On lit beaucoup mieux l'Évangile avec les yeux fermés. Et donc je lisais l'Évangile et puis en même temps j'imaginais la scène, je regardais.
0: Mm-hmm.
1: Et ce qui m'est apparu, il n'y a pas eu d'apparition, mais ce qui m'est apparu comme quelque chose d'assez clair, c'est d'abord que Jésus ne parle pas trop de Dieu,
0: c'est
1: mais
0: vrai.
1: Jésus parle d'abord de l'homme.
0: C'est vrai.
1: Il dit jamais « aimez-moi ».
0: Non.
1: Il dit « aimez-vous ». Il ne ramène pas les gens à lui. Il ne commerce pas les guérisons et les soins qu'il donne. Il y a quelque chose de livré chez lui. Et il y a des postures chez lui qui disent quelque chose de sa profonde humanité. Il y a une capacité d'être là. Quand il est avec quelqu'un, il est vraiment avec quelqu'un.
0: Ouais. Avec la Samaritaine, il est là.
1: Il est là. Avec les malades, il est là. Et quand je regarde ma vie... Moi, je m'aperçois que je suis quelquefois ici sans être vraiment ici.
0: Mm-hmm.
1: Je peux quelquefois être ici en étant déjà là-bas.
0: Mm-hmm.
1: Ou je peux être ici en étant encore ailleurs.
0: Oui.
1: Or, chez lui, il y a
0: un
1: goût du temps présent.
0: Ah oui.
1: Après, il y a une autre attitude qui est très humaine chez lui, c'est que tout le temps, il se tient à l'écoute des gens. On a l'impression qu'il parle tout le temps, Jésus, mais pas du tout.
0: Non.
1: Il donne la parole aux gens, il interroge les gens. Et je crois vraiment que toutes les paroles que Jésus dit et qui sont relatées dans les évangiles en forme de collection, les fameux discours qu'on trouve dans l'évangile, Jésus n'était pas monté sur un podium avec son papier pour distribuer un savoir. Tout ce que Jésus dit à tous ces gens, tous ces hommes et ces femmes qui viennent à sa rencontre, ce sont des choses qu'il a entendues et qu'il va croiser avec cette expérience intérieure d'un Dieu qui s'intéresse à l'homme. Hein? Et alors, il peut redire des choses. Et donc, ça le rend très humain. Être humain, c'est donner la parole aux gens. C'est pas être tout le temps en train de causer. C'est d'abord autoriser l'autre à exister. Ça nous rend humain. C'est ce qu'il fait. Et puis, il y a une troisième posture qui est assez claire dans l'Évangile. C'est qu'il avance à main nue. Il n'y a pas de volonté programmatique chez lui. Il n'arrive pas avec un agenda à déployer. Il arrive et il se laisse façonner par les événements, par les rencontres. Et il arrive toujours comme un pauvre. Il n'impose rien, quoi. Et ça le rend infiniment humain. On n'est pas humain quand on a envie de plaquer des choses sur l'autre. On n'est pas humain quand on a envie de s'imposer, d'écraser. Non, lui, il arrive à main nue. Et puis, il y a une quatrième posture qui est très belle chez lui, c'est qu'il il autorise l'autre à exister même sous une forme étrangère.
0: Hein? Par exemple?
1: C'est ce passage que je trouve qui est pour moi un des plus beaux passages de l'Évangile. C'est quand après la multiplication des pains dans l'évangile de Saint Jean, alors que toute la foule est partie, ils étaient 5000, dit le texte, hein, ils avaient eu à manger tout ça, et puis Jésus leur avait dit « Maintenant, je vais vous parler du pain de vie ». Et il leur parle d'un pain de vie, et les gens disent « Mais donne-nous ce pain de vie, si celui qui en mange ne mourra pas, il faut que tu nous le donnes ». Et Jésus dit « Je suis le pain de vie ». Et à ce moment-là, voilà, il dit « Je suis le pain de vie ». Et à ce moment-là, tout le monde s'en va parce que c'est insupportable, cette affaire-là. Et il ne reste plus que les disciples. Et à ce moment-là, la question de Jésus à ces hommes-là, c'est « Vous voulez partir, vous aussi ?» Et il leur ouvre la porte.
0: Ah oui, oui, oui.
1: Et moi, je trouve ça absolument
0: laissez
1: magnifique.
0: Laissez partir quelqu'un.
1: Mais oui, autoriser l'autre à exister, même sous une forme étrangère. Je trouve qu'il n'y a pas de plus grande humanité que ça.
0: En fait, d'une liberté fondamentale. Il nous laisse libres.
1: Il laisse libre, oui. Mmh. Il ne modélise pas l'homme. Il invite l'homme à déployer ce qu'il a de plus profond, de plus intime. Et ça, c'est une bonne nouvelle.
0: Vous venez de parler du pain de vie. Comment voyez-vous l'Eucharistie? Quel moment devrait être ce partage de pain de vie pour rencontrer ce que vous avez dit de Jésus? C'est quoi en fait maintenant pour nous l'Eucharistie?
1: L'Eucharistie, ce n'est pas d'abord un rituel. C'est d'abord une expérience.
0: Oui.
1: C'est une expérience qui a besoin d'être nourrie d'humanité. Ce qui veut dire que lorsque je me retrouve avec d'autres pour l'Eucharistie, il ne faut pas que j'arrive les mains vides. J'arrive avec ce que je suis, avec les rencontres que j'ai vécues, avec les joies, les espoirs, les souffrances, les tristesses, les angoisses des hommes et des femmes que je rencontre. J'arrive chargé d'humanité. Mmh. Et dans ce moment-là, avec d'autres, je viens croiser la vie avec la parole. Et puis, il y a ce moment absolument magnifique de l'Eucharistie, où on rend à Dieu la vie qu'il nous donne. Et ça, c'est signifié par ce pain que l'on présente. Le pain qu'on présente à Dieu au moment de l'Eucharistie, c'est pas une petite tartine, c'est le poids de l'humanité. Nous rendons grâce à Dieu pour pour la vie reçue. Même dans sa difficulté, on rend grâce à Dieu pour la vie. Quel mystère que d'être vivant quand même.
0: Mais oui.
1: Quel mystère.
0: Oui,
1: je suis le matin, je me réveille et je suis vivant. Mais enfin, je ne peux que rendre grâce à Dieu pour le vivant que je suis. Donc, dans l'Eucharistie, on arrive avec ce poids d'humanité qui est signifié par ce pain qu'on rend à Dieu. Nous te rendons grâce.
0: Oui.
1: Il y a cette magnifique préface dans la prière eucharistique, la préface, nous te rendons grâce. Et puis, on entend le Christ nous dire ça, cette vie-là. Eh bien, moi, je suis là. Ce pain, dit-il, c'est mon corps. Ça veut dire ce pain, cette vie, cette humanité, cette densité d'humanité, ben moi, je suis là, quoi. C'est ça, mon corps.
0: Hein? Mm-hmm.
1: Et alors maintenant, si je suis avec vous, c'est pour toujours. C'est une alliance nouvelle et éternelle, comme on dit dans la prière. Et il dit en plus, maintenant, puisque je suis avec vous pour toujours, vous vivrez en mémoire de moi, vous ferez cela en mémoire de moi, mais il dit pas seulement vous ferez la messe en mémoire de moi.
0: Non.
1: Ça c'est réducteur de penser
0: oui.
1: ça.
0: Oui.
1: Il dit vous ferez votre vie en mémoire de moi.
0: Oui,
1: ça veut dire que ce que j'ai été, je vous charge de l'être aujourd'hui. Et vous allez être ma présence au milieu des hommes et des femmes d'aujourd'hui. Et c'est ça la grandeur de l'Eucharistie, c'est que nous allons y recevoir ce que nous sommes. Dans lorsque nous communions, et on le chante dans nos chansons d'église, là, devenez ce que vous recevez.
0: Oui, oui,
1: bon, mais on chante ça souvent avec une...
0: Oui, un peu
1: on chante ça
0: là.
1: Comme si c'était une comptine, mais ce n'est pas une comptine. Ce n'est pas une comptine du tout, c'est une parole prophétique. Voilà. Nous devenons, tout autant que le pain et le vin, nous devenons la présence du Christ pour le monde d'aujourd'hui.
0: Oui.
1: Alors ça donne à l'Eucharistie...
0: Du relief à la vie. Hein.
1: Pardon ?
0: Ça donne du relief à notre vie. Et puis
1: ça donne du relief
0: mission.
1: À l'Eucharistie. Et puis on n'est plus du tout dans les petits rituels à assurer.
0: Non. Non.
1: Il y a quelque chose d'infiniment grave dans l'Eucharistie. Infiniment
0: oui.
1: grave.
0: Oui.
1: Pas triste, hein, pas triste, mais grave. Il y a une gravité, il y a une densité... existentiel là, voilà, c'est dans ce lieu-là que j'entends ce que je suis appelé à vivre.
0: Oui, c'est ça. La mission, en fait.
1: Voilà, je suis appelé à devenir la présence du Christ au milieu des gens. C'est présence ça. Réelle, présence réelle de Jésus dans le monde d'aujourd'hui, avec d'autres, pas tout seul, avec d'autres.
0: Cette présence réelle. Et alors, pour continuer dans ces... Dans ces situations quand même portées un peu de mystère, dans votre livre, vous avez bien expliqué pour vous ce qu'était la résurrection. Ça m'a touchée. Comment situez-vous la résurrection ici et maintenant, ou plus tard? C'est un concept qu'on a du mal à expliquer.
1: Bah, tant mieux.
0: Oui, je sais bien, mais notamment aux enfants. Moi, je fais de la liturgie oui. pour les tout, tout petits.
1: Moi, je crois que
0: qu'est-ce qu'on peut dire ?
1: Qu'est-ce qu'on peut
0: qu'est-ce
1: dire ?
0: Qu'est-ce qu'on peut dire ?
1: On peut dire beaucoup de choses. On peut dire beaucoup de choses. Moi, j'aime bien penser que les disciples de Jésus ont un jour fait l'expérience que tout ce qu'ils avaient vécu avec cet homme qui les avait appelés, avec qui ils avaient marché, avec qui ils avaient mangé, que tout ce qu'ils avaient vécu avec lui ne pouvait pas être englouti par la mort.
0: Ah oui.
1: Et ils ont fait cette expérience que ce qu'il avait vécu, c'était maintenant en eux. Et ils ont découvert à un moment, on le dit encore dans la prière eucharistique, ils ont découvert qu'à un moment, ils vivaient par lui, avec lui et en lui, au-delà de la mort. Il vivait par lui, avec lui et en lui, bien au-delà de la mort. Et que la mort ne pouvait pas retenir tant d'amour prisonnier, parce que l'amour est libre, quoi. On ne peut pas retenir l'amour. Je crois que c'est quelque chose comme ça. Alors évidemment, ça nous est raconté, la résurrection, dans des récits très précis. Il suffit d'aller voir les évangiles avec oui. les apparitions, les femmes qui vont au tombeau avec leurs huiles essentielles pour embaumer le corps de Jésus. Il y a les pèlerins d'Emmaüs, il y a la Pentecôte, il y a l'Ascension. Enfin, tout ça, c'est des façons de dire cette expérience qui les a bouleversés. Il s'est passé quelque chose pour eux qui fait qu'ils ont compris qu'il est vivant, mais pas vivant dans un souvenir, vivant dans une présence. Et c'est quelque chose comme ça, le mystère de la résurrection. Mais on pourrait faire 15 émissions là-dessus. Hein.
0: Oui, bien sûr.
1: Et quand on aura fait 15 émissions, il faudra encore en faire 15 autres.
0: Mais on a toute une vie hein, pour réaliser cette présence.

0: Nous reprenons notre émission Engagez-vous avec Raphaël Beuz. Nous parlions de l'Eucharistie et de la résurrection. Peut-être résumer en une belle phrase la dernière que vous avez dite, que la résurrection, c'est quoi ? C'est sentir que cette présence du Christ ne peut pas s'achever comme ça. Après la mort, que quelque chose va rester, que cette présence, on en vit, et quelque part, on a pour mission d'en vivre et de la partager.
1: Oui, c'est même plus que le sentiment que ce qu'on a vécu avec le Christ, que ce qu'ils ont vécu avec le Christ va durer. C'est une expérience intime que les disciples font. Il y a quelque chose qui s'est passé. Comment dire les choses? Comment voulez-vous dire des choses pareilles? Il y a quelque chose qui s'est passé qui fait que la vie de ces hommes a été complètement bouleversée.
0: Oui.
1: Complètement. Ils se cachaient, ils sont sortis.
0: Oui.
1: Ils n'osaient pas dire et ils se sont mis à parler.
0: Donc il y a une force là.
1: Ils étaient enfermés, les portes se sont ouvertes.
0: Oui,
1: il y a donc une expérience humaine qui s'est réalisé là. Ils ont pris conscience vraiment que ce prophète de Nazareth en qui ils avaient mis leur confiance, qu'ils avaient vu mort sur une croix, qu'ils avaient mis au tombeau, il était avec eux, en eux et par eux, et qu'il était vivant. Mais encore une fois, quand je dis ça, quelquefois on pourrait dire « Ah oui, mais alors c'était simplement une autosuggestion, ils se sont dit que c'était un souvenir. » Mais ce n'est pas de cet ordre-là. L'Église, elle tient ça. Et puis le Nouveau Testament nous dit clairement qu'il y a une expérience nouvelle. Ils ont pris conscience qu'il est vivant. Il y en a même qui l'ont vu. Ah
0: oui.
1: Mais qu'est-ce qu'ils ont vu?
0: Mais oui.
1: Ils l'ont vu. C'est pas un souvenir. C'est
0: non.
1: Pas, ils ne vivent pas dans le souvenir de lui, mais dans la mémoire de lui, ce qui est très différent. Hein? Alors quand nous, on entend le mot mémoire, on a l'impression que ça se confond avec le souvenir, mais ils ne vivent pas du tout dans un souvenir.
0: Non.
1: La mémoire, dans le langage des premiers chrétiens, vivre en mémoire de lui, c'est exister, c'est conduire notre vie avec lui aujourd'hui, parce qu'il est vivant, quoi. Et que la mort n'a pas eu le dernier mot sur la vie donnée de cet homme. Et que Dieu l'a ressuscité. Alors que nous avions essayé de le faire taire, Dieu l'a ressuscité. Autrement dit, il y a une parole d'éternité dans cet homme de Nazareth. Et ils en vivent, et puis nous, 20 siècles après, ben on fait ce qu'on peut, on essaie d'en vivre aussi.
0: Oui, oui. Est-ce que dans les rencontres que vous faites, multiples et variées, vous ressentez parfois d'une manière forte cette expérience de vivre du Christ en présence d'une personne qui vous ouvre l'esprit, qui vous apporte, qui vous partage quelque chose de vécu?
1: Ah oui?
0: Oui.
1: Il y a des gens qui témoignent d'un passage dans leur vie, d'une naissance dans leur vie. Pas d'une renaissance, d'une naissance. Quelque chose d'une nouveauté, quelque chose d'une nouveauté de leur vie liée à une expérience de rencontre de Dieu, un bouleversement. Et ça, j'ai le bonheur d'en rencontrer, d'en entendre. Alors, c'est pas tous les matins, hein, mais des gens dont la vie a été bouleversée par le Christ, ah oui.
0: Qui ont cette conversion-là. Jean-Baptiste dit à ces hommes et ces femmes dont vous parliez, là, convertissez-vous, ça veut dire quoi?
1: Ça veut dire changez votre vie.
0: Changez votre vie.
1: Oui, c'est ça que ça veut dire, convertissez-vous. Ça ne veut pas dire racontez vos péchés, ce n'est pas ça que ça veut dire. Quand il dit convertissez-vous, ça veut dire changez de vie. Vous n'êtes pas fait pour vivre, dans le cas présent des gens qui allaient le voir sur les bords du Jourdain, dans ce cas présent, il disait aux gens, mais vous savez, vous n'êtes... Alors, je traduis. Hein, il disait, mais vous ne vous croyez pas obligé d'être asservi à l'empereur. Vous n'avez pas à rendre un culte à l'empereur romain. Soyez libre, quoi. Enfin, c'est pour que nous soyons vraiment libres que le Christ nous a libérés. Hein. Faut pas, enfin, c'est saint Paul qui insiste. Alors, c'est pas Jean-Baptiste qui disait ça, puisque c'était avant la résurrection. Oui. Mais il y a cette parole de saint Paul qui est quand même essentielle. C'est pour que nous soyons vraiment libres qu'il nous a libérés, le Christ. Si le Christ ne nous libère pas profondément, faut pas le suivre. Hein. Faut trouver quelqu'un d'autre. Faut marcher la suite de quelqu'un d'autre. Moi, j'ai déjà essayé, mais j'ai pas trouvé. J'ai pas trouvé quelqu'un qui rend aussi libre que lui.
0: Et c'est beau, ça. On va faire une pause musicale. Non.

0: Alors, nous entamons notre dernière partie de cette émission d'Engagez-vous, donc un dialogue avec Raphaël Beuss, au départ de son livre qui s'appelle « Une foi bohème ». Raphaël, j'ai beaucoup aimé la fin de votre livre, quand vous dites certaines choses et vous dites « J'aime l'Église quand ?» Trois petits points et puis une série de considérations. Est-ce que vous pouvez exprimer quelques idées à ce sujet? Et quand vous dites « vous aimez l'Église », quand elle fait quoi?
1: Ben, j'aime l'Église quand elle autorise la vie. Mmh. J'aime l'Église quand elle ne fanfaronne pas. J'aime l'Église quand elle donne la parole. Mmh. J'aime l'Église quand elle déculpabilise les gens. J'aime l'Église quand elle avance simplement, pas pauvrement, mais simplement. Oui, profondément, j'aime l'Église. Alors, évidemment, et on entend ça, et c'est attristant, on entend beaucoup de gens qui disent « Mais oh, comment croire en l'Église quand on voit ce qu'on voit ?»
0: Mais c'est dommage d'entendre
1: ça. « Et les scandales, et patati, et les richesses, et patati, et patata. » Bon. Il y a tellement de gens qui sont... Et ils ont raison à certaines heures. Ils ont raison, parce qu'il y a des scandales qui sont inadmissibles. Mais en même temps, moi, j'aime l'Église dans ce qu'elle pourrait être. Parce qu'elle est quoi, l'Église? Elle n'est pas une institution d'abord. Elle est d'abord un peuple en marche. Oui. Elle est d'abord cette assemblée... d'hommes et de femmes fragiles qui font ce qu'ils peuvent, on fait ce qu'on peut dans la vie. Enfin, moi, je fais ce que je peux, en tout cas. On fait ce qu'on peut dans la vie. Ce sont des hommes et des femmes qui font ce qu'ils peuvent et qui pressentent que du côté de l'Évangile, il y a de la vie à recevoir.
0: Voilà.
1: Alors, ils se mettent en route. Et elle est belle, cette Église-là. Et ce n'est pas une Église qui juge, ce n'est pas une Église qui jauge. C'est une Église qui cherche. Voilà. Et moi, je pense vraiment, enfin, je le disais tout à l'heure, mais il y a un mot, moi, qui m'habite beaucoup depuis quelques temps, c'est le mot balbutiement.
0: Oui.
1: J'aime bien l'Église quand elle balbutie.
0: Vous avez dit ça en début d'émission.
1: Quand elle ose donner la parole, quitte à ce qu'on dise quelques petites bêtises. Mais qu'est-ce que ça peut faire si on dit quelques petites bêtises? Pourvu qu'on cherche, et qu'on ne soit pas satisfait simplement de définitions qui nous ont été données. Magnifique, on a célébré beaucoup cette année le symbole, le concile de Nicée.
0: Oui, oui,
1: le
0: oui,
1: symbole de Nicée, magnifique, qu'en 325, nos pères dans la foi, ils se soient arrêtés ensemble pour essayer de mettre des mots sur la foi chrétienne. Magnifique, moi je suis fier de ces gens-là, vraiment. Même s'ils ont été un peu manipulés par Constantin, mais bon, ça c'est autre chose.
0: un peu beaucoup.
1: Mais n'empêche qu'il y a quelque chose, il y a un effort, ils ont balbutié quelque chose, et ils ont écrit un texte. Et moi je suis très heureux, parce que je suis heureux de ce texte-là, parce que je viens de là, je serais pas prêtre aujourd'hui, je serais pas croyant d'abord aujourd'hui, si j'avais pas hérité de cette parole-là. Mais je peux pas me satisfaire de cette parole-là. Il faut que pour aujourd'hui, dans le monde d'aujourd'hui, avec les questions d'aujourd'hui, avec les cultures nouvelles, avec la science qui a changé, qui a évolué, qui nous fait comprendre des choses, il faut qu'aujourd'hui, nous appuyant sur la foi qui vient de nos pères, que nous essayons de traduire la foi dans un langage contemporain. Parce qu'il y a un vrai problème si on ne parle que la langue d'il y a 15 siècles ou 16 siècles, ou
0: on
1: va baragouiner quelque chose, on va parler une langue complètement ésotérique et on risque d'empêcher des hommes et des femmes d'entendre la nouveauté de l'Évangile, parce que c'est une nouveauté l'Évangile. L'Église, c'est pas un conservatoire et c'est encore moins une conserverie. L'Église, c'est un peuple d'avenir. C'est un peuple qui marche et qui cherche à habiter l'aujourd'hui en référence à cet homme de Nazareth qui échappe à l'histoire. Il a été dans l'histoire, il a vécu une condition d'homme, mais aujourd'hui, il transcende l'histoire.
0: Merci beaucoup. Je crois qu'on va s'arrêter là parce que c'est une belle conclusion. hein, de ne pas renier le passé, mais de mettre à jour pour mieux redécouvrir l'essentiel, comme vous avez dit, l'Évangile. Hein. Retourner à cet Évangile qui nous parle et qui continue à nous parler et en faire l'expérience.
1: On parle beaucoup de la tradition de l'Église.
0: Oui.
1: Avec un T majuscule, s'il vous plaît.
0: Oui.
1: La tradition de l'Église. Et c'est magnifique, mais il ne faut jamais oublier que la tradition, c'est une fidélité créatrice.
0: Ah oui.
1: Et si on oublie ça, alors on fait de l'Église un beau conservatoire.
0: Oui.
1: Et ça n'est pas
0: non. Et beaucoup n'en veulent plus de ce conservatoire.
1: Donc, et les gens n'en veulent plus. Beaucoup de gens n'en veulent plus.
0: Merci d'être venu nous parler de ça avec une simplicité, une foi et une expérience de Dieu qui se ressent dans vos propos. Merci beaucoup.
1: Avec plaisir. Merci.

Bonjour RCF, il est midi, les informations marins vaillants. Après 300 places d'accueil supprimées en juin dernier, 700 autres disparaissent du Bruxelles Deal. Une décision de la ministre fédérale de l'asile et de la migration, Alain Van Bosseut. Mise en place en 2022, le Bruxelles Deal permet de financer 2000 places d'accueil pour demandeurs d'asile dans des centres bruxellois pour désengorger le réseau FEDASile. Pour Van Bosseut, cette suppression de places se justifie par une baisse des listes d'attente, explication contestée par le ministre bruxellois des Finances, Dirk De Smet. Selon lui, la ministre NVA modifie régulièrement les critères d'inscription, donnant l'impression qu'elle diminue. Conséquence, le centre spécialisé d'accueil des mineurs étrangers non accompagnés à Bruxelles s'apprête à fermer alors que les disparitions inquiétantes de mineurs étrangers ont augmenté de 14% entre 2024 et 2025. La défense belge va investir plus de 200 millions d'euros dans une constellation de satellites militaires. Une première pour le pays, annonce ce matin le journal L'Echo, qui cite le ministre de la Défense, Théo Franken. Les premières capacités seraient disponibles dès l'année prochaine pour un système pleinement opérationnel à l'horizon 2030. L'objectif est de renforcer la capacité d'analyse belge dans des régions jugées stratégiques, notamment en Afrique, où la Belgique déploie des militaires et suit l'évolution de plusieurs crises sécuritaires. Faire le tour du monde en avion, sans escale et sans émission, c'est possible ? Eh bien oui. Enfin, c'est plutôt le nouveau pari de Bertrand Piccard. 10 ans après son vol à bord de l'avion solaire, l'explorateur suisse revient avec un appareil propulsé à l'hydrogène. L'annonce a été faite ce matin sur La Première. L'objectif, prouver que la transition écologique peut être synonyme de progrès. L'appareil doit être achevé d'ici la fin de l'année. Les premiers vols d'essai sont attendus début 2027. Aux États-Unis, les soldats de plus de 30 ans devraient passer un test de testostérone dès l'an prochain. Une mesure portée par le ministre de la Défense, Pete Hegseth, qui défend une vision très viriliste de l'armée. Si le taux est jugé trop faible, un traitement pourra être proposé. Il reste toutefois facultatif. L'objectif, selon le ministre, optimiser les capacités naturelles des militaires. Un mot encore en football, c'est l'Argentine qui rejoint en finale de la Coupe du Monde 2026, l'Espagne. Et cette finale, elle se jouera dimanche à 21h, heure belge. C'était l'essentiel de l'actualité. Bonne journée sur RCF.

0: Bonjour à tous, ben voilà, nous sommes à nouveau réunis pour une nouvelle émission de Questions Justice. Alors nous allons prolonger celle que nous avons faite le mois dernier à propos de l'état de droit. Nous allons donc approfondir cette notion et je laisse immédiatement la parole à Marie-Françoise Rigaud.
1: Alors on va effectivement se poser la question de manière un peu plus critique, est-ce que l'état de droit est vraiment en péril? Alors, dans la première émission, on a rappelé les grands principes historiques, les droits fondamentaux garantis depuis 1789, mais sous des formes différentes et de plus en plus, y compris au niveau international, ce qui implique une solidarité internationale dans la reconnaissance de ces droits. Et d'ailleurs aussi un passage des droits purement individuels à des droits plus collectifs, comme le droit au respect de l'environnement, le droit à la santé, le droit à la sécurité sociale. Alors, quand on entend dire que les droits que l'État régalien, on entend ça beaucoup en France notamment, est en péril, le régalien, aujourd'hui, c'est pas seulement l'armée, la justice, la police, c'est sans doute aussi la sécurité sociale. Et c'est aussi l'éducation. Et ce sont des droits fondamentaux qui sont inscrits dans les différentes constitutions et les traités internationaux. Donc ça, c'était pour les principes. On a dit aussi qu'il ne suffisait pas de reconnaître, mais il fallait aussi que les autorités politiques, les autorités administratives, les autorités judiciaires qui exercent des fonctions garantes, qui sont légitimes puisqu'elles sont prévues par les constitutions, qui sont légitimes, mais ces autorités doivent également respecter le droit et que si elles ne le font pas, elles peuvent faire l'objet de sanctions. Les juges aussi peuvent être sanctionnés. Il y a des procédures disciplinaires ou même des procédures qui peuvent aller très loin. On a évoqué récemment en Belgique des cas de suspension et de révocation de magistrats haut placés, notamment en Flandre, parce qu'ils avaient, dans le cadre d'un concours de recrutement de magistrats, c'est quand même énorme, divulgué les questions d'examen aux candidats, ou à certains candidats, pardon. On a parlé encore plus récemment d'un problème de fuite dans le cadre du concours de recrutement, cette fois-ci des candidats médecins, enfin étudiants en médecine. Autrement dit, et là, il y a un système de sanctions qui est mis en place, qui existe. Donc, tout le monde, y compris, et peut-être même a fortiori les autorités politiques, doivent respecter le droit.
0: Oui, bien sûr, mais on dit aussi que, par exemple, que l'état de droit s'articule autour de pouvoirs qui sont aussi indépendants que possible. Bien sûr, l'indépendance totale est une vue de l'esprit, mais que chacun doit pouvoir exercer ses compétences sans intervention d'une autre, pour éviter notamment la corruption ou l'arbitraire. Mais on entend également maintenant beaucoup que dans notre démocratie, le droit, et justement tous les droits qui sont conférés aux citoyens, permettent d'introduire des procédures telles qu'il y a une forme de tentation du gouvernement des juges. Par exemple, les cours constitutionnels sont en mesure d'annuler des lois. Et donc, de cette manière-là, d'avoir effectivement une fonction qui est une fonction de politique gouvernementale.
1: Alors c'est très délicat cette question du gouvernement des juges, parce que c'est le rôle du juge et du pouvoir judiciaire, y compris des cours constitutionnelles, qui est un peu plus que le pouvoir judiciaire, de jouer un rôle de contre-pouvoir. Mais ils doivent le faire dans le respect des règles de leur institution, des règles de procédure aussi. Quand la Cour constitutionnelle, par exemple, de Belgique, annule une loi ou un décret, c'est après qu'il y ait une procédure régulière qui se soit passée devant lui, avec toutes les parties en cause, y compris ceux qui ont ici, en l'occurrence, voté la loi ou la règle de droit à sanctionner, et au terme d'un jugement, d'un arrêt qui doit être motivé. Donc, on ne peut pas dire que la Cour constitutionnelle va annuler une loi comme ça parce que ça lui plaît. Alors, on évoquait dans l'émission dernière, c'est inquiétant que la Cour suprême aux États-Unis puisse semble être le jouet d'influences politiques quand une cour d'appel récemment a sanctionné les droits de douane qui ont été pris par le président américain, semble-t-il, sans respecter les règles du droit des États-Unis pour adopter ce type de droits de douane qui devait être par le législateur, et que le président Trump dit ben, « je suis à la Cour suprême, de toute façon, c'est moi qui ai nommé les juges ». Ça, c'est évidemment très inquiétant dans un système démocratique comme les États-Unis, qui ont un système de contre-pouvoir qui, jusqu'ici, tout de même, semblait avoir fonctionné de manière assez efficace. Alors, il faut reconnaître que nous sommes dans une génération qui est née après la génération des Trente Glorieuses, 1945-1975, et contrairement à cette génération précédente, qui avait connu des heures difficiles, deux guerres qui se sont succédées à des générations, une génération de personnes qui a connu les deux guerres mondiales, avec les privations, les morts, les destructions. Alors il ne faudrait pas qu'aujourd'hui, dans une société où on a accordé énormément de droits, il faudrait... on est parfois en perte de valeur. L'état de droit est difficile et c'est fragile. On ne peut pas croire que la démocratie, c'est un acquis définitif. On le voit dans les mouvements aujourd'hui, dans des États qui semblaient être des démocraties vraiment bien installées. Donc, attention, tout ça peut s'effondrer, et même assez rapidement.
0: Oui, c'est sûr que c'est plus facile de démolir que de reconstruire. Hein, quand on voit d'ailleurs le temps qu'il faut dans un pays comme le nôtre pour constituer un gouvernement, et après pour constituer un programme, et puis après faire des règles qui vont être la traduction de ce programme, c'est extrêmement compliqué.

0: démocratie représentative est elle aussi parfois critiquée au nom d'une conception d'un État efficace où le temps du débat parlementaire est perçu comme un ralentissement. Donc, on dit, ben, après tout, ben, on n'a plus besoin de parlement, faisons des règles d'autorité à partir du moment où on a constitué une majorité et tous les autres n'ont qu'à s'y plier. Évidemment, c'est une tentation à laquelle on peut céder, mais c'est une tentation dont on ne mesure pas bien les conséquences. Et comme vous dites, il y a un instant, nous sommes dans une période de paix relative depuis maintenant 70 ans. Malgré tout, il faut pas perdre de vue que l'histoire est tragique et que un jour ou l'autre, la guerre pourrait revenir.
1: Elle est à nos portes et on sent combien aujourd'hui c'est un débat qui est particulièrement fragile, enfin qui parlant à d'actualité dans nos sociétés qui longtemps ont cru que la paix serait éternelle.
0: Mais oui, mais évidemment, ça met évidemment en cause aussi tout le travail de responsabilité des juges de la Cour constitutionnelle, ou de la Cour de justice de l'Union européenne, ou de la Cour européenne des droits de l'homme. Hein, faire en sorte qu'ils prennent des décisions qui soient bien motivées, qui sont fondées sur une interprétation aussi raisonnable et aussi positif que possible des règles constitutionnelles ou des règles de droit international qu'ils appliquent, parce que c'est assez facile de critiquer leur légitimité et de dire après, bon voilà, c'est un peu lubie des juges, hein, comme les Anglais l'ont fait à propos de la Cour européenne des droits de l'homme, en disant, ben oui, ça ne nous concerne qu'à moitié. Les Russes ont fait pire, hein, puisque maintenant les Russes ont quitté l'enceinte du Conseil de l'Europe et donc ne sont plus, n'ont plus d'affaires devant la Cour européenne des droits de l'homme. Ils sont affranchis. Mais je pense que depuis la cinquantaine d'années où ils en ont fait partie, ils n'ont pas appliqué grand-chose dans les décisions.
1: Sauf que ça a permis quand même, c'était l'argument qu'on a utilisé quand on a admis la Russie dans un premier temps, après le délitement de l'Union soviétique. L'idée était quand même, et c'est vrai, que ça permettait à ceux qui étaient victimes, et il y en a malheureusement beaucoup, et il y en a encore aujourd'hui malheureusement, de trouver un relais, de trouver une parole, même si après l'État ne respectait pas les principes.
0: Oui, mais c'est ça que je pense nos auditeurs doivent bien comprendre, que quand les juges prennent la parole à travers des jugements, ils ne font pas encore ça dans des grandes enceintes où l'on donne plutôt des concerts que des jugements. Lorsqu'ils font ça dans des jugements, c'est parce qu'eux-mêmes sont amenés à prendre position en matière familiale, en matière de bioéthique, en matière de port du voile, de protection de la vie privée, de la santé, de la protection de l'environnement. Alors, et si on leur demande de prendre position, eh bien, ils doivent le faire. Alors, mais tout est une question aussi de nuances et de limites. Par exemple, pour le Conseil constitutionnel français, la loi qu'ils ont en partie annulée au mois de juillet 2025 à propos de l'environnement, et d'une loi qui autorisait, dans certaines circonstances, l'emploi de pesticides dans l'agriculture. Quelles sont les limites du Conseil constitutionnel ? D'une part, vous avez le droit à l'environnement sain, et d'autre part, c'est la politique qui définit évidemment l'essentiel du droit de l'environnement. Mais là, et entre les deux, il y a une limite, et le Conseil constitutionnel a tranché. Voilà, nous allons faire une petite pause, encore une fois. Alors, nous laissons maintenant la musique à Jacques Higelin avec « Tomber du ciel ». À tout à l'heure.

0: sont...
1: La question donc de la légitimité des juges dont nous parlions avant la pause, c'est une question qui est en fait plus large. Elle concerne tous ceux qui exercent un attribut de la puissance publique. Les législateurs, en Belgique il y en a beaucoup, les gouvernements, les juges, et elle est souvent biaisée. En fait, la légitimité d'un parlementaire, commençons par lui, se fonde sur son élection. Bon, mais bien qu'elle se situe dans la Constitution, dans la loi, votée par les élus du peuple, la légitimité du juge, elle est souvent remise en cause, en tout cas, elle ne va pas de soi. Mais je pense que cela oblige, donc le juge, on l'a dit, à appuyer sa légitimité sur la qualité des débats qui conduisent aux décisions prononcées et sur la prudence qui marque ces dernières, sur sa capacité à rendre des jugements, on l'a déjà dit, solidement motivés et rendus dans un souci rigoureux d'impartialité. Alors, il faut bien s'entendre quand on parle de souveraineté du peuple, hein, concept qu'on utilise souvent à tort et à travers. Le peuple exerce sa souveraineté par le biais des élections, c'est exact. Mais c'est pourquoi c'est tellement important que celle-ci respecte certains principes. La périodicité, on n'est pas élu à vie. Le vote doit être secret, il doit être sans contrainte. On sait les tentations et les tentatives aujourd'hui, parfois exercées de l'extérieur pour influencer les scrutins et les modes d'aujourd'hui de communication exponentielle, évidemment, favorisent ce type de dérive extrêmement grave. Mais une fois que les élus sont désignés, la souveraineté est exercée par des corps intermédiaires, les assemblées législatives, les gouvernements, les juges, tous détiennent une parcelle de la souveraineté populaire. Autrement dit, c'est faux de croire que la souveraineté s'arrête au moment où on participe à des élections. Mais, comme on l'a déjà expliqué dans la première émission du mois dernier, ces organes, dans un état de droit, sont donc soumis au droit. Ainsi, lorsqu'un élu viole certaines règles, mais c'est aussi vrai pour un ministre, pour un bourgmestre, pour un magistrat, il peut être condamné notamment à des peines d'inéligibilité ou pour le magistrat qui n'est pas élu en Belgique, à de lourdes sanctions disciplinaires qui peuvent aller jusqu'à sa radiation ou à la démission d'office.
2: Oui, comme vous l'avez dit, c'est arrivé maintenant avec le Conseil supérieur de la justice en Belgique et un magistrat qui avait laissé fuiter des questions d'examen à des jeunes camarades pour leur faire faciliter l'entrée dans la magistrature, ce qui évidemment est une faute particulièrement grave et ruine pour longtemps la confiance. Comme on l'a dit, construire, ça prend beaucoup de temps, mais démolir, ça va très vite. Et ici, effectivement, en deux articles de journaux à ce sujet, toute la confiance dans la justice est brisée, pour une partie en tout cas, de ceux qui ont entendu parler de ce genre d'affaires. Et reconstruire, ça va prendre de nouveau des mois, sinon des années.
1: Et c'est précisément parce que ces personnes, on parlait des magistrats, mais on peut aussi parler des politiques, des hommes politiques ou des femmes politiques condamnées à une lourde peine, c'est précisément parce qu'ils détiennent à un titre ou à un autre une responsabilité particulière, l'exercice de cette parcelle de la souveraineté, que s'ils en abusent, il faut qu'un juge puisse prononcer ce qu'on appelle la peine accessoire, outre la peine principale, à titre accessoire. On ajoute une peine d'inéligibilité parce que la loi l'a prévue, et l'a prévue dans quelles conditions elle a pu se défendre. Lisez, si vous avez le courage de le faire, la très longue décision qui a condamné Marine Le Pen à une peine d'inéligibilité. Elle est extrêmement bien motivée, extrêmement bien, et elle tient compte des conditions prévues par la loi française pour les cas d'inéligibilité. Et ce n'est pas un cas unique. Seulement, évidemment, on en a fait beaucoup de cas parce que c'est une personnalité politique extrêmement vue, mais il y a régulièrement, y compris en Belgique, des peines d'inéligibilité qui ont été prononcées, et parfois à titre temporaire. Si je me trompe, un ministre qui avait en charge des responsabilités importantes a été ainsi condamné et puis a pu, au terme du délai d'inéligibilité qui était écoulé, il a pu retrouver la possibilité de trouver des fonctions politiques. Donc ce sont des peines qui sont limitées dans le temps parfois, et souvent d'ailleurs, et qui sont justifiées par des comportements jugés inadmissibles. Et donc c'est ça, je trouve que c'est vraiment très important. Enfin, il faut encore dire une dernière chose, c'est qu'on a parlé du contrôle des constitutionnalités des lois. Ce qui est donc très très important, c'est que les cours constitutionnelles, elles peuvent, par exemple en Belgique, être saisies par des citoyens eux-mêmes qui remettent en cause la constitutionnalité de lois de décret. C'est encore une manière d'exercer la souveraineté populaire. Et à mon avis, ce sont des manières beaucoup plus intéressantes et beaucoup plus structurées et beaucoup plus utiles et constructives que de dire tout va se passer dans la rue, on casse tout, on va manifester, on est contre tout, comme on a parlé en France récemment au mois de septembre. Donc voilà, c'est une manière de comprendre la souveraineté de manière partagée.
2: Oui, effectivement, la souveraineté populaire, ça n'est pas un bloc. On doit la comprendre comme étant exercée de manière diversifiée dans un État démocratique. Elle est donc partagée à la fois entre les différents pouvoirs institués, mais également avec les différents, je vais dire, organes issus de la société civile qui peuvent contester des décisions devant les juridictions administratives, constitutionnelles ou judiciaires ordinaires. Et pour en revenir aux conséquences de la saisine, par exemple, du pouvoir judiciaire, eh bien, les juges doivent suivre les règles fixées par ce qu'on appelle un code judiciaire qui prévoit un certain nombre de dispositions qui garantissent l'équité d'une procédure, la contradiction dans le traitement des affaires, la contradiction, c'est-à-dire le droit pour chacune des parties de s'exprimer. Et le juge ne peut pas, lui, être dans la surenchère des réseaux sociaux. Il doit être, lui, dans la vérification des faits, dans le débat des arguments qui sont aussi rationnels que possible. C'est en cela que les juridictions sont profondément des lieux d'apaisement social. Ce n'est pas toujours le cas, mais c'est en tout cas l'objectif qui est poursuivi. Tous les arguments d'une partie et une audience doivent être écoutés. Et d'ailleurs, il y a une cour de cassation qui contrôle la légalité des jugements. Et si une cour d'appel, par exemple, qu'il y a une règle qui consiste à devoir motiver ces jugements, et motiver les jugements, c'est notamment répondre aux conclusions des parties. Et si un juge dit que je ne dois pas répondre à ces conclusions parce que ces conclusions sont sans aucun intérêt ou que les arguments sont inexactes, la Cour de cassation va devoir casser un tel jugement parce que ce n'est pas une explication convenable pour la partie, même si il y a des relents d'abus aussi de la part des parties privées.
1: Tout à fait, parce que c'est évidemment, il arrive, et alors les parties privées sont parfois pas contentes, elles n'ont pas obtenu gain de cause devant un juge parce qu'elles n'ont pas, parce qu'il faut quand même jamais oublier que précisément, la limite d'intervention du juge, c'est qu'on invoque devant lui la violation d'une règle de droit. Et il arrive de plus en plus souvent que des personnes invoquent ce qui n'est pas une règle de droit. Ça peut être une règle de morale, une règle éthique, une religieuse. Et alors là, le juge ne peut pas la contrôler. Il dit « je ne suis pas compétent, vous ne pouvez pas venir avec ça ». Et alors, les gens ne sont pas contents, ils disent « c'est quoi cette justice corrompue, etc. ». Et ils vont introduire recours sur recours, multiplier les affaires jusqu'à ce qu'à un moment donné, une juridiction suprême donne raison à la réalité. Donc notre rapport à la complexité évolue en permanence. Nous sommes une société plus individualiste, mais nous sommes aussi confrontés à des menaces qui nécessitent des réponses collectives plus fortes et sans doute plus complexes. La guerre, le dérèglement climatique, la pauvreté, l'intelligence artificielle, ce sont des dynamiques différentes qui s'entrechoquent. Et la mission des juges, en définitive, c'est de contribuer à la paix publique. Il y aura toujours des litiges dans une société, quitte à ce que, et on l'a déjà dit plusieurs fois, le relais doit être pris alors par les autorités compétentes pour prendre des règles de droit adaptées ou pour les appliquer de manière concrète.
2: Mais on ne peut pas s'empêcher évidemment de penser que dans une société individualiste, il y a de plus en plus de procès et que malheureusement, il n'y a pas un service juridique ou judiciaire qui est capable d'absorber tous ces litiges. Mais s'il n'y a pas d'état de droit, alors effectivement, on va régler nos litiges par la force. Et on sait que si on les règle par la force, ce sera la loi de la jungle. Le plus fort, le plus violent va l'emporter. Alors dans un état de droit, on règle les conflits par le droit. Et c'est le juge qui devrait pouvoir résoudre ces différends en appliquant la loi. Il garantit donc, on peut le dire, une forme d'apaisement.
1: On arrive presque au terme de notre émission. La question de départ, c'était est-ce que l'état de droit est en péril ? Moi, je crois que l'état de droit, on l'a dit, ce n'est jamais un acquis. Et nous sommes quelque part toutes et tous responsables de sa survie. Il faut y insister, même si nous n'exerçons pas ou plus de fonctions entre guillemets politiques au sens large, notre seul statut de citoyen nous confère des devoirs, celui de nous informer, celui de nous engager dans des activités utiles à la société, c'est-à-dire mues par un souci de pacification et pas de discorde, celui aussi de ne pas colporter de fausses informations, d'oser dénoncer celles-ci, de ne pas craindre d'aller à contre-courant. Et donc, ça, ce sont des choses qui paraissent élémentaires, mais qui aujourd'hui ne paraissent plus toujours l'être.
2: Oui, et je pense que ceux qui n'ont pas cette conviction doivent se dire que l'état de droit, en fait, c'est aussi un horizon jamais acquis, mais qu'ils aillent voir dans des pays autoritaires comment ça fonctionne, et je crois qu'ils comprendront que ça vaut bien la peine de faire un effort pour essayer d'activer l'état de droit dans notre pays. Nous voici donc arrivés au terme de la seconde émission concernant l'état de droit. Nous allons vous retrouver le mois prochain pour une nouvelle émission. Nous vous remercions de votre écoute aujourd'hui et nous remercions également Stéphane Fumière pour sa collaboration technique impeccable et nous vous donnons rendez-vous au mois prochain. 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
1: 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Bonjour chers auditeurs et bienvenue dans cette émission Forum Saint-Michel où j'ai la joie de recevoir le père Timothée Jouan-Ligné, jésuite et passionné d'art. Bonjour père Timothée.
2: Bonjour.
1: Vous faites au Forum Saint-Michel une série de conférences fort intéressantes sur la foi à travers les arts avec le temps liturgique. Et le temps liturgique que nous avons maintenant, c'est le Christ roi de l'univers, le dimanche juste avant la période de l'Avent. Le titre de votre conférence, c'est « Le Christ, quelle royauté ?» Pourquoi avoir choisi ce titre ?
2: Eh bien, la figure du Christ roi qui nous est proposée par la liturgie, finalement, a beaucoup de facettes dans les Écritures. Et par ce titre, je voulais justement explorer quelle est la facette qui nous est proposée par cette fête de la liturgie en particulier.
1: D'accord. Alors, d'où vient cette fête ? Elle est depuis toujours, le Christ est roi, c'est évident ?
2: Eh bien non, c'est une fête assez récente du calendrier liturgique, puisqu'elle a été instituée en 1925. On fête donc les 100 ans de cette fête cette année.
1: Et quelle est l'idée ?
2: Alors, lorsqu'elle a été instituée par le pape Pie XI, par sa lettre encyclique Quas Primas, il pose d'abord un diagnostic du monde de son temps, marqué par la montée des totalitarismes et par la sécularisation croissante des sociétés occidentales. Et donc, il propose en contrepoint une figure de gouvernant, finalement, du Christ roi, ayant un réel pouvoir temporel sur Terre et devant inspirer l'ensemble des gouvernants.
1: Est-ce que cette idée se poursuit ou c'est aujourd'hui encore cette idée-là qui est derrière la fête ?
2: Eh bien, le contexte a changé, effectivement, après la guerre. Et dès les années 60, 40 ans après l'institution de la fête du Christ roi, déjà, on sent un certain malaise par rapport à cette fête qui correspond à un contexte qui a changé. Et au moment des travaux du Concile Vatican II, qui ont profondément remanié le calendrier liturgique, se pose la question de l'avenir de cette fête, s'il faut la supprimer, etc. Finalement, la décision qui a été prise est de conserver cette fête, mais d'en changer profondément le sens.
1: C'est-à-dire ?
2: Eh bien, déjà, on change la date, et ça veut dire beaucoup de choses. On passe du dernier dimanche avant la Toussaint, avant donc le Concile, au dernier dimanche du temps ordinaire, juste avant l'Avent.
1: Et pourquoi fait-on ça ?
2: Eh bien, ça change complètement la perspective. Est-ce que le Christ est un roi temporel, qui donc gouverne le monde et qui initie toute l'histoire de l'Église et des saints, donc voilà, que nous fêtons à la Toussaint ? Ou bien au contraire, est-ce qu'on est en train de fêter le Christ eschatologique, le Christ roi qui va revenir durant sa seconde parousie, c'est-à-dire ça, quand il va venir régner sur le monde à la fin des temps, et donc que cette fête inaugure le temps de l'Avent, qui est justement le temps de l'attente de l'avènement, Adventus.
1: Donc si je vous comprends bien, il y a bien un changement pour cette fête au moment du Concile Vatican II ?
2: Oui, effectivement. On passe d'une royauté temporelle, terrestre, affirmée par Pie XI, à une royauté eschatologique, non seulement sur la Terre, mais sur l'ensemble de l'univers. C'est d'ailleurs à ce moment-là qu'on va compléter le nom de la fête en Jésus-Christ, roi de l'univers.
1: Mais au fond, si j'y pense dans la liturgie, quand on célèbre le Christ lors de la fête des rameaux ou quand on voit le Christ aux outrages, c'est pas aussi un Christ roi, ça ?
2: C'est vrai, effectivement, il y a d'autres fêtes dans le calendrier liturgique qui mettent en valeur d'autres aspects de la royauté du Christ. Alors, les rameaux notamment, avec cette entrée messianique dans Jérusalem qui reprend un nombre de codes des rois de la dynastie davidique, eh bien, on est davantage dans un Christ qui assume symboliquement la royauté temporelle, justement, de David, Salomon et ses descendants. Et puis, on a aussi un autre aspect quand même très important de la royauté du Christ, et qu'on trouve également dans l'iconographie de façon assez abondante, c'est le Christ aux outrages, qui porte des attributs royaux qui lui sont fournis par les soldats au moment de sa passion, le manteau de pourpre, la couronne d'épines, le roseau, et puis également l'accusation qui est portée contre lui, qui va se matérialiser par le panneau que Pilate accroche sur la croix, Jésus le Nazaréen, roi des Juifs. Mais ça, ce n'est pas des symboles qu'il accepte, c'est des symboles qu'on lui impose par dérision, par dénigrement de ce qu'il représente, et pour humilier à travers lui l'ensemble du peuple juif et ses prétentions messianiques d'indépendance.
1: Au fond, dans l'Écriture et dans la tradition chrétienne, on parle beaucoup du royaume de Dieu, du royaume des cieux, donc un royaume suppose un roi.
2: Tout à fait, mais quand Jésus commence sa vie publique en proclamant que le royaume de Dieu s'est approché, il parle bien du royaume de Dieu, pas son royaume à lui. Et à ce niveau-là, il est tout à fait en ligne avec la tradition biblique de l'Ancien Testament, selon laquelle le roi qui règne sur le peuple d'Israël, c'est Dieu lui-même, c'est le Père. Et finalement, le fait qu'il y ait eu un roi temporel régnant sur Israël, c'est une remise en cause, en tout cas c'est perçu dans le premier livre de Samuel comme étant une remise en cause de l'exclusivité du règne de Dieu sur son peuple, comme c'était le cas depuis le départ d'Égypte. Et Dieu, à ce moment-là, dans l'épisode de 1 Samuel 8, accepte finalement, même s'il dit qu'il se sent rejeté par le peuple d'Israël, accepte d'instituer un roi comme en ont les autres nations, avec d'abord Saül, puis David et ses descendants.
1: Et on va justement, dans la généalogie de Jésus, montrer qu'il est descendant de David.
2: C'est vrai, c'est très important, notamment dans les récits de l'enfance de Matthieu et de Luc, qui font remonter une généalogie du Christ au moins jusqu'à David, pour montrer effectivement cette filiation, également l'importance de la nativité à Bethléem. Donc c'est vrai que c'est très important, dès les premières décennies de l'Église, de marquer cette filiation avec le règne davidique, et puis tous les symboles dont on a déjà parlé au moment des rameaux, où vraiment le Christ accepte que les autres reconnaissent en lui le fils de David et donc son légitime successeur. Même si, voilà, pour éviter également les quiproquos, il met en garde, il déplace finalement les attentes de ses interlocuteurs. Il ne s'agit pas de réétablir la monarchie d'Israël ici et maintenant, mais c'est d'un autre ordre.
1: Merci beaucoup. Je voudrais que nous prenions la pause musicale. Est-ce que vous pouvez nous la présenter ?
2: Eh bien oui, je propose un motet sur le psaume 92, Dominus Regnavit, par le compositeur français de la fin du 18e siècle, Montonville.

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1: Avec le père Timothée jouant ligné, nous parlons de la foi à travers les âges, avec le temps liturgique. Et aujourd'hui, c'est la fête du Christ, roi de l'univers, que nous traitons. Vous avez intitulé ça « Le Christ, quelle royauté ?» Et nous allons voir que ça a une importance. Peut-être pour comprendre l'importance, on peut revenir au sens spirituel de cette fête et aux textes qui sont choisis.
2: Pour bien comprendre, en effet, la portée spirituelle de cette fête, l'orientation qui est voulue par le calendrier liturgique, il est bon effectivement de revenir aux évangiles proposés. Donc il y a trois années liturgiques, donc trois évangiles qui tournent sur un cycle de trois ans. La première année, donc l'année A, c'est le jugement dernier des bons et des méchants en Matthieu 25, au moment où le roi dit aux personnes qui sont convoquées, toutes les fois que vous l'avez fait à un de ces petits, c'est à moi que vous l'avez fait, ou toutes les fois que vous ne l'avez pas fait à un de ces petits, c'est à moi que vous ne l'avez pas fait. L'année B, c'est le dialogue avec Pilate, où Pilate demande au Christ s'il est effectivement roi, et Jésus lui répond que sa royauté n'est pas de ce monde. Et l'année C, nous sommes en année C cette année, c'est le Christ en croix avec le bon larron qui lui demande « Souviens-toi de moi quand tu viendras dans ton royaume ». Dans les trois cas, on voit bien que le royaume dont on parle n'est pas un royaume qui va s'établir ici et maintenant, une royauté temporelle, terrestre, mais une royauté qui est rapportée à un avenir de la fin des temps, un avenir eschatologique, et avec un rôle particulier dévolu au Christ, comme on peut le trouver dans d'autres textes de la Bible, comme dans l'Apocalypse, dans la première aux Corinthiens. Le rôle du Christ comme juge, qui reprend à son compte finalement la prophétie du Fils de l'homme de Daniel 7, où on voit ce mystérieux Fils d'homme siéger aux côtés de Dieu et mener ce jugement de séparation entre les bons et les méchants, de la fin des temps, du jour du Seigneur.
1: Est-ce que ça ne fait pas un peu peur, ce jugement ? De quel jugement s'agit-il ?
2: Alors c'est bien un jugement de séparation, hein. Jugement en grec c'est krinein, c'est bien séparé à droite les bons, séparé à gauche les méchants. Mais il faut aussi ne pas oublier la dimension de consolation. Dans les récits qui se sont faits justement de ce moment du jugement dernier, c'est aussi le moment où la mort est détruite, où l'iniquité disparaît parce qu'elle est dénoncée, et où les justes rentrent dans la joie de leur Seigneur comme fils et filles de Dieu. Donc il ne faut pas oublier cette dimension aussi, que la vérité est faite, la vérité éclate, et que la volonté de Dieu ne connaît plus de limites.
1: Et qu'au fond, seul le Christ est roi dans la recherche de la vérité.
2: Exactement, voilà. Ça remet toutes les choses à leur place. Même si on a cette petite particularité dans saint Paul aux Corinthiens, que le Christ exerce sa royauté sur toute chose, pour justement donc établir le royaume qu'il annonçait, mais une fois que toute chose est mise sous ses pieds, y compris la mort, il remet sa royauté au seul roi, tel que le disait déjà la tradition de l'Ancien Testament, à savoir le Père.
1: Père Timothée, nous avons annoncé une émission La foi à travers les arts, donc il est peut-être temps qu'on passe aux représentations de cette fête dans les arts. Qu'est-ce qu'on trouve au fond pour expliquer le Christ roi ?
2: Alors même si ce n'est pas directement en lien avec la fête qui est postérieure, on a des représentations très tôt de la royauté du Christ, de cette royauté du jugement dont je viens de parler. Et une des plus anciennes qu'on trouve dès le début du 5e siècle, c'est la représentation du trône, parce que voilà, il n'y a pas symbole plus royal que le trône, mais un trône vide, on appelle l'étymasie, le trône de la préparation en grec.
1: Qu'est-ce que ça veut dire ce trône vide ?
2: Eh bien justement, ça veut dire qu'on attend l'avènement. Là, on va rentrer dans l'avant, on attend l'avènement, on attend donc la parousie, la deuxième venue du Christ, le retour du Christ dans sa gloire, et pour cela, le trône attend que le juge siège. Et c'est bien un trône royal, doré, orné de pierreries, avec des coussins de pourpre, autant de symboles qui montrent bien que c'est un roi qui s'assiera dessus.
1: Et Père Timothée, où trouve-t-on ce type de représentation à cette époque ?
2: Eh bien, on en trouve surtout, enfin celles qu'on a conservées, les plus anciennes, sont surtout en Italie.
1: Donc en Occident, en fait.
2: En Occident, tout à fait, mais un Occident en contact avec l'Orient. On en trouve donc à Rome, à la basilique Sainte-Marie Majeure, sur l'arc triomphal du début du 5e siècle. On en trouve également une au nord de Naples, à Caserte. On en trouve à Ravenne, dans les deux baptistères, le baptistère des Ariens et le baptistère des Orthodoxes. Voilà, autant de représentations donc occidentales, même si l'origine du motif est bien orientale.
1: Si je vous suis bien, Père Timothée, il n'y a pas de représentation du Christ roi en Orient à cette période-là ?
2: Alors certainement, il y en a eu, mais avec la crise iconoclaste, elles ont certainement toutes été détruites. C'est pour ça qu'on n'en a pas de traces. Mais là où on peut être relativement sûr que c'est un motif iconographique oriental, même si les plus anciens exemples sont italiens, c'est l'origine même du motif. Et cette origine du motif, elle remonte aux premiers conciles œcuméniques qui ont lieu au 4e puis au 5e siècle, donc l'année, toute cette période, la même période où on trouve les premières représentations en Italie. En effet, cette origine, c'est la disposition de la salle des conciles. Le premier concile de Nicée en 325, dont on fête les 1700 ans cette année, eh bien, puisqu'il avait été convoqué par l'empereur Constantin, eh bien, il y avait son trône pour qu'il puisse siéger parmi les pères conciliaires. Et durant les conciles suivants, à Constantinople, puis à Éphèse, on met à nouveau ce trône, mais qui va être laissé vide, symboliquement, qui n'est plus réservé finalement à l'empereur, et sur lequel on va poser le livre des Écritures ouvert, pour marquer la présence du Christ parmi les évêques et participant finalement à leur discernement sur les grandes questions théologiques qui les occupaient. Et ce motif donc du trône vide avec le livre dessus est isolé et repris comme un symbole iconographique indépendamment des représentations des conciles.

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1: Avec le père Timothée Jouan-Ligné, nous parlons des représentations du Christ roi de l'univers. Vous venez de nous dire qu'il était représenté par un trône vide, mais est-ce qu'il y a quand même d'autres représentations ?
2: Oui, bien sûr. Et la plus connue d'entre elles, c'est le Pantocrator, un motif très courant en Orient, un motif byzantin.
1: Pantocrator, rappelez-nous ?
2: Pantocrator, donc, ça veut dire tout-puissant. Donc c'est bien le Christ, c'est bien une représentation du Christ en gloire qui revient dans sa puissance, en référence aussi donc au livre de l'Apocalypse, au chapitre 21, je suis l'alpha et l'oméga, voilà, cette présence qui récapitule, qui englobe toute chose sous son pouvoir. Donc c'est une représentation à mi-corps, on voit juste le buste du Christ bénissant de la main droite et tenant de la main gauche un volume des Écritures et regardant frontalement devant lui, regardant donc vraiment dans les yeux les personnes qui le contemplent.
1: Et où trouve-t-on ces représentations du Christ Pantocrator ?
2: Eh bien on en trouve surtout beaucoup dans le monde byzantin. Alors, le Pantocrator de Sainte-Sophie a disparu, en tout cas est recouvert, on suppose, mais on a encore des Pantocrators bien visibles au monastère d'Osios Lucas ou au monastère de Théotokos Papamakaristos, donc en Grèce ou en Turquie actuelle. On en trouve également, plus étonnamment, en Sicile, parce que les souverains normands de Sicile ont également, au Moyen-Âge, repris ce thème iconographique, finalement donc des représentations iconographiques contemporaines de celles qu'on trouve dans le monde byzantin, puisqu'ils voulaient s'affirmer à ce moment-là comme les vrais successeurs des empereurs d'Orient, et pour cela reprennent l'ensemble du thème iconographique. Donc on trouve des belles absides avec le Pantocrator dans la cathédrale de Cefalù, la cathédrale de Monreale, et également dans la chapelle palatine des rois normands à Palerme.
1: Et puis, au fond, dans nos églises romanes, si je peux dire nos, qu'est-ce qu'on représente ?
2: Eh bien, on va plutôt représenter le Christ en majesté. Donc, c'est un autre cadrage où on voit le Christ toujours bénissant la main droite, portant un volume à la main gauche, mais que l'on voit de pied. Et donc, on le voit assis sur le trône vide dont on parlait tout à l'heure. Mais là, il y a bien quelqu'un dessus. Donc, c'est une représentation qui est aussi bien occidentale qu'orientale, parce qu'on la trouve également dans ce motif qu'on trouve dans les mêmes monastères que je viens de citer. Donc de la Déicis, où on voit le Christ assis et entouré donc de Jean-Baptiste et de la Vierge Marie, Déicis supplication, parce que ce sont les deux intercesseurs de l'humanité qui supplient le Christ juge pour qu'il fasse miséricorde. Donc c'est plutôt le motif qu'on retrouve en Occident, d'un Christ en majesté, quelquefois entouré par Jean-Baptiste et Marie, quelquefois plutôt Jean l'évangéliste, l'auteur de l'Apocalypse, et Marie. Donc c'est un autre cadrage qui est adopté et souvent complété autour de tout un programme narratif qui reprend soit le chapitre 4 de l'Apocalypse, avec le trône entouré des quatre vivants, donc le symbole des quatre évangélistes, et puis des 24 vieillards. On trouve ça par exemple sur le tympan roman de l'abbatiale de Moissac, donc au début du XIIe siècle, et on trouve également des représentations du Christ en majesté, mais davantage entouré par la vision d'Apocalypse 20 et 21, qui est ce qu'on connaît comme étant le jugement dernier, vraiment le Christ siégeant et séparant les bons et les mauvais, appelant la résurrection des morts et faisant le tri avec des scènes souvent que le Moyen-Âge occidental, comme à Conques par exemple, a beaucoup complexifié en montrant tous les supplices qu'on pouvait craindre d'un côté et au contraire toutes les joies de la félicité terrestre que l'on pouvait goûter de l'autre côté.
1: Père Timothée, nous arrivons déjà à la fin de cette émission, on n'a plus beaucoup de temps, mais il y a sûrement des représentations qui ont suivi cette époque des tympans romans.
2: Oui, évidemment, et on ne peut pas ne pas citer les primitifs flamands. Notamment ce merveilleux jugement dernier conservé aux hospices de Beaune, attribué à Van der Weyden, qui à la fois reprend tous les éléments qu'on a vus sur les tympans romans, l'ange de la pesée, le Christ régnant, les bons à droite, les méchants à gauche, etc. Mais dans une facture quand même tout à fait extraordinaire de qualité, et puis avec néanmoins une composition qui renouvelle le genre.
1: C'est impressionnant, hein, cette innovation.
2: Oui, c'est impressionnant, mais en fait, c'est surtout le traitement technique qui est assez différent plutôt que la symbolique utilisée. Mais il est vrai qu'on a, finalement, le tableau de Van der Weyden est plutôt inspiré d'un tableau précédent de Van Eyck, qui est conservé aujourd'hui à New York, qui a une originalité parce qu'on voit vraiment l'ange Michel en train de se préparer à abattre son épée sur la mort représentée comme un squelette. Donc on est vraiment dans le thème de la fin du livre de l'Apocalypse, où la mort est définitivement vaincue, et cet élément n'a pas été repris littéralement par Van der Weyden ou Memling, mais néanmoins inspire toute leur œuvre.
1: Merci cher Père Timothée de nous avoir permis de découvrir la richesse de ce thème, le Christ roi de l'univers, et d'avoir mieux compris quelle est cette royauté.
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1: À la une de ce journal, le vote en France de la proposition de loi créant un droit à l'aide à mourir, adopté par une courte majorité et au grand dam d'une église qui s'est pourtant mobilisée en France. Manifestation en Ukraine, des centaines d'Ukrainiens se sont rassemblés dans la capitale et plusieurs villes du pays pour protester contre la démission du populaire ministre de la Défense. Nous entendrons les vives inquiétudes de la population. Les États-Unis annoncent la réduction de leurs effectifs militaires au Nigeria, déployés dans le cadre d'une opération spéciale contre l'insurrection djihadiste qui menaçait notamment des chrétiens, selon Washington. Le Salvador accusé de crimes contre l'humanité et de nombreux décès de prisonniers. Amnesty International dénonce la multiplication des arrestations et plusieurs centaines de décès liés à des conditions de détention catastrophiques.
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1: Bonjour. Hier, à Paris, l'Assemblée nationale a définitivement adopté la proposition de loi créant un droit à l'aide à mourir, avec une courte majorité à 50 voix près et 29 abstentions, signe que la complexité des débats et des enjeux anthropologiques qu'ils soulèvent. Et pourtant, la réforme constitutionnelle est passée, et avec elle, une certaine rupture anthropologique. Au soir même du vote des députés, l'Église de France regrettait un choix en rupture avec la longue tradition du soin dont la vocation est de soulager la souffrance et d'accompagner chaque personne jusqu'au terme naturel de sa vie. Réaction d'une voix d'église avec Monseigneur Rouget, évêque de Nanterre.
3: Mes sentiments, moi, sont mêlés. Il y a la tristesse parce que ce vote, je pense, fragilise notre pacte social. Il y a de l'inquiétude parce que, comme l'avons dit et redit, la question de l'avenir du rapport de notre société aux personnes les plus fragiles se pose dramatiquement avec cette loi. Et puis, il y a aussi quand même beaucoup de reconnaissance à l'égard d'un nombre très très grand de personnes qui se sont impliquées depuis des mois pour dire que un chemin de fraternité n'était pas celui-là, que ce soit des acteurs de terrain, que ce soit des personnes concernées aussi, et puis beaucoup beaucoup d'intellectuels, de juristes, de soignants. Alors, le vote est de fait définitif pour l'Assemblée nationale, mais l'histoire n'est pas terminée. Il y a un nombre significatif de recours parlementaires, mais aussi le Premier ministre, le président du Sénat devant le Conseil constitutionnel. Il y aura des recours devant les juridictions européennes. Donc, ce vote est un moment très significatif de ce processus tout à fait préoccupant, mais en même temps, l'histoire continue.
1: La France devient le 7e pays européen à faire le choix de rompre avec l'accompagnement de chaque personne jusqu'au terme naturel de sa vie. On part maintenant en Ukraine où la population se mobilise. Des centaines d'Ukrainiens se sont rassemblés ce matin à Kiev et différentes villes du pays. Ils protestent contre la démission du populaire ministre de la Défense, Mykhaïlo Fedorov. Ce départ vu comme un limogeage après l'annonce par le président Volodymyr Zelensky d'un remaniement gouvernemental provoque de vives inquiétudes parmi la population. Sur place, Emmanuel Chaz.
4: À travers l'Ukraine, des manifestations quasi spontanées ont été organisées, décidées depuis la confirmation hier soir de Mykhaïlo Fedorov, qui ne continuerait pas à son poste de ministre de la Défense. Ces rassemblements traduisent le très fort mécontentement de la population ukrainienne et au-delà de Kiev, la capitale, où se sont réunis des milliers de personnes. À Kharkiv, la deuxième plus grande ville du pays, plusieurs centaines d'entre elles se sont aussi réunies. Elles réclament le retour de Fedorov. Certaines pointent la responsabilité du commandant en chef des armées, Oleksandr Sirski, dans son départ, car il se dit que les deux hommes ne s'entendent pas en raison des nombreuses réformes entamées par Fedorov et des licenciements auxquels il a procédé au sein de son ministère. D'autres enfin brandissent des pancartes où ils enjoignent la Rada, le Parlement ukrainien, à ne pas accepter les propositions de nomination de nouveaux ministres faites par Volodymyr Zelensky. Cette mobilisation populaire rappelle celle de l'été dernier qui avait fait suite à la tentative du gouvernement de museler les agences de lutte anticorruption. Et cette fois, la population craint qu'un ministre perçu comme honnête et très efficace n'ait fait les frais de sa popularité et que le pays retombe dans les mains d'une faction plus traditionnelle à un moment critique pour la défense ukrainienne. Emmanuel Chaz, Kharkiv, RFI pour Radio Vatican.
1: Israël n'a pas l'intention de quitter ses positions. Son ministre de la Défense a confirmé à son homologue américain la détermination d'Israël à maintenir ses forces déployées dans les zones de sécurité des territoires au Liban, en Syrie et dans la bande de Gaza. En cause, Israël avance la nécessité de protéger ses frontières et les communautés situées aux alentours contre les menaces que représentent les forces djihadistes. En visite à Bagdad, le patriarche chaldéen Paul III Nona a rencontré le président de la République et le président du Parlement irakien. À l'ordre des discussions, la situation des chrétiens en Irak, la protection de la diversité religieuse et culturelle et le renforcement de la cohésion nationale. Le patriarche et le chef de l'État ont examiné les moyens de renforcer le rôle de la communauté chrétienne au sein de la société irakienne. En Algérie, un incendie déclenché dans un orphelinat dans la banlieue d'Alger a fait au moins 11 morts et 19 personnes ont été blessées. Les services de protection civile tentent encore d'éteindre le feu. Au Nigeria, le président américain fait volte-face. Cet hiver, Donald Trump avait envoyé ses troupes et voulait mener une opération spéciale contre le groupe État islamique. Il l'accusait d'attaquer et d'assassiner brutalement, principalement des chrétiens innocents. Le républicain fait à présent machine arrière et réduit la présence militaire. Les États-Unis retirent une grande partie des 200 soldats chargés de contrer l'insurrection djihadiste dans le nord-est du pays. Plus de précisions avec Ifikia Adengboye.
0: Le nombre de soldats américains encore présents sur le sol nigérian reste inconnu. Aucune précision n'a été fournie par les autorités des deux pays. Selon le général Dagvin Anderson de l'Africom, l'armée nigériane s'est montrée très active depuis le début de l'opération en mai. Il s'agit donc d'un effort commun qui continue de se renforcer, a-t-il précisé. Le nord-est du Nigeria est en proie à une insurrection djihadiste depuis 2009, d'abord menée par Boko Haram, puis par sa branche dissidente et rivale, l'État islamique en Afrique de l'Ouest, ISWAP. La recrudescence des attaques meurtrières et des enlèvements ces derniers mois a conduit le président nigérian Bola Tinubu à décréter en 2025 un état d'urgence sécuritaire à l'échelle nationale et Donald Trump a menacé le Nigeria d'une intervention militaire. Le président américain avait affirmé que les chrétiens du Nigeria étaient persécutés et victimes d'un génocide perpétré par des terroristes. Ce qu'Abuja et la majorité d'experts nient fermement, les violences touchant en général indifféremment chrétiens et musulmans. Ishaka Deboye, Radio Vatican, Abuja.
1: Partons à présent au Salvador où sont dénoncés des crimes contre l'humanité et de nombreux décès de prisonniers. Amnesty International a dénoncé les 90 000 arrestations en 4 ans sous le gouvernement de Nayib Bukele. L'ONG déplore aussi plusieurs centaines de décès liés à des conditions de détention catastrophiques. Selon elle, derrière l'image du pays tout sécuritaire, il y a des violations des droits humains. Des épouses, des mères, des grands-mères disent avoir perdu toute trace de leurs proches depuis des années. Reportage sur place, Marie-Aimée Couplotre.
5: Magdalena est vendeuse ambulante. Un soir, son fils est arrêté, soupçonné d'être membre d'un gang.
6: Lorsque les policiers sont venus l'arrêter, ils l'ont frappé sans aucune raison. Jusqu'à aujourd'hui, mon fils n'a toujours pas comparu devant un juge.
5: Pas de preuves, pas d'audience et aucune visite accordée aux familles. Céleste n'a pas vu son fils depuis 4 ans.
6: Je demande seulement une ou deux minutes avec lui pour savoir comment il va, s'il est malade, s'il a besoin de médicaments. Aujourd'hui, je supplie le président d'avoir un peu plus de cœur.
5: La crainte pour certaines mères, c'est aussi la mort de leur enfant en prison. Claudia y pense jour et nuit.
7: Ils ont emmené un de mes voisins en prison. Il est mort électrocuté. Son père était anéanti parce qu'on lui a rendu son fils mort. Et moi, je vis avec cette angoisse permanente pour mon enfant.
5: Une répression face à laquelle certains membres de l'Église s'opposent, le prêtre catholique Neftali Ruiz.
8: En tant qu'Église catholique, nous restons fermes sur notre position et nous disons non au régime d'exception parce qu'il y aura toujours des victimes. Le gouvernement fait croire à une liberté qui n'existe pas.
5: Et selon Amnesty International, au moins 500 prisonniers sont morts en détention ces 4 dernières années. San Salvador, Marie-Aimée Coplotte pour Radio Vatican.
1: Le Brésil, dans le collimateur des États-Unis, nouvelle menace de droits de douane par l'administration Trump. 25% sera imposé sur certains nombres de produits brésiliens, et ce dès le 22 juillet, mercredi prochain. Un nouveau directeur général pour l'Institut des œuvres de religion, Giovanni Boccia, prendra ses fonctions le 1er octobre prochain. Il succède à Gianfranco Mami, qui arrive au terme de son mandat pour avoir atteint la limite d'âge. Et c'est ainsi que finit notre journal. Merci pour votre fidélité. Et si vous voulez nous écrire, chers auditeurs, notre adresse est spc.vatican.
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0: Liège et Sud-Belgique. Du sucre dans votre été, c'est jusqu'au 27 août, du lundi au jeudi. On va donc passer quasiment une heure avec notre invité, découvrir son actualité et apprendre à mieux le connaître à travers ses souvenirs d'été et à travers le questionnaire. Qu'est-ce qui vous redonne de l'élan quand vous avez le moral dans les chaussettes de sport? Et puis enfin, notre invité nous fera découvrir son coup de cœur. D'ailleurs, il est venu avec. Il y aura bien sûr de la musique et des chroniques. Tous les jeudis, on fait le plein de bulles avec notre super libraire bruxellois de la place Flagey, Frédéric Ronce. Tout l'été, il vous ouvre son panthéon personnel, c'est-à-dire les BD qu'il faut lire absolument au moins une fois dans sa vie. Aujourd'hui, il vous parle d'Étienne Davodeau et des mauvaises gens. J'aurais envie de vous dire que tout Davodeau est à lire. Et puis c'est la dernière chronique de foot de la semaine et même de l'émission, puisque la finale du Mondial aura lieu dimanche à 21h. Ce sera Espagne-Argentine, une affiche inédite, ce qui veut dire que la petite finale, donc la place pour la troisième place, oui, le match pour la troisième place, se jouera entre la France et l'Angleterre et ce sera samedi à 23h. Mais Bernard Van Vinkt vous en parlera mieux que moi dans sa chronique Impression de Coupe du Monde. On met du sucre dans votre été, c'est l'invité. Alors mon invité ne vous parlera pas de foot, hein, sauf si son double le souhaite. Référence à une de ses nouvelles, Mon double et moi, qui ouvre le recueil qu'il a publié il y a quelques années, Nouvelles de l'autre vie. Il vous parlera plus sûrement de francophonie, lui qui est un belgo-québécois né à Montréal et vivant à Liège. Il vous parlera de littérature, puisque c'est un poète et un auteur, notamment de La nuit sans fin, qui a obtenu le prix Franz de Wever, et Ma vie d'espion, autre titre. Il vous parlera aussi des autres vies qu'il a vécues, toutes autour du livre et de l'écriture, puisqu'il a été libraire, critique littéraire, notamment pour Le Carnet et Les Instants. Il a été critique de cinéma et co-scénariste. Les mots, les siens, ceux des autres, hein, c'est son quotidien, lui qui dirige la maison d'édition Les Impressions Nouvelles. Il nous parlera donc sûrement de Yann Battens, mon invité de mardi, et il coordonne aussi les éditeurs singuliers, l'association Trentenaire, qui réunit une trentaine de maisons d'édition indépendantes belges, mais pas que. J'ai donc le plaisir de recevoir Thierry Orgelin. Bonjour Thierry.
1: Bonjour.
0: Alors Thierry, j'ai déjà fait ma première boulette, vous allez me rectifier, j'ai fait une présentation et vous me disiez non. Alors, j'ai dit que vous dirigez Les Impressions Nouvelles, c'est pas ça.
1: Pas du tout. Je dirige une collection chez une maison d'édition française qui s'appelle L'Herbe qui tremble.
0: Voilà, L'Herbe qui tremble et qui fait partie donc de la soixantaine de maisons d'édition dont j'ai parlé, donc des éditeurs singuliers.
1: Tout à fait.
0: Voilà, que vous coordonnez. Alors justement, cette maison d'édition des éditeurs singuliers, j'ai dit belge, mais pas que. Parce qu'il y a des maisons d'édition francophones.
1: Ça tient à l'histoire de cette association qui, à l'origine, s'appelait Espace Poésie, et qui, comme son nom l'indiquait, réunissait des maisons d'édition de poésie, essentiellement belges, mais aussi avec quelques maisons d'édition francophones au Québec et en France, qui avaient des auteurs belges francophones à leur catalogue.
0: Oui.
1: Et ce sont des membres historiques, si l'on peut dire, qui sont toujours membres aujourd'hui d'une association qui s'est progressivement élargie à l'ensemble de la littérature, avec aussi un peu de sciences humaines, de littérature jeunesse, de beaux livres.
0: C'est aussi une manière d'exister, de renforcer sa présence dans un domaine, on le sait, le secteur du livre, qui ne va pas forcément bien.
1: Mais c'est une association qui s'est fondée sur un constat banal, qui est que, surtout pour des maisons indépendantes de petite taille, le maillon faible, c'est toujours la diffusion,
0: oui.
1: Parce que ce sont des maisons animées par des petites équipes qui investissent l'essentiel de leur énergie dans l'accompagnement éditorial, dans la production de livres, et qui souvent sont essoufflées au moment où véritablement la guerre commence, c'est-à-dire au moment où il faut
0: distribuer, diffuser,
1: etc. Et donc, sur ce constat est née cette association avec des objectifs logistique très concret, très précis, qui était d'apporter un soutien à la visibilité, à la diffusion, par des actions de communication commune, mais surtout par l'organisation de stands collectifs Dans les salons du livre, en France, en Belgique et en Suisse. Donc, en apportant un soutien logistique, en fournissant du personnel, en assurant le transport des livres et en offrant à ces maisons qui n'avaient pas les moyens, souvent, ni financiers,

0: financiers ni en ressources humaines d'être présentes dans les salons du livre en leur donnant une visibilité. Parce que c'est un secteur, finalement, dont on pourrait dire qu'il produit des prototypes ou des ouvrages de niche qui sont souvent peu présents en librairie, notamment on pense à la poésie, et pour lesquels la rencontre directe avec le public est vraiment essentielle. Donc le circuit, disons, parallèle des salons, dont on a pu croire il y a quelques années, c'était très à la mode de dire que c'était une formule usée, fatiguée, qu'il fallait renouveler. Et finalement, on se rend compte que pas du tout.
1: Que la simplicité, c'est-à-dire moi, lectrice, vous, lecteur, auteur, autrice, on va se rencontrer, on va parler, on va découvrir, on va être curieux. C'est ça.
0: Oui, et puis si on regarde en termes même économiques, bon, vous disiez, le secteur du livre va pas très bien, la littérature tire mieux son épingle du jeu que d'autres secteurs, mais nous, l'an dernier, sur la douzaine de salons de livres qu'on a fait, on a observé une progression des ventes de 25%.
1: Oui, oui, ce qui est pas mal du tout. Dans le contexte, c'est plutôt pas mal. Oui.
0: À une échelle vraiment modeste, mais tout de même, ça prouve qu'il y a un public. Et ce qu'on constate d'année en année, notamment à la Foire du Livre de Bruxelles, ou au Marché de la Poésie de Paris, c'est que c'est un public restreint à l'échelle d'un pays, mais extrêmement fervent, et qu'on parvient à fidéliser. C'est frappant avec la poésie, puisque pendant 5 jours à la Foire du Livre de Bruxelles, on présente le plus important rayon de poésie du pays. Et on voit des gens qui viennent chaque année et qui font leur marché, qui repartent avec leurs piles.
1: Oui. C'est vrai que au niveau sociétal, on se dit, au niveau général, on se dit, tiens, la poésie, c'est un truc qui concerne quelques-uns, ou c'est quand on était petit, c'est scolaire, on en parlait avec Yann Battens l'autre jour, mais en fait, non, et aussi, c'est quelque chose qui a vraiment pied dans la société, qui peut nous ouvrir aussi une vision, et surtout qui est très très dynamique. Il y a un vrai public pour la poésie.
0: Il y a un public
1: et très vaste et très
0: un
1: différent.
0: Public dont on voit qu'il se renouvelle. Alors curieusement, moins en France, il me semble, ou quand je suis au marché de la poésie de Paris, ça m'a moins frappé cette année, mais les années précédentes, je me disais, mais il me semble que je revois toujours les mêmes choses, les mêmes personnes qui sont chaque année, que je vois vieillir d'année en année, et qui eux-mêmes me voient vieillir d'année en année.
1: Et ça va dans les deux sens, chérie, c'est vrai.
0: Mais ce qui est très frappant, par exemple, au marché de la poésie de Montréal ou au Poétique Bazar à Bruxelles, c'est de voir qu'il y a un public jeune, donc c'est un public qui se renouvelle, et les modes de diffusion de la poésie, avec l'essor du slam, de la poésie orale, de la performance, pour le meilleur et le moins bon, parce que comme dans tout, il y a à boire et à manger, montrent qu'il y a ce sont aussi des usages de lecture et d'appropriation de textes qui évoluent aussi.
1: Oui, le fait aussi qu'il y ait un poète, une poétesse nationale en Belgique, ça joue aussi.
0: J'ai pas vraiment d'avis sur la question. Moi, il m'a toujours paru que c'était une importation de quelque chose qui restait très vivant en Angleterre, parce que ça fait très longtemps. Alors, je suis peut-être mal informé. J'ai l'impression que ce poète ou cette poétesse nationale, finalement, on ne la voit pas beaucoup. On s'en aperçoit quand tous les 2 ans paraît le recueil
1: des poèmes qu'elle a écrits pendant ses deux ans.
0: Alors, est-ce que je lis les mauvais journaux? Est-ce que j'écoute les mauvaises stations de radio?
1: Je ne sais pas du tout. En tout cas, effectivement, c'est vrai, c'était Lisette Lombé jusqu'à présent qui était, et vous parliez de slam, Lisette Lombé qui est aussi très très active
0: sur
1: la scène du slam.
0: Effectivement, c'est intéressant, enfin c'est une manière possible, comme la poésie dans le métro, par exemple, les affichages de poèmes.
1: Bien sûr.
0: De parvenir à, je dirais pas reconnecter, parce qu'en réalité, ça a toujours été connecté, mais de faire apparaître, de rendre visible le fait que la poésie n'est pas un langage déconnecté de notre réalité quotidienne.
1: Non, bien au contraire, ça peut être aussi une poésie de résistance. Au niveau des différents salons, puisqu'on a bien compris Thierry Orgelin, donc votre rôle en tant que coordinateur au sein des éditeurs singuliers, c'est donc d'accompagner les auteurs, les maisons d'édition, dans les différents salons. Je me demandais, est-ce qu'il y a une vitalité différente du livre au sein de la francophonie, puisqu'on parlait du Québec, de Montréal, on parle de la Belgique, un petit peu de France, il y a aussi la Suisse, je n'oublie pas la francophonie, l'Afrique, enfin voilà, c'est vaste la francophonie.
0: Il me semble que là où le livre est le plus vivant, c'est en francophonie, c'est au Québec, parce que pour une question de situation géographique, les Québécois ont la chance d'avoir un océan de 6000 km qui les sépare de la France, qui renchérit le coût des livres français, de sorte que les livres locaux sont moins chers, sont très compétitifs.
1: Un très bon marché, donc on dit ok, on va acheter local et national.
0: Et aussi le fait, pour le Québec, d'être un îlot francophone noyé dans une mer anglophone, fait qu'il y a un réflexe de survie et même de fierté culturelle beaucoup plus affirmé, notamment qu'en Belgique. C'est-à-dire qu'il me semble que les médias suivent mieux le livre québécois, les libraires le défendent. Etc. La Belgique et la Suisse est aussi un marché à part parce que n'étant pas dans le marché commun.
1: Les prix, ça va jouer parce qu'il y a des taxes qui ne s'appliquent pas.
0: Voilà, donc là aussi, le prix des livres français est fort renchéri en Suisse. La Belgique est un cas un peu particulier. Parce qu'au fond, elle appartient, à l'époque de la Révolution française, la Belgique était département français, et elle continue d'appartenir au marché domestique de la France, et on le voit bien, les gens, à commencer par moi, on consomme des médias français, on achète des livres français, dans les librairies belges, 75 à 85% des livres qui se vendent sont des livres français, et... Il continue à y avoir, mais je trouve que depuis 5 ans, et notamment grâce à la campagne Lisez-vous le Belge, la mentalité est en train de changer, mais comme il y a eu une longue époque où, faute d'édition littéraire en Belgique, pour se faire publier, il fallait publier en France.
1: Mais même d'ailleurs, Amélie Nothomb a été publiée donc chez Albin Michel. Elle l'est toujours en France, maison d'édition française. Oui. Et c'est, on a l'impression qu'en fait, pour un auteur belge, il faut être publié en France pour être légitimé en quelque sorte dans son propre pays. Voilà. Donc nul n'est prophète dans son pays. Oui. C'est vraiment ça.
0: Donc il continue à subsister ce préjugé que si vous êtes publié en Belgique, c'est parce que vous n'avez pas réussi à vous faire publier en France.
1: D'accord.
0: Mais alors, puisque vous mentionnez Amélie Nothomb, le revers de cette médaille, c'est qu'au fond, depuis qu'il y a une édition au sens moderne en Belgique, c'est-à-dire depuis 1850, la stratégie consciente et inconsciente des maisons d'édition belges, ça a toujours été de comment résister ou comment trouver sa place dans ce marché, eh bien, en occupant les niches dont ne veulent pas les Français.
1: Ouais.
0: Donc en publiant des nouvelles, parce que les maisons d'édition françaises ne publient pas de nouvelles, en publiant des livres de genre littéraire sans légitimité culturelle, la littérature fantastique, le roman policier, la bande dessinée, et en publiant des livres... disons inclassable, hors genre, qu'on ne sait pas mettre dans un tiroir ou une catégorie. Et je trouve toujours très frappant de constater que Amélie Nothomb a publié tous ses romans en France chez Albin Michel, mais elle a un livre un peu différent qui est en recueil de contes, elle l'a publié à Bruxelles. Caroline Lamarche publie ses romans en France, mais dès qu'elle a un livre un peu différent comme l'Arlésienne, elle le confie aux Impressions Nouvelles parce qu'il n'y a qu'un éditeur belge qui accepte cette folie de publier un livre qui n'entre dans aucune catégorie. C'est à la fois, je dirais, la faiblesse économique et la force sur le plan de l'originalité, la singularité des catalogues de l'édition belge, elle réside là.
1: Ouais. Alors le fait qu'il y ait pas d'étiquette, pas de case, c'est un petit peu aussi votre cas à vous, Thierry Orgelin, parce que vous êtes un auteur un peu particulier, même si vous êtes vraiment dédié en ce moment à l'édition, puisque j'ai lu que vous étiez un spécialiste de la prose brève, donc des nouvelles. J'ai cité recueil de nouvelles, puis aussi des exercices de style. Hein. Voilà, dites-nous un petit peu quand vous écriviez, voilà, par rapport au le mouvement de l'Oulipo notamment. Parlez-nous de ça.
0: Ah ben ça, je vous en parlerai dans un second temps parce que ça a été un peu un one shot.
1: Oui.
0: Mais disons qu'on n'écrit pas ce qu'on veut, hein, on écrit ce qu'on peut. Et si j'avais été un peintre à la Renaissance, je n'aurais pas été un fresquiste, j'aurais été un miniaturiste, mais il n'y a aucun mérite à cela, c'est une question de tempérament. J'avais, avec Nicolas Marchal, le romancier, des conversations très amusantes, où nous nous disions mutuellement « Ah, mais Thierry, comment fais-tu pour écrire des nouvelles ? C'est tellement compliqué !» Et moi, je disais « Mais non, il n'y a rien de plus facile. Et toi, comment fais-tu pour faire un roman ?» Jamais, je ne saurais faire un roman.
1: Ouais.
0: Donc, c'est une question... Je me rappelle qu'au collège, je me défendais pas mal dans le 100 mètres, mais j'étais nul en course de fond. C'est vraiment une question
1: De tempérament, de rythme.
0: De tempérament, Et peut-être aussi, mais là c'est un truc vraiment très personnel, de politesse vis-à-vis du lecteur, parce que je vis dans la terreur de l'ennuyer. Et donc je me dis, mais Borges a écrit son autobiographie, elle ne fait pas 400 pages, elle en fait 60, bravo.
1: Voilà, très concis, bravo, oui.
0: Et donc, il y a ce côté, et il y a aussi quelque chose qui vient peut-être de la musique et du jazz, de l'époque où le jazz s'enregistrait sur des 78 tours, donc des faces de 3 minutes. Et quand on écoute des morceaux de Duke Ellington des années 20 ou 30, on est fasciné de la densité, de la capacité à faire rentrer un maximum d'informations musicales dans un minimum de temps.
1: Oui, comme un haïku, quoi.
0: Oui.
1: Voilà,
0: oui,
1: c'est exactement ça. Mais c'est vrai que quand on parle nouvelles, moi, spontanément, auteur belge de nouvelles, moi, je pense à Luc Delis. Bon, puisqu'il est français maintenant, non, en Belgique, mais auteur français.
0: Il y a Bernard Quirigny aussi, il y a Patrick Delperdange.
1: Exactement. Oui. Il y a vraiment tout un. Et même au niveau du mot, très récemment, j'ai parlé d'un recueil de nouvelles qui avait été publié donc, par Jacqueline Harpe. Des femmes imaginaires, et en recevant sa fille, Marianne Putman, ça me disait non, ce sont des courts romans, pas des nouvelles. Ma mère tenait à ce mot de court roman. Alors, entre un roman et une nouvelle.
0: Ça, je pense que c'est des catégories que chacun s'invente dans sa tête. Moi, je ne me pose jamais cette question en écrivant.
1: Et c'est d'abord l'histoire qui compte.
0: Oui, je ne me pose jamais, à l'avance d'ailleurs, je me trompe souvent dans mes pronostics, la question de combien de pages il faudra pour raconter cette histoire.
1: C'est le sujet qui détermine.
0: Oui, il m'est arrivé, je me souviens d'une nouvelle qui s'appelle L'homme malade Henri Jaune. Je me disais, ça en 20 pages, c'est plié. Et pour finir, sans que je me rende compte, ce narrateur qui ne devait être qu'un figurant, qu'une sorte de fantôme, a pris une importance que je n'avais pas du tout prévue. Et cette nouvelle a fait 35 pages. Bon, très bien, c'est sa bonne longueur. Et j'ai la chance d'avoir un éditeur que ces questions ne perturbent en aucune manière. Parce que ma vie d'espion est précisément ce genre d'objet qui incommode tous les éditeurs, parce que est-ce une longue nouvelle ou un court roman? Bon, les Anglais ont un mot merveilleux pour ça, ils parlent de novellin, mais c'est généralement le genre d'objet dont un éditeur vous dira, écoute, Coco, t'es bien gentil, mais...
1: Inclassable, on ne sait pas trop comment on va te présenter dans les médias. On reste avec vous, Thierry Orgelin, donc coordinateur des éditeurs singuliers. Bah tiens, pour vous rappeler vos racines québécoises, s'il en était besoin, je vous propose d'écouter. C'est un...

0: Le petit bonheur de Félix Leclerc, notre invité aujourd'hui, Thierry Orgelin, qui est né à Montréal et vous y avez vécu jusqu'à 26 ans, c'est ça?
1: C'est bien ça.
0: Je vous ai demandé hors antenne, donc voilà, je m'enseigne un peu. C'est là où vous avez été libraire, notamment. Oui. Tiens, justement, d'un libraire à un autre, c'est celui de la place Flagey qu'on retrouve à présent, Frédéric Ronce.
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0: Tout l'été, il nous fait découvrir son panthéon BD, des BD qui ne sont pas forcément sortis récemment, mais qu'il faut absolument lire, comme celle-ci. C'est un classique aussi pour Frédéric Ronce, hein. C'est Étienne Davodeau pour cet album Les Mauvaises Gens, une histoire de militants publiée chez Delcourt. Oui, Étienne Davodeau, déjà, c'est un auteur incontournable pour vous, Frédéric.
1: C'est un auteur incontournable et c'est peut-être un auteur qui a l'œuvre la plus personnelle et finalement une des plus représentatives de la bande dessinée contemporaine, parce que arrive avec Davodeau ce qu'on appelle le roman graphique. Davodeau, il passe de la bande dessinée au roman graphique et pour être simple, dans la forme, c'est passé d'une bande dessinée grand format A4 qui est formatée d'un point de vue de la pagination, donc on est à 48-54 pages en général, à une œuvre qui ne donne pas de limite dans le format, à savoir que on est dans des formats qui sont plus petits, qui sont plus ramassés, mais qui ont une bien plus forte pagination, ce qui permet aux auteurs d'aborder des sujets plus complexes, puisque il ne faut plus avoir cette espèce de ligne de tension qui va toujours dans le même sens dans une bande dessinée, à savoir du bas vers le haut. Là, on peut se permettre de faire des petites suspensions, d'avoir des moments de respiration, d'avoir des moments de recueillement, de réflexion, de repartir vers le récit. Bref, on arrive dans la forme à une espèce de format qui permet à certains auteurs d'arriver à maturité. C'est la forme qui rejoint le fond.
0: On l'a vu dans Là où tu vas, la récente BD de Davodeau, justement, qui parlait de sa femme Françoise, qui accompagnait les gens qui étaient atteints de la maladie d'Alzheimer. On le voyait aussi sur la forme.
1: Tout à fait, et Étienne Davodeau, il a abordé bien des sujets qui sont des sujets, je dirais, transversaux de notre société. C'est quelqu'un qui parle avant tout des gens, et s'il y a quelque chose finalement qui revient dans la bande dessinée que j'apprécie, que j'aime et que j'adore, c'est que comme la semaine passée pour Ethel et Ernest, il y a quelque chose d'un sujet qui pourrait paraître assez aride, la semaine passée, l'histoire d'Angleterre, la Seconde Guerre mondiale, l'arrivée des travaillistes au pouvoir à travers une histoire d'amour exceptionnelle. Et bien justement, on a besoin des sentiments, on a besoin d'exprimer quelque chose qui s'appelle l'empathie, qui est quelque chose de fondamental et qui est peut-être la seule chose qui nous définit, nous, je pense, en tant qu'humains.
0: Et c'est le cas donc avec cette BD, avec ce roman graphique, Les Mauvaises Gens, une histoire de militants chez Delcourt.
1: Alors quand on regarde la couverture, en fait, on ne comprend pas tout, et quand on a lu le livre, tout est dit avec la couverture. Les Mauvaises Gens, ce sont ceux qui sont coincés entre l'église et l'usine, et on va parler de la Vendée, et d'une région qu'il connaît particulièrement bien, pour parler de l'évolution sociale extrêmement tardive d'une région de France, de la France en général, mais d'une France qui n'était pas industrialisée ou extrêmement tardivement. Donc ça n'a rien à voir avec les régions du Nord comme la Belgique, les Pays-Bas, l'Angleterre, l'Allemagne. La France est un pays qui est resté finalement très rural, qui s'est industrialisé que partiellement, en tout cas dans les bassins houillés, dans le Nord de la France, etc. Là, on est vraiment dans la France profonde, la France agricole, et il faut savoir que les mauvaises gens, c'est le nom des gens qui sont en fait des paysans sans terre. Les paysans sans terre, quand on est vendéen, déjà rien que le mot vendéen, ça devrait faire appel à certaines notions historiques.
0: Les chouans,
1: ceux qui n'ont même pas accepté la Révolution française de 1789. Donc, quand on est un paysan sans terre, en fait, on n'a rien à proposer à part son travail, puisque finalement, on n'est ni un salarié, on ne travaille pas en usine, on n'est pas payé pour un travail qui est régulier, qui est contractuel, on se retrouve à travailler sur les terres d'un autre, comme avant 1789.
0: On n'est même pas propriétaire de sa ferme, on n'est même pas agriculteur, chef d'entreprise.
1: Exactement, on vend ses bras pour faire un travail, et lui, pour une des premières fois, je pense, de la bande dessinée, il va parler en particulier du sort des femmes. Et il va y parvenir justement avec cette valeur ajoutée, cette huile dans les rouages, ce regard empathique, cet amour pour ce qu'il raconte, parce que c'est grâce au mouvement chrétien, ouvrier, au MOC, qui est en fait l'histoire des mauvaises gens, que ses parents vont se rencontrer. Donc c'est une histoire intime. C'est finalement comment des gens vont se fédérer pour sortir de leurs conditions et aussi et surtout devenir des humains qui ont les droits les plus fondamentaux.
0: Les mauvaises gens, donc une histoire de militants, c'est publié chez Delcourt et c'est signé Étienne Davodeau, là aussi à rechercher dans les librairies ou peut-être...
1: Ça se trouve encore.
0: Voilà, ça se trouve encore. Merci beaucoup Frédéric.
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0: Notre invité aujourd'hui, Thierry Orgelin, poète, auteur, éditeur, coordinateur de l'association belge des éditeurs singuliers. Voilà,
3: bah oui.
0: C'est bien ça.
3: C'est bien lui.
0: Voilà, c'est bien vous. Alors un souvenir d'été à partager aujourd'hui, Thierry, ça serait quoi ?
3: Mais je suis toujours émerveillé par le talent qu'ont les voyages à produire des faisceaux de coïncidences.
0: C'est joliment dit.
3: Vraisemblablement ne signifie rien, mais auquel on ne peut pas s'empêcher de chercher un sens. Par exemple, vous voyagez en France en changeant tous les jours de ville et 3 jours de suite, dans 3 villes différentes, vous croisez la même femme. Il y a 6 mois, j'étais en Italie. Premier soir, à Orvieto, une 4L rouge garée dans la rue de mon hôtel. Bon, jusque-là, des 4L, on en produit plus, mais il en circule encore pas mal dans les pays méditerranéens. Une 4L rouge, c'est un petit peu plus rare. Mmh. Et 5 jours plus tard, dernier jour du voyage, à Rome sous la pluie, une autre 4L rouge, garé dans la rue de mon hôtel. Et alors, l'imagination se met tout de suite en branle. Il y a nécessairement un service secret en Italie, le bureau des 4L rouges, dont les membres communiquent au moyen des numéros de plaques minéralogiques, qui sont évidemment des messages codés.
0: Oui, et puis comme vous aimez aussi les histoires d'espionnage, ah, voilà. Oui. Très bien, ben voilà, faudra l'écrire, hein, le mystère de la 4L rouge. Le questionnaire, qu'est-ce qui vous redonne donc de l'élan quand vous avez le moral dans les chaussettes ? L'odeur ou le parfum qui vous réconforte ?
3: Certains jours d'été très chauds,
0: ouais.
3: On passe devant un soupirail qui vous envoie une bouchée fraîche de plâtre mouillé. Et c'est mystérieusement une odeur qui me téléporte dans mon enfance, dans un passé très ancien.
0: Le plat qui vous console, hein.
3: J'aime beaucoup des plats de brasserie traditionnelle, qui tendent d'ailleurs à disparaître des cartes des brasseries.
0: La carbonade ?
3: Non, le poireau vinaigrette.
0: Ah oui, le poireau vinaigrette, oui, c'est vrai.
3: Le museau vinaigrette, l'os à moelle au gros sel, le petit salé aux lentilles, ce genre de choses. Roboratif.
0: Ouais. La chanson qui vous fait du bien.
3: Alors, il y en a beaucoup, et notamment une chanson de Cole Porter qui s'appelle Ace in the Hole, un atout dans la manche, dans l'interprétation vraiment rayonnante de Ella Fitzgerald. Et c'est une chanson qui dit que quand on est dans le 36e dessous, quand on est au fond du lac, on trouve toujours le ressort de donner un coup de pied pour remonter vaille que vaille à la surface.
0: Le tableau dans lequel vous aimeriez vivre ?
3: C'est un tableau de petite taille, d'une minutie extraordinaire, d'un peintre qui s'appelle Antonello de Messine, et qui représente Saint Jérôme dans son cabinet de travail. Et donc on le voit assis sur un podium, entouré de livres, un livre à la main. C'est une composition à la fois très simple et très savante. À l'arrière-plan, il y a 2 fenêtres qui donnent sur le paysage, donc le contact avec le monde naturel n'est pas rompu pour autant. Il y a d'ailleurs beaucoup d'animaux dans ce tableau. La lumière est exceptionnelle et c'est une sorte d'image idéal pour moi de la sérénité dans le travail intellectuel.
0: Ouais, et puis vous aimez les miniatures, vous nous l'avez dit aussi tout à l'heure. Un plaisir qui ne coûte rien.
3: Rêvasser.
0: Le livre ou le film pour remonter le moral.
3: Alors quand on est vraiment dans le 36e dessous, on a même plus l'énergie d'ouvrir un livre, donc c'est forcément un film.
0: Oui.
3: Et c'est forcément une comédie musicale. Par exemple, My Sister Eileen, Ma Sœur est du Tonnerre de Richard Quine, avec Janet Leigh, Jack Lemmon, chorégraphie Bob Fosse. Et c'est un de ces quelques films dont d'innombrables visions n'épuisent pas le pouvoir euphorisant. C'est une merveille.
0: La personnalité sportive qui vous inspire.
3: M'inspirer, c'est un grand mot, mais à une époque lointaine où il m'arrivait de regarder les finales de Roland-Garros, j'aimais beaucoup le style de Steffi Graf.
0: Oui. Ah oui. Ah oui, effectivement, ça remonte un petit peu. Hein. Oui, c'est les années 80-90, ça.
3: Et ça. Sa manière de se oui. mouvoir, d'occuper l'espace, son sens de la stratégie, sa finesse, surtout quand elle affrontait une brute nommée Monica Seles. C'était très très beau à voir.
0: Le sport que vous aimeriez essayer?
3: La plongée sous-marine.
0: Le sport auquel vous ne comprenez rien, mais qui est quand même assez rigolo à regarder?
3: Le curling.
0: Oui.
3: Le curling,
0: c'est
3: qui est un sort impénétrable pour le profane, une chorégraphie... involontairement un peu ridicule, et puis quand on s'y attarde, on s'aperçoit qu'elle n'est pas du tout dépourvue de grâce et d'élégance.
0: Mmh. Le sport que vous aimez regarder à la télé, mais pas pratiquer?
3: Alors, c'est pas un sport, je vais tricher, carton jaune.
0: Ouais, c'est pas grave.
3: C'est un jeu,
0: ouais.
3: C'est le snooker, dont je suis assidûment les championnats à la BBC, donc c'est une variante captivante et très cinégénique de billard, qui demande des qualités très contradictoires, c'est-à-dire beaucoup de patience et une grande rapidité d'exécution, une grande adresse et une intelligence stratégique, parce qu'il faut prévoir ses coups, 3-4 coups à l'avance, positionner les boules de la meilleure manière pour soi, tout en embêtant au maximum son adversaire, c'est captivant.
0: C'est du grand art. Votre juron préféré? Alors,
3: excusez-moi tout le monde, mais... Calice.
0: Calice de Christ. Ouais. Votre expression belge préférée?
3: Alors, j'aime beaucoup le mot rafale employé dans les vieux bistrots au sens de tournée générale. Vous savez, Léon, mets une rafale sur tout ce qui bouge.
0: Très bien. Allez, bon, on va voir s'il nous met une rafale dans sa chronique. C'est Bernard Van Vinkt.
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5: Impression de Coupe du Monde en ce 16 juillet. Hier soir a eu lieu la deuxième demi-finale entre l'Argentine et l'Angleterre. Certaines confrontations passées ne se sont pas déroulées sans incident. Anglais et Argentins ont noué une des rivalités les plus exacerbées dans l'histoire de la Coupe du Monde, construite à coups de polémiques et d'actions légendaires. Par exemple, le but marqué de la main par Maradona en juin 1986... et que le joueur avait commenté « J'ai été aidé par la main de Dieu ». Que dire en réalité d'une première mi-temps qui m'a profondément déplu? Tout a commencé lors des hymnes nationaux où les coups de sifflet ne permettaient pas de les entendre. C'était à qui criait le plus fort. Quant à la qualité du jeu, j'ai fourni un effort pour aller jusqu'au bout des 45 premières minutes. Et j'avais envie de regarder autre chose. Ce, pour plusieurs raisons. Sur toute cette période, un seul réel tir au but. Mais entre-temps, on a eu droit à une réelle bataille rangée. Beaucoup trop de fautes méritaient une carte jaune. Mais l'arbitre n'a sorti la première qu'à la 37e minute. C'était beaucoup trop tard pour essayer de calmer les esprits surchauffés. Il a été pris à son piège. Il voulait laisser jouer... C'est tout à son honneur, mais quand les protagonistes n'en veulent pas, que faire? Certes, l'équipe d'Argentine était plus technicienne, avec quelques belles tentatives de Messi, cadenassées au milieu du terrain. Et puis qu'il est désagréable de voir venir à tout bout de champ contester les décisions prises et entourer l'arbitre afin de lui mettre la pression. On attend beaucoup mieux d'une équipe championne du monde. Quant aux Anglais, ils ont pris leur part dans une partie que certains commentateurs qualifiaient de style sud-américain. Si elle était plus tactique, la partie de la veille entre la France et l'Espagne était bien plus agréable. La deuxième mi-temps commence de manière un peu plus offensive avec une occasion argentine par Julian Alvarez. Dans l'autre camp, sur un centre au deuxième poteau, surgit Gordon qui prolonge dans les filets. 1-0 pour l'Angleterre à la 57e minute. Dès ce moment, l'entraîneur anglais a choisi de défendre et l'Argentine s'est montrée plus pressante devant le but adverse. Le gardien a sauvé les meubles devant Messi, mais l'égalisation tomba à la 85e minute sur un tir croisé d'Enzo Fernandez de grande précision. Alors la pression argentine s'est faite clairement, elle se concrétise à la 94e minute alors que l'on se dirigeait vers les prolongations. Il fallait bien un vainqueur, mais que ce fut pénible. On a comme l'impression que l'Angleterre a oublié de jouer après son but. Il reste deux rencontres. Ce qu'on appelle la petite finale se jouera entre la France et l'Angleterre samedi 23h à Miami. Et la grande finale à New York à 21h verra s'affronter l'Espagne et l'Argentine. Dernière considération. À qui la faute quand une équipe perd ? Les interviews d'après-match ne montrent jamais un entraîneur battu avoir tort. Il suffit d'entendre Didier Deschamps, le sélectionneur national français, après la défaite de son équipe contre l'Espagne. Alors que l'arbitre salvadorien avait bien mené sa barque, je me demande toujours pourquoi on désigne un tel arbitre pour un quart de finale de Coupe du Monde. Sans commentaire, sauf à considérer ses propos comme manquant de fair play.
0: Bernard Van Vinkt, merci de nous avoir fait vivre la Coupe du Monde. Donc, tout cet été, je rappelle donc la finale, c'est dimanche entre l'Espagne et l'Argentine. Allez, c'est l'été, on a envie de manger des glaces au chocolat par exemple. Voilà, en fait, en tout cas, je vous parle de chocolat parce que là maintenant, Marilène Corot et Aléane vous parlent de chocolate brownie.

0: Aléane et Marilène Corot pour ce duo Chocolate Brownie.
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0: Notre invité Thierry Orgelin, auteur, poète, éditeur et coordinateur donc aux éditeurs Singuliers. Et votre coup de cœur, hein, Thierry, bah, vous êtes venu avec et vous me l'avez présenté hors micro comme la poète la plus douée de sa génération. Et bah, je vous laisse nous la présenter à nous tous.
2: Donc elle s'appelle Anna Ayanoglu, elle m'épate beaucoup. On vit tout de même une époque qui encourage l'expression sans filtre de son petit soi au nom d'une sacro-sainte authenticité. Mmh. Et ça donne lieu très souvent à un spontanéisme un peu agressif et très stéréotypé. Et au contraire, ce que j'aime chez Anna, c'est qu'il y a un réel et patient travail de transposition dans un langage poétique d'une expérience personnelle pour la rendre communicable à autrui. Mmh. Par ailleurs, elle écrit des textes qui se prêtent fort bien à la lecture et elle les lit très bien. Mais la première fois que je l'ai entendu lire, je me suis dit tout de même méfiance parce que on sait qu'on peut être séduit par une lecture et qu'une fois qu'on a le livre en main, il n'en reste rien. Et ce qui est très frappant, c'est que les textes tiennent aussi sur la page, je dirais, non seulement par la syntaxe, mais même matériellement, par le jeu des rejets, l'emploi des tirets, elle adore les tirets.
0: Voilà, vous adorez les tirets, donc Anna Ayanoglu, bienvenue.
3: Quadratin.
0: Quadratin, bienvenue.
3: Merci.
0: Alors, donc, vous êtes française, mais bruxelloise d'adoption.
3: Oui, je suis, alors, un jour, on m'a présentée en tant que franco-bruxelloise.
0: D'accord.
3: Et j'aimais bien, parce que je pense qu'on est presque plus ancré dans la ville dans laquelle on vit que parfois dans le pays.
0: Oui, c'est vrai.
3: Donc, voilà. C'est ce que je suis.
0: Ouais. Et alors justement, ce pays et cette ville vous inspirent aussi pour la poésie, pour vos textes?
3: Oui, tout à fait. Ben là, je mets la main, la dernière main à mon quatrième recueil qui parle beaucoup de Bruxelles. Mmh. En général, les paysages m'inspirent. Donc j'ai vécu dans les pays baltes et c'est un peu la matière de mon premier recueil qui s'appelle Le fil des traversées.
0: Ouais.
3: Et là, ça faisait longtemps que je voulais écrire sur Bruxelles, mais en y étant encore, c'est pas facile. Souvent, on dit que c'est vrai, la distance aide beaucoup à recréer. Et je pense que, paradoxalement, c'est le Covid qui m'a libérée. C'est-à-dire qu'on était tellement... Et voilà, moi, j'ai un vers qui dit, voilà, comme si la ville proscrite et tue l'une de l'autre, vous vous absentiez. Enfin, bref. Mmh. Et donc, il y a vraiment quelque chose où, en fait, il y a eu une absence qui s'est créée et j'ai pu commencer à écrire. Puis après, j'ai souvent plusieurs livres. Enfin, le temps, comme dit Thierry, pour moi, est extrêmement important. Donc, c'est bien parfois de se défamiliariser, de laisser de côté un manuscrit et de continuer un autre, etc., et d'y revenir. Et donc, voilà, j'ai commencé à peu près en 2021. Je l'ai pas mal laissé, et puis là, je termine.
0: Ouais, mais alors ça veut dire qu'entre les écrits de 2021 et là maintenant, quand vous y replongez le nez 5 ans après, il n'y a pas que votre écriture qui a évolué, il y a aussi vous-même, parce qu'on grandit, donc il y a forcément des choses où on porte pas tout à fait le même regard. Hein.
3: Tout à fait, mais du coup, c'est un très bon filtre, c'est un très bon tamis, parce qu'on se dit, ben, ça tient encore. Ouais. Et puis ça, voilà, il y avait peut-être un peu d'autocomplaisance, là, j'étais peut-être un peu dans le ouin-ouin... Et c'est plus trop la peine.
0: Ouais, vous êtes dur avec vous-même.
3: Très.
0: Ouais. Et est-ce que vous vous faites relire justement, ou est-ce que quand on parle de soi, quand on est dans le genre de la poésie, on se dit non, ça je vais pas faire relire.
3: Moi, ma manière d'avoir un regard extérieur, souvent, c'est de proposer mes textes à des revues littéraires. En poésie, on a cette chance, donc on est totalement marginaux, mais on a la chance d'avoir des revues beaucoup. Auquel on peut proposer 5-6 textes. Et donc, souvent, voilà, si à un moment j'ai un petit doute, tu vois, bah, je fais une petite sélection, puis je l'envoie à une revue dans laquelle j'ai déjà publié ou une autre. Et c'est souvent. J'aime bien ce regard-là aussi de mes pères, quoi. Mais voilà, envoyer à ma maman, j'ai cessé depuis un certain temps quand j'ai compris que de toute façon, elle trouvait tout génial, donc ça servait strictement à rien.
0: Oui, mais c'est bien, vous avez le soutien de votre maman. Et puis alors, Thierry aussi parlait des scènes où vous. J'aime pas le mot réciter, c'est pas ça, où vous partagiez.
3: J'allais dire aussi, parce que je ne l'aimais pas forcément. Une fois, j'ai vu comme ça quelqu'un sur scène qui les disait de tête, et tout d'un coup, c'était une révélation, parce qu'il y avait le corps aussi, c'était plus... C'est un peu intimidant, parce que du coup, on a les yeux des gens sur soi.
0: C'est ça.
3: Et alors que quand on est le nez dans son livre, ça protège un peu plus. Mais donc moi, j'aime bien dire plutôt que lire mes poèmes sur scène.
0: Ouais, ou sconder, slammer aussi, ou pas?
3: Bon, je pense que dire, c'est suffisamment vaste pour englober tout ça, quoi.
0: Ouais. Et vous avez aussi, parce que Thierry le soulignait tout à l'heure, la poésie en Belgique, effectivement, a une assez bonne vitalité. J'imagine c'est aussi un petit monde. Vous connaissez, vous échangez aussi avec
3: vos pères. Alors, je suis très jalouse des Liégeois, parce que je trouve qu'ils ont un vivier. Alors, peut-être que c'est parce que l'herbe est toujours plus verte ailleurs, mais il m'est arrivé presque plus souvent d'être invitée à faire des scènes, à participer. J'ai participé à un festival qui s'appelle Les Ondes, qui a lieu une fois tous les deux ans. Il y a Boustreau, qui est une revue géniale de Pascal Leclerc et Karel Logiste, enfin, entre autres. Et ils ont quand même, ouais, une sorte un peu de fraternité. C'est peut-être un peu plus éclaté à Bruxelles, voilà. Mais c'est pas désagréable non plus.
0: Qu'est-ce qui vous touche particulièrement, Thierry, dans l'écriture d'Anna, la musicalité, le rythme des mots ou les thèmes, ou qu'est-ce qui vous marque particulièrement?
2: C'est un ensemble, mais qui pourrait se résumer par un mot qui est la netteté, au fond. J'aime pas trop les brouillards conventionnels. J'aime bien une certaine netteté d'exécution, que ce soit au cinéma, en musique, les quatuors à cordes, et le sentiment que sans qu'on sente, on ne sent pas l'effort, parce que tout le principe d'un texte, c'est évidemment, c'est de retirer l'échafaudage et qu'on ne sente pas le travail. Mais on sent néanmoins que chaque mot a vraiment été pesé. Et surtout, il y a une syntaxe. Parce qu'au fond, la littérature, c'est moins des mots qu'un phrasé, qu'une respiration. Il y a un phrasé, et notamment ce que je disais à propos des rejets, donc il consiste de couper une phrase pour la faire se continuer au vers suivant, les tirés d'incises qui ménagent des pauses. Il y a une respiration qui, au-delà de ce qu'elle raconte, qui me plaît énormément, et je trouve que musique est presque autant porteuse d'une vision du monde que ce qu'on pourrait appeler, entre guillemets, le contenu du poème.
0: Et en même temps, vous l'avez dit, vous êtes assez fan de jazz, donc de cette liberté musicale, et puis aussi, vous aimiez aussi les exercices de style. Donc voilà, on retrouve tout ça. Le mot netteté, il vous convient, Anna?
3: Ah, tout à fait, j'aime beaucoup. Mais je me souviens que Karel Logiste, donc poète liégeois, il a modéré une rencontre que j'ai faite autour de mon deuxième recueil à Liège, et il avait dit...
0: C'était sensation du combat.
3: Tout à fait. Il avait dit lyrisme objectif. Alors j'avais beaucoup aimé, parce que déjà j'adore quand on met deux choses apparemment opposées. Et cette netteté aussi, j'ai la chance de faire des festivals à l'étranger, très bien traduite, c'est quelque chose qu'on me renvoie souvent, donc tant mieux.
0: Donc là, vous travaillez au quatrième recueil, c'est bien
3: ça ? Oui, tout à fait.
0: Puisque le troisième, c'était Appartenir, et c'est sorti il y a 2 ans.
3: Tout à fait.
0: Voilà. Et ben merci beaucoup, Anna Ayanoglou.
3: Merci à vous.
0: Merci Thierry.
2: Merci
0: Orguelin.
2: Pour l'invitation.
0: Voilà, je rappelle, coordinateur des éditeurs Singuliers. Puisque j'avais Yann Battens comme invité mardi, il me semble que vous préparez quelque chose aussi. Ça sera pour l'an prochain avec lui, c'est ça ?
2: Ah oui, vous êtes bien informé. Ouais.
0: On aura l'occasion d'en reparler. Allez, très bonne journée à tous. Du sucre dans votre été.
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Madame, Monsieur, bonjour. Merci de rejoindre l'émission La Voix de Dieu dans La Voix des Hommes. Sachet Hart à la technique, Michel Vandenbos au micro. Il y a 150 ans, le 7 mars 1875, naissait le compositeur français Maurice Ravel. Il voit le jour à Cibourg, près de Saint-Jean-de-Luz, en Pays Basque, ce qui aura d'ailleurs une certaine influence sur sa production. Ses parents aisés, attentionnés, cultivés, donnent au compositeur et à son frère une enfance heureuse et ont notamment éveillé chez le jeune Ravel ses dons musicaux. Les parents, la même année, 1875, s'installent d'une manière définitive à Paris et le jeune musicien dès l'âge de 6 ans commence l'étude de piano sous la férule du compositeur bien oublié aujourd'hui, Henri Gis. En 1887, il reçoit déjà ses premiers cours d'harmonie et de contrepoint. Alors voici l'occasion de remettre Henri Gis à l'honneur par une pièce qu'il a composée, bien entendu, une pièce qui s'intitule « Air du roi Louis XIII ». Voici une pièce de Henri Gis, compositeur totalement tombé dans l'oubli aujourd'hui.

En 1889, Maurice Ravel devient l'élève du musicien belge Charles de Berriot. Dès ses premières œuvres, l'empreinte personnelle est déjà présente et témoigne d'une grande maîtrise, telle que son style ne changera que peu par la suite. Nous écoutons une mélodie composée en 1893 sur un poème de Roland de Marès intitulé « Ballade de la reine morte des mets ». Voici donc cette belle mélodie composée par Maurice Ravel.

0: C'était donc « Ballade de la reine morte d'aimer » de Maurice Ravel.
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0: En 1897, Ravel entre dans la classe de contrepoint d'André Gedalge et de Gabriel Fauré. Il y rencontre comme condisciple le musicien roumain Georges Enescu. Fauré juge compositeur Ravel avec bienveillance, saluant un très bon élève, laborieux et ponctuel, et une nature musicale très éprise de nouveautés avec une sincérité désarmante. Les deux musiciens entretiendront une grande estime l'un pour l'autre. À la fin de ses études, Ravel compose une ouverture symphonique pour un projet d'opéra intitulé « Scheherazade », créé en 1899 sous les sifflets du public. L'œuvre ne doit pas être confondue avec les trois poèmes de Scheherazade pour voix de femme et orchestre qui datent, eux, de 1903. À la fin de ses études, une autre œuvre beaucoup plus connue voit le jour. Il s'agit de « Pavane pour une infante » défunte, qui reste l'une des œuvres les plus jouées de Maurice Ravel. Nous écoutons donc cette pavane pour une infante défunte dans l'interprétation de l'orchestre du Capitole de Toulouse, placée sous la direction de Michel Plasson. C'est un CD émaillé.

0: C'était donc Pavane pour une infante défunte.
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0: Ravel se présente à 5 reprises au Grand Prix de Rome, qui permet au vainqueur un séjour à la Villa Médicis à Rome,

permettant de travailler une année complète dans un cadre magnifique, bien sûr, et sans aucun souci matériel. Il ne parvient cependant qu'à obtenir un second prix en 1901 pour sa cantate Mira. Le compositeur semble être quelque peu victime de querelles entre académisme et tendance avant-gardiste. Ses déboires au prix de Rome n'empêcheront pas Ravel de s'affirmer, et dès 1901, avec les Jeux d'eau pour piano, dont il semble effectivement être fort attiré par l'influence de Franz Liszt. Durant sa carrière, Ravel est souvent comparé à son aîné Claude Debussy, mais par la faute de certains critiques musicaux, notamment, entre autres, et peut-être d'autres choses également, la relation entre les deux compositeurs, d'abord cordiale, devient très distante à partir de 1905. Ravel, cependant, ne manquera jamais de rappeler combien il estimait Claude Debussy. Voici extrait de La mère de Claude Debussy, Jeu de vagues, par l'orchestre du Cleveland, sous la direction de Pierre Boulez.

0: C'était un extrait de La Mère de Claude Debussy.
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0: Dès ce début du XXe siècle s'affirment les traits ravéliens les plus caractéristiques. Goût pour les sonorités hispaniques et orientales, pour l'exotisme et le fantastique, un raffinement mélodique et une grande virtuosité pour les œuvres consacrées au clavier. En 1910, Ravel se rend chez le compositeur Ralph Vaughan Williams à Londres et ils fondent la même année avec notamment Charles Koechlin, Gabriel Fauré et Florent Schmitt la Société musicale indépendante pour promouvoir la musique contemporaine par opposition à la Société nationale de musique qui était elle beaucoup plus conservatrice. Pour suivre, voici l'élégie de Gabriel Fauré. Nous écoutons Daniel Müller-Schott au violoncelle. Il est accompagné par le Deutsche Symphonieorchester de Berlin, dirigé par Alexander Bloch. C'est un CD Orfeo.

0: C'était Élégie de Gabriel Fauré.
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0: La guerre surprend Ravel en pleine composition de son trio en la mineur, qui sera finalement créé en 1915. Le compositeur chercha à s'engager dès le début du conflit, mais il avait été exempté en 1895 du service militaire en raison de sa faible constitution. Et à force de démarches, il fut finalement engagé comme conducteur de camion et fut envoyé près de Verdun. Parmi les œuvres de Ravel de l'après-guerre, citons La valse, commandée pour le ballet de Serge Diaghilev. Ravel y défigure la valse viennoise en dépeignant un tourbillon fantastique et fatal, évocation musicale de l'anéantissement par la guerre de la civilisation qu'incarnaient les valses de Johann Strauss. Nous écoutons donc la valse par l'orchestre du Capitole de Toulouse, Michel Plasson, CD Émail.

C'était donc la valse de Maurice Ravel. En janvier 1921, Ravel s'installe à Montfort-l'Amaurie, en Seine-et-Loire, dans une résidence qu'il appelle le Belvédère, et où il conçoit la majeure partie de ses dernières œuvres. Durant l'année 1928, Ravel effectue une tournée de concerts aux États-Unis et au Canada. De retour en France, Ravel écrit ce qui allait devenir son œuvre la plus célèbre, le Boléro, ainsi que les deux concertos pour piano, celui en sol et celui pour la main gauche, commande du pianiste Paul Wittgenstein, pianiste qui avait perdu son bras droit lors de la guerre. À partir de 1933, Ravel présenta les signes d'une maladie au cerveau incurable qui allait le condamner au silence durant les quatre dernières années de sa vie. Il meurt le 28 décembre 1937 à l'âge de 62 ans. Pour terminer notre évocation à l'occasion du 150e anniversaire de la naissance de Maurice Ravel, voici les deuxième et troisième mouvements du concerto en sol. Samson François est accompagné par l'orchestre de la Société du Conservatoire dirigé par André Kluytens. C'est un CD extrait d'un coffret très important d'une cinquantaine de disques consacrés à ce grand pianiste qu'était Samson François et publié chez Erato. À la semaine prochaine.

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1: Bienvenue à tous dans notre capsule temporelle. Votre commandant de bord, Valérie Verbeek, se fera un plaisir de vous accompagner durant cette heure et veillera à vous ramener sain et sauf après notre balade. Veuillez attacher convenablement votre ceinture. Décollage immédiat pour notre voyage dans le temps.
2: Bonjour, nous revoici partis pour une nouvelle capsule temporelle consacrée à l'année 1989. À mes côtés, c'est la nouvelle formule de la capsule, Frédéric Petit. Bonjour Frédéric.
3: Bonjour Valérie. Avant de descendre de notre capsule pour découvrir la suite des événements de l'année 1989, vous nous feriez pas un petit récap de ceux de la semaine dernière ?
2: Oui, et si vous n'étiez pas avec nous lors de la première partie, nous sommes d'abord restés en Belgique pour la création de la région de Bruxelles-Capitale et l'enlèvement de Paul Vandenbouinens. Le reste de l'émission a principalement été consacré à la chute du mur de Berlin et ses conséquences pour le communisme en Europe de l'Est. Mais il n'y a pas qu'en Europe de l'Est que ça a beaucoup chauffé. On le découvre après avoir écouté Hélène de Rock Voisine.

0: Ah, le charme de Rock Voisine. On ferme les yeux et instantanément, on se retrouve en 1989 à fredonner avec lui, Hélène. Alors, c'est parti pour la suite de notre voyage, donc en 1989, avec vous, Valérie Verbeek.
1: Comme je vous l'ai dit, la première partie a principalement abordé la chute du mur de Berlin dans la nuit du 9 au 10 novembre et les conséquences politiques dans d'autres pays de l'Europe de l'Est. La chute du communisme était bien lancée. Moins d'un mois plus tard, le 2 décembre 1989, la guerre froide est officiellement terminée. C'est lors du sommet de Malte que George W. Bush et Gorbatchev annoncent la fin de cette guerre froide qui a duré plus de 40 ans.
0: 1989, c'est donc une année où souffle le changement. Avant les événements de la fin de l'année, en Chine, on se souvient de la rébellion de la population.
1: Ce sont les étudiants qui entament le combat face au régime en place. Arrêtons-nous le 5 juin 1989. Une image fait le tour du monde. Peut-être vous en souvenez-vous. Sur la place Tiananmen à Pékin, un homme en blanc se dresse sur la route d'une colonne de chars blindés. En face, le char tente de le contourner en vain. Ces images sont devenues le symbole du mouvement étudiant de 89, réprimé dans le sang par le régime chinois.
0: Mais comment en est-on arrivé là, Valérie ?
1: Alors pour comprendre le 5 juin 89, nous devons remonter plus loin dans le temps. Tout commence le 9 septembre 1976. Ce jour-là, Mao Tse-tung meurt et la Chine pleure, officiellement, parce que c'est aussi la fin d'une période sombre pour les Chinois, la révolution culturelle. En effet, entre 1966 et 1976, Mao a créé des milices idéologiques et a fait régner la terreur pour renforcer son pouvoir. Bilan, une société traumatisée et un nombre de morts que l'on estime entre plusieurs centaines de milliers et plusieurs millions de personnes. Avec sa mort, commence alors une ère nouvelle, celle des réformes. Sous l'impulsion de Deng Xiaoping, le nouvel homme fort du parti communiste et donc du régime chinois, l'économie chinoise se libéralise et s'ouvre vers l'extérieur. En quelques années à peine, les Chinois passent de la diabolisation à la redécouverte de l'Occident et de ses valeurs. Et les premiers à embrasser ces valeurs, ce sont les étudiants. C'est une période où l'esprit de liberté s'étend à l'ensemble du pays. Tout au long des années 80, se produit quasi chaque année une manifestation des étudiants. Même si les revendications varient d'une fois à l'autre, elles convergent toutes vers une revendication centrale, plus de liberté et de démocratie en Chine.
0: Mais Valérie, j'ai eu encore une question, je l'avoue. Comment le pouvoir communiste en place voit cette évolution ?
1: Alors, au sein du Parti communiste, la bataille fait rage entre conservateurs et réformistes. En 1987, Wu Youbang, alors secrétaire général du parti et l'un des leaders du courant réformateur, est forcé à démissionner pour son soutien au mouvement des étudiants. Pour la jeunesse chinoise qui continue d'espérer son retour, il devient alors un héros. Si bien que 2 ans plus tard, sa mort déclenche une réaction sans précédent. On voit laquelle, après avoir écouté The Bangles et Eternal Flame.

0: Et très vite, le mouvement va prendre une autre dimension. Le 21 avril, quelques 100 000 étudiants s'installent place Tiananmen. Au cœur de leurs revendications, la lutte contre la corruption, les inégalités sociales et la liberté. Ce n'est pas un mouvement révolutionnaire visant à renverser le régime, mais juste un souhait d'un état de droit, plus de justice et plus de liberté.
1: On imagine évidemment, Valérie, que le Parti communiste ne va pas rester sans réponse.
0: Alors, le parti accuse le mouvement estudiantin d'antisocialisme et exige qu'il quitte la place. Mais c'est tout l'inverse qui se produit. À partir du mois de mai, des milliers de manifestants entament une grève de la faim. Mais surtout, un événement va leur donner une tribune mondiale. Le 15 mai, un mois après le début du mouvement, Mikhail Gorbatchev entame une visite de 4 jours à Pékin. Cette visite d'un dirigeant soviétique en Chine, pour la première fois depuis 30 ans, devait symboliser la réconciliation entre les deux nations. Mais elle va surtout être éclipsée par l'agitation dans la capitale chinoise. Profitant de la présence de centaines de journalistes à Pékin, le mouvement redouble d'intensité. De plus en plus, les étudiants sont rejoints par d'autres corps de métier. Les classes ouvrières, mais aussi intellectuelles, rejoignent le mouvement. Certains jours, plus d'un million de personnes manifestent dans les rues de Pékin. Face à cette situation inédite, les dirigeants du parti sont divisés et tergiversent. Le 20 mai, la loi martiale est déclarée et l'armée est déployée dans les rues de Pékin. Pendant 11 jours, le mouvement continue, encadré par les troupes de l'armée populaire. Voici Sarbacane de Francis Cabrel avant de continuer.

0: Et c'est la capsule temporelle sur RCF avec Valérie Verbeek. Elle nous raconte cette année la seconde partie de l'année 1989. D'ailleurs, si vous avez raté la première partie, vous pouvez la réécouter sur le site de RCF. Elle est disponible en podcast. Alors, Valérie, en Chine, l'immense place Tiananmen est le théâtre en 1989 d'événements qui vont marquer l'histoire.
1: Effectivement, plusieurs milliers d'étudiants ont entamé une grève de la faim. Le 20 mai 89, la loi martiale est déclarée et l'armée est déployée dans les rues de la ville. Les premiers jours, tout se passe dans le calme, jusqu'à ce que le 3 juin 1989, 6 semaines après le début de la mobilisation, Deng Xiaoping donne finalement l'ordre d'évacuer la place. Au début, les manifestants cherchent à barrer l'avancée de l'armée, en vain. Le 3 juin, l'armée populaire de libération ouvre le feu sur ces milliers d'étudiants qui ne demandent que la démocratie et la liberté. Les blessés sont évacués par les manifestants sur des brancards de fortune. Ce n'est que vers 5 heures du matin, dans la nuit du 3 au 4 juin, que la place est définitivement vidée de ces manifestants. Il est difficile de savoir combien de victimes a fait cette répression sanglante. Comme souvent, le bilan diffère selon les sources. Selon le gouvernement chinois, il y a 300 morts, tous des soldats. Selon les organisations étudiantes, plusieurs milliers d'étudiants y ont laissé la vie. Le massacre ruine temporairement le prestige de la Chine, mise au banc de la communauté internationale.
0: Et puis le lendemain de cette violente répression, Valérie, vous nous en avez parlé là en introduction, le 5 juin, une image va marquer les esprits et faire le tour du monde.
1: Oui, une photo prise par des reporters depuis un balcon de l'hôtel Beijing. Elle va symboliser le courage face à l'oppression. On y voit un homme seul, portant une chemise blanche et deux sacs de course. Il se met en travers du chemin d'une colonne de chars. Il a fini par être écarté par deux hommes. Qui était l'homme de Tiananmen? Qu'est-il devenu? L'histoire ne nous l'a pas encore révélé. Dans les jours qui suivent, les autorités procèdent à de nombreuses arrestations. Le mouvement de Tiananmen prend fin. Des centaines de dissidents sont exfiltrés au cours d'une opération baptisée « Yellow Bird ». Et depuis cette nuit de 89, le régime s'est évertué à ce qu'il ne puisse jamais recommencer. Près de 40 ans plus tard, le sujet est encore complètement censuré en Chine.
0: Et aujourd'hui, Valérie, que reste-t-il de ce mouvement d'étudiants chinois ?
1: Alors, cette page sombre de l'histoire est pratiquement oubliée dans le pays. Le Parti communiste chinois s'efforce de cacher sous le tapis ces événements sanglants et tragiques. Réprimée et muselée, la société chinoise n'a plus jamais retrouvé l'élan qui l'a poussée à se soulever en 1989. Pourtant, les revendications d'alors sont loin d'avoir disparu. C'est en compagnie de Jimmy Somerville et sa reprise de « Comment te dire adieu » de Françoise Hardy que l'on quitte cette grosse partie politique de l'année 1989.

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1: Ah ben nous en tout cas on se dit pas adieu pour le moment, comment te dire adieu cette reprise de Françoise Hardy par Jimmy Somerville en 1989, c'est l'année où nous nous sommes arrêtés avec la capsule temporelle de Valérie Verbeek. On a beaucoup parlé Valérie d'événements géopolitiques jusque là, place à présent à la culture et vous nous parlez de cinéma.
2: Ah ben oui, on va une fois changer de sujet. Comme chaque année, le Festival de Cannes et la remise des Oscars ont remis leur prix. La 61e cérémonie des Oscars s'est tenue le 29 mars 1989. Elle récompense les films sortis en 88. Cette année, c'est le film Rain Man de Barry Levinson qui a obtenu le plus de récompenses. Meilleur réalisateur, meilleur acteur pour Dustin Hoffman et meilleur scénario original. Ce film est considéré comme l'un des premiers à aborder le thème de l'autisme. L'Oscar de la meilleure actrice a été remis à Jodie Foster pour son rôle dans Les Accusés de Jonathan Kaplan. Un film qui a demandé un tour de force technique a aussi attiré l'attention. Qui veut la peau de Roger Rabbit ? Ce film intègre le dessin animé dans les prises de vue réelles. Quand on sait que les images de synthèse ne sont arrivées qu'au courant des années 90, on peut imaginer la prouesse technique. Ce film reçoit à sa sortie des critiques généralement positives et est surtout un grand succès commercial. Il relance l'intérêt pour l'âge d'or de l'animation américaine. Il reçoit de nombreuses nominations aux Oscars et obtient 3 prix. Meilleur montage, meilleurs effets visuels et meilleur montage son, ainsi qu'un Oscar pour une contribution spéciale remise à Richard Williams pour la direction de l'animation et la création des personnages cartoon. Tant qu'on est dans le dessin, animé ou non, si on écoutait « Dessine-moi » de Corinne Hermès.

0: Et vous êtes bien sur RCF dans la capsule temporelle de Valérie Verbeek, une capsule qui s'est arrêtée pour la deuxième fois en 1989. Alors après Los Angeles et la cérémonie des Oscars, Valérie, vous nous invitez à prendre la direction du Festival de Cannes.
1: Le festival se tient du 11 au 23 mai 1989. L'affiche de cette édition célèbre le bicentenaire de la Révolution avec une femme vêtue d'un bonnet phrygien. Ce bonnet rouge, symbole de la République française, est l'un des attributs de Marianne. La Palme d'Or est remise au film « Sexe, mensonge et vidéo » de Steven Soderbergh. Ce film remporte également les prix d'interprétation masculine pour James Spader et le prix de la critique internationale. Le prix de l'interprétation féminine est remis quant à lui à Meryl Streep pour son rôle dans Un cri dans la nuit de Frédéric Schepisi. Notons également le grand prix spécial du jury qui récompense deux films cette année, Trop belle pour toi de Bertrand Bellier et Cinéma Paradiso de Giuseppe Tornatore.
0: Et à la télévision, Valérie, que regardent les téléspectateurs en 1989 ?
1: Alors, le début d'une grande série, c'est le premier épisode de Navarro qui est diffusé le 26 octobre sur TF1. Cette série télévisée totalisera 108 épisodes de 90 minutes et sera diffusée jusqu'au 19 avril 2007. Roger Hahn incarne le rôle principal du commissaire Navarro. Commissaire incorruptible et tenace, Navarro est une figure modèle de la justice. Entouré de ses mulets, ses adjoints, Bain-Marie, Blomet et Auclin, il fait régner l'ordre et l'autorité. Mais Navarro est aussi un père aimant et affectueux, élevant seul sa fille Yolande, jouée par Emmanuel Boidron, et un ami fidèle. Catherine Allégret, fille adoptive d'Yves Montand, incarne Ginou, la propriétaire du bar-restaurant dans lequel le commissaire Navarro et ses collègues ont l'habitude de se rendre. On prend le temps d'écouter « Joue pas » de François Feldman et Jonice Jameson avant de parler d'un autre grand commissaire du petit écran, le commissaire Maigret.

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1: Et c'est la capsule temporelle, la deuxième partie de 1989 sur RCF avec Valérie Verbeek. D'un commissaire à l'autre, il n'y a qu'un pas que vous allez franchir, Valérie.
2: Je viens de vous parler du commissaire Navarro qui apparaît sur les petits écrans. Un autre commissaire fait aussi parler de lui, mais pas pour les mêmes raisons. Le commissaire Maigret. L'univers de ce commissaire se situe principalement en France et plus particulièrement à Paris, puisqu'il travaille à la police judiciaire, alors située au 36 quai des Orfèvres. Les histoires se déroulent entre le début des années 30, décennie du premier roman, et le début des années 70, décor du dernier récit. On le retrouve dans 75 romans et 28 nouvelles écrites par Georges Simenon, publié entre 1931 et 1972 et adapté au cinéma dans une dizaine de pays.
1: Et le commissaire Maigret, c'est un personnage haut en couleur.
2: Alors c'est un grand amateur de pipe, mais aussi de bonne chère, en général, même si la blanquette de veau est son péché mignon. Les bistrots et brasseries sont un lieu privilégié pour ses enquêtes, où il aime souvent s'imprégner de l'atmosphère ambiante et des événements. Cet homme physiquement imposant, large d'épaules, à l'allure bourrue, voire parfois inquiétante, et qui semble prendre son temps pour résoudre une enquête, forme un couple très uni avec sa femme. Sa technique d'investigation est fondée sur la compréhension de la personnalité des différents protagonistes d'une affaire et de leurs interactions, tout en se laissant guider par son instinct. Depuis sa création, le personnage et ses romans ont fait l'objet de nombreuses adaptations cinématographiques et télévisuelles dans le pays francophone et non francophone. Les derniers datant de 2022.
1: Alors, vous êtes peut-être comme moi à la maison, mais si vous permettez, Valérie, j'ai une question. Quel rapport avec 1989 ?
2: Ah ben, si je vous parle de Maigret aujourd'hui, c'est parce que l'auteur de ces enquêtes, Georges Simenon, décède le 4 septembre 1989. Alors, je vous propose de parcourir sa vie après avoir écouté « Il changeait la vie » de Jean-Jacques Goldman.

0: Et il changeait la vie, Jean-Jacques Goldman, en 1989. Alors, je ne sais pas si lui changeait la vie, mais en tout cas, si Menon a marqué la littérature policière, c'est la capsule temporelle sur RCF et c'est Valérie Verbet qui nous raconte.
1: Si Menon décède le 4 septembre 1989, ce monument de la littérature policière et populaire est né le 13 février 1903 à Liège. Il grandit dans une famille modeste. Très jeune, il se passionne pour l'écriture et devient journaliste. Mais c'est surtout sa curiosité insatiable et son goût du voyage qui vont nourrir sa carrière. Des ports de l'Atlantique aux rues de Paris, en passant par l'Amérique et l'Afrique, Simenon observe, note et s'imprègne des atmosphères. Auteur d'une œuvre gigantesque, il publie plus de 400 romans et nouvelles, parfois sous pseudonyme. Son style est direct, dépouillé, presque journalistique, mais d'une redoutable efficacité. Il s'intéresse moins aux intrigues compliquées qu'aux hommes et aux femmes, à leurs failles, leurs obsessions, leurs secrets.
0: Et c'est avec le commissaire Maigret que Simenon conquiert le monde.
1: Il crée le personnage en 1931. Ce policier placide, pipe au bec, dont les enquêtes traduites dans des dizaines de langues, adaptées au cinéma et à la télévision, font de leur auteur un écrivain à la renommée internationale. Simenon vit successivement en France, aux États-Unis, puis en Suisse. Installé en Vendée pendant la Deuxième Guerre mondiale, le bruit d'une réputation de collaborateur fait surface. Certains affirment qu'il aurait refusé d'aider des Juifs de Belgique réfugiés en France. Mais tout le monde n'est pas de cet avis. Pour d'autres, il n'a pas été collaborateur, mais juste un peu lâche, comme beaucoup à l'époque, pour échapper au service militaire, rusé et opportuniste. Sans aucun sens de l'histoire, il a commis d'énormes imprudences en écrivant dans des journaux contrôlés par les Allemands, par exemple. Mais Simenon ne dénonce pas, ne s'engage pas, ne fait pas de politique, seulement de la fiction. Et puis les accords qu'il a passés avec la firme cinématographique allemande Continental lui valent également quelques tracas à la Libération. Malgré tout ça, Simenon connaîtra le succès jusqu'à la fin de sa vie. Il s'éteint à Lausanne en 89, laissant derrière lui une œuvre monumentale qui fait de lui l'un des écrivains les plus lus du XXe siècle. On reste en musique en Belgique avec un groupe qui surfe sur la New Beat de Confettis et son titre phare, The Sound of Sea.
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1: Alors un nouveau style de musique, mais un style de musique qu'on n'a peut-être pas l'habitude d'écouter sur RCF, c'était la musique sur laquelle les jeunes dansaient dans les discothèques en 1989, The Sound of Sea, avec The Confettis. Donc vous écoutez la capsule temporelle sur RCF. L'heure tourne, Valérie, il est déjà temps de terminer cette émission.
2: Je vous propose de le faire en écoutant un titre écrit par Charles Aznavour, Pour toi, Arménie. Cette chanson caritative est interprétée par plusieurs chanteurs, personnalité de la télévision et comédien français de l'époque. Elle est écrite en solidarité avec l'Arménie, pays d'origine d'Aznavour, qui a vécu un important tremblement de terre le 7 décembre 1988.
3: 7 décembre 1988. Il est 11h41 en terre d'Arménie. 45 secondes plus tard, 25 000 orphelins.

0: Alors, vous avez peut-être fait comme nous et essayé de reconnaître tous les artistes qu'on entend dans cette chanson réunie autour de Charles Aznavour, un titre qu'il avait écrit en 1989 pour venir en aide aux Arméniens qui avaient été victimes d'un tremblement de terre en 1988. Nous nous apprêtons à rentrer dans notre capsule temporelle, à remonter dedans et à repartir. Au revoir 1989. Alors Valérie, comment fait-on pour réécouter cette émission?
1: 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D'abord, vous choisissez bien la région Belgique et puis Bruxelles. 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À tout bientôt.
0: À bientôt.

0: Bonjour et bienvenue dans Dossier Polar. Le tout dernier jour de ce mois d'octobre, c'est le 31, et qui dit 31, c'est également Halloween. Et je vois que vous avez chacun mis vos beaux costumes ici autour de la table, magnifique. Frédéric Petit, bonjour.
1: Bonjour, d'abord je veux des bonbons, et puis après je vous parlerai.
0: Terminez votre bonbon alors.
1: Merci.
0: Les chics avec Solène Perrault.
2: Oui, des bonbons ou un sort. Bonjour tout le monde.
0: Elle fait des bulles aussi avec son chewing-gum, c'est Delphine Fraissinet.
3: Ouais, salut, moi ça sera que des BD.
0: Et aujourd'hui, pas de Charles Leclerc, mais Olivier Clincard, qui rythme avec 7e art.
4: Oui, bien sûr, lourde responsabilité de remplacer Charles. J'espère être à la hauteur.
0: Ça va, on souhaite un bon rétablissement en tout cas à Charles de Clercq. Et puis c'est parti pour ce dossier polar. On commence avec la première séance.
5: Ciné-actu, Charles de Clercq.
0: Eh bien non, ce sera Olivier Clincard, House of Dynamite.
4: Oui, effectivement, House of Dynamite. C'est le tout nouveau film de Catherine Bigelow qui vient de sortir sur Netflix, exclusivement sur Netflix. Catherine Bigelow, une réalisatrice qui est une spécialiste du genre en matière de thriller géopolitique, puisqu'on lui a déjà des films comme Zero Dark Thirty ou encore Des Mineurs. Et dans ce film, eh bien, elle nous emmène en Amérique, bien sûr, où une base militaire en Alaska détecte soudain une alerte. Un missile, probablement nucléaire, viendrait d'être envoyé en direction des États-Unis. Et donc, les hauts responsables des différents services de sécurité vont se retrouver sur les dents, d'autant plus qu'on ne parvient pas à identifier d'où est lancé précisément le missile, ni qui en est responsable. Est-ce un missile lancé volontairement ou quelqu'un qui aurait appuyé accidentellement sur le mauvais bouton ? Ces questions-là restent sans réponse. Et donc, chacun de ces responsables vont avoir une vingtaine de minutes maximum pour essayer de contrer ce missile qui menace visiblement une grande ville américaine. Mmh. Alors, on est dans un thriller véritablement palpitant, d'un bout à l'autre. C'est la force de Catherine Bigelow, elle l'a déjà prouvé dans ses films précédents. Et elle récidive ici encore une fois, d'autant plus que le récit, en fait, a ceci de particulier qu'il est divisé en trois parties bien distinctes. C'est-à-dire qu'on suit, en fait, le même récit sous le regard de trois angles différents. Et c'est ça qui en fait la force. Ça nous montre aussi ce qu'il pourrait se passer dans le cas d'une catastrophe imminente comme celle-là. Est-ce que les États sont suffisamment préparés à ce genre de menace ? Ce n'est pas forcément le cas, parce que bien sûr, il y a la théorie, avec tous les systèmes de défense ultra perfectionnés qui existent, y compris dans des grands pays comme les États-Unis. Mais une fois qu'on se retrouve confronté à une telle menace, eh bien, c'est pas forcément si simple que ça de savoir comment réagir efficacement. Le président des États-Unis lui-même, qui est incarné ici par Idriss Elba, va se retrouver face à un véritable dilemme cornélien, à savoir que faire ? Faut-il frapper un éventuel ennemi qu'on n'a même pas identifié ? Est-ce que ce sont les Russes ? Est-ce que c'est la Corée du Nord ? Est-ce qu'il s'agit d'une autre puissance qui voudrait attaquer les États-Unis ? Faut-il rester sans réaction et donc voir peut-être potentiellement une grande ville américaine rayée de la carte si le missile atteint sa cible ? Donc là, on est vraiment dans quelque chose d'anxiogène d'un bout à l'autre dans ce film. Et je terminerai en disant que, à mes yeux, le seul bémol peut-être, c'est que pour moi, c'est un film qui aurait dû pouvoir être apprécié sur grand écran, parce que c'est une mise en scène vraiment spectaculaire. Et je le dis d'autant plus que j'ai eu justement le privilège de pouvoir le voir sur grand écran, puisqu'il a été projeté en compétition officielle à la dernière Mostra de Venise. Et là, le spectacle en valait vraiment la peine. Mais on sait que Netflix a évidemment cette caractéristique de sortir parfois certains de leurs films dans certaines salles et dans certains pays et pas dans d'autres. Et ici, pour la Belgique, malheureusement, House of Dynamite n'a pas eu ce privilège. Mais en tout cas, c'est un spectacle qui vaut la peine.
0: On se contentera de nos grands écrans.
1: Je l'ai vu aussi et j'en parlais avec Delphine en préparant l'émission. Franchement, oui, ça a tenu en haleine toute la famille. Hein, mais alors, la fin.
3: Ah, justement,
1: la fin. Ouais. Voilà. Je trouve que c'est très, très, très frustrant. Et bon, alors, c'est vrai qu'elle démontre bien, effectivement, cette paix nucléaire qui existe. Et bah, dès qu'un quelqu'un, un jour, déclencherait quelque chose, en fait, on n'a aucun moyen de le contrer. Il y a un des chapitres du film qui s'appelle Une balle est une balle, ou une balle contre une balle, ou
3: quelque chose. Une balle arrêtée par une balle.
1: Voilà, c'est ça. En gros, qui dit un missile nucléaire pourrait être arrêté par autre chose. Mais en fait, c'est une balle contre une balle, et donc, ça pourrait ne pas fonctionner. Bon, voilà. Donc toute cette réflexion-là est intéressante. C'est juste dans le suspense du film, arriver jusqu'au bout et pas avoir une fin.
3: Ah, moi justement, voilà, j'ai trouvé ça génial et ça renforce le propos du film. Moi, j'ai trouvé que ça impliquait encore plus le spectateur ou la spectatrice, et on est dedans, on se pose des questions et voilà, Olivier, je sais pas.
4: Ah oui, je suis assez d'accord avec vous, Delphine, parce que justement, moi, je suis pas d'habitude un grand fan des fins ouvertes, justement. J'aime bien qu'il y ait une conclusion, et ici, ça m'a pas du tout dérangé.
1: Ah ouais, bah chez nous, quatre personnes, on a tous été très dérangés.
0: Ah oui, on a fait des sondages pour savoir.
1: C'était une question de famille.
4: Mais c'était une volonté de Catherine Bigelow, justement, de laisser cette fin ouverte, parce qu'elle voulait amener nous tous à la réflexion, en se disant, mais nous-mêmes, comment réagirions-nous par rapport à cette menace? C'est un peu ce que le film montre, en fait, c'est qu'on se retrouve complètement démunis face à la possibilité d'une apocalypse nucléaire imminente.
2: Et ben en tout cas, ça donne envie, parce que deux avis complètement divergents.
1: Non, mais en même temps, le film est vraiment super.
2: Ça, on a compris. Voilà.
3: Le travail du montage est totalement brillant.
4: Tout à fait, oui, c'est une mise en scène absolument remarquable et on ne s'ennuie pas une seconde.
0: Non. Et le fauteuil ce week-end alors.
1: Voilà, ouais,
0: c'est bon.
2: On va faire ça.
0: On continue en musique avec Phil Collins, In the Air Tonight.

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1: Le retour de Solène Perrault pour C'est dans les poches avec aujourd'hui le brouillard au pont Tolbiac de Léo Mallet.
2: Oui, brouillard au pont de Tolbiac qui se

0: Eh bien, c'est le 9e et ça se passe dans le 13e arrondissement. Un beau matin, notre Nestor Burma national, beaucoup de monde le connaît à travers Guy Marchand et puis la série. Donc, Nestor Burma reçoit une lettre de quelqu'un qui se dit un vieux camarade, qui lui dit que ouais, lui, il est devenu flic, mais pas tout à fait flic, alors on peut lui faire confiance. Et il lui dit qu'il est à l'hôpital de la Salpêtrière et c'est signé Alain Benoît. Sauf que de Alain Benoît, Nestor Burma, bah, il n'en connaît pas. Que dalle, polope, pour reprendre le jargon et la gouaille parisienne de cette époque. Et donc il se dit, mais qui c'est ce type? Et il s'en va à l'hôpital de la Salpêtrière, et sur le chemin, dans le métro, il s'aperçoit qu'il est suivi par une très belle femme, une gitane qui s'appelle Belita Morales, et qui était l'amie d'Abel Benoît. Mais elle refuse de rentrer dans l'hôpital. Elle lui dit, ouais, je vous attends là. Bon, bah, d'accord. Il va. Hein, est-ce que je peux avoir la chambre, Abel Benoît? Ah, il est mort. Ah, bon, bah,
1: ok. Donc, il ne saura pas comment il l'a connu.
0: Justement, il se dit, bon, bah, tant qu'à venir, je vais, est-ce que je peux voir le corps? Vous êtes qui? Un ami. Ah, bon, bah, d'accord. Allez, hop, on s'en va. Et puis, devant la morgue, qui est-ce qu'il retrouve? Un vieux copain, lui, l'inspecteur Fabre, qui intervient dans énormément d'enquêtes de Nestor Burma. Et l'inspecteur Fabre lui dit, bah, qu'est-ce que vous faites là? Bah, et vous, qu'est-ce que vous faites là? Bah, je viens pour voir le corps, moi aussi. Donc, ils y vont tous les deux. Et là, il reconnaît, mais presque 30 ans après, un de ses vieux camarades qui s'appelait Le Nantais. Et Nestor Burma avait fait la connaissance de ce Le Nantais lorsqu'il est arrivé à Paris dans les années 1920-1925 et qu'il fréquentait le milieu anarchiste. Et c'est là que, entre Nestor Burma et Léo Mallet, la frontière s'efface, parce que Léo Mallet a quitté sa famille. Il est venu à 16-17 ans à Paris et il a fréquenté la jeunesse du foyer végétalien de la rue Tolbiac.
1: Ah oui.
0: Et donc il connaît très très bien les lieux. C'est un lieu où on se jetait à la figure des mots en isme, marxisme, socialisme, idéalisme,
1: végétalisme.
0: on se bourrait le crâne de grands idéaux, de grandes idées pour tromper la faim, parce que la faim, par contre, ça leur collait bien à la peau. Et donc Nestor Burma reconnaît ce Le Nantais. Il n'a pas vu depuis 30 ans. Il se dit, pourquoi est-ce qu'il a fait appel à moi? Et donc il va enquêter. Il est devenu le fameux Le Nantais, c'est à demi rangé, il est toujours resté un peu en marge, il est devenu chiffonnier. Et donc, voilà, on va suivre Nestor Burma dans le 13e arrondissement. Alors, rien à voir avec celui que vous connaissez peut-être, celui de la Bibliothèque nationale François Mitterrand, celui des quais de Bercy, tout propre, tout beau, avec de beaux restaurants. Non, à cette époque-là, dans les années 50, au moment où se déroule le pont Tolbiac, c'est des entrepôts. C'est la glacière, c'est là voilà, c'est les péniches qui débarquent encore. C'est tout un peuple d'ouvriers, de petits personnages qui turbinent. On est un peu aussi dans un petit milieu de petits truands, pas les gros, mais des petits truands. On se débrouille comme on peut. Il y a beaucoup de chiffonniers, beaucoup de prostituées, des romanichelles. Donc c'est tout un peuple qui s'agite dans ce Paris, dans ce 13e arrondissement de Paris qui a complètement, complètement disparu. Et donc on va suivre notre ami Nestor à travers ses déambulations et on va faire la connaissance d'anciens camarades à lui. Jeunesse, beaucoup de choses se sont passées, beaucoup se sont rangées et Nestor les retrouve avec... plus beaucoup d'idées dans la tête et plus de bedaine et de gras que de grands idéaux. Mmh. Mais bon, c'est comme ça, c'est la vie. Le temps passe. On est en 1956. Les germes de 1968 sont quelque part dans Paris, mais ils ne sont plus dans le 13e arrondissement. Et donc, voilà, Nestor Burma, évidemment, parce que c'est Nestor Burma, va charmer la belle, va trouver le coupable et va damer le pion à la police comme d'habitude, j'ai envie de le dire. Donc voilà, c'est le premier qui avait été

0: dessiné et par Tardi en 1982. Magnifique série que je vous recommande. Delphine, nous en a évoqué quelques-uns ici à cette antenne, si vous avez l'occasion. Mais c'est vraiment toute l'atmosphère de Léo Mallet qui retraduit cette mélancolie, c'est teinté de cynisme. C'est oui, ok, voilà, c'est comme ça, c'est la vie. On rigole, on se prend pas trop au sérieux, mais il y a quand même un fond, un vrai fond. Et c'est ça qui fait tout le charme de Léo Mallet. Donc, Brouillard au pont de Tolbiac, voilà, si vous avez envie de revivre le Paris des années 1950 et celui des années 1925, eh bien, n'hésitez pas, voilà, vous pouvez l'ouvrir et y aller.
1: Merci beaucoup, Solène Perrault, et pour illustrer ce que vous venez de nous raconter, voici « Mourir pour ses idées » de Georges Brassens.
0: Eh oui, un autre anarchiste de son temps.
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3: Zip-shibam.
4: Delphine, vous aimez l'Espagne et vous rentrez de Madrid, mais
5: si.
4: Vous...
5: Si, señorita.
4: Comme...
5: On va s'arrêter là.
4: Comme estás.
5: Que tal, muy bien.
4: Et la boulouse de la badass.
5: Oui, oui. On voit que vous êtes parfaitement bilingue.
4: Parfait, tout à fait. Donc, vous aimez vous perdre dans les rues de Madrid. Par contre, c'est à Barcelone que vous nous emmenez.
5: Oui, à Barcelone pour le nouvel album de Jordi Lafèbre. Je suis un ange perdu, publié par Dargo. Et c'est un polar à Barcelone. C'est d'ailleurs le sous-titre de « Je suis un ange perdu ». Et c'est vraiment la joie immense de retrouver Eva pour de nouvelles aventures. Eva, c'est Eva Rojas. Alors, j'aime l'espagnol, mais j'ai pas un accent exceptionnel. Vous l'entendez. Eva Rojas, on l'a découverte dans son précédent album, toujours chez Dargo. Je suis leur silence. Alors, dans ce premier album, on faisait la connaissance de cette psychiatre déjantée, charismatique, elle-même suivie par un psy, le docteur Loul, car Eva est assez borderline et souffre de troubles mentaux. Et bien la voici donc de retour, elle a monté le level des ennuis, je vais dire, puisque quand la BD s'ouvre, on la voit en petite robe noire et manteau de fourrure blanc, perchée sur une grue, semblant hésiter à sauter. Trois femmes sont à ses côtés, ce sont toutes des femmes de sa famille, des tantes et des grands-mères décédées depuis un moment, car ce sont les voix qui l'accompagnent en permanence. Alors que s'est-il passé pour que Eva se retrouve ainsi perchée, sans mauvais jeu de mots? Eh bien d'autant plus qu'elle est le seul témoin présent sur la scène de crime, puisqu'un corps est retrouvé planté la tête à l'envers dans une chape de béton. Eva est encore une fois suspectée. Que s'est-il passé? Eh bien on rembobine. Eva reçoit depuis quelque temps en consultation un espoir du football, João dos Mundos, 19 ans. Tout se passe bien et puis un jour, pas de João, aucune nouvelle. Eva s'inquiète, ce n'est pas le style du jeune homme de ne pas prévenir. Elle reçoit au même moment un coup de fil du président du club de foot, lui demandant de retrouver João. Donc Eva enquête dans le club auprès de la petite amie du jeune homme et elle va se retrouver mêlée à quelque chose de beaucoup plus gros. Tout le plaisir est dans la découverte. Alors, je ne vais pas en dire plus pour ne pas divulgâcher. Mais que dire, sinon que Jordi Lafèbre nous offre encore une fois une lecture jouissive avec la nouvelle aventure de cet excellent personnage de polar qu'il a imaginé. Eva, c'est un regard bleu glacé, sous des cils charbonneux, cheveux blonds ultra courts, ébouriffés, clope au bec, mini robe noire, je l'ai dit, sous fourrure blanche, ne dédaignant ni les soirées trop arrosées, ni les nuits très sexuellement agitées. Libre, fantasque, on peut dire qu'elle envoie du bois, Eva. Elle a un sens de la répartie digne d'une star de stand-up, elle déborde d'empathie et de générosité, avec une sensibilité à fleur de peau. Et si elle semble souvent franchir la ligne, elle ne manque absolument pas de valeur et d'éthique. Comme dans le premier album, Jordi Lafèbre utilise le même procédé narratif, à savoir que la thérapie d'Eva sert de fil rouge dans cette énigme policière mais menée sur une semaine. On retrouve donc avec bonheur son psy, je l'ai dit, le docteur Loul, et l'inspectrice Merkel, ainsi que son adjoint Garcia. Alors l'unité de lieu, resserrée à Barcelone et de temps sur une semaine, offre un récit ultra rythmé, sans temps mort, super efficace. Une intrigue qui parle de vrais sujets de société avec une légèreté apparente. Et aussi, on en apprend un peu plus sur le passé d'Eva et on comprend d'où lui vient ce don pour décrypter les personnalités. Tout est juste, cohérent, dosé, éclairé aux bons endroits par des flashbacks. Et puis, il y a l'humour irrésistible d'Eva, sa franchise et sa candeur mêlées. Il y a une scène en particulier où elle entre dans les détails d'une de ses nuits agitées. Eh bien, c'est absolument hilarant et génial. Et puis alors, autant dans son écriture que dans son dessin, Jordi Lafèbre nous montre une Eva authentique, libre, indomptable, vulnérable et attachante. Bref, vous pouvez lire ce tome, c'est important de le dire, indépendamment, c'est-à-dire sans avoir lu le précédent, mais enfin bon, pourquoi vous allez vous priver d'un double plaisir? Donc, cher Jordi, ton ange Eva, on en redemande. Je suis un ange perdu de Jordi Lafèbre, publié chez Dargo.
4: Gracias, señorita.
5: De nada.
4: Et justement, puisqu'on parle d'ange, voici Angel de Ron Checada.

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2: Allez, de Netflix à HBO, il n'y a qu'un petit bouton de télécommande, hein, Frédéric.
3: Oui.
2: Il y a une nouvelle série que vous allez nous présenter aujourd'hui avec l'excellent Marc Ruffalo dans cette série, donc chez HBO.
3: Exactement. Alors, si vous étiez avec nous en mai 2021, je n'en doute point, vous vous souviendrez que j'avais alors parlé d'un coup de cœur pour Mare of Easttowne avec Kate Winslet dans le rôle titre. Elle incarnait une sergent de police d'une petite ville de Pennsylvanie. Alors, derrière cette série, il y avait un scénariste, Brad Ingoldsby. Je ne sais pas comment on prononce son nom. On le retrouve au scénario donc de la série dont je vous parle aujourd'hui, Task, qui est sorti au début du mois de septembre sur HBO. On est toujours dans une vague banlieue de Pennsylvanie. Task nous dresse le portrait en 7 épisodes d'un agent du FBI, veuf Tom Brandis, et d'un éboueur devenu braqueur, Robbie Pendergast, deux figures de père vulnérables. Le premier est interprété, vous l'avez dit Stéphane, par le formidable Mark Ruffalo, qu'on ne présente plus, et le second par Tom Pelfrey, qu'on a pu voir notamment dans Ozark et dont le talent éclate ici. Alors, dans Task, on retrouve les thématiques qui ont fait le succès de Mare of Easttowne, une méditation sur le deuil, la famille et les afflictions du travail de police dans un milieu social abîmé par la drogue et la pauvreté. Au centre de l'histoire, il y a donc Robbie, un père célibataire, paumé après le départ de sa femme et la mort de son frère. Il vit dans la maison de son frère défunt avec sa nièce qui l'aide à s'occuper de ses deux enfants à lui. Son frère appartenait à un gang de bikers. Il est mort sous les coups de son chef. Alors pour le venger, Robbie décide de braquer des maisons qui appartiennent au gang. Il monte une petite équipe de bras cassés. Il s'accapare ainsi de l'argent de la drogue et n'hésite pas à flinguer si nécessaire. Après qu'une de ses descentes a viré au bain de sang, le FBI ordonne la création d'une Task Force, une équipe spéciale dédiée à la traque de ces braqueurs. Et c'est Tom Brandis, Mark Ruffalo, qui prend la tête de cette équipe. Il choisit 3 jeunes enquêteurs pour l'épauler. Tom revient sur le terrain après une année sabbatique et suite à un drame personnel, la mort de sa femme tuée par leur fils adoptif. Depuis que son fils est emprisonné, d'ailleurs, Tom ne s'est pas résolu à aller le voir en prison. Le drame a fracassé la famille. L'enquête sur les braquages commence donc alors que Tom et ses deux filles se préparent à l'ouverture du procès de leur fils frère. Tom, en plus, n'est pas un agent du FBI comme un autre. Avant, il était prêtre et était alors engagé dans un service de soins palliatifs. Je ne vous en dévoilerai pas plus. Dans Task, Brad Ingoldsby dresse donc le portrait de deux familles, les Brandis et les Pendergast, deux clans dysfonctionnels représentatifs d'une Amérique défavorisée. Tout ça au milieu des forêts de Pennsylvanie verdoyantes, c'est très beau, mais c'est très miséreux. C'est le portrait donc de deux pères, comme l'explique Brad Ingoldsby dans une interview à Télérama. Avec Task, dit-il, je veux mettre en scène deux hommes dont les épouses sont parties et qui ont essayé du mieux qu'ils ont pu de prendre soin des leurs. La question de la transmission m'obsède, dit-il, en particulier de père en fils. Comment les péchés des premiers peuvent-ils déteindre malgré tous nos efforts sur les seconds? Tom et Robbie ne sont pas des caricatures de papa poule, mais des pères aussi faillibles que courageux, capables in fine de ravaler leur colère, de ne plus être égoïste, de pardonner. Dans ces rôles donc de père fracassé, Mark Ruffalo et Tom Pelfrey sont criants d'humanité. Chaque épisode explore le traumatisme et la douleur, mais aussi la rédemption. Vous l'aurez compris, ce n'est pas en regardant Task que vous allez vous payer une bonne tranche de rigolade.
4: Oui, ça on avait compris.
3: Mais par contre, vous vivrez des instants bouleversants et en plus, l'intrigue ne manque pas de rebondissements, ce qui ne gâche rien. Donc c'est une mini-série en 7 épisodes sur HBO Max et ils sont à présent tous sortis, donc vous pouvez tout regarder d'un coup si vous voulez.
5: C'est vrai que ça tient pleinement en haleine et en plus, alors moi j'ai raté en 2021, je ne sais pas comment ça se fait, mais je ne vous ai pas entendu en 2021.
3: Ah mais
5: quand
3: voilà,
5: vous avez parlé Mare of Easttowne, oui, c'est exceptionnel.
6: Il y a des podcasts, hein, Olivier, pas de problème.
5: Mais j'ai rattrapé Mare of Easttowne, justement, juste avant de regarder Task, et on reconnaît la griffe de Brad Ingoldsby dans l'atmosphère, la façon qu'il a de présenter les personnages. Un premier épisode assez lent.
3: Oui, c'est
5: lent. Il installe les choses lentement. On se dit, tiens, on va peut-être un peu s'ennuyer. Et puis,
3: en fait,
5: pas du tout. Mmh. C'est vraiment, vraiment une série passionnante. Oui. Et en plus, sur HBO, leur caractéristique, c'est qu'ils ne donnent pas tout en même temps.
3: Non, c'est ça. Donc, ça sort au fur et à mesure, comme avant.
5: Comme avant. Et donc, on est impatient quand on les suit semaine après semaine.
3: Apple fait pareil aussi. Hein, les épisodes sortent un par semaine. Et donc, ça, c'est vrai.
5: Et donc, c'est très frustrant, mais c'est aussi le signe que c'est une série passionnante parce qu'on attend avec impatience le suivant.
3: Et sachez qu'il va y avoir bientôt une deuxième saison de Mare of Easttown qui va sortir.
5: Alors là, merci pour ce scoop. Alors là, c'est formidable.
2: C'est ça, dossier polar des scoops. En veux-tu, en voilà. Allez, on rentre directement dans l'ambiance avec un extrait de la bande originale composée par Dan Deacon. 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
2: Olivier, vous restez dans la ligne du premier film que vous nous avez présenté en début d'émission avec un autre film, mais plutôt dans les années 80.
3: Oui, effectivement, on remonte d'une quarantaine d'années en arrière avec un film qui peut être associé un petit peu à House of Dynamite, hein, c'est War Games.
4: Ah oui.
3: Un film qui avait connu un très gros succès à l'époque, à sa sortie en salle, réalisé par John Badham, à qui on devait, quelques années plus tôt, La Fièvre du Samedi Soir.
4: Ah ouais.
3: Grand film avec John Travolta, hein, qui avait véritablement révélé John Travolta. Et ici, eh bien, ce film, ça nous raconte l'histoire de David. David, c'est un jeune geek, hein, passionné d'informatique, qui ne se sert pas toujours de manière très licite, hein, de ses connaissances en informatique. Par exemple, il pénètre sur le serveur de son école pour changer des cotes pas très glorieuses de ses examens, des petites magouilles de ce style-là. Et il est passionné de jeux vidéo, bien entendu. Et il parvient également à pirater le serveur de ce qu'il croit être une firme de jeux vidéo. Et voilà qu'il se lance dans un jeu de guerre qui déclenche les prémices d'une guerre thermonucléaire avec l'Union soviétique. Un jeu évidemment passionnant pour un jeune comme David, sauf que malheureusement pour lui, il ne le sait pas, mais il est en réalité branché sur Joshua, qui est l'ordinateur central du NORAD, le centre opérationnel de combat des États-Unis.
4: C'est trop fort.
3: Exactement. Et ce super ordinateur déclenche donc progressivement une guerre thermonucléaire totale. Ça, c'est le pitch de ce film. Ouais. Grand succès à l'époque, je l'ai dit, parce qu'il a été conçu comme un divertissement, un divertissement hollywoodien très efficace avec Matthew Broderick dans le rôle principal, acteur.
4: Oui, on le connaît des folies de Ferris Bueller. Oui.
5: C'était vraiment l'acteur, le jeune premier de l'époque des années 80, quoi. Ouais.
3: Tout à fait. Alors oui, donc je le disais, un divertissement. Il a été conçu comme tel, mais en réalité, avec le recul, ce film est très intéressant à revoir parce qu'il préfigure totalement les cyberattaques auxquelles on est confronté de nos jours et dont on entend parler quasiment chaque semaine, puisque ces cyberattaques paralysent dorénavant les institutions gouvernementales, les administrations, les hôpitaux. Et donc, il y a là véritablement un côté visionnaire dans ce scénario très efficace de War Games. Et on pourrait même encore faire un prolongement, parce que War Games est un film de fiction tout comme l'est House of Dynamite. Donc on pourrait prolonger War Games et House of Dynamite par un documentaire bien réel, celui-là, qui s'appelle Zero Days, qui était sorti en 2016 et il est disponible en libre accès sur YouTube. Alors, je pense uniquement en anglais, donc il faut maîtriser l'anglais. En tout cas, un documentaire absolument passionnant qui précisément parle des dangers des cyberattaques et qui montre à quel point les systèmes de protection ne sont pas si protégés que ça et qu'il est capable de faire énormément de choses en étant un fanat d'informatique, en étant un passionné et un grand connaisseur. Et c'est ce que raconte War Games, sur un ton divertissant bien sûr, mais néanmoins ce film de John Badham, on le revoit 42 ans plus tard, on se dit qu'il reste quand même très très efficace et peut-être même encore plus efficace qu'à l'époque où il est sorti en salle.
4: Il n'a pas trop vieilli, c'est la question que je me faisais, parce qu'au niveau des technologies, parfois quand on voit des choses des années 80, on se dit « oh, c'est un peu obsolète ».
3: Alors oui, bien sûr, parce que les ordinateurs de l'époque qu'on voit sont devenus complètement obsolètes. Les fameux jeux vidéo en arcade, il y avait les salles de jeux vidéo où les jeunes de l'époque se précipitaient. Exactement.
6: Alors ça, évidemment. Et celui des avions, celui que où on avait un écran c'était quelque chose.
3: Alors évidemment tout ça c'est totalement obsolète, mais justement je trouve que ça rajoute un charme à ce film parce qu'il y a un côté finalement délicieusement vintage et donc du coup ça le rend toujours très appréciable.
2: Pour nous aussi, on vieillit avec le film.
4: On ira bien le revoir.
2: On part en musique avec Bring the Boys Home de Frida Payne, et c'est une musique dans un contexte particulier, Olivier Clacard. C'était quand les soldats sont revenus du Vietnam, c'est ça?
3: C'était une chanson pacifiste pour les ramener du Vietnam, parce qu'on était encore en pleine guerre du Vietnam à l'époque, en 1971. Et donc, cette chanson a été écrite spécialement pour ça. La guerre du Vietnam qui connaissait une très vive contestation aux États-Unis à ce moment-là.
2: On écoute.

0: Solène Perrault, vous nous présentez une interview aujourd'hui de Cécile Cabanac.
1: Oui, la poussière des morts. Elle est venue en parler au micro et donc je vous propose de l'écouter. Bonjour Cécile Cabanac, merci d'être venue au micro de RCF Bruxelles pour nous parler de La poussière des morts, paru aux éditions Michel Lafon le 16 octobre, donc il est tout chaud.
2: Tout à fait.
1: Tout chaud sorti des bacs. Vous êtes en promotion. Je pense savoir que vous êtes à l'Iris Noir, enfin que vous étiez à l'Iris Noir. Aller à la rencontre de votre public, c'est important. C'est un exercice que vous aimez bien?
2: Oui, c'est essentiel d'échanger avec les lecteurs. Ça nous permet d'évoluer, de savoir ce qui leur a plu, ce qui leur a déplu. Pour moi, c'est vraiment un moment très important dans ma vie d'autrice, oui.
1: Ouais. C'est le sixième, si je ne m'abuse, exact. La poussière des morts. Et c'est la première fois que vous venez à ce festival.
2: La deuxième.
1: Oui, je ne vous avais pas vu l'autre fois. Donc voilà, vous retrouvez avec plaisir le public belge. Donc, la poussière des morts, ça commence à Lille, enfin près de Lille, dans une maison abandonnée. Il fait nuit, un jeune amateur d'urbex, donc qui explore des lieux abandonnés, s'est faufilé par un interstice. Il visite la maison, caméra à la main, et voilà, dans une pièce, il découvre un corps décharné, à l'abandon. Évidemment, le gamin prend la fuite. Et on appelle sur place eh bien, le commandant Xavier Ducastin, la capitaine Nadia Vernois et la stagiaire Sybille Gervasdoué, chargée de l'enquête. Et sur place, qu'est-ce qu'ils vont découvrir?
2: Alors sur place, ils vont découvrir une maison qui a l'air abandonnée, mais qui ne l'est pas tant que ça, et ça les surprend déjà un peu. Et puis, cette victime qui est un homme... dans un état d'agonie, hein, squelettique.
1: Mais parce qu'il n'est pas mort.
2: Non, c'est ça. Alors, en fait, on le pense mort.
1: On le pense, il est tellement loin que
2: c'est ça.
1: Voilà.
2: Et au moment où la légiste est censée effectuer la levée du corps, eh ben, elle a le choc de se rendre compte que cet homme est vivant.
1: Oui.
2: Voilà, donc ça, c'est un peu l'horreur dans l'horreur. Et donc, très peu de temps après sa découverte, cet homme va mourir, une autopsie va être réalisée. Et on va découvrir au creux de son estomac, dans un tube porte-nom de chien, un message.
1: Voilà. Je peux le dire ou pas?
2: Oh oui.
1: L'éternité aux élus.
2: Oui.
1: Voilà.
2: C'est ça.
1: Parce que cet homme, en fait, il est mort de faim.
2: Oui.
1: Il est mort de faim dans une solitude extrême. Et on ne sait pas du tout comment est-ce qu'il est arrivé là. La maison est abandonnée. La femme. Enfin, il y avait un couple qui habitait là. La femme est morte depuis de nombreuses années. Et le mari est maintenant en EHPAD, en maison de repos. C'est un ancien lieutenant-colonel, le lieutenant-colonel Roussel. Oui. Et très vite, le commandant Xavier, le capitaine Nadia, là, ils vont commencer à explorer le passé de cet homme,
2: oui,
1: qui est plutôt trouble.
2: Oui, c'est un homme assez énigmatique, hein, qui a eu une grande carrière dans l'armée. Et dont on apprend quand même assez vite qu'il a subi un stress post-traumatique.
1: Oui, en Bosnie.
2: Que, voilà,
1: ouais.
2: Que peut-être finalement il a un peu vrillé à ce moment-là.
1: Un petit peu. Un petit peu. Et n'empêche que ça ne peut pas être lui.
2: Non.
1: Ça ne peut pas être lui parce qu'il est dans cette EHPAD depuis de nombreuses années.
2: Ouais.
1: Et donc, on cherche, on fouille. Et d'abord, on va commencer à essayer de voir qui est l'homme qui est dans la cave parce que pendant très longtemps dans votre livre, on ne va pas savoir qui c'est.
2: Oui.
1: On l'apprend presque passé la moitié du livre.
2: Oui.
1: Et pour moi, c'est très interpellant. Je vais vous dire après, à mon sens, pourquoi. Mais pourquoi est-ce que vous avez fait intervenir si tard, finalement, le nom de la victime?
2: Alors, parfois, en fait, moi, j'écris sans comment dire, à l'instinct.
1: Ouais.
2: Et j'ai senti que il fallait qu'il y ait un mystère sur l'identité de cet homme. D'abord parce que c'est une complication pour la police,
1: ah oui,
2: bien sûr, de débuter une enquête sans savoir quelle est la victime. Cette victime qui, en plus, du fait du message qu'on a retrouvé dans son estomac, on ne sait pas bien à qui s'adresse ce message. Est-ce qu'il s'adresse à la police? Est-ce qu'il s'adresse à la victime elle-même?
1: Ou à quelqu'un d'autre.
2: Voilà, exactement. Et j'avais envie de jouer sur cette tension. à la fois l'impatience des policiers qui cherchent à savoir mais qui est cette victime pour qu'on puisse enfin avancer dans cette enquête. Et puis ce mystère qui fait que pour le lecteur, c'est aussi une victime sans nom, une victime
1: effacée.
2: Effacée, voilà, c'est ça. Parce que finalement, on va comprendre aussi pourquoi dans la suite du roman.
1: Oui, parce que moi, ce que on va parler des autres personnages, mais c'est quelque chose qui m'a vraiment frappée dans votre livre, Cécile Cabanac. Dans la poussière des morts, les gens sont très seuls. Oui. Et cette fameuse victime, en fait, ça fait longtemps qu'elle a été effacée de la vie de tout le monde, au point que personne ne s'est inquiété de sa disparition.
2: Ouais.
1: Ni ses parents, ni ses amis, ni le groupe qu'il avait fini par intervenir. Ça, je vous laisse vous en dire plus si vous en avez envie, si vous voulez un peu dévoiler votre roman. Ouais. Mais c'est un homme, en fait, qui a toujours vécu dans un isolement extrême. Alors, est-ce que c'est l'isolement qui précipite la chute ou est-ce que c'est la chute qui précède l'isolement ou les deux, mon capitaine ?
2: Oui, c'est un peu les deux, c'est vrai, mais j'avais envie de ce personnage très solitaire. C'est une solitude qui est subie et depuis l'enfance.
1: Oui.
2: Et donc, c'est un homme qui va vivre un mal-être profond à la suite d'une rupture amoureuse et qui va essayer de combler le vide. Et alors, un des thèmes justement que je voulais aborder dans ce roman, c'était celui de la solitude, mais aussi celui de l'emprise des sectes, notamment depuis la Covid. Sectes
1: on se développent. On cherche un lien spirituel, on cherche une réponse. Voilà. Et c'est vrai que les récents scandales au sein, pour nous, de l'Église catholique, font que beaucoup de personnes se détournent des religions établies et cherchent des réponses ailleurs. Parfois avec succès, parfois avec beaucoup plus de plaies et de bosses, malheureusement pour la victime, dont je vais continuer à taire le nom. Voilà, comme ça les lecteurs l'auront. Deux autres personnages qui sont dans la solitude, mais psychotiques cette fois-ci, et qu'on va suivre, leur chemin, on va remonter dans le passé, on va suivre le chemin jusqu'en 2024, moment où on va découvrir notre victime. Et ces deux personnages, c'est Gabriel de Nîmes et Guilain Perdance.
2: Oui,
1: Vous nous les présentez en deux minutes.
2: Alors, Gabriel est une jeune femme qui souffre terriblement d'être seule. Voilà.
1: Oui.
2: C'est une femme qui a subi de nombreuses ruptures amoureuses douloureuses. Et elle ne supporte pas cette vie de célibataire. Elle veut un homme à ses côtés. Elle veut cheminer à deux. Ça finit par être obsessionnel et va la pousser à devenir visiteuse de prison. Et en devenant visiteuse de prison, elle va faire la rencontre de Guylaine Perdin, qui lui est un détenu condamné pour viol.
1: Oui.
2: Alors au début, elle se dit qu'il ne se passera rien parce que ce n'est pas le genre d'homme qu'elle a envie d'avoir à ses côtés, mais elle est quand même touchée par cet homme qui a un peu des antennes et qui sent chez elle des points communs, en fait. Ils sont dans une extrême solitude, ces deux-là, et ils vont finalement essayer de se soigner l'un l'autre de la pire des façons.
1: Ça ne va pas marcher.
2: Non, du tout.
1: Ça ne va pas marcher. Évidemment, vous vous doutez bien que ce couple, les maudits, c'est un grand mot. Notre victime, le lieutenant-colonel Roussel et nos enquêteurs vont finir par se rejoindre. Comment, de quelle façon, pourquoi, ça, je vous laisse le découvrir en lisant La poussière des morts, Cécile Cabanac, paru aux éditions Lafon. Et merci beaucoup d'être venu être notre micro.
2: Merci.
0: C'était Cécile Cabanac au micro de Solène Perrault. Et bien, c'est déjà la fin de ce dossier polar du mois d'octobre. Voilà, je veux bien le temps de partir chercher les bonbons, là, maintenant.
3: Oui, c'est bon. On a tout ce qu'il faut.
1: On est prêts.
0: Avec nous, il y avait Olivier Clincard qui nous a parlé de ciné actu et ciné classique.
4: Oui, effectivement, avec House of Dynamite, excellent nouveau film de Catherine Bigelow sur Netflix. En complément, War Games, un classique de 1983 qu'on peut encore trouver en DVD. Je pense qu'il est aussi disponible sur l'une ou l'autre plateforme. Il faut un petit peu chercher. Film de John Badham et en bonus, un documentaire Zero Days disponible sur YouTube, en anglais je pense uniquement, mais un documentaire en tout cas édifiant qui traite un peu du même sujet que les deux films précités.
0: Et avec ses castagnettes, c'est bien sûr des films très ciné.
1: Ouais, moi je vous ai emmené à Barcelone pour Polar à Barcelone. Je suis un ange perdu, le nouvel album de Jordi Lafèbre, publié chez Dargo. Et j'en profite aussi pour rappeler qu'Olivier est tous les mercredis dans première séance l'actualité du cinéma, dont la vie est belge.
0: Et Solène Perrault avec ses polars.
5: Oui, je vous ai emmené dans le 13e arrondissement de Paris pour Brouillard au pont de Tolbiac de Léo Mallet. Et puis, on vient d'écouter Cécile Cabanac pour La poussière des morts.
0: Et Frédéric Petit avec les séries TV.
6: Oui, alors moi je vous ai parlé de Task, la nouvelle série écrite par Brad Ingelby à qui on devait Mare of Easttown. Donc Task, c'est avec Mark Ruffalo et Tom Pelfer.
0: Ben voilà, on se retrouve le mois prochain.
6: Et on peut regarder Wargame sur Prime Video.
0: Oh oui.
6: Voilà.
0: Oh
5: oui. Et ben on va faire ça ce week-end, tiens.
0: Allons-y. Au revoir tout le monde.
5: Au revoir.

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2: Chers auditeurs et bienvenue sous le figuier, à l'ombre de la sagesse, où nous échangeons avec le père Xavier Dijon. Bonjour père Xavier Dijon.
3: Bonjour Véronique.
2: Dans notre dernière émission, nous avons abordé la question de savoir si le chrétien peut faire appel aux données de sa foi, non seulement pour former ses jugements et en prendre des décisions quand il s'agit de sa propre personne, mais encore pour prendre position quant aux normes qui gouvernent la société. C'est un peu plus complexe. Vous avez alors pris vos distances par rapport au laïcisme, c'est-à-dire cette laïcité fermée qui relègue la religion dans la vie privée et qui lui interdit donc une quelconque influence sur la vie publique. Pour justifier votre ouverture à une transcendance religieuse dans un régime qu'on dirait de laïcité ouverte, vous avez argué du fait que la religion aide l'homme à y voir plus clair, car elle lui donne une connaissance qui concerne non seulement Dieu en tant que créateur, mais aussi l'homme lui-même, en tant que créature, en ajoutant qu'il serait dommage de priver le corps social des lumières que peut procurer la religion. Mais quand vous raisonnez ainsi, père Xavier Dijon, n'allez-vous pas introduire dans le débat démocratique un élément fortement perturbateur, car si la raison humaine est la chose la mieux partagée chez les humains, la religion n'est pas la même pour tous, et il y a même des gens qui se disent sans religion et qui pourraient être en désaccord. Dès lors, plutôt que de risquer des conflits meurtriers sur des questions qui dépassent la simple raison humaine, n'est-il pas préférable de mettre vraiment ces questions-là entre parenthèses dans la vie publique ? Je pose cette question un peu naïve.
3: Vous avez raison de la poser, parce que la réponse que vous dites, de mettre entre parenthèses la religion dans la vie publique, c'est celle qu'on entend depuis 2 siècles et demi.
2: Depuis c'est le ce siècle qui me semble, hein, oui.
3: Alors, ça va peut-être vous étonner, mais ça me fait penser à... C'est une blague que je raconte ici, hein, une histoire belge. À la dernière décision du conseil d'administration de la Société nationale des chemins de fer belge, après une savante étude, on a constaté que dans les déraillements, c'est le dernier wagon qui souffre le plus, bien sûr, parce qu'il n'est plus rattaché au aucun rail, donc c'est lui qui est le projeté le plus loin, donc ça fait le plus de dégâts. Et donc le conseil a décidé à l'unanimité de supprimer le dernier wagon. Alors, lorsque, après les guerres de religion sanglantes qui ont endeuillé l'Europe, on dit que la religion doit être supprimée de nos débats, sinon nous n'en sortirons pas. Et je pense que le fait de dire la religion n'intervient plus dans nos débats publics, on peut comprendre dans le sens de la laïcité, comme vous venez de le rappeler, d'une laïcité ouverte, c'est-à-dire que l'État poursuit son œuvre de mise en ordre de la cité, mais les chrétiens peuvent être témoins de ce que l'homme lui-même ne se définit pas par lui-même, et que le choix de se définir par soi-même et rien que par soi-même, en excluant toute transcendance, le chrétien se dit que ce n'est pas une bonne voie.
2: Ça le limite, en fait.
3: Ça le limite. Et donc, le chrétien a le devoir de dire, là où il est, y compris dans le champ public, parce qu'on est dans le champ public comme on est dans le champ privé, il a le devoir de dire, là où il est, de témoigner de cet ordre commun. Et, si vous voulez, toute cette question-là d'un ordre supérieur à l'ordre humain, c'est le vieux débat que nous avons déjà abordé plus d'une fois sous le figuier, entre le droit naturel des classiques et le contrat social des modernes.
2: Mais est-ce que vous pouvez le rappeler un petit peu pour nous, pour qu'on se remette bien ça en tête, parce que l'enjeu est...
3: Eh bien, toute la question est de savoir comment une société se comprend elle-même. Et qu'est-ce qui relie les hommes entre eux ? Alors, à partir du XVIIIe siècle, siècle des Lumières, on considère que les hommes, les êtres humains, sont liés entre eux par un contrat.
2: Qui est décidé par ?
3: Par eux. Par eux. Donc, et comment est-ce que nous nous représentons nous-mêmes dans la société ? Nous nous représentons chacun comme des monades, comme des entités isolées, qui sont libres, totalement libres, et qui sont toutes égales entre elles. Donc c'est le présupposé de départ, un présupposé de liberté et d'égalité. Alors, les hommes entre eux, libres et égaux, n'ont pas pu vivre de façon ordonnée, parce que si chacun a toute la liberté devant lui et peut prétendre à égalité avec les autres exercer cette liberté, c'est la foire. Et plus que la foire, comme dit Hobbes, c'est la guerre. Et donc, pour éviter ce désordre, les humains, les sujets, ont accepté de rogner une partie de leur liberté pour se constituer entre eux une autorité qui va les tenir en respect. Alors, ça peut être un monarque chez Hobbes, ça peut être la volonté générale exprimée dans l'Assemblée chez Rousseau, mais en tout cas, pour les philosophes du contrat social, il y a un calcul rationnel à partir de l'état de nature, cet état où nous sommes libres et égaux entre nous, et un calcul rationnel pour constituer une autorité. Alors, j'ouvre ici une parenthèse, ce contrat social, c'est une figure philosophique, ce n'est pas nécessairement une réalité historique, ce n'est pas l'homme qui, en sortant de sa caverne, a décidé avec les autres hommes de passer un contrat. Non, cette figure-là, figure philosophique et juridique, est conçu par les penseurs du contrat social pour lutter contre ce qui leur paraissait désagréable dans l'ancien régime, c'est-à-dire l'absolutisme royal ou les corporations qui limitaient la liberté, ou alors les privilèges, les classes ou l'esclavage qui limitaient l'égalité. Donc, cette figure du contrat social est intéressante pour comprendre la façon dont les humains se considèrent eux-mêmes. Alors, cette vision moderne, cette vision moderne est à l'opposé d'une vision classique qui est celle du droit naturel.
2: Qui était avant, donc, cette vision moderne.
3: Oui, donc le droit naturel, c'est déjà Aristote, hein, dans l'Antiquité, Thomas d'Aquin. Donc, là, on dit que l'homme, à sa naissance, c'est-à-dire dans sa nature, le mot « nature » vient du mot « naissance ». Qu'est-ce que c'est fondamentalement l'homme dans sa nature ? Eh bien, fondamentalement, l'homme dans sa nature est un être social. Aristote dit que l'homme est un animal politique. Il est fait pour vivre dans une polis, dans une cité. Donc, contrairement à la période moderne qui dit que l'état de nature, c'est un sujet strictement individuel, doté de toutes les libertés et de l'égalité avec les autres, et qui donc doit créer lui-même le lien, à l'inverse, la philosophie classique du droit naturel et de la loi naturelle pose que les hommes, les humains, partagent d'emblée une nature qui leur est commune et qui crée l'ordre entre eux. Et pour ces classiques, l'état de nature n'est donc pas celui qu'imaginaient les modernes en étant la guerre de chacun contre chacun, l'état de nature, il est d'emblée social dans la pensée classique.
2: Mais est-ce que ça n'aboutit pas à ce qu'on voit maintenant, un individualisme à outrance ?
3: Ah, c'est ça le danger, précisément, de la période moderne. Il y a quelque chose de remarquable, c'est d'avoir voulu réaffirmer la liberté de tous les humains et leur égalité, ce qui, entre parenthèses, est un héritage du christianisme.
2: Mais oui.
3: Cet héritage du christianisme a été amputé de sa référence à un ordre naturel voulu par Dieu. Et c'est ici qu'il faut reparler de la différence entre les deux lois. Dans la mesure où les modernes conçoivent la loi comme étant un pur produit de leur volonté, eh bien, la loi va être décidée dans un débat, le débat à l'intérieur de la société démocratique, mais ce débat qui n'est surplombé par aucun ordre commun. Et donc, les hommes sont livrés à leurs passions, à leurs intérêts, et il va y avoir des conflits pour... Et c'est ça l'objectif du contrat social, c'est d'assurer un ordre, mais un ordre qui va promouvoir le plus possible la liberté et l'égalité. Alors, il faut bien reconnaître que ces deux valeurs-là sont souvent en conflit, la liberté des libéraux contre l'égalité des socialistes. Donc ça va faire des clashs, il faut trouver des compromis. Mais c'est sur un fond d'un état de nature où l'homme est considéré uniquement comme un individu particulier. Et il n'y a que sa volonté qui parvient à faire des liens. Tandis que, et donc ça confirme l'individualisme dont vous avez parlé. Par opposition à cela, le régime classique dit, attention, il y a dans l'être humain un lien qui se trouve déjà noué du fait même de sa naissance. Il participe à une nature et il y a dans cette nature une loi, un droit qui va devoir être suivi si l'on veut que la société soit ordonnée. Et donc,

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1: Sous le figuier, avec le père Xavier Dijon, nous essayons d'y voir clair. Et père Xavier Dijon, si je vous comprends bien, vous diriez que les philosophes modernes n'ont pas eu tort de mettre en avant ces deux piliers de la démocratie que sont la liberté et l'égalité, mais en imaginant avant l'état social créé par le contrat un état de nature dans lequel les hommes ne sont reliés entre eux par aucun lien qui les précède, ils risquent de croire qu'ils sont les seuls créateurs des lois qui le gouvernent.
2: Oui, c'est un risque, précisément, parce que c'est se comprendre soi à partir de soi. Et le chrétien, lui, il arrive avec un concept qui dit que ce n'est pas l'homme qui est au principe de lui-même. Au principe de lui-même, il est créé. Rappelez-vous ce que nous avons dit au principe et fondement, l'homme est créé pour louer, respecter et servir Dieu, notre Seigneur.
1: Et qu'est-ce que ça change ?
2: Ça change que, pour me comprendre moi-même, je peux évidemment faire le choix de dire, mais voilà, j'ai ma raison, je vois ce qui se passe, j'ai entendu des choses, eh bien, je me donne ma loi moi-même, je vois que je ne peux pas prendre la loi en moi tout seul, je dois quand même bien tenir compte des autres, eh bien, nous allons nous mettre ensemble, sur la base de notre raison commune, pour arranger une société qui se fonde sur la liberté et l'égalité et qui a pour but d'accentuer la liberté et l'égalité. Et nous pouvons nous arranger entre hommes et nous n'avons pas besoin de faire une quelconque référence à une transcendance qui nous précéderait. Et c'est précisément contre cela, si je puis dire, que je prends position, parce que le fait de faire un contrat entre hommes à coup de volonté, en évacuant la référence à la transcendance, finit par abîmer l'homme. Puisque
1: Le réduire à son individualisme, peut-être.
2: Oui, exactement. Puisque soit l'individualisme, lorsqu'on va accentuer la

0: liberté, soit le totalitarisme socialiste, lorsqu'on veut accentuer l'égalité.
1: Mais comment on sort de ça? On ne tourne pas un petit peu en rond en disant « il faudrait que les autres pensent à la création, mais ils ne veulent pas puisque c'est une religion, enfin c'est...
0: » Alors, moi je crois que vous donnez bien l'image de tourner en rond, et donc on s'accuse mutuellement de ne pas y comprendre. Je crois au contraire que nous ne faisons finalement que prolonger une histoire. C'est-à-dire, il y a quelque chose de linéaire, donc c'est pas tourner en rond, on progresse, on avance, mais on avance dans le même débat. Bon, je suis un peu compliqué. Le croyant va dire, eh bien, il y a la création. Ça, c'est fondamental.
1: Et donc, il y a un père.
0: C'est ce que je crois. Il y a un père, il y a un créateur, il y a une bienveillance. Il nous a donné une loi et nous avons à suivre cette loi pour pouvoir vivre de façon plus humaine. Et la modernité dit, nous n'avons pas besoin d'une référence publique à la religion, nous pouvons nous arranger entre hommes pour construire et défendre notre liberté et notre égalité. Alors, lorsque le croyant entend « nous n'avons pas besoin de cette loi pour nous régir nous-mêmes », mais le croyant entend toute la Bible.
1: Vous pouvez préciser ça ?
0: Mais, parce que c'est ce qui se passe depuis le début de l'humanité. Donc, Dieu dit à Adam, tu ne mangeras pas de l'arbre de la connaissance du bien et du mal, car sinon tu vas mourir. Et voilà, le message n'a pas été transmis à Ève, et le Satan en a profité pour faire tomber Ève. Vous serez comme des dieux. Et Ève a mangé la pomme. Et donc, lorsque nous suivons la Bible, et déjà même avant Adam et Ève, nous l'avons rappelé dans une des premières émissions, l'ange Lucifer s'est révolté, il a dit « je ne servirai pas ». Et donc, il est devenu le diable.
1: Et le peuple en Égypte, c'est ça aussi, un peu.
0: Exactement. Donc, Dieu donne une loi. Moïse est à peine redescendu de la montagne avec la loi qu'il voit les Hébreux en train de contredire le premier commandement qui est « tu adoreras le Seigneur Dieu seul qui t'a délivré du pays d'Égypte ». Ils sont en train d'adorer un veau d'or. Même chose chez les prophètes qui vont tonner contre le peuple, qui se prosterne devant les idoles et qui oublie la loi de Dieu. Et donc qui se fait punir en exil à Babylone et qui se repent et puis qui revient. Donc l'histoire biblique, et puis ça va continuer non seulement dans l'ancienne alliance, mais ça va jusqu'à l'alliance nouvelle et éternelle en Jésus. Jésus arrive et rappelle ce qu'est le royaume de Dieu et on n'en veut pas, on le tue. Et puis Jésus fonde son église, l'église a pour mission de dire... quel est ce royaume de Dieu, ce message de Dieu, cet ordre de Dieu, et on n'en veut pas, on la persécute ou on se moque d'elle. Donc, on ne peut pas dire...
1: C'est pas nouveau.
0: Voilà, c'est pas nouveau. On ne tourne pas en rond. On prolonge une histoire spirituelle, l'histoire spirituelle de l'humanité qui a été créée, je reviens au principe et fondement, qui a été créée pour Dieu, pour vivre une alliance avec Dieu, et se trouver elle-même dans cette relation à Dieu, et qui se voit balayée, écartée, au profit d'une construction purement rationnelle de l'homme. C'est la tour de Babel, si vous voulez. Les hommes ont décidé de construire une tour qui les amènerait jusqu'aux cieux. Et puis voilà, ça n'a pas marché.
1: Donc si je vous comprends bien, la référence à Dieu est indispensable, mais il n'est pas nouveau que dans les choix ce soit difficile à proposer dans ce monde-ci, puisque c'est toute l'histoire de la Bible.
0: C'est toute l'histoire de la Bible. Donc on dit parfois, bon, les affaires de l'Ancien Testament, ce qui compte maintenant c'est le nouveau, tout le monde sait, mais tout ça. Oui, non, l'Ancien Testament est l'Église, dès le départ, n'a jamais écarté l'Ancien Testament pour dire c'est périmé, non. Et le peuple juif est là pour nous rappeler cette constance de Dieu dans l'histoire. Et donc, nous avons suffisamment de recul spirituellement maintenant pour nous comprendre nous-mêmes et pour nous lire nous-mêmes à la lumière de tout ce débat qui se passe entre Dieu et l'homme.
1: Et comment cela nous éclaire-t-il, pour terminer cette émission, dans nos choix de société, puisque c'était ça la difficulté de départ?
0: Eh bien, je reviens à la question de départ. Est-ce qu'il est permis aux chrétiens de donner le message de Dieu, et pas seulement, ou de chercher quelle est la volonté de Dieu, non seulement sur sa vie personnelle, mais sur la vie publique, mais bien sûr, il peut aussi donner ce message de Dieu dans la vie publique. Alors, la modernité a mis en place la liberté et l'égalité, mais ce que le christianisme rappelle, à la suite du judaïsme d'ailleurs, c'est la fraternité. Parce que la liberté et l'égalité, ce sont des valeurs qui finalement sont individuelles. Ma liberté personnelle et mon égalité avec autrui. Donc c'est un point de vue où il n'y a pas encore de lien. Le seul mot qui crée le lien, c'est la fraternité. Mais pour qu'il y ait fraternité, il faut une paternité. Et une paternité, toujours, elle nous précède. Nous ne sommes pas faits nous-mêmes, nous venons d'un père. C'est déjà vrai dans la vie charnelle, familiale, nous venons de plus loin que nous. Eh bien, le chrétien va rappeler cette fraternité-là.
1: Merci beaucoup, Père Xavier Dijon, de nous aider à y voir clair. À très bientôt.
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0: Bonjour à tous, ben voilà, nous sommes à nouveau réunis pour une nouvelle émission de Questions Justice. Alors nous allons prolonger celle que nous avons faite le mois dernier à propos de l'état de droit. Nous allons donc approfondir cette notion et je laisse immédiatement la parole à Marie-Françoise Rigaud.
1: Alors on va effectivement se poser la question de manière un peu plus critique, est-ce que l'état de droit est vraiment en péril? Alors, dans la première émission, on a rappelé les grands principes historiques, les droits fondamentaux garantis depuis 1789, mais sous des formes différentes et de plus en plus, y compris au niveau international, ce qui implique une solidarité internationale dans la reconnaissance de ces droits. Et d'ailleurs aussi un passage des droits purement individuels à des droits plus collectifs, comme le droit au respect de l'environnement, le droit à la santé, le droit à la sécurité sociale. Alors, quand on entend dire que les droits que l'État régalien, on entend ça beaucoup en France notamment, est en péril, le régalien, aujourd'hui, c'est pas seulement l'armée, la justice, la police, c'est sans doute aussi la sécurité sociale. Et c'est aussi l'éducation. Et ce sont des droits fondamentaux qui sont inscrits dans les différentes constitutions et les traités internationaux. Donc ça, c'était pour les principes. On a dit aussi qu'il ne suffisait pas de reconnaître, mais il fallait aussi que les autorités politiques, les autorités administratives, les autorités judiciaires qui exercent des fonctions garantes, qui sont légitimes puisqu'elles sont prévues par les constitutions, qui sont légitimes, mais ces autorités doivent également respecter le droit et que si elles ne le font pas, elles peuvent faire l'objet de sanctions. Les juges aussi peuvent être sanctionnés. Il y a des procédures disciplinaires ou même des procédures qui peuvent aller très loin. On a évoqué récemment en Belgique des cas de suspension et de révocation de magistrats haut placés, notamment en Flandre, parce qu'ils avaient, dans le cadre d'un concours de recrutement de magistrats, c'est quand même énorme, divulgué les questions d'examen aux candidats. On a parlé encore plus récemment d'un problème de fuite dans le cadre du concours de recrutement, cette fois-ci des candidats médecins, enfin étudiants en médecine. Autrement dit, et là, il y a un système de sanctions qui est mis en place, qui existe. Donc, tout le monde, y compris, et peut-être même a fortiori les autorités politiques, doivent respecter le droit.
0: Oui, bien sûr, mais on dit aussi que, par exemple, que l'état de droit s'articule autour de pouvoirs qui sont aussi indépendants que possible. Bien sûr, l'indépendance totale est une vue de l'esprit, mais que chacun doit pouvoir exercer ses compétences sans intervention d'une autre, pour éviter notamment la corruption ou l'arbitraire. Mais on entend également maintenant beaucoup que dans notre démocratie, le droit, et justement tous les droits qui sont conférés aux citoyens, permettent d'introduire des procédures telles qu'il y a une forme de tentation du gouvernement des juges. Par exemple, les cours constitutionnels sont en mesure d'annuler des lois. Et donc, de cette manière-là, d'avoir effectivement une fonction qui est une fonction de politique gouvernementale.
1: Alors c'est très délicat cette question du gouvernement des juges, parce que c'est le rôle du juge et du pouvoir judiciaire, y compris des cours constitutionnelles, qui est un peu plus que le pouvoir judiciaire, de jouer un rôle de contre-pouvoir. Mais ils doivent le faire dans le respect des règles de leur institution, des règles de procédure aussi. Quand la Cour constitutionnelle, par exemple, de Belgique, annule une loi ou un décret, c'est après qu'il y ait une procédure régulière qui se soit passée devant lui, avec toutes les parties en cause, y compris ceux qui ont ici, en l'occurrence, voté la loi ou la règle de droit à sanctionner, et au terme d'un jugement, d'un arrêt qui doit être motivé. Donc, on ne peut pas dire que la Cour constitutionnelle va annuler une loi comme ça parce que ça lui plaît. Alors, on évoquait dans l'émission dernière, c'est inquiétant que la Cour suprême aux États-Unis puisse sembler être le jouet d'influences politiques quand une cour d'appel récemment a sanctionné les droits de douane qui ont été pris par le président américain, semble-t-il, sans respecter les règles du droit des États-Unis pour adopter ce type de droits de douane qui devaient être pris par le législateur, et que le président Trump dit « je suis à la Cour suprême, de toute façon, c'est moi qui ai nommé les juges ». Ça, c'est évidemment très inquiétant dans un système démocratique comme les États-Unis, qui ont un système de contre-pouvoir qui, jusqu'ici, tout de même, semblait avoir fonctionné de manière assez efficace. Alors, il faut reconnaître que nous sommes dans une génération qui est née après la génération des Trente Glorieuses, 1945-1975, et contrairement à cette génération précédente, qui avait connu des heures difficiles, deux guerres qui se sont succédées à des générations, une génération de personnes qui a connu les deux guerres mondiales, avec les privations, les morts, les destructions. Alors, il ne faudrait pas qu'aujourd'hui, dans une société où on a accordé énormément de droits, il faudrait... on est parfois en perte de valeur. L'état de droit est difficile et c'est fragile. On ne peut pas croire que la démocratie, c'est un acquis définitif. On le voit dans les mouvements aujourd'hui, dans des États qui semblaient être des démocraties vraiment bien installées. Donc, attention, tout ça peut s'effondrer, et même assez rapidement.
0: Oui, c'est sûr que c'est plus facile de démolir que de reconstruire. Hein, quand on voit d'ailleurs le temps qu'il faut dans un pays comme le nôtre pour constituer un gouvernement, et après pour constituer un programme, et puis après faire des règles qui vont être la traduction de ce programme, c'est extrêmement complexe. Par contre, pour tout mettre par terre, dissoudre une assemblée et renvoyer un gouvernement à la maison, ce n'est pas très compliqué. Mais quand on met en cause la légitimité du juge, en effet, on fragilise l'ensemble du système. À partir du moment où on peut commencer à s'en prendre à l'une des institutions de l'état de droit, ben pourquoi les critiques vont-elles s'arrêter là ? Il y a un effet domino dans la mise en cause des différents piliers de la démocratie. Et moi, je suis frappé de constater que nous sommes dans une période où la démocratie représentative est elle aussi parfois critiquée au nom d'une conception d'un État efficace où le temps du débat parlementaire est perçu comme un ralentissement. Donc, on n'a plus besoin de Parlement, faisons des règles d'autorité à partir du moment où on a constitué une majorité et tous les autres n'ont qu'à s'y plier. Évidemment, c'est une tentation à laquelle on peut céder, mais c'est une tentation dont on ne mesure pas bien les conséquences. Et comme vous dites, il y a un instant, nous sommes dans une période de paix relative depuis maintenant 70 ans, malgré tout. Il ne faut pas perdre de vue que l'histoire est tragique et que un jour ou l'autre, la guerre pourrait revenir.
1: Elle est à nos portes. Et on sent combien aujourd'hui c'est un débat qui est particulièrement d'actualité dans nos sociétés qui longtemps ont cru que la paix serait éternelle.
0: Mais oui, mais évidemment, ça met évidemment en cause aussi tout le travail de responsabilité des juges de la Cour constitutionnelle, ou de la Cour de justice de l'Union européenne, ou de la Cour européenne des droits de l'homme. Faire en sorte qu'ils prennent des décisions qui soient bien motivées, qui sont fondées sur une interprétation aussi raisonnable et aussi positive que possible des règles constitutionnelles ou des règles de droit international qu'ils appliquent, parce que c'est assez facile de critiquer leur légitimité et de dire après, c'est un peu lubie des juges, comme les Anglais l'ont fait à propos de la Cour européenne des droits de l'homme, en disant, ça ne nous concerne qu'à moitié. Les Russes ont fait pire, puisque maintenant les Russes ont quitté l'enceinte du Conseil de l'Europe et donc ne sont plus, n'ont plus d'affaires devant la Cour européenne des droits de l'homme. Ils s'en sont affranchis. Mais je pense que depuis la cinquantaine d'années où ils en ont fait partie, ils n'ont pas appliqué grand-chose dans les décisions.
1: Sauf que ça a permis quand même, c'était l'argument qu'on a utilisé quand on a admis la Russie dans un premier temps, après le délitement de l'Union soviétique. L'idée était quand même, et c'est vrai, que ça permettait à ceux qui étaient victimes, et il y en a malheureusement beaucoup, et il y en a encore aujourd'hui malheureusement, de trouver un relais, de trouver une parole, même si après l'État ne respectait pas les principes.
0: Oui, mais c'est ça que je pense nos auditeurs doivent bien comprendre, que quand les juges prennent la parole à travers des jugements, ils ne font pas encore ça dans dans des grandes enceintes où l'on donne plutôt des concerts que des jugements, lorsqu'ils font ça dans des jugements, c'est parce qu'eux-mêmes sont amenés à prendre position en matière familiale, en matière de bioéthique, en matière de port du voile, de protection de la vie privée, de la santé, de la protection de l'environnement. Alors, et si on leur demande de prendre position, eh bien, ils doivent le faire. Alors, mais tout est une question aussi de nuances et de limites. Par exemple, pour le Conseil constitutionnel français, la loi qu'ils ont en partie annulée au mois de juillet 2025 à propos de l'environnement, et d'une loi qui autorisait, dans certaines circonstances, l'emploi de pesticides dans l'agriculture. Quelles sont les limites du Conseil constitutionnel? D'une part, vous avez le droit à l'environnement sain, et d'autre part, c'est la politique qui définit évidemment l'essentiel du droit de l'environnement. Mais là, et entre les deux, il y a une limite, et le Conseil constitutionnel a tranché. Voilà, nous allons faire une petite pause encore une fois. Alors, nous laissons maintenant la musique à Jacques Higelin avec Tomber du ciel. À tout à l'heure.

0: La question donc de la légitimité des juges dont nous parlions avant la pause, c'est une question qui est en fait plus large. Elle concerne tous ceux qui exercent un attribut de la puissance publique. Les législateurs, en Belgique il y en a beaucoup, les gouvernements, les juges, et elle est souvent biaisée. En fait, la légitimité d'un parlementaire, commençant par lui, se fonde sur son élection. Bon, mais bien qu'elle se situe dans la Constitution, dans la loi, votée par les élus du peuple, la légitimité du juge, elle est souvent remise en cause, en tout cas, elle ne va pas de soi. Mais je pense que cela oblige, donc le juge, on l'a dit, à appuyer sa légitimité sur la qualité des débats qui conduisent aux décisions prononcées et sur la prudence qui marque ces dernières, sur sa capacité à rendre des jugements, on l'a déjà dit, solidement motivés et rendus dans un souci rigoureux d'impartialité. Alors, il faut bien s'entendre quand on parle de souveraineté du peuple, hein, concept qu'on utilise souvent à tort et à travers. Le peuple exerce sa souveraineté par le biais des élections, c'est exact. Et c'est pourquoi c'est tellement important que celle-ci respecte certains principes. La périodicité, on n'est pas élu à vie. Le vote doit être secret, il doit être sans contrainte. On sait les tentations et les tentatives aujourd'hui, parfois exercées de l'extérieur, pour influencer les scrutins et les modes d'aujourd'hui de communication exponentielle, évidemment, favorisent ce type de dérive extrêmement grave. Mais une fois que les élus sont désignés. La souveraineté est exercée par des corps intermédiaires, les assemblées législatives, les gouvernements, les juges, tous détiennent une parcelle de la souveraineté populaire. Autrement dit, c'est faux de croire que la souveraineté s'arrête au moment où on participe à des élections. Mais, comme on l'a déjà expliqué dans la première émission du mois dernier, ces organes, dans un état de droit, sont donc soumis au droit. Ainsi, lorsqu'un élu viole certaines règles, mais c'est aussi vrai pour un ministre, pour un bourgmestre, pour un magistrat, il peut être condamné notamment à des peines d'inéligibilité ou pour le magistrat qui n'est pas élu en Belgique, à de lourdes sanctions disciplinaires qui peuvent aller jusqu'à sa radiation ou à la démission d'office.
1: Oui, comme vous l'avez dit, c'est arrivé maintenant avec le Conseil supérieur de la justice en Belgique et un magistrat qui avait laissé fuiter des questions d'examen à des jeunes camarades pour leur faire faciliter l'entrée dans la magistrature, ce qui évidemment est une faute particulièrement grave et ruine pour longtemps la confiance. Comme on l'a dit, construire, ça prend beaucoup de temps, mais démolir, ça va très vite. Et ici, effectivement, en deux articles de journaux à ce sujet, toute la confiance dans la justice est brisée, pour une partie en tout cas, de ceux qui ont entendu parler de ce genre d'affaires. Et reconstruire, ça va prendre de nouveau des mois, sinon des années.
0: Et c'est précisément parce que ces personnes, on parlait des magistrats, mais on peut aussi parler des politiques, des hommes politiques ou des femmes politiques condamnées à une lourde peine, c'est précisément parce qu'ils détiennent à un titre ou à un autre une responsabilité particulière, l'exercice de cette parcelle de la souveraineté, que s'ils en abusent, il faut qu'un juge puisse prononcer ce qu'on appelle la peine accessoire, outre la peine principale, à titre accessoire. On ajoute une peine d'inéligibilité parce que la loi l'a prévue, et l'a prévue dans quelles conditions elle a pu se défendre. Lisez, si vous avez le courage de le faire, la très longue décision qui a condamné Marine Le Pen à une peine d'inéligibilité. Elle est extrêmement bien motivée, extrêmement bien, et elle tient compte des conditions prévues par la loi française pour les cas d'inéligibilité. Et ce n'est pas un cas unique. Seulement, évidemment, on en a fait beaucoup de cas parce que c'est une personnalité politique extrêmement en vue, mais il y a régulièrement, y compris en Belgique, des peines d'inéligibilité qui ont été prononcées, et parfois à titre temporaire. Si je me trompe, un ministre qui avait en charge des responsabilités importantes a été ainsi condamné et puis a pu, au terme du délai d'inéligibilité qui était écoulé, il a pu retrouver la possibilité de trouver des fonctions politiques. Donc ce sont des peines qui sont limitées dans le temps parfois, et souvent d'ailleurs, et qui sont justifiées par des comportements jugés inadmissibles. Et donc c'est ça, je trouve que c'est vraiment très important. Enfin, il faut encore dire une dernière chose, c'est qu'on a parlé du contrôle des constitutionnalités des lois. Ce qui est donc très très important, c'est que les cours constitutionnelles, elles peuvent, par exemple, en Belgique, être saisies par des citoyens eux-mêmes qui remettent en cause la constitutionnalité de lois, de décrets. C'est encore une manière d'exercer la souveraineté populaire. Et à mon avis, ce sont des manières beaucoup plus intéressantes et beaucoup plus structurées et beaucoup plus utiles et constructives que de dire tout va se passer dans la rue, on casse tout, on va manifester, on est contre tout, comme on en parle, on a parlé en France récemment au mois de septembre. Donc voilà, c'est une manière de comprendre la souveraineté de manière partagée.
1: Oui, effectivement, la souveraineté populaire, ça n'est pas un bloc. Hein. On doit la comprendre comme étant exercée de manière diversifiée dans un État démocratique. Elle est donc partagée hein, à la fois entre les différents pouvoirs institués, mais également avec les différents, je vais dire, organes issus de la société civile qui peuvent contester des décisions devant les juridictions administratives, constitutionnelles ou judiciaires ordinaires. Et pour en revenir aux conséquences de la saisine, par exemple, du pouvoir judiciaire, eh bien, les juges doivent suivre les règles fixées par ce qu'on appelle un code judiciaire qui prévoit un certain nombre de dispositions qui garantissent l'équité d'une procédure, la contradiction dans le traitement des affaires, la contradiction, c'est-à-dire le droit pour chacune des parties de s'exprimer. Et le juge ne peut pas, lui, être dans la surenchère des réseaux sociaux. Il doit être, lui, dans la vérification des faits, dans le débat des arguments qui sont aussi rationnels que possible. C'est en cela que les juridictions sont profondément des lieux d'apaisement social. Ce n'est pas toujours le cas, mais c'est en tout cas l'objectif qui est poursuivi. Tous les arguments d'une partie et une audience doivent être écoutés. Et d'ailleurs, il y a une cour de cassation qui contrôle la légalité des jugements. Et si une cour d'appel, par exemple, qu'il y a une règle qui consiste à devoir motiver ces jugements, et motiver les jugements, c'est notamment répondre aux conclusions des parties. Et si un juge dit « je ne dois pas répondre à ces conclusions parce que ces conclusions sont sans aucun intérêt ou que les arguments sont inexactes », la Cour de cassation va devoir casser un tel jugement parce que ce n'est pas une explication convenable pour la partie, même si il y a des relents d'abus aussi de la part des parties privées.
0: Tout à fait, parce que c'est évidemment, il arrive, et alors les parties privées sont parfois pas contentes, elles n'ont pas obtenu gain de cause devant un juge parce qu'elles n'ont pas, parce qu'il faut quand même jamais oublier que précisément, la limite d'intervention du juge, c'est qu'on invoque devant lui la violation d'une règle de droit. Et il arrive de plus en plus souvent que des personnes invoquent ce qui n'est pas une règle de droit. Ça peut être une règle de morale, une règle éthique, une religieuse. Et alors là, le juge ne peut pas la contrôler. Il dit « je ne suis pas compétent, vous ne pouvez pas venir avec ça ». Et alors, les gens ne sont pas contents, ils disent « c'est quoi cette justice corrompue, etc. » Et ils vont introduire recours sur recours, multiplier les affaires jusqu'à ce qu'à un moment donné, une juridiction suprême donne raison à la réalité. Donc notre rapport à la complexité évolue en permanence. Nous sommes une société plus individualiste, mais nous sommes aussi confrontés à des menaces qui nécessitent des réponses collectives plus fortes et sans doute plus complexes. La guerre, le dérèglement climatique, la pauvreté, l'intelligence artificielle, ce sont des dynamiques différentes qui s'entrechoquent. Et la mission des juges, en définitive, c'est de contribuer à la paix publique. Il y aura toujours des litiges dans une société, quitte à ce que, et on l'a déjà dit plusieurs fois, le relais doive être pris alors par les autorités compétentes pour prendre des règles de droit adaptées ou pour les appliquer de manière concrète.
1: Mais on ne peut pas s'empêcher évidemment de penser que dans une société individualiste, il y a de plus en plus de procès, que malheureusement, il n'y a pas un service juridique ou judiciaire qui est capable d'absorber tous ces litiges. Mais s'il n'y a pas d'état de droit, alors effectivement, on va régler nos litiges par la force. Et on sait que si on les règle par la force, ben, ce sera la loi de la jungle. Hein. Le plus fort, le plus violent va l'emporter. Alors dans un état de droit, on règle les conflits par le droit. Et c'est le juge qui devrait pouvoir résoudre ces différends en appliquant la loi. Il garantit donc, on peut le dire, une forme d'apaisement.
0: On arrive presque au terme de notre émission. La question de départ, c'était est-ce que l'état de droit est en péril? Moi, je crois que l'état de droit, on l'a dit, ce n'est jamais un acquis. Et nous sommes quelque part toutes et tous responsables de sa survie. Il faut y insister, même si nous n'exerçons pas ou plus de fonctions entre guillemets politiques au sens large, notre seul statut de citoyen nous confère des devoirs, celui de nous informer, celui de nous engager dans des activités utiles à la société, c'est-à-dire mues par un souci de pacification et pas de discorde, celui aussi de ne pas colporter de fausses informations, d'oser dénoncer celles-ci, de ne pas craindre d'aller à contre-courant. Et donc, ça, ce sont des choses qui paraissent élémentaires, mais qui aujourd'hui ne paraissent plus toujours l'être.
1: Oui, et je pense que ceux qui n'ont pas cette conviction doivent se dire que l'état de droit, en fait, c'est aussi un horizon jamais acquis, mais qu'ils aillent voir dans des pays autoritaires comment ça fonctionne, et je crois qu'ils comprendront que ça vaut bien la peine de faire un effort pour essayer d'activer l'état de droit dans notre pays. Nous voici donc arrivés au terme de la seconde émission concernant l'état de droit. Nous allons vous retrouver le mois prochain pour une nouvelle émission. Nous vous remercions de votre écoute aujourd'hui et nous remercions également Stéphane Fumière pour sa collaboration technique impeccable et nous vous donnons rendez-vous au mois prochain. 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
0: Bonjour, bonjour et bienvenue à toutes et à tous dans Du sucre dans votre été. Bah écoutez, c'est la deuxième semaine de cette émission qui s'achève. Moi, j'ai pas vu le temps passer, alors j'espère que pour vous, c'est pareil. Ça voudrait dire déjà que vous occupez agréablement vos journées estivales et que vous passez aussi un bon moment avec nous. Nous, c'est toute l'équipe qui vous concocte cette émission, c'est-à-dire les trois antennes de RCF, Bruxelles, où je suis, Liège et Sud-Belgique. Du sucre dans votre été, c'est jusqu'au 27 août, du lundi au jeudi. On va donc passer quasiment une heure avec notre invité, découvrir son actualité et apprendre à mieux le connaître à travers ses souvenirs d'été, à travers le questionnaire « Qu'est-ce qui vous redonne de l'élan quand vous avez le moral dans les chaussettes de sport ?» Et puis enfin, notre invité nous fera découvrir son coup de cœur. D'ailleurs, il est venu avec. Il y aura bien sûr de la musique et des chroniques. Tous les jeudis, on fait le plein de bulles avec notre super libraire bruxellois de la Place Flagey, Frédéric Rons. Tout l'été, il vous ouvre son panthéon personnel, c'est-à-dire les BD qu'il faut lire absolument au moins une fois dans sa vie. Aujourd'hui, il vous parle d'Étienne Davodeau et des mauvaises gens. J'aurais envie de vous dire que tout Davodeau est à lire. Et puis, c'est la dernière chronique de foot de la semaine et même de l'émission, puisque la finale du Mondial aura lieu dimanche à 21h. Ce sera Espagne-Argentine, une affiche inédite, ce qui veut dire que la petite finale, donc le match pour la troisième place, se jouera entre la France et l'Angleterre et ce sera samedi à 23h. Mais Bernard Van Vinkt vous en parlera mieux que moi dans sa chronique Impression de Coupe du Monde. On met du sucre dans votre été, c'est l'invité. Alors mon invité ne vous parlera pas de foot, hein, sauf si son double le souhaite. Référence à une de ses nouvelles, Mon double et moi, qui ouvre le recueil qu'il a publié il y a quelques années, Nouvelles de l'autre vie. Il vous parlera plus sûrement de francophonie, lui qui est un belgo-québécois né à Montréal et vivant à Liège. Il vous parlera de littérature, puisque c'est un poète et un auteur, notamment de La nuit sans fin, qui a obtenu le prix Franz de Wever. Et Ma vie d'espion, autre titre. Il vous parlera aussi des autres vies qu'il a vécues, toutes autour du livre et de l'écriture, puisqu'il a été libraire, critique littéraire, notamment pour Le Carnet et Les Instants. Il a été critique de cinéma et co-scénariste. Les mots, les siens, ceux des autres, c'est son quotidien, lui qui dirige la maison d'édition Les Impressions Nouvelles. Il nous parlera donc sûrement de Yann Battens, mon invité de mardi, et il coordonne aussi les éditeurs singuliers, l'association Trentenaire, qui réunit une trentaine de maisons d'édition indépendantes belges, mais pas que. J'ai donc le plaisir de recevoir Thierry Orgelin. Bonjour Thierry.
2: Bonjour.
0: Alors Thierry, j'ai déjà fait ma première boulette, vous allez me rectifier, j'ai fait une présentation et vous me disiez non. Alors, j'ai dit que vous dirigez les Impressions Nouvelles, c'est pas ça.
2: Pas du tout.
0: Je dirige
2: une collection chez une maison d'édition française qui s'appelle L'Herbe qui Tremble.
0: Voilà, L'Herbe qui Tremble et qui fait partie donc de la soixantaine de maisons d'édition dont j'ai parlé, donc des éditeurs singuliers.
2: Tout à fait.
0: Voilà, que vous coordonnez. Alors justement, cette maison d'édition des éditeurs singuliers, j'ai dit belge, mais pas que. Parce qu'il y a des maisons d'édition francophones.
2: Ça tient à l'histoire de cette association qui, à l'origine, s'appelait Espace Poésie, et qui, comme son nom l'indiquait, réunissait des maisons d'édition de poésie, essentiellement belges, mais aussi avec quelques maisons d'édition francophones au Québec et en France, qui avaient des auteurs belges francophones à leur catalogue.
0: Ouais.
2: Et ce sont des membres historiques, si l'on peut dire, qui sont toujours membres aujourd'hui d'une association qui s'est progressivement élargie à l'ensemble de la littérature, avec aussi un peu de sciences humaines, de littérature jeunesse, de beaux livres.
0: C'est aussi une manière d'exister, de renforcer sa présence dans un domaine, on le sait, le secteur du livre, qui ne va pas forcément bien.
2: C'est une association qui s'est fondée sur un constat banal qui est que, surtout pour des maisons indépendantes de petite taille, le maillon faible, c'est toujours la diffusion.
0: Oui.
2: Parce que ce sont des maisons animées par des petites équipes qui investissent l'essentiel de leur énergie dans l'accompagnement éditorial, dans la production de livres, et qui souvent sont essoufflées au moment où véritablement la guerre commence, c'est-à-dire au moment où il faut
0: distribuer, diffuser,
2: etc. Et donc, sur ce constat est née cette association avec des objectifs logistique très concret, très précis, qui était d'apporter un soutien à la visibilité, à la diffusion, par des actions de communication commune, mais surtout par l'organisation de stands collectifs dans les salons du livre, en France, en Belgique et en Suisse, donc en apportant un soutien logistique, en fournissant du personnel, en assurant le transport des livres et en offrant à ces maisons qui n'avaient pas les moyens, souvent ni financiers ni en ressources humaines, d'être présente dans les salons du livre en leur donnant une visibilité. Parce que c'est un secteur, finalement, dont on pourrait dire qu'il produit des prototypes ou des ouvrages de niche qui sont souvent peu présents en librairie, notamment on pense à la poésie, et pour lesquels la rencontre directe avec le public est vraiment essentiel. Donc le circuit, disons, parallèle des salons, dont on a pu croire il y a quelques années, c'était très à la mode de dire que c'était une formule usée, fatiguée, qu'il fallait renouveler. Et finalement, on se rend compte que pas du tout.
0: Que la simplicité, c'est-à-dire moi, lectrice, vous, lecteur, auteur, autrice, on va se rencontrer, on va parler, on va découvrir, on va être curieux. C'est ça.
2: Oui, et puis si on regarde en termes même économiques, bon, vous disiez, le secteur du livre va pas très bien, la littérature tire mieux son épingle du jeu que d'autres secteurs, mais nous, l'an dernier, sur la douzaine de salons de livres qu'on a fait, on a observé une progression des ventes de 25%.
0: Oui, ce qui est pas mal du tout. Dans le contexte, c'est plutôt pas mal.
2: À une échelle vraiment modeste, mais tout de même, ça prouve qu'il y a un public. Et ce qu'on constate d'année en année, notamment à la Foire du Livre de Bruxelles, ou au Marché de la Poésie de Paris, c'est que c'est un public restreint à l'échelle d'un pays, mais extrêmement fervent, et qu'on parvient à fidéliser. C'est frappant avec la poésie, puisque pendant 5 jours à la Foire du Livre de Bruxelles, on présente le plus important rayon de poésie du pays. Et on voit des gens qui viennent chaque année et qui font leur marché, qui repartent avec leur pile.
0: Oui. C'est vrai que au niveau, au niveau sociétal, on se dit, au niveau général, on se dit, tiens, la poésie, oh, c'est un truc qui concerne quelques-uns, ou c'est quand on était petit, c'est scolaire, on en parlait avec Yann Battens l'autre jour, mais en fait, non, et aussi, c'est quelque chose qui a vraiment pied dans la société, qui peut nous ouvrir aussi une vision, et surtout qui est très très dynamique. Il y a un vrai public pour la poésie.
2: Il y a un public
0: et très vaste et très différent.
2: Et un public dont on voit qu'il se renouvelle. Alors curieusement, moins en France, il me semble, ou quand je suis au marché de la poésie de Paris, ça m'a moins frappé cette année, mais les années précédentes, je me disais, mais il me semble que je revois toujours les mêmes choses, les mêmes personnes qui sont chaque année, que je vois vieillir d'année en année, et qui eux-mêmes me voient vieillir d'année en année.
0: Et ça va dans les deux sens, chérie, c'est vrai.
2: Mais ce qui est très frappant, par exemple, au marché de la poésie de Montréal ou au Poétique Bazar à Bruxelles, c'est de voir qu'il y a un public jeune, donc c'est un public qui se renouvelle, et les modes de diffusion de la poésie, avec l'essor du slam, de la poésie orale, de la performance, pour le meilleur et le moins bon, parce que comme dans tout, il y a à boire et à manger, montrent qu'il y a ce sont aussi des usages de lecture et d'appropriation de textes qui évoluent aussi.
0: Oui, le fait aussi qu'il y ait un poète, une poétesse nationale en Belgique, ça joue aussi.
2: J'ai pas vraiment d'avis sur la question. Moi, il m'a toujours paru que c'était une importation de quelque chose qui restait très vivant en Angleterre, parce que ça fait très longtemps. Alors, je suis peut-être, je peins je suis peut-être mal informé, j'ai l'impression que ce poète ou cette poétesse nationale, finalement, on ne la voit pas beaucoup. On s'en aperçoit quand tous les deux ans paraît le recueil
0: des poèmes qu'elle a écrits pendant ses deux ans.
2: Alors, est-ce que je lis les mauvais journaux? Est-ce que j'écoute les mauvaises stations de radio?
0: je ne sais pas du tout. En tout cas, effectivement, c'est vrai, c'était Lisette Lombé jusqu'à présent qui était, et vous parliez de slam, Lisette Lombé qui est aussi très très active sur la scène du slam.
2: C'est intéressant, enfin c'est une manière possible, comme la poésie dans le métro, par exemple, les affichages de poèmes.
0: Bien sûr.
2: De parvenir à, je dirais pas reconnecter, parce qu'en réalité, ça a toujours été connecté, mais de faire apparaître, de rendre visible le fait que la poésie n'est pas un langage déconnecté de notre réalité quotidienne.
0: Non, bien au contraire, ça peut être aussi une poésie de résistance. Au niveau des différents salons, puisqu'on a bien compris Thierry Orgelin, donc votre rôle en tant que coordinateur au sein des éditeurs singuliers, c'est donc d'accompagner les auteurs, les maisons d'édition, dans les différents salons. Je me demandais, est-ce qu'il y a une vitalité différente du livre au sein de la francophonie, puisqu'on parlait du Québec, de Montréal, on parle de la Belgique, un petit peu de France, il y a aussi la Suisse, je n'oublie pas la francophonie, l'Afrique, c'est vaste la francophonie.
2: Il me semble que là où le livre est le plus vivant, c'est en francophonie, c'est au Québec, parce que pour une question de situation géographique, les Québécois ont la chance d'avoir un océan de 6000 km qui les sépare de la France, qui renchérit le coût des livres français, de sorte que les livres locaux sont moins chers, sont très compétitifs.
0: Un très bon marché, donc on dit on va acheter local et national.
2: Et aussi le fait, pour le Québec, d'être un îlot francophone noyé dans une mer anglophone, fait qu'il y a un réflexe de survie et même de fierté culturelle beaucoup plus affirmé, notamment qu'en Belgique. C'est-à-dire qu'il me semble que les médias suivent mieux le livre québécois, les libraires le défendent. Etc. La Belgique et la Suisse est aussi un marché à part parce que n'étant pas dans le marché commun.
0: Là, les prix, ça va jouer parce qu'il y a des taxes qui ne s'appliquent pas.
2: Donc là aussi, le prix des livres français est fort renchéri en Suisse. La Belgique est un cas un peu particulier. Parce qu'au fond, elle appartient, à l'époque de la Révolution française, la Belgique était département français, et elle continue d'appartenir au marché domestique de la France, et on le voit bien, les gens, à commencer par moi, on consomme des médias français, on achète des livres français, dans les librairies belges, 75 à 85% des livres qui se vendent sont des livres français, et... Il continue à y avoir, mais je trouve que depuis 5 ans, et notamment grâce à la campagne Lisez-vous le Belge.

0: En France.
1: D'accord.
0: Mais alors, puisque vous mentionnez Amélie Nothon, le revers de cette médaille, c'est qu'au fond, depuis qu'il y a une édition au sens moderne en Belgique, c'est-à-dire depuis 1850, la stratégie consciente et inconsciente des maisons d'édition belges, ça a toujours été de comment résister ou comment trouver sa place dans ce marché, eh bien, en occupant les niches dont ne veulent pas les Français.
1: Ouais.
0: Donc, en publiant des nouvelles, parce que les maisons d'édition françaises ne publient pas de nouvelles, en publiant des livres de genre littéraire sans légitimité culturelle, bon, la littérature fantastique, le roman policier, la bande dessinée, et en publiant des livres, disons, inclassables, hors genre, qu'on ne sait pas mettre dans un tiroir ou une catégorie. Et je trouve toujours très frappant de constater que Amélie Nothon a publié tous ses romans en France chez Albin Michel, mais elle a un livre un peu différent qui est un recueil de contes, elle l'a publié à Bruxelles. Mmh. Caroline Lamarche publie ses romans en France, mais dès qu'elle a un livre un peu différent comme l'Arlésienne, elle le confie aux Impressions Nouvelles parce qu'il n'y a qu'un éditeur belge qui accepte cette folie de publier un livre qui n'entre dans aucune catégorie. C'est à la fois, je dirais, la faiblesse économique et la force, sur le plan de l'originalité, la singularité des catalogues de l'édition belge, elle réside là.
1: Ouais. Alors le fait qu'il y ait pas d'étiquette, pas de case, c'est un petit peu aussi votre cas à vous, Thierry Orgelin, parce que vous êtes un auteur un peu particulier, même si vous êtes vraiment dédié en ce moment à l'édition, puisque j'ai lu que vous étiez un spécialiste de la prose brève, donc des nouvelles. J'ai cité recueil de nouvelles, puis aussi des exercices de style. Hein. Voilà, dites-nous un petit peu quand vous écriviez, par rapport au le mouvement de l'Oulipo notamment. Parlez-nous de ça.
0: Ah ben ça, je vous en parlerai dans un second temps parce que ça a été un peu un one shot.
1: Oui.
0: Mais disons qu'on n'écrit pas ce qu'on veut. Hein, on écrit ce qu'on peut. Et si j'avais été un peintre à la Renaissance, je n'aurais pas été un fresquiste, j'aurais été un miniaturiste, mais il n'y a aucun mérite à cela, c'est une question de tempérament. J'avais, avec Nicolas Marchal, le romancier, des conversations très amusantes, où nous nous disions mutuellement « Ah, mais Thierry, comment fais-tu pour écrire des nouvelles ? C'est tellement compliqué !» Et moi, je disais « Mais non, il n'y a rien de plus facile. Et toi, comment fais-tu pour faire un roman ? Je ne saurais faire un roman.
1: Ouais. »
0: Donc, c'est une question... Je me rappelle qu'au collège, je me défendais pas mal dans le 100 mètres, mais j'étais nul en course de fond. C'est vraiment une question
1: De tempérament, de rythme.
0: De tempérament, Et peut-être aussi, mais là c'est un truc vraiment très personnel, de politesse vis-à-vis du lecteur, parce que je vis dans la terreur de l'ennuyer. Et donc je me dis, mais Borges a écrit son autobiographie, elle ne fait pas 400 pages, elle en fait 60, bravo.
1: Voilà, très concis, bravo, oui.
0: Et donc, oui, il y a ce côté. Et il y a aussi quelque chose qui vient peut-être de la musique et du jazz, de l'époque où le jazz s'enregistrait sur des 78 tours, donc des faces de 3 minutes. Et quand on écoute des morceaux de Duke Ellington des années 20 ou 30, on est fasciné de la densité, de la capacité à faire rentrer un maximum d'informations musicales dans un minimum de temps.
1: Oui, comme un haïku, quoi.
0: Oui.
1: Voilà, c'est exactement ça. Mais c'est vrai que quand on parle nouvelles, moi, spontanément, auteur belge de nouvelles, moi, je pense à Luc Delisle. Bon, puisqu'il est français maintenant, non, en Belgique, mais auteur français.
0: Mais il y a Bernard Quirigny aussi, il y a Patrick Delperdange.
1: Exactement, oui, il y a vraiment tout un. Et même au niveau du mot, très récemment, j'ai parlé d'un recueil de nouvelles qui avait été publié donc, par Jacqueline Hartmann. Des femmes imaginaires, et en recevant sa fille, Marianne Putman, ça me disait non, ce sont des courts romans, pas des nouvelles. Ma mère tenait à ce mot de court roman. Alors, entre un roman et une nouvelle.
0: Ça, je pense que c'est des catégories que chacun s'invente dans sa tête. Moi, je ne me pose jamais cette question en écrivant.
1: Et c'est d'abord l'histoire qui compte.
0: Oui, je ne me pose jamais, à l'avance d'ailleurs, je me trompe souvent dans mes pronostics, la question de combien de pages il faudra pour raconter cette histoire.
1: C'est le sujet qui détermine.
0: Il m'est arrivé, je me souviens d'une nouvelle qui s'appelle L'homme à la langue jaune. Je me disais, ça en 20 pages, c'est plié. Et Et pour finir, sans que je me rende compte, ce narrateur

0: qui ne devait être qu'un figurant, qu'une sorte de fantôme, a pris une importance que je n'avais pas du tout prévue. Et cette nouvelle a fait 35 pages. Bon, bah, très bien, c'est sa bonne longueur. Et j'ai la chance d'avoir un éditeur que ces questions ne perturbent en aucune manière, parce que ma vie d'espion est précisément ce genre d'objet qui incommode tous les éditeurs, parce que est-ce une longue nouvelle ou un court roman? Bon, les Anglais ont un mot merveilleux pour ça, ils parlent de novellin, mais c'est généralement le genre d'objet dont un éditeur dira, écoute, Coco, t'es bien gentil, mais...
1: C'est un peu inclassable, on ne sait pas trop comment on va te présenter dans les médias. On reste avec vous, Thierry Orgelin, donc coordinateur des éditeurs singuliers. Bah tiens, pour vous rappeler vos racines québécoises, s'il en était besoin, je vous propose d'écouter. C'est un...

0: Le petit bonheur de Félix Leclerc, notre invité aujourd'hui, Thierry Orgelin, qui est né à Montréal et vous y avez vécu jusqu'à 26 ans, c'est ça?
1: C'est bien ça.
0: Je vous ai demandé hors antenne, donc voilà, je m'enseigne un peu. C'est là où vous avez été libraire, notamment. Mmh. Tiens, justement, d'un libraire à un autre, c'est celui de la place Flagey qu'on retrouve à présent, Frédéric Ronce.
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0: Tout l'été, il nous fait découvrir son panthéon BD, des BD qui ne sont pas forcément sortis récemment, mais qu'il faut absolument lire, comme celle-ci. C'est un classique aussi pour Frédéric Ronce, hein. C'est Étienne Davodeau pour cet album Les Mauvaises Gens, une histoire de militants publiée chez Delcourt. Oui, Étienne Davodeau, déjà, c'est un auteur incontournable pour vous, Frédéric.
1: C'est un auteur incontournable et c'est peut-être un auteur qui a l'œuvre la plus personnelle et finalement une des plus représentatives de la bande dessinée contemporaine, parce que arrive avec Davodeau ce qu'on appelle le roman graphique. Davodeau, il passe de la bande dessinée au roman graphique et pour être simple, dans la forme, c'est passé d'une bande dessinée grand format A4 qui est formatée d'un point de vue de la pagination, donc on est à 48-54 pages en général, à une œuvre qui ne donne pas de limite dans le format, à savoir que on est dans des formats qui sont plus petits, qui sont plus ramassés, mais qui ont une bien plus forte pagination, ce qui permet aux auteurs d'aborder des sujets plus complexes, puisque il ne faut plus avoir cette espèce de ligne de tension qui va toujours dans le même sens dans une bande dessinée, à savoir du bas vers le haut. Là, on peut se permettre de faire des petites suspensions, d'avoir des moments de respiration, d'avoir des moments de recueillement, de réflexion, de repartir vers le récit. Bref, on arrive dans la forme à une espèce de format qui permet à certains auteurs d'arriver à maturité. C'est la forme qui rejoint le fond.
0: On l'a vu dans Là où tu vas, la récente BD de Davodeau, justement, qui parlait de sa femme Françoise, qui accompagnait les gens qui étaient atteints de la maladie d'Alzheimer. On le voyait aussi sur la forme.
1: Tout à fait, oui. Et Étienne Davodeau, il a abordé bien des sujets qui sont des sujets, je dirais, transversaux de notre société. C'est quelqu'un qui parle avant tout des gens, et s'il y a quelque chose finalement qui revient dans la bande dessinée que j'apprécie, que j'aime et que j'adore, c'est que comme la semaine passée pour Ethel et Ernest, il y a quelque chose d'un sujet qui pourrait paraître assez aride, la semaine passée, l'histoire d'Angleterre, la Seconde Guerre mondiale, l'arrivée des travaillistes au pouvoir à travers une histoire d'amour exceptionnelle. Et ben justement, on a besoin des sentiments, on a besoin d'exprimer quelque chose qui s'appelle l'empathie, qui est quelque chose de fondamental et qui est peut-être la seule chose qui nous définit, nous, je pense, en tant qu'humains.
0: Et c'est le cas, donc, avec cette BD, avec ce roman graphique, Les Mauvaises Gens, une histoire de militants chez Delcourt.
1: Alors, quand on regarde la couverture, en fait, on ne comprend pas tout, et quand on a lu le livre, tout est dit avec la couverture. Les Mauvaises Gens, ce sont ceux qui sont coincés entre l'église et l'usine. Et on va parler de la Vendée, et d'une région qu'il connaît particulièrement bien, pour parler de l'évolution sociale extrêmement tardive d'une région de France, de la France en général, mais d'une France qui n'était pas industrialisée ou extrêmement tardivement. Donc ça n'a rien à voir avec les régions du Nord comme la Belgique, les Pays-Bas, l'Angleterre, l'Allemagne. La France est un pays qui est resté finalement très rural, qui s'est industrialisé que partiellement, en tout cas dans les bassins houillés, dans le Nord de la France, etc. Là, on est vraiment dans la France profonde, la France agricole, et il faut savoir que les mauvaises gens, c'est le nom des gens qui sont en fait des paysans sans terre. Les paysans sans terre, quand on est vendéen, déjà rien que le mot vendéen, ça devrait faire appel à certaines notions historiques.
0: Les chouans,
1: ceux qui n'ont même pas accepté la Révolution française de 1789. Donc, quand on est un paysan sans terre, en fait, on n'a rien à proposer à part son travail, puisque finalement, on n'est ni un salarié, on ne travaille pas en usine, on n'est pas payé pour un travail qui est régulier, qui est contractuel, on se retrouve à travailler sur les terres d'un autre, comme avant 1789.
0: On n'est même pas propriétaire de sa ferme, on n'est même pas agriculteur, chef d'entreprise.
1: Exactement, on vend ses bras pour faire un travail, et lui, pour une des premières fois, je pense, de la bande dessinée, il va parler en particulier du sort des femmes. Et il va y parvenir justement avec cette valeur ajoutée, cette huile dans les rouages, ce regard empathique, cet amour pour ce qu'il raconte, parce que c'est grâce au mouvement chrétien, ouvrier, au MOC, qui est en fait l'histoire des mauvaises gens, que ses parents vont se rencontrer. Donc c'est une histoire intime. C'est finalement comment des gens vont se fédérer pour sortir de leurs conditions et aussi et surtout devenir des humains qui ont les droits les plus fondamentaux.
0: Les mauvaises gens, donc une histoire de militants, c'est publié chez Delcourt et c'est signé Étienne Davodeau, là aussi à rechercher dans les librairies ou peut-être...
1: Ça se trouve encore.
0: Voilà, ça se trouve encore. Merci beaucoup Frédéric.
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0: Notre invité aujourd'hui, Thierry Orgelin, poète, auteur, éditeur, coordinateur de l'association belge des éditeurs singuliers. Voilà, bah oui. C'est bien ça.
3: C'est bien lui.
0: Voilà, c'est bien vous. Alors un souvenir d'été à partager aujourd'hui Thierry, ça serait quoi ?
3: Je suis toujours émerveillé par le talent qu'ont les voyages à produire des faisceaux de coïncidences.
0: C'est joliment dit.
3: Vraisemblablement ne signifie rien, mais auquel on ne peut pas s'empêcher de chercher un sens. Par exemple, vous voyagez en France en changeant tous les jours de ville et trois jours de suite, dans trois villes différentes, vous croisez la même femme. Il y a six mois, j'étais en Italie. Premier soir, à Orvieto, une 4L rouge garée dans la rue de mon hôtel. Bon, jusque-là, des 4L, on en produit plus, mais il en circule encore pas mal dans les pays méditerranéens. 4L rouge, c'est un petit peu plus rare. Mmh. Et cinq jours plus tard, dernier jour du voyage, à Rome sous la pluie, une autre 4L rouge, garé dans la rue de mon hôtel. Et alors, l'imagination se met tout de suite en branle. Il y a nécessairement un service secret en Italie, le bureau des 4L rouges, dont les membres communiquent au moyen des numéros de plaques minéralogiques, qui sont évidemment des messages codés.
0: Oui, et puis comme vous aimez aussi les histoires d'espionnage, ah, voilà. Oui. Très bien, ben voilà, faudra l'écrire, le mystère de la 4L rouge. Le questionnaire, qu'est-ce qui vous redonne donc de l'élan quand vous avez le moral dans les chaussettes? L'odeur ou le parfum qui vous réconforte?
3: Certains jours d'été très chauds, on passe devant un soupirail qui vous envoie une bouchée fraîche de plâtre mouillé. Et c'est mystérieusement une odeur qui me téléporte dans mon enfance, dans un passé très ancien.
0: Le plat qui vous console, hein.
3: J'aime beaucoup les plats de brasserie traditionnelle, qui tendent d'ailleurs à disparaître des cartes des brasseries.
0: La carbonade ?
3: Non, le poireau vinaigrette.
0: Ah oui, le poireau vinaigrette, oui, c'est vrai.
3: Le museau vinaigrette, l'os à moelle au gros sel, le petit salé aux lentilles, ce genre de choses. Roboratif.
0: Ouais. La chanson qui vous fait du bien.
3: Alors, il y en a beaucoup, et notamment une chanson de Cole Porter qui s'appelle Ace in the Hole, un atout dans la manche, dans l'interprétation vraiment rayonnante de Ella Fitzgerald. Et c'est une chanson qui dit que quand on est dans le 36e dessous, quand on est au fond du lac, on trouve toujours le ressort de donner un coup de pied pour remonter vaille que vaille à la surface.
0: Le tableau dans lequel vous aimeriez vivre?
3: C'est un tableau de petite taille, d'une minutie extraordinaire, d'un peintre qui s'appelle Antonello de Messine, et qui représente Saint Jérôme dans son cabinet de travail. Et donc on le voit assis sur un podium, entouré de livres, un livre à la main. C'est une composition à la fois très simple et très savante. À l'arrière-plan, il y a deux fenêtres qui donnent sur le paysage. Donc le contact avec le monde naturel n'est pas rompu pour autant. Il y a d'ailleurs beaucoup d'animaux dans ce tableau. La lumière est exceptionnelle et c'est une sorte d'image idéal pour moi de la sérénité dans le travail intellectuel.
0: Ouais, et puis vous aimez les miniatures, vous nous l'avez dit aussi tout à l'heure. Un plaisir qui ne coûte rien.
3: Rêvasser.
0: Le livre ou le film pour remonter le moral.
3: Alors quand on est vraiment dans le 36e dessous, on a même plus l'énergie d'ouvrir un livre, donc c'est forcément un film.
0: Oui.
3: Et c'est forcément une comédie musicale. Par exemple, My Sister Eileen, Ma Sœur est du Tonnerre de Richard Quine, avec Janet Leigh, Jack Lemmon, chorégraphie Bob Fosse. Et c'est un de ces quelques films dont d'innombrables visions n'épuisent pas le pouvoir euphorisant. C'est une merveille.
0: La personnalité sportive hein, qui vous inspire
3: M'inspirer, c'est un grand mot, mais à une époque lointaine où il m'arrivait de regarder les finales de Roland-Garros, j'aimais beaucoup le style de Steffi Graf.
0: Ouais. Ah oui, ah, effectivement, ça remonte un petit peu. Hein. Oui, c'est les années 80-90, ouais,
3: ouais. Ça. Sa manière de se oui. mouvoir, d'occuper l'espace, son sens de la... De la stratégie, sa finesse, surtout quand elle affrontait une brute nommée Monica Seles. C'était très très beau à voir.
0: Le sport que vous aimeriez essayer?
3: La plongée sous-marine.
0: Le sport auquel vous ne comprenez rien, mais qui est quand même assez rigolo à regarder?
3: Le curling.
0: Oui.
3: Le curling.
0: C'est
3: exactement ça. Qui est un sort impénétrable pour le profane, une chorégraphie. Involontairement un peu ridicule, et puis quand on s'y attarde, on s'aperçoit qu'elle n'est pas du tout dépourvue de grâce et d'élégance.
0: Le sport que vous aimez regarder à la télé, mais pas pratiquer?
3: Alors, ce n'est pas un sport, je vais tricher, carton jaune.
0: Ouais, c'est pas grave.
3: C'est un jeu,
0: ouais.
3: C'est le snooker, dont je suis assidûment des championnats à la BBC, donc c'est une variante captivante et très cinégénique de billard, qui demande des qualités très contradictoires, c'est-à-dire beaucoup de patience et une grande rapidité d'exécution, une grande adresse et une intelligence stratégique, parce qu'il faut prévoir ses coups, 3-4 coups à l'avance, positionner les boules de la meilleure manière pour soi, tout en embêtant au maximum son adversaire, c'est captivant.
0: C'est du grand art. Votre juron préféré?
3: Alors, excusez-moi tout le monde, mais... Calis.
0: Calis de Christ. Votre expression belge préférée?
3: Alors, j'aime beaucoup le mot rafale employé dans les vieux bistrots au sens de tournée générale. Vous savez, Léon, mets une rafale sur tout ce qui bouge.
0: Très bien. Allez, bon, on va voir s'il nous met une rafale dans sa chronique. C'est Bernard Van Vinkt.
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5: Impression de Coupe du Monde en ce 16 juillet. Hier soir a eu lieu la deuxième demi-finale entre l'Argentine et l'Angleterre. Certaines confrontations passées ne se sont pas déroulées sans incident. Anglais et Argentins ont noué une des rivalités les plus exacerbées dans l'histoire de la Coupe du Monde, construite à coups de polémiques et d'actions légendaires. Par exemple, le but marqué de la main par Maradona en juin 1986... et que le joueur avait commenté « J'ai été aidé par la main de Dieu ». Que dire en réalité d'une première mi-temps qui m'a profondément déplu? Tout a commencé lors des hymnes nationaux où les coups de sifflet ne permettaient pas de les entendre. C'était à qui criait le plus fort. Quant à la qualité du jeu, j'ai fourni un effort pour aller jusqu'au bout des 45 premières minutes. Et j'avais envie de regarder autre chose. Ce, pour plusieurs raisons. Sur toute cette période, un seul réel tir au but. Mais entre-temps, on a eu droit à une réelle bataille rangée. Beaucoup trop de fautes méritaient une carte jaune. Mais l'arbitre n'a sorti la première qu'à la 37e minute. C'était beaucoup trop tard pour essayer de calmer les esprits surchauffés. Il a été pris à son piège. Il voulait laisser jouer... C'est tout à son honneur, mais quand les protagonistes n'en veulent pas, que faire? Certes, l'équipe d'Argentine était plus technicienne, avec quelques belles tentatives de Messi, cadenassées au milieu du terrain. Et puis qu'il est désagréable de voir venir à tout bout de champ contester les décisions prises et entourer l'arbitre afin de lui mettre la pression. On attend beaucoup mieux d'une équipe championne du monde. Quant aux Anglais, ils ont pris leur part dans une partie que certains commentateurs qualifiaient de style sud-américain. Si elle était plus tactique, la partie de la veille entre la France et l'Espagne était bien plus agréable. La deuxième mi-temps commence de manière un peu plus offensive avec une occasion argentine par Julian Alvarez. Dans l'autre camp, sur un centre au deuxième poteau, surgit Gordon qui prolonge dans les filets. 1-0 pour l'Angleterre à la 57e minute. Dès ce moment, l'entraîneur anglais a choisi de défendre et l'Argentine s'est montrée plus pressante devant le but adverse. Le gardien a sauvé les meubles devant Messi, mais l'égalisation tomba à la 85e minute sur un tir croisé d'Enzo Fernandez de grande précision. Alors la pression argentine s'est faite clairement, elle se concrétise à la 94e minute alors que l'on se dirigeait vers les prolongations. Il fallait bien un vainqueur, mais que ce fut pénible. On a comme l'impression que l'Angleterre a oublié de jouer après son but. Il reste deux rencontres. Ce qu'on appelle la petite finale se jouera entre la France et l'Angleterre samedi 23h à Miami. Et la grande finale à New York à 21h verra s'affronter l'Espagne et l'Argentine. Dernière considération. À qui la faute quand une équipe perd ? Les interviews d'après-match ne montrent jamais un entraîneur battu avoir tort. Il suffit d'entendre Didier Deschamps, le sélectionneur national français, après la défaite de son équipe contre l'Espagne. Alors que l'arbitre salvadorien avait bien mené sa barque, je me demande toujours pourquoi on désigne un tel arbitre pour un quart de finale de Coupe du Monde. Sans commentaire, sauf à considérer ses propos comme manquant de fair play.
0: Bernard Van Vinkt, merci de nous avoir fait vivre la Coupe du Monde. Donc, tout cet été, je rappelle donc la finale, c'est dimanche entre l'Espagne et l'Argentine. Allez, c'est l'été, on a envie de manger des glaces au chocolat par exemple. Voilà, en fait, en tout cas, je vous parle de chocolat parce que là maintenant, Marilène Corot et Aléane vous parlent de chocolate brownie.

0: Aléane et Marilène Corot pour ce duo Chocolate Brownie.
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0: Notre invité Thierry Orguelin, auteur, poète, éditeur et coordinateur donc aux éditeurs Singuliers. Et votre coup de cœur, hein, Thierry, bah, vous êtes venu avec et vous me l'avez présenté hors micro comme la poète la plus douée de sa génération. Et bah, je vous laisse nous la présenter à nous tous.
2: Donc elle s'appelle Anna Ayanoglu, elle m'est pas de beaucoup. On vit tout de même une époque qui encourage l'expression sans filtre de son petit soi au nom d'une sacro-sainte authenticité. Mmh. Et ça donne lieu très souvent à un spontanéisme un peu agressif et très stéréotypé. Et au contraire, ce que j'aime chez Anna, c'est qu'il y a un réel et patient travail de transposition dans un langage poétique d'une expérience personnelle pour la rendre communicable à autrui. Mmh. Par ailleurs, elle écrit des textes qui se prêtent fort bien à la lecture et elle les lit très bien. Mais la première fois que je l'ai entendu lire, je me suis dit tout de même méfiance parce que on sait qu'on peut être séduit par une lecture et qu'une fois qu'on a le livre en main, il n'en reste rien. Et ce qui est très frappant, c'est que les textes tiennent aussi sur la page, je dirais, non seulement par la syntaxe, mais même matériellement, par le jeu des rejets, l'emploi des tirets, elle adore les tirets. Mmh.
0: Voilà, vous adorez les tirets, donc Anna Ayanoglu, bienvenue.
3: Cadratin.
0: Cadratin, bienvenue.
3: Merci.
0: Alors, donc, vous êtes française, mais bruxelloise d'adoption.
3: Oui, je suis, alors, un jour, on m'a présentée en tant que franco-bruxelloise.
0: D'accord.
3: Et j'aimais bien, parce que je pense qu'on est presque plus ancré dans la ville dans laquelle on vit que parfois dans le pays.
0: Oui, c'est vrai.
3: Donc voilà, c'est ce que je suis.
0: Ouais. Et alors justement, ce pays et cette ville vous inspirent aussi pour la poésie, pour vos textes?
3: Oui, tout à fait. Ben là, je mets la dernière main à mon quatrième recueil qui parle beaucoup de Bruxelles. Mmh. En général, les paysages m'inspirent. Donc j'ai vécu dans les pays baltes et c'est un peu la matière de mon premier recueil qui s'appelle Le fil est traversé.
0: Ouais.
3: Et là, ça faisait longtemps que je voulais écrire sur Bruxelles, mais en y étant encore, c'est pas facile. Souvent, on dit que c'est vrai, la distance aide beaucoup à recréer. Et je pense que paradoxalement, c'est le Covid qui m'a libérée. C'est-à-dire qu'on était tellement. Et voilà, à un moment, j'ai un vers qui dit voilà, comme si la ville proscrite et tue l'une de l'autre, vous vous absentiez. Enfin, bref. Mmh. Et donc il y a vraiment quelque chose où en fait il y a eu une absence qui s'est créée et j'ai pu commencer à écrire. Puis après j'ai souvent plusieurs livres. Enfin j'ai le temps, comme dit Thierry, pour moi est extrêmement important. Donc c'est bien parfois de se défamiliariser, de laisser de côté un manuscrit et de continuer un autre, etc. Et d'y revenir. Et donc voilà, j'ai commencé à peu près en 2021. Je l'ai pas mal laissé, et puis là, je termine.
0: Ouais, mais alors ça veut dire qu'entre les écrits de 2021 et là maintenant, quand vous y replongez le nez 5 ans après, il n'y a pas que votre écriture qui a évolué, il y a aussi vous-même, parce qu'on grandit, donc il y a forcément des choses où on porte pas tout à fait le même regard. Hein.
3: Tout à fait, mais du coup, c'est un très bon filtre, c'est un très bon tamis, parce qu'on se dit, ça tient encore. Ouais. Et puis ça, voilà, il y avait peut-être un peu d'autocomplaisance, là, j'étais peut-être un peu dans le ouin-ouin, et c'est plus trop la peine.
0: Ouais, vous êtes dur avec vous-même.
3: Très.
0: Ouais. Et est-ce que vous vous faites relire, justement, ou est-ce que quand on parle de soi, quand on est dans le genre de la poésie, on se dit non, ça je vais pas faire relire.
3: Moi, ma manière d'avoir un regard extérieur, souvent, c'est de proposer mes textes à des revues littéraires. En poésie, on a cette chance, donc on est totalement marginaux. Mais on a la chance d'avoir des revues, beaucoup, auxquelles on peut proposer 5-6 textes. Et donc, souvent, voilà, si à un moment j'ai un petit doute, tu vois, je fais une petite sélection, puis je l'envoie à une revue dans laquelle j'ai déjà publié, ou une autre. Et c'est souvent... j'aime bien ce regard-là aussi de mes pairs, quoi. Mais voilà, envoyé à ma maman, j'ai cessé depuis un certain temps quand j'ai compris que de toute façon elle trouvait tout génial, donc ça servait strictement à rien.
0: Oui, mais c'est bien, vous avez le soutien de votre maman. Et puis alors Thierry aussi parlait des scènes où vous J'aime pas le mot réciter, c'est pas ça, où vous partagiez.
3: Moi j'aimais dire aussi parce que je ne les dis pas forcément. Une fois j'ai vu comme ça quelqu'un sur scène qui les disait de tête et tout d'un coup, c'était une révélation parce qu'il y avait le corps aussi. C'est un peu intimidant parce que du coup on a les yeux des gens sur soi.
0: C'est ça.
3: Et alors que quand on est le nez dans son livre, ça protège un peu plus. Mais donc moi j'aime bien dire plutôt que lire mes poèmes sur scène.
0: Ouais, ou sconder, slammer aussi ou pas.
3: Bon, je pense que dire c'est suffisamment. Vaste pour englober tout ça, quoi.
0: Ouais. Et vous avez aussi, parce que Thierry le soulignait tout à l'heure, la poésie en Belgique, effectivement, a une assez bonne vitalité. J'imagine c'est aussi un petit monde. Vous connaissez, vous échangez aussi avec
3: vos pères. Alors, je suis très jalouse des Liégeois, parce que je trouve qu'ils ont un vivier. Alors, peut-être que c'est parce que l'herbe est toujours plus verte ailleurs, mais il m'est arrivé presque plus souvent d'être invité à faire des scènes, à participer. J'ai participé à un festival qui s'appelle Les Ondes, qui a lieu une fois tous les deux ans. Il y a Boustreau, qui est une revue géniale de Pascal Leclerc et Karel Logiste, enfin, entre autres. Et ils ont quand même, ouais, une sorte un peu de fraternité. Qui est peut-être un peu plus éclaté à Bruxelles, voilà. Mais c'est pas désagréable non plus.
0: Qu'est-ce qui vous touche particulièrement, Thierry, dans l'écriture d'Anna, la musicalité, le rythme des mots ou les thèmes, ou qu'est-ce qui vous marque particulièrement?
2: C'est un ensemble, mais qui pourrait se résumer par un mot qui est la netteté au fond. J'aime pas trop les brouillards conventionnels. J'aime bien une certaine netteté d'exécution, que ce soit au cinéma, en musique, les quatuors à cordes, et le sentiment que sans qu'on sente, on ne sent pas l'effort, parce que tout le principe d'un texte, c'est de évidemment, c'est de retirer l'échafaudage et qu'on ne sente pas le travail, mais on sent néanmoins que chaque mot a vraiment été pesé, et surtout il y a une syntaxe, parce qu'au fond la littérature c'est moins des mots qu'un phrasé, qu'une respiration. Il y a un phrasé, et notamment ce que je disais à propos des rejets, donc il consiste de couper une phrase pour la faire se continuer au vers suivant, les tirer d'incises qui ménagent des pauses. Il y a une respiration qui, au-delà de ce qu'elle raconte, qui me plaît énormément, et je trouve que musique est presque autant porteuse d'une vision du monde que ce qu'on pourrait appeler, entre guillemets, le contenu du poème.
0: Et en même temps, vous l'avez dit, vous êtes assez fan de jazz, donc de cette liberté musicale, et puis aussi, vous aimiez aussi les exercices de style. Donc voilà, on retrouve tout ça. Le mot netteté, il vous convient, Anna?
3: Ah, tout à fait, j'aime beaucoup. Mais je me souviens que Karel Logiste, donc poète liégeois, il a modéré une rencontre que j'ai faite autour de mon deuxième recueil à Liège, et il avait dit...
0: C'était Sensation du combat.
3: Tout à fait. Il avait dit lyrisme objectif. Alors j'avais beaucoup aimé, parce que déjà j'adore quand on met deux choses apparemment opposées. Et ça, et cette netteté aussi, j'ai la chance de faire des festivals à l'étranger, très bien traduites, c'est quelque chose qu'on me renvoie souvent, donc tant mieux.
0: Ouais. Donc là, vous travaillez au quatrième recueil, c'est bien
3: ça ? Oui, tout à fait.
0: Puisque le troisième, c'était Appartenir, et c'est sorti il y a deux ans.
3: Tout à fait.
0: Voilà. Et ben merci beaucoup, Anna Ayanoglou.
3: Merci à vous.
0: Merci Thierry.
2: Merci
0: Orguelin.
2: Pour l'invitation.
0: Voilà, je rappelle, coordinateur des éditeurs singuliers. Puisque j'avais Yann Battens comme invité mardi, il me semble que vous préparez quelque chose aussi. Ça sera pour l'an prochain avec lui, c'est ça ?
2: Ah oui, oui, vous êtes bien informé. Ouais.
0: On aura l'occasion d'en reparler. Allez, très bonne journée à tous. Du sucre dans votre été.
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8: Bonjour à tous et à toutes et bienvenue dans ce nouveau showcase de l'été. J'espère que vous allez bien. Aujourd'hui, je vous emmène à la découverte d'une artiste belge qui a d'abord touché le public avec ses mots avant de le séduire en musique. Mesdames et messieurs, des jolis mots. Derrière ce nom poétique se cache Laure, une jeune bruxelloise de 25 ans. Journaliste de formation, elle partage aujourd'hui son quotidien entre l'enseignement du français à des adultes en promotion sociale et l'écriture. Une véritable double vie qu'elle décrit avec humour comme un côté un peu à la Hannah Montana. Mais pour Laure, écrire est bien plus qu'une passion, c'est une nécessité depuis l'âge de 8 ans. Elle noircit des carnets de poèmes, de confidences et de réflexions, toujours avec les mêmes envies, mettre des mots sur les émotions et créer du lien avec celles et ceux qui la lisent. Cette authenticité lui a permis de rassembler une communauté fidèle sur les réseaux sociaux où ses textes résonnent auprès de milliers de lecteurs. Aujourd'hui, des jolis mots, jolis mots M-A-U-X, ouvrent une nouvelle page en donnant vie à ses écrits à travers la musique. Son univers mêle poésie et pop française dans des chansons délicates et intimistes où chaque titre ressemble à une confidence. Elle y parle d'amour, de doute, d'espoir, de rencontres, et c'est de ces petits instants qui nous rapprochent les uns des autres. Ces derniers mois, l'artiste a dévoilé plusieurs nouveaux morceaux qui confirment cette identité musicale à la croisée de la chanson française et de la poésie contemporaine. Une évolution qui laisse entrevoir un premier projet d'envergure dans le prochain mois. Sur scène, des jolis mots commencent également à aller à la rencontre de son public à travers des concerts intimistes et des showcases. Aucune nouvelle date n'a encore été annoncée officiellement, mais la suite de cette aventure musicale devrait bientôt se poursuivre en live. Avec une plume sensible, une voix douce et une sincérité désarmante, des jolis mots rappellent que les plus belles chansons naissent souvent des émotions les plus simples. On termine cette chronique avec justement un live des jolis mots enregistré ici dans les studios de RCF Bruxelles. Ce live, vous pouvez le retrouver en vidéo et entièrement sur la chaîne de la vie d'artiste sur YouTube. Et je vous dis à demain pour un nouveau showcase de l'été.

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1: Cet été, place aux femmes dans la BD, et des deux côtés de la plume et du pinceau, c'est-à-dire qu'elles en soient les narratrices ou les héroïnes. Belges, françaises, de générations différentes, ces femmes sont scénaristes, dessinatrices ou autrices complètes, et elles nous font découvrir ou redécouvrir des personnages féminins ou des femmes qui comptent dans notre histoire. En tout cas, Fabienne, Catherine, Laura, Nina, Claire, Séverine, Olivia, Chloé et Cathy, toutes racontent des histoires de femmes qui les touchent et qui nous touchent. Dans ce deuxième épisode, rencontre avec Laura Carpentier pour l'adaptation d'un roman français. En voici un extrait lu par Satchel Hart.
2: Il n'imaginait pas qu'un plaisir mal donné, mal reçu, est une œuvre perfectible. La noblesse du jeune âge l'entraînait seulement au sauvetage de ce qu'il fallait ne pas laisser périr. 15 années de vie enchantée, de tendresse unique, leurs 15 années de jeu amoureux et pur.
1: Deux adolescents, le temps d'un été, tout va basculer. Phil a 16 ans, Vinka 15. Ils se connaissent depuis tout petit, car leurs parents louent chaque été deux maisons voisines en Bretagne. Jusqu'à présent, ils ont joué, se sont disputés, ont grandi quasiment comme frères et sœurs, sauf qu'ils ne le sont pas. Et la complicité qu'ils ont nouée se transforme peu à peu en amour naissant. Mais comment accueille-t-on l'amour à 15 ans, 16 ans, alors que des attentes de réussite scolaire et sociale pèsent sur leur tête, en tout cas sur celle de Phil? Et surtout, comment lui faire de la place à cet amour naissant alors qu'un autre, inconnu, éphémère, troublant, vient faire une éruption fracassante? Le désir suscité par l'arrivée de Madame Dalleray bouleverse Phil et menace son lien fragilisé avec Vinka. Dans la tête, le cœur et l'âme, les sentiments, les sensations bouillonnent, s'en mêlent, et autant Vinka que Phil comprennent qu'ils sont en train de dire adieu à l'enfance. Vous avez certainement reconnu les deux jeunes héros et héroïnes du Blé en herbe, ce roman de Colette, qui est un véritable classique. Colette, qui a une délicatesse sans pareil pour évoquer l'éveil de la sensualité et la mère, initiation à l'amour. Et ce roman, peut-être oublié, reprend vie grâce à une adaptation magnifique, pleine de luminosité, de sensibilité, signée Laura Carpentier, un album publié par les éditions Sarbacane. Bonjour Laura.
3: Bonjour.
1: Alors Le Blé en herbe, c'était le roman phare de votre adolescence, adolescence pas si lointaine, puisque vous avez 24 ans tout juste. Hein.
3: C'est ça, 23 ouais. ans même.
1: 23 ans même, voilà.
3: Alors, phare, je sais pas, mais c'est vrai que je l'ai découvert quand j'avais 15 ans, et c'était, j'avais le même âge que le personnage de Vinka, et ça m'a vraiment... Déjà, c'était le premier livre de Colette que je lisais, et ça m'a vraiment initié à toute son œuvre, que j'ai adorée.
1: Ouais, vous avez tout dévoré à la suite.
3: Ouais, dès que je pouvais en trouver un, j'achetais, j'ai vraiment adoré, et Le Blé en herbe, c'est vrai qu'il m'est resté vraiment pendant longtemps, et...
1: Ouais. En quoi il a été décisif, hein, justement, pour vous?
3: Je pense qu'il y a vraiment quelque chose dans la description de l'adolescence qui m'a beaucoup touchée. Déjà parce qu'à l'époque, bah, du coup, j'étais adolescente. Uh-huh. Et ouais, Colette a vraiment une plume tout en nuances, tout en délicatesse, sans jamais être trop supérieure, comme les adultes, ils aiment bien un peu faire
1: C'est
3: remarquer
1: vrai.
3: Que quand on est ado, on pense qu'on sait tout, mais en fait, on sait rien. Et Colette nuance ça vraiment de manière pas du tout prétentieuse. Et donc ça m'a beaucoup touchée. Et oui, c'est un roman qui est extrêmement lumineux, qui est vraiment, que je voyais vraiment en image dès les premières lectures. Donc
1: Voilà, j'allais vous demander justement à quel moment vous aviez su que vous l'adapteriez un jour en BD.
3: Après, c'est venu quand même plus tard, parce
1: ouais.
3: que du coup, ouais, quand je l'ai lu, j'étais pas du tout, enfin, j'étais pas encore en école d'art. Je savais que je comptais faire de l'art quand même professionnellement, parce que je ne me voyais pas faire autre chose. Mais c'est venu plus tard, en fait, une fois que j'étais en école d'art. Où j'ai testé, un été, je me suis dit, bah, tiens, pourquoi est-ce que j'essaierais pas d'adapter un chapitre en planche de BD, parce que je pensais que ça rendrait bien. Et j'ai fait ces planches et ouais, je me suis dit, ouais, ça rendait
1: ouais.
3: vachement bien quand même.
1: Ça rend bien, on va continuer.
3: Et voilà, il me restait quand même 2 ans à faire en école d'art, donc j'ai continué et à la fin, j'ai tenté, parce qu'en fait, j'avais que ça comme projet vraiment concret, quoi. Donc,
1: ouais. Et dès le début, vous dites, hein, Laura, en lisant Le Blé en herbe, vous voyez les visages de Phil et Vinka.
3: Ouais. Je voyais vraiment les personnages. Les designs, je les ai eus vraiment quasiment du premier coup. J'ai pas vraiment retouché quoi que ce soit par rapport aux premières idées que j'avais eues. Et même par rapport aux ambiances, aux décors. En fait, tout est extrêmement bien décrit. C'est vraiment extrêmement vivide et... Et ouais, tout venait en image directement, quoi.
1: Ouais, mais c'est vrai qu'il y a une beauté solaire. Avinka, vous lui donnez une beauté solaire, mais il fallait qu'elle soit comme ça, parce que c'est vraiment l'élément lumineux de l'histoire. Phil, pareil, tout de suite, vous l'avez eu.
3: C'est vrai que Phil, c'est un personnage qui est décrit un peu comme un garçon qui sait quand même qu'il est beau, qui sait qu'il a de la facilité à voir les choses qu'il veut dans la vie. Et moi, c'est un personnage qui m'a beaucoup fait penser à des gens en fait que je connaissais quand j'étais au lycée, des adolescents en colère comme ça. J'en ai connu pas mal. Et du coup, il y avait quelque chose avec ce personnage qu'il fallait déjà mettre en opposition avec Vinka, qui était elle blonde et lumineuse. Et de toute façon, elle est comme ça aussi dans le roman. Et lui aussi, c'est ce petit garçon brun en colère. Mmh.
1: Et Madame Dalleray, qui elle fait une entrée remarquée, voiture rouge, jupe blanche, corsage blanc, escarpe. Enfin, elle, son physique, vous l'aviez eu aussi tout de suite en tête ou vous avez un petit peu plus tâtonné? Parce que adolescente, on s'identifie aux adolescents, pas forcément encore aux femmes plus adultes.
3: Et son design m'est venu quand même assez facilement aussi. Et je voulais qu'elle ait quand même une présence assez ancienne actrice hollywoodienne, quelque chose de très très cinématique, très mystérieux. Ouais. Et qu'elle fasse aussi franchement opposition à Vinka quand même, qui est toute blonde, toute jeune.
1: Innocente, quoi.
3: Ouais, donc c'est vrai qu'il y avait ce côté-là. Et puis dans le livre, elle a quand même aussi elle est souvent décrite comme ayant une sorte de présence masculine, quelque chose de très sûr d'elle. Donc il fallait un peu des caractéristiques physiques un peu plus fortes, un peu plus prononcées.
1: Ouais, vous avez pensé comme ça à quelle actrice?
3: Je sais plus si j'en avais vraiment une en tête. Mais c'était plus par rapport à la présence vraiment comme ça. Mais j'avais pas vraiment d'actrice en tête, je crois.
1: Mais c'est vrai que je vous ai interrompu au moment où vous le disiez. Il fallait à la fois cette présence, à la fois un peu masculine, un peu forte, et en même temps un petit peu.
3: Et en même temps, et qu'elle soit très, très sensuelle, et très féminine, qu'elle sache vraiment ce qu'elle veut, quoi, ce qu'elle voulait. J'ai essayé de faire un mélange un peu entre tout ça. Qu'elle ait un profil avec un nez quand même assez marqué, mais qu'elle ait quand même du rouge à lèvres, qu'elle soit assez maquillée, des bijoux tout le temps, très, très apprêtée quand même au final.
1: Coquette. Alors avant de parler de dessin et technique, on va quand même s'attarder un petit peu sur l'adaptation du texte. C'est un texte littéraire, Le blé en herbe de Colette, et une BD, comme le dit si bien Frédéric Rons, mon ami, et le boss de la librairie Flagey à Bruxelles. Une BD, c'est raconter une histoire sans les mots. Alors comment vous avez travaillé l'adaptation, le découpage, Laura?
3: C'est vrai que c'est quand même assez dur, parce que moi, ce qui m'a beaucoup touchée avec le texte de Colette, c'est évidemment des mots, quoi. Et autant je pouvais garder la majorité des dialogues, autant toutes les descriptions, il faut les transmettre en images. Donc j'ai essayé de beaucoup travailler les ambiances, essayer d'être plus proche en fait de ce qu'on ressent quand on lit le livre, et essayer de garder au maximum ce que je pouvais des dialogues. Quasiment tout est vraiment issu du texte tel quel.
1: Oui, vous avez juste coupé par ajouter.
3: C'est ça, j'ai un peu coupé de temps en temps quand c'est trop lourd, quand ça rend pas très bien. Le roman a quand même été écrit il y a 100 ans, donc...
1: C'est ça, hein.
3: Donc voilà, il y a des trucs parfois qui rendent pas super bien comme ça dans une bulle de BD. Et il y a eu quelques très légers ajouts, parce que parfois il y a beaucoup de discours indirects ou de trucs comme ça qu'on peut pas mettre dans une bulle telle quelle. Donc voilà.
1: Ouais, mais c'est vrai, c'est fou de se dire qu'il a plus de 100 ans, ce roman, puisqu'il a été publié en 1923. Alors moi, Laura, que je l'ai lu à l'adolescence aussi, mais mon adolescence est un petit peu plus loin que la vôtre, quand même. Et je me demandais, justement, comme vous avez forcément lu et relu ce roman pour l'adapter, pour le découper, vous devez certainement le connaître par cœur, je me demandais s'il vous avait semblé... un petit peu suranné, un petit peu vieillot, ou en même temps, si non, c'est tellement intemporel qu'on le voit pas.
3: Je pense pas qu'il est parfaitement intemporel, parce que forcément, 100 ans, c'est impossible de passer le test des années. Il y a forcément plein de trucs qui...
1: Dans le choix des mots, ne serait-ce.
3: Dans le choix des mots, dans certaines réactions de Phil, certaines choses qu'il dit à Vinka, c'est là que, notamment, j'ai eu quelques coupes parfois, parce que je me suis dit, ça c'est quand même pas très... Ça, je trouve que ça apportait rien au récit, même dans le contexte de l'époque, et c'était des choses qui étaient un peu datées. Mmh. Et Et ouais, non, c'était...
1: Ouais.
3: Ça peut pas passer, ouais, le test du temps pendant aussi longtemps. Mais dans cette description de l'adolescence, franchement, c'est assez incroyable à quel point, bah, pour le coup, ça m'a paru assez intemporel, quoi. En tout cas, quand je l'ai lu, je me suis vraiment sentie reconnue. Ah, quoi.
1: Oui, quand on le lit, c'est vrai qu'on s'y reconnaît, quelle que soit notre génération. Mmh. C'est ça, effectivement, qui est très formé. Il n'empêche qu'en 1923, donc date où est paru le livre Le blé en herbe, ce livre, il a quand même fait scandale, parce que la découverte de l'amour physique, aujourd'hui, ça nous semble assez banal quand même, mais à l'époque, ça a vraiment été un énorme scandale. Comme Le diable au corps, hein, de Radiguet, qui a d'ailleurs été publié la même année. Justement, comment aujourd'hui on passe cette notion de côté subversif dans une BD en 2026? Est-ce que ça, vous y êtes attaché au côté, tiens, à l'époque, ça a été subversif? Comment je peux garder le côté subversif du récit aujourd'hui en 2026?
3: Je ne sais pas si ça a vraiment été une volonté de ma part. En tout cas, c'est vrai que moi, en le lisant, en fait, j'avais pas spécialement le contexte de, à l'époque, c'était un roman subversif. Et je pense que ce qui, à l'époque, était subversif, c'est aussi déjà l'histoire de Colette, parce que c'était une personnalité quand même très, très rocambolesque.
1: C'est vrai.
3: Mmh. Et je pense que maintenant, ce qui est le plus subversif, en réalité, dans le roman, c'est la relation de Phil et de Madame Dalleray. Mmh. Parce que deux adolescents découvrent comme ça la sexualité en été, maintenant, ça n'a plus rien de vraiment...
1: Choquant, et ouais, heureusement, choquant. On a envie de dire, si c'est pas là où on le découvre, mais quand est-ce qu'on va le découvrir?
3: Et en réalité, moi, ce qui me faisait un peu plus peur, justement, aussi, avec cette adaptation, c'était plus comment est-ce qu'on va ressentir cette relation entre Phil et Madame Dalleray.
1: Voilà, entre Phil, un adolescent, et une femme plus âgée, où on pourrait se dire, tiens, quand même, est-ce qu'elle n'a pas une forme d'emprise sur lui, ou un aspect prédateur?
3: Et au final, moi, c'était ça aussi qui m'intéressait, j'ai trouvé intéressant à mettre en scène, parce que c'est vrai que, même en lisant le roman, en fait, il y a plein de passages où on se dit, mais c'est vrai que Phil, on ne sait pas trop ce qu'il pense à ce moment-là, c'est bizarre, et du coup, moi, j'ai essayé de mettre ça un peu en mise en scène, tout en le gardant assez nuancé, assez subtil, parce qu'au final, on ne sait pas vraiment quel était le point de vue de Colette. Bon, on sait qu'elle a eu elle-même des relations avec des jeunes hommes. Donc voilà. Mais j'ai essayé de rester assez nuancé là-dessus.
1: En tout cas, de pas porter un jugement, parce qu'il est très facile de porter un jugement sur les choses et de calquer, alors qu'effectivement Phil, il peut sincèrement être troublé, être attiré sans être manipulé, tout simplement. Voilà, et c'est bien le propos de cette histoire, le blé en herbe. Alors Laura Carpentier, ce roman, il a été écrit en Bretagne dans la résidence d'été de Colette, à Saint-Coulon. Alors j'ai vu, c'est entre Saint-Malo et Cancale. Vous qui êtes né en Bretagne, je ne sais pas où, vous allez nous le dire. Est-ce que ça a été justement plus facile pour saisir l'atmosphère et les paysages de l'histoire? Parce qu'il y a vraiment une luminosité particulière en Bretagne.
3: Ouais. Moi, je suis à Brest, du coup, dans le Finistère. Et je n'y ai pas beaucoup habité, parce que mes parents ont déménagé pas mal quand j'étais petite. Mais c'est une région à laquelle je suis très attachée. Mmh. Mon père est breton, ma grand-mère paternelle aussi est bretonne. Donc voilà, c'est un peu quand même...
1: Il y a des attaches et une fierté bretonne, c'est une vraie culture.
3: Et donc c'est vrai que ça me tenait aussi à cœur de représenter quand même un peu cette ambiance, cette lumière-là. Mmh. Et j'espère que j'ai réussi à le faire.
1: Oui, parce que j'allais vous le dire, c'est un vrai enchantement, en termes de paysage et de...

0: Alors, de retour dans Un été près des femmes, hein, cette série estivale de podcast BD que je vous propose. De retour avec Laura Carpentier qui signe son tout premier album, mais oui, en adaptant Le blé en herbe de Colette, hein, publié chez Sarbacane. Ben oui, ça je ne l'ai pas assez signalé, c'est votre tout premier album, Laura.
1: Et oui.
0: Ouais, voilà, donc pas mal, hein, pas mal de s'attaquer à Colette, hein, pour un tout premier, pour une toute première œuvre. Hein. J'ai dit juste avant que c'était un enchantement en termes de paysage et de variation de lumière. Je me demandais quelle technique vous avez utilisée. Moi, j'ai pensé comme ça à l'aquarelle, à la couleur directe, mais...
1: Quasiment, c'est de la gouache.
0: D'accord.
1: Donc un peu plus de matière que l'aquarelle quand même, mm-hmm. Et ça me permettait vraiment de travailler avec beaucoup de nuances, avec beaucoup de
0: mais
1: lumière.
0: Oui, parce que l'histoire en elle-même est pleine d'ambivalence, de sensations, donc il fallait une technique qui la rende, qui s'en approche.
1: Oui, bah, il me fallait quelque chose avec beaucoup de couleurs, parce que comme j'ai dit, c'était vraiment quelque chose que je voyais vraiment en image tout de suite. Et la gouache, c'est aussi une technique que j'ai découvert en école d'art et que tout de suite, j'ai adoré.
0: Ouais, ça a été votre technique de prédilection,
1: ouais,
0: quoi, vraiment.
1: Ouais, c'était vraiment... J'adore, en fait, la façon dont on peut vraiment, avec la peinture, directement poser des masses, directement évoquer des choses sans vraiment passer par un dessin avant. Bon, là, j'ai quand même eu une phase de dessin de croquis pour les planches, parce que c'est quand même un peu plus simple aussi en termes d'édition, de savoir un peu... à quoi vont ressembler les pages avant, quoi. Mais c'est vrai que j'aimais beaucoup le côté très rapidement, on pose la couleur et on a une ambiance.
0: Ouais. Alors, vous nous avez dit, Laura, que vous êtes née en Bretagne, donc dans le Finistère. Vos parents ont pas mal déménagé petite. Vous vivez aujourd'hui à Bruxelles et vous êtes publiée par une maison d'édition française et vous avez fait une école d'art. Vous l'avez fait où, l'école? Ici, à Bruxelles?
1: Non, à Nantes.
0: À Nantes, d'accord.
1: Donc, j'ai fait pas mal d'allers-retours et là, d'ailleurs, je vais retourner à Nantes probablement bientôt.
0: Ouais.
1: C'était un petit passage à Bruxelles, mais c'était chouette.

0: Et non, oui, j'ai pas mal déménagé.
1: Et justement, quand vous avez proposé, parce que comment ça se passe? On est une jeune autrice. On se dit voilà, j'ai envie d'adapter Le Blé en Herbe de Colette. Je veux faire un album, une BD. On sonne à toutes les portes des maisons d'édition. On sait comment ça s'est passé la rencontre avec Sarbacane.
0: C'était vraiment c'est un peu ça. Moi, j'ai un peu sonné à toutes les portes parce que c'est vrai que c'est dur de se faire éditer, surtout quand on n'a pas spécialement rencontré de personnes réellement
1: Oui.
0: une personne physique, quoi. Parce que les formulaires de contact, généralement, c'est des adresses hyper génériques où on tombe un peu dans la boîte mail où tout le monde tombe et y a
1: Si
0: très
1: on
0: peu de
1: tombe pas dans
0: chances.
1: les spams.
0: Voilà, c'est ça. Il y a très peu de chances qu'on ait en réalité des réponses, quoi. Ils nous disent clairement s'il n'y a pas de réponse d'ici 3, 6 mois, considérer que c'est non, quoi. Et Sarbacane, c'est les seuls où, en fait, quand tu envoies un mail, ils les lisent vraiment et ils y répondent quasiment tous. Moi, j'ai des copains aussi où je sais qu'ils ont eu des réponses rapidement, donc ça, c'est chouette. Et il se trouve que c'est aussi une maison d'édition que je ciblais vraiment parce que je pensais que j'allais bien rentrer dans leur catalogue. Et non, ça a été facile de les contacter par rapport à d'autres maisons d'édition et ça a été assez rapide leur réponse.
1: Ouais, et voilà, ils vous ont accompagné après
0: Ouais.
1: au niveau du chemin, donc de cette adaptation donc du Blé en Herbe de Colette. Justement, Laura, une adaptation, forcément, mais toujours un petit peu de soi, même si on est fidèle à l'œuvre. Je me demandais qu'est-ce que vous avez mis de vous, même inconsciemment, dans ce Blé en Herbe?
0: Je pense que comme ce dont on a un peu déjà parlé avant, je pense que j'ai essayé d'ajouter un peu justement ce côté dans la mise en scène, d'un peu plus, on ne sait pas trop vraiment à quel point Enfin, je trouve que Phil se fait un peu balader dans cette
1: Oui.
0: histoire et du coup j'ai essayé un peu de représenter ça au final, que c'est un peu le personnage qui est le moins sûr de ce qu'il veut.
1: Bah, il a plus de pression en même temps, hein, parce qu'il dit, oh là là, je regarde, j'ai 16 ans là, et il va falloir que je fasse des études, et après, si j'échoue, il va falloir encore que je recommence, et il faut trouver ma place dans la société. Enfin, on
0: Oui,
1: sent qu'il est assez pris.
0: mais au final, c'est un personnage qui, enfin, il se met beaucoup de pression, mais au final, il n'en a pas tant, parce que quelque chose que j'ai un peu enlevé du livre, parce que j'ai pas réussi à trouver vraiment comment intégrer cette scène, mais il y a notamment un passage où en gros, Phil demande à Vinca, toi, tu vas faire quoi? Tu te décides? Est-ce que tu continues les études? Qu'est-ce que tu vas faire? Il lui parle notamment, visiblement, de faire des études de pharmacie, et elle répond que elle aura pas le temps parce que sa mère, il faut qu'elle l'aide et qu'au final, elle sait qu'elle va devenir en gros femme au foyer ou quelque chose comme ça, quoi. Et donc en fait, tous les personnages sont un peu, savent un peu ce qu'ils vont faire au final,
1: Ouais, ils sont
0: sauf
1: un peu
0: Phil.
1: prisonniers de leur destin, quoi.
0: C'est ça. Et c'est vrai que c'est quelque chose qui est pas non plus très. C'est notamment ça qui est
1: Oui.
0: un peu suranné, quoi. Donc j'ai
1: Oui.
0: un peu enlevé parce que je trouve que c'est un peu dommage de réduire le personnage de Vinca à ça, alors qu'en vrai, elle sait, voilà, elle sait que. Elle a un destin malheureusement un peu tout tracé, quoi.
1: Ouais, mais elle est plus mature que Phil parce que elle a compris avant lui
0: Ouais,
1: des
0: elle
1: choses.
0: en a conscience, alors que
1: Ouais.
0: Phil, il est là, il est désespéré parce qu'il ne sait pas ce qu'il va faire et que ses parents lui mettent la pression, alors qu'en vrai, il peut être tout ce qu'il veut, car c'est un homme.
1: Exactement, et encore plus dans ces années-là. On
0: Ouais.
1: rappelle que ça a été publié en 1923. Justement, pour raconter, dessiner cette histoire, vous vous mettez dans la peau de Vinca, mais aussi de Madame Dalleret, mais bien évidemment de Phil. Et justement, est-ce que de se mettre dans la peau comme ça de Phil et de comprendre que finalement il sait moins ce qu'il veut, mais qu'il pourrait tout faire, est-ce que ça vous a permis de regarder autrement des adolescents que vous avez connus? En y repensant, en se disant, ah, là, je comprends mieux des choses.
0: Je sais pas, parce que c'est vrai que c'est quand même. Phil est vraiment un personnage à des années-lumière de moi, je pense. Vraiment, j'ai eu un peu de mal à vraiment pas être attaché à ce personnage, parce qu'au contraire, je trouve que c'est un personnage qui peut être attachant, enfin, c'est une personnalité qui peut être attachante. Mais c'est vrai que moi, je ne suis pas du tout comme ça. J'ai du mal à être en colère, j'ai du mal à vraiment. Enfin, bon, voilà, c'est un personnage que je trouve assez éloigné de moi. Mais c'est vrai que ça m'a quand même. Oui, ça m'a fait penser à des adolescents que j'avais connus, enfin, des amis que j'avais. Et est-ce que je les comprends mieux? Non, je ne pense pas. Mais ça m'a rappelé que même si c'était des gens avec qui je n'étais pas d'accord, c'est quand même des personnes avec qui j'étais, enfin, dont j'étais proche, je vais y arriver, dont j'étais proche et auquel je tenais en fait. Et c'est vrai que de les voir un peu décrites par quelqu'un d'autre, ça nous sort un peu de la période où on les a connus et oui. Ils étaient tout le temps en colère.
1: Oui, et puis on a un recul voilà, un petit c'est peu ça. Maintenant aussi pour ça. Alors je l'ai dit, ce podcast s'appelle Un été près des femmes, pour parler des femmes dans la BD. Ce monde de la BD, vous venez tout juste de l'intégrer, Laura Carpentier. Est-ce qu'il correspond à l'idée que vous vous en faisiez?
0: Pour l'instant, oui. En vrai, j'étais quand même assez informée sur comment ça se passait, même si les choses bougent quand même pas mal. C'est vrai que j'ai été un peu décontenancée par la réalité des choses, sur combien on est payé.
1: Ouais, sur la féminisation de plus en plus et qui est entraînée, qui se couple, je vais y arriver, à la précarisation. Souvent des métiers qui se féminisent deviennent de plus en plus précaires.
0: Ouais,
1: ça aussi.
0: Y a beaucoup de choses qui rentrent en jeu. De toute façon, il y a juste beaucoup de BD qui sortent tout court, donc forcément, il y a moins de budget en fait pour chacune des BD. Non, c'est vrai que c'est un peu plus compliqué que prévu, mais en vrai, je m'y attendais. Et je sais que au final, malheureusement, c'est un milieu où on est un peu obligé souvent d'accepter beaucoup de choses au début pour essayer de mettre son pied dans la porte, quoi.
1: Oui.
0: Donc voilà, moi je suis quand même contente d'avoir réussi à faire une BD dont j'avais la vision artistique et narrative sans trop de contraintes. Donc ça c'était vraiment chouette, mais c'est vrai que ça fait réfléchir.
1: Et l'entretien continue avec Laura Carpentier sur notre site, à la page de ce podcast, ou alors eh bien, vous tapez directement dans votre moteur de recherche RCF Un été près des femmes. On se retrouve la semaine prochaine pour une nouvelle rencontre.

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0: Bonjour et bienvenue sur B-Flat, le magazine jazz de Carla Pouchedou. Et ce que vous venez d'écouter, c'est Habibi Baby de Rosa Brunello. Aujourd'hui, j'ai le plaisir d'avoir le coordinateur des Fakirs, Fabien Hidalgo. Bonjour Fabien, comment vas-tu?
1: Bonjour, ça va très bien et toi?
0: Ça va très bien, merci. Et merci d'être ici aujourd'hui. Alors, pour celles et ceux qui ne connaissent pas Fakir, il s'agit de la Fédération des auteurs, autrices, compositeurs, compositrices et interprètes réunis. Il s'agit d'une fédération qui se donne pour mission d'écouter la voix des musiciens et des musiciennes et de la faire entendre auprès des politiques et dans la sphère musicale. Fabien, parle-nous un peu de la naissance des Fakirs et de son évolution jusqu'à aujourd'hui. Qu'est-ce qui t'a amené à lancer ces projets?
1: Alors, pour être très clair, c'est déjà pas moi qui l'ai lancé. Moi, j'ai rejoint le mouvement assez rapidement. Donc, c'est un petit collectif qui s'est formé fin 2012, début 2013, dans la suite de manifestations devant le cabinet de la culture, parce qu'il y avait des coupes dans les budgets, principalement dans les budgets de théâtre, d'aide à la création. Et donc, il y a pas mal d'artistes musiques qui se sont joints à ça, parce que qui partageaient un peu les mêmes considérations, et qui se sont dit, mais nous, on n'est pas représentés. On n'a pas un mouvement qui porte notre voix quand on veut aller discuter avec la ministre sur les questions de politique culturelle qui touchent à la musique, créons-le en fait. Et donc tout début 2013, il y a ce mouvement qui s'est créé, donc il y a une ASBL qui est née début 2013. Il y a eu un acte fondateur qui était les états généreux de la musique en juin 2013, et moi c'est à ce moment-là que j'ai rejoint le mouvement. Donc l'idée c'était vraiment ça, dès le début, représenter la parole des musiciens et des musiciennes par des musiciens et des musiciennes. Donc c'est vraiment un collectif uniquement composé d'artistes qui peut vraiment du coup expliquer beaucoup mieux aux politiques, aux institutions, quelle est leur réalité du quotidien.
0: Ouais, génial. Ben justement parce que vous les vivez sur votre peau, et donc ça c'est magnifique. Et pourquoi Fakir? Donc ok, je connais l'acronyme, mais qu'est-ce que ça représentait pour vous, les Fakirs?
1: Bon, évidemment, c'est un jeu de mots. Hein, avec, ça s'écrit Fakir avec un C, tu l'as dit, ouais. Hein, Fédération des auteuristes, compositeuristes, interprètes réunis. Le premier slogan, c'était pour ne plus jouer pour des clous. Donc, il y avait cette image du Fakir qui s'assied ou qui dort sur une planche à clous. Et donc, c'était vraiment ça, l'idée, le petit clin d'œil avec les clous. On est payé, on est mal payé, on joue pour des clous, et voilà.
0: Ok, génial, j'aime bien. Alors, Fakir est très engagé dans la défense des droits des artistes, comme on a dit, notamment des musiciens et musiciennes. Et vous avez d'ailleurs lancé une permanence juridique pour informer les artistes du secteur sur tout ce qui est allocation du travail des arts. Parle-nous un peu de cette permanence juridique.
1: Oui, c'est plus large que ça, mais c'est vrai que c'est principalement ces questions-là qu'on a. C'est venu simplement de demandes de nos membres. Hein. Donc on essaye chaque fois d'adapter, de répondre directement aux services de nos membres pour être plus en lien avec leur réalité, leurs demandes. Il y avait vraiment cette idée de j'ai besoin de réponses très précises sur telle réglementation, ou j'ai besoin qu'on m'accompagne sur le contrat que j'ai avec mon label ou avec mon booker. Et donc voilà, à vraiment avoir une expertise juridique sur des questions. Évidemment, comme je dis, c'est beaucoup des questions sur le statut, sur la réforme ici de 2024. Donc il y a ces questions-là. Mais c'est quelque chose qu'on a développé depuis 3 ans maintenant. Donc c'est relativement récent et ça fonctionne très très bien. On en fait une par mois et c'est toujours plein. Mais c'est vraiment ça, c'est vraiment l'idée d'avoir des réponses très précises à des questions un peu plus techniques. Et en fait, c'est aussi en réaction à tout ce qu'on voit passer sur les réseaux. C'est que dès que vous avez une question un petit peu précise sur le statut, sur un contrat ou quoi, le premier réflexe de beaucoup, c'est d'aller voir sur Facebook. Il y a des groupes entre d'échanges sur ces questions-là. Et malheureusement, parfois, il faut beaucoup creuser avant d'avoir une réponse précise à sa question ou une réponse fiable. Et donc, c'est vraiment en réponse à ça qu'on a lancé ces permanences juridiques. Ouais.
0: Ok, d'accord.
1: Et l'avantage, si je peux compléter, c'est que c'est un juriste qui anime ces permanences, mais qui est aussi musicien. Donc, il connaît très très bien les réalités du secteur et peut donner des réponses beaucoup plus adaptées aux musiciennes et musiciens qui viennent le voir.
0: Ok, parfait. Bah, du coup, j'invite tous les musiciens et musiciennes à se rendre à ces permanences pour toute question concernant les allocations du travail des arts. Mais par rapport justement au statut des travailleurs et travailleuses des arts, le mois dernier, j'ai eu les lundis d'Hortense en interview, et on a parlé justement de ça. Et je sais qu'avec eux, vous avez une position commune des fédérations concernant justement les statuts des travailleurs et travailleuses des arts. Quelle est votre position du coup là-dessus?
1: Sur le statut?
0: Oui.
1: Ben,
0: quel est le document que vous signez avec les fédérations quelle est votre position commune avec tous les autres associations.
1: Oui, mais c'est vrai
0: qu'associations.
1: Alors, il y a eu beaucoup de documents qu'on a signés en commun. Donc, si je reprends un peu le fil, ça remonte presque à avant même la crise Covid. On avait déjà initié des groupements de fédérations pour imaginer quel serait un statut idéal, ou en tout cas meilleur que celui qui existait déjà avant la réforme. Mais dès la crise Covid, on s'est regroupé avec d'autres fédérations pour insister sur plusieurs points. Le premier étant, on reste dans la sécurité sociale interprofessionnelle, on ne crée pas quelque chose d'à part, comme ça pourrait une caisse séparée, comme ça existe par exemple en France. Mais voilà, donc on reste vraiment dans la sécurité sociale interprofessionnelle. On reconnaît le travail artistique comme un travail réel, même s'il n'est pas couvert par un contrat de travail. Donc, cette notion de travail invisibilisé, qu'on a réussi quand même à porter pendant cette crise Covid et qui a mené finalement à la réforme qu'on connaît, 2022-2024, ça c'est quand même des positions très, très importantes. Et ici, maintenant, garantir la protection sociale des artistes et des travailleurs et travailleuses des arts qui correspondent à leur particularité de travail. On le sait qu'il y a des choses qui sont vraiment propres, intrinsèques au travail des arts, notamment l'intermittence, la multiplicité des employeurs. On travaille pour plein d'employeurs différents. Il y a des périodes, comme je disais, d'intermittence où il y a du travail qui se fait mais qui n'est pas couvert par un contrat d'emploi, donc on n'est pas spécialement payé pour le travail qui est effectué à ce moment-là. Et donc voilà, tout ça c'est des particularités au travail des arts qui sont nécessaires d'intégrer dans une protection sociale. Et voilà, alors pourquoi interprofessionnel? C'est parce que, à notre sens, il y a vraiment cet apport sociétal du secteur artistique. C'est plus que, évidemment, il y a la question économique, hein, quand on dit il y a 5% du PIB les industries créatives et culturelles, ça représente 5% du PIB, c'est un gros poids économique, et donc c'est aussi important que toute la société participe également.
0: Oui, bien sûr. Ok, on va écouter un ensemble des Ibiéwa ici sur Biflet, les magazines jazz de la Belgique francophone.

0: Fabien, les mardis derniers, 14 octobre, c'était la grande manifestation nationale. Des milliers de personnes dans les rues de Bruxelles contre la réforme Arizona, notamment contre l'introduction du bonus-malus pension, la réforme des pensions des fonctionnaires, militaires et conducteurs des trains, les nouvelles règles en matière de travail des nuits et d'autres mesures prises par les gouvernements fédéraux. Dans tout cela, qu'est-ce qu'il en est de la pension des artistes?
1: Ça rejoint ce que je disais avant, hein, c'est qu'il y a vraiment des particularités pour le travail artistique qui ont plus ou moins été reconnues, avec beaucoup de guillemets, hein, c'est évidemment pas un système parfait, mais par la réforme du statut de travailleur et travailleuse des arts, donc l'allocation et l'attestation de travailleur et travailleuse des arts, qui sont pas du tout pris en compte par cette réforme des pensions. Donc toutes les périodes dont je parlais qui sont pas soumises à un contrat de travail, c'est ce qu'on pourrait appeler des périodes assimilées, donc qui sont pour le moment assimilées pour le calcul de la pension, ne le seraient plus dans la réforme de pension qui est prévue par le gouvernement actuel. Et donc c'est vraiment pour ça que nous, Bloc Culture, on revendiquait, on manifestait. C'était vraiment ça le point de cristallisation du combat. C'était... Il y a une réforme qui reconnaît le travail des arts, donc l'allocation de travail des arts, qui date de 2022-2024, qui vient seulement d'être mise en place. Mais par contre, la réforme des pensions qui arrive reconnaît pas, en fait, ces particularités du secteur artistique. Et donc, c'est vraiment ça le message qu'on voulait faire passer. On a fait plusieurs estimations, hein. On voit que, par exemple, une personne qui a toute sa carrière sous statut de travailleur et travailleuse des arts pourrait perdre... pourrait valoriser sur une carrière complète de 45 ans, pourrait valoriser que 9 années de carrière. Et donc, en fait, perdre l'immense majorité de sa carrière pour le calcul de sa pension. Et ça, c'est complètement inacceptable. À force de vouloir faire quelque chose qui est le même pour tout le monde, eh ben, en fait, on rabote à la baisse, mais complètement. Et les artistes qui sont déjà dans des situations plutôt précaires, de manière générale, vont l'être complètement au moment de la pension.
0: Ouais.
1: Et tu disais des milliers de personnes, ici c'est vrai que j'ai regardé les estimations, les syndicats parlent de 140 000 personnes,
0: ouais,
1: et j'en parlais hier avec une représentante syndicale qui estimait le Bloc Culture à peu près 4 000 personnes. Moi j'avais jamais vu ça, hein. J'avais jamais vu autant d'artistes, autant de travailleurs et travailleuses des arts mobilisés sur une manifestation comme ça.
0: C'est vrai.
1: C'était vraiment très très impressionnant.
0: Ouais.
1: Il y a des gens que j'avais jamais vus en manifestation qui sont venus quand même, et ça c'est assez remarquable. Ça montre aussi l'importance de ces combats-là, et que c'est des questions qui peuvent pas être balayées.
0: Ouais, je t'avoue, moi aussi j'étais assez étonnée, enfin j'étais à la manifestation et... J'avais jamais vu autant de gens comme ça, vraiment là pour les propos de se battre, etc. Et comme tu dis, beaucoup, beaucoup d'artistes qui souvent, ils sont pas là, soit parce qu'ils peuvent pas, soit... Mmh. Et tout le monde était là.
1: Ouais.
0: C'était vraiment très éclatant, quoi. Et merci Fabien pour tout ton travail et pour l'engagement des fakirs là-dessus. C'est très important pour nous, pour les artistes. Et quels sont les projets des fakirs pour l'année 25-26?
1: Bon, c'est encore un peu secret, donc je vais pas trop dévoiler, mais on a dans les cartons une grande campagne de visibilisation des artistes musique et Fédération Lune Bruxelles. Donc l'idée vraiment de mettre en lumière l'immense richesse de la musique qui existe en Belgique et particulièrement du côté FWB. Et donc on va avoir une grande campagne qui va s'étaler sur toute l'année 2026. Comme je disais, je dévoile pas trop parce qu'il y a encore beaucoup de choses qu'on garde sous le tapis. Mais voilà, donc ça va être un gros chantier qui va nous occuper sur toute l'année 2026. L'idée, c'est quand même, comme je disais, d'exposer la richesse qui est en fait trop peu connue. Il y a énormément d'artistes et une qualité monstrueuse dans les artistes de Fédération Lune Bruxelles qui est complètement sous-exploitée, qu'on voit pas sur les festivals, qu'on voit pas dans les grosses salles, qui ont peu de visibilité sur les réseaux et sur les plateformes de streaming. Donc voilà, il y a plusieurs aspects qu'on voudrait mobiliser, mais c'est vraiment sur cet aspect-là, c'est avancer, visibiliser ces artistes qui sont encore pour le moment trop peu connus du grand public.
0: Ok, génial. Bah, j'ai hâte de voir tout ça. Et tout à l'heure, tu parlais des membres des fakirs. Donc, en fait, les projets fakirs, c'est aussi pouvoir devenir membre de cette association parce que vous offrez un accompagnement concret. Vous proposez des workshops, la permanence juridique, comme on en a parlé tout à l'heure. Et justement, pour répondre aux questions spécifiques, résoudre un peu les situations complexes des artistes. Mais vous offrez également des avantages et des réductions chez plusieurs partenaires oui. via cette carte membre. Explique-nous un peu justement comment et pourquoi on devrait devenir membre des Fakirs.
1: Alors, ouais, c'est vrai que ça, c'est peut-être la partie un peu visible, directe, c'est les avantages qu'on a pour les membres. Donc, tu l'as cité, il y a la permanence juridique. On l'a dit, c'est pour répondre à des questions très spécifiques d'ordre réglementaire, législatif, etc. On a des workshops. Ici, ceux qui fonctionnent le mieux, c'est surtout sur les aspects... En fait, ils fonctionnent tous bien, mais ceux pour lesquels on a le plus de demandes et qu'on refait régulièrement, c'est sur des aspects très pratiques, sur, par exemple, comment remplir un dossier de demande de subvention d'aide à la création, d'aide à la production, etc. Récemment, on en a fait un sur comment faire une fiche technique et un rider. On a d'autres qui sont un peu plus larges sur la santé mentale des artistes. Voilà, donc il y a des workshops assez thématiques, sur assez divers.
0: Oui.
1: Mais ils sont accessibles gratuitement. Donc c'est ça qui est important, je le place ici, c'est que c'est 20 euros de cotisation annuelle pour devenir membre de Fakir et vous avez accès à tout gratuitement. Donc aussi bien les permanences juridiques que les workshops, que voilà, vous m'envoyez un mail ou un coup de téléphone sur un accompagnement, une question un petit peu plus particulière sur le statut par exemple ou sur d'autres. Mais aussi, voilà, il y avait les réductions dont tu as parlé. Oui. On a des réductions sur certains concerts au Botanique, par exemple. On a des réductions à la Tricoterie, à Saint-Gilles, avec d'autres salles qui continuent à se développer, à tracer d'autres partenariats. On a aussi une réduction sur un abonnement à Alter Echo, par exemple, qui est une revue que vous connaissez peut-être. Voilà, donc on continue à développer des partenariats. Donc ça, c'est pour l'aspect... avantage direct, oui. On va le dire. Mais devenir membre de Fakir, c'est aussi participer à la ligne politique. Donc c'est nous, on est avant tout une fédération professionnelle qui agit sur les questions de politique culturelle. Et donc si on veut influencer ces questions-là, on a parlé du statut, mais c'est aussi sur les subventionnements de la culture en Fédération Ligne Bruxelles, sur la question du genre. Par exemple, on est aussi dans Civias qui s'occupe de comptabiliser les genres des artistes sur les scènes des festivals. Donc voilà, c'est aussi agir sur les questions de politique culturelle et donc améliorer, ou en tout cas participer à améliorer les conditions de travail des musiciens et des musiciennes en FOB.
0: Super, merci pour toutes ces explications. Et alors, avant de continuer cette belle interview, on va écouter Rossignol du groupe belge Araponga.

0: Fabien, j'ai vu que Fakir a lancé un podcast.
1: Oui.
0: Parle-nous de cette initiative.
1: Ah, alors, je ne sais plus quand on avait lancé. Je crois que c'était en 2021 qu'on a lancé, ce podcast. Il y a déjà pas mal d'épisodes qui sont sortis, divisés en plusieurs saisons. L'idée, c'était de répondre à, de donner des outils pratiques. La première saison, on l'avait appelée « Vous n'êtes pas seul », parce qu'on s'est rendu compte qu'il y avait énormément de musiciens et de musiciennes qui se retrouvaient confrontés à des questions et surtout le sentiment d'être seul pour y répondre. Et donc, c'est ça qu'on essaye de créer aussi, c'est ce réseau, ces échanges entre artistes, pour se rendre compte que ben, non, finalement, on n'est pas seul et que les questions, on a l'impression d'être un petit peu seul face à son projet, comment mener ça et exposer à mille questions, mille milliards de questions différentes et être seul à devoir y répondre. Mais en fait, non, on est tous et toutes confrontés plus ou moins aux mêmes questions et aux mêmes réalités. Donc l'idée, c'était ça, c'était se donner des outils et donner des outils plutôt aux artistes émergents et émergentes sur comment se retrouver dans cette jungle, dans cette taïga, on l'a appelé Eye of the Taiga. Donc il y avait un peu cette idée de on est perdu seul dans une forêt enneigée, comment est-ce qu'on retrouve son chemin, et voilà, donc voilà, c'était ça l'idée. Et c'était sur plusieurs aspects, donc il y avait sur cette question de la rémunération qui reste hyper importante, les questions de genre qui ont aussi été traitées dans ce podcast, les questions de santé mentale qui étaient déjà apparues dans ce podcast, donc ça c'était dans les premiers épisodes. Petit à petit, on a essayé d'être un peu plus précis sur certains aspects. Comment est-ce qu'on va approcher les programmateuristes pour vendre son concert, son projet. Et ici, la troisième saison donc, qui a commencé cette année, c'était sur les initiatives plutôt inspirantes. Donc on a eu deux interventions. Le premier épisode, c'était on avait invité Disquaire, qui est un collectif qui se penche sur la santé mentale dans le secteur musical. Et le deuxième épisode qui vient de sortir, c'est avec le collectif Les Volumineuses, qui organise des micro-festivals et des événements uniquement 100% personnes finta, donc femmes. Minorités de genre.
0: Par rapport au podcast, du coup, c'est qui anime les podcasts? Est-ce que vous avez, enfin, ça change, c'est musicien à chaque fois, ou c'est toi, ou c'est quelqu'un de l'équipe interne de Fakir?
1: C'est toujours piloté par quelqu'un de l'équipe de Fakir. Ici, c'est vrai que les deux derniers épisodes, c'est moi qui les ai animés. Mais avant ça, ça a été mes collègues. Donc, oui, voilà, ça dépend vraiment, mais c'est toujours piloté par une personne de l'équipe de Fakir, oui.
0: Ok, très bien. Bah, je suis curieuse d'aller écouter, en fait. On peut les retrouver sur les sites?
1: Sur le site et sur toutes les plateformes de streaming audio.
0: Ok, très bien. Donc, Fakir Podcast, et voilà. On les trouve facilement. Très bien. Et Fabien, donc, parmi vos activités, vous avez lancé également les Petits Déj Fakir, auxquels j'ai eu le plaisir de participer. Parle-nous aussi de cette initiative-là. Donc, c'est une rencontre entre musiciens pour échanger idées, mécontentement, joie, tips, ouais. Enfin, un peu de tout, quoi. Dis-nous un peu plus sur le Petit Déj Fakir.
1: Ouais, c'est vrai qu'on a lancé ça ici en septembre. L'idée, c'est d'en faire un par mois, d'avoir un moment, oui, de rencontre informelle. Donc l'idée, c'était effectivement pas de lancer un groupe de travail thématique, on va aborder telle problématique et on va le traiter jusqu'à du début à la fin. Ouais. Non, l'idée, c'était vraiment, on se rencontre et on voit ce qui émerge. Ça rejoint ce que je disais tout à l'heure, hein. Vous n'êtes pas seul, donc l'idée, c'est de se faire rencontrer les artistes entre elles et eux, pour s'apercevoir qu'on partage plus ou moins les mêmes réalités, les mêmes questionnements, et comment est-ce qu'éventuellement on travaille ensemble à résoudre ces problèmes. Il n'y a pas d'obligation de résultat, hein. On s'est bien rendu compte qu'il y avait une demande rien qu'en discuter et se voir ensemble pour échanger sur tel ou tel problème. Évidemment, moi j'espère que ça va déboucher sur après quelque chose, une mobilisation, on a envie de travailler sur ces questions. On a fait une édition ici, enfin un petit déjeuner en septembre. Le deuxième petit déj, normalement c'était le mardi, le jour de la manif, donc on l'a décalé, oui. Mais on relance ça en novembre. Il y a déjà tellement de sujets qui ont été abordés en deux, trois heures de temps. C'est évidemment impossible de tout couvrir et c'est pas en 3 heures qu'on va résoudre tous les problèmes du secteur musical, oui, en Belgique. Mais c'est hyper inspirant, hyper enthousiasmant de voir qu'il y a une volonté en fait de prendre à bras le corps ces questions-là. On a parlé des questions de genre, on a parlé du streaming, on a parlé de rémunération, on a parlé de diffusion. Il y a tellement de choses qui ont été abordées en très peu de temps.
0: Ouais.
1: Que moi j'ai juste envie de multiplier ça. Si je pouvais en faire toutes les semaines, ce serait super. Mais voilà, l'idée c'est faire rencontrer les gens et voir ensemble comment est-ce qu'on utilise cette force collective pour faire bouger les choses.
0: Bien sûr. Et puis comme tu disais tout à l'heure, c'est une nécessité chez l'artiste de pouvoir justement se confronter avec d'autres gens. Parce que c'est vrai que dans nos projets artistiques, on est très souvent seul. Surtout dans les projets solo, mais aussi dans les groupes. Enfin, je veux dire, les groupes un peu enfermés en lui-même. Et du coup, on a un peu besoin aussi, oui, de se confronter avec d'autres réalités, avec, d'autres personnes qui sont dans les mêmes milieux, mais qui agissent bien évidemment différemment, hein, parce que chacun est différent. Oui. Et donc, ça, c'est une ressource.
1: Et puis, même en groupe, on parle pas forcément des mêmes sujets. Enfin, on va parler du spectacle, on va parler des concerts qui arrivent, on va parler de comment est-ce qu'on gère cette sortie d'album et tout. Ouais. Mais on va pas spécialement aborder les questions de est-ce qu'on a raison de faire ça? Est-ce qu'on a raison d'accepter tel plan qui est mal payé? Est-ce que, comme tu dis, on peut confronter ces réalités, ces questionnements-là avec d'autres groupes qui se sont passés par là ou qui vivent les mêmes questionnements? Est-ce que c'est utile d'aller jouer dans un bar à 300 km pour être payé 50 euros et en fait ça va nous coûter plus cher de déplacement? Oui, mais ça fait de la visibilité. Mais oui, mais est-ce que vraiment ça va déboucher sur... Enfin voilà, donc il y a vraiment des questions qu'on se pose pas forcément quand on est dans ce vase clos du groupe. Qu'il est intéressant de confronter à d'autres personnes. Ouais.
0: Ok, très bien. Fabien, tu es aussi musicien, comme on a dit tout à l'heure, et tu viens du jazz, si je ne me trompe pas.
1: Oui,
0: tu as une formation de jazz, mais aujourd'hui tu fais pas mal de rock.
1: Ouais.
0: Et parle-nous de ton parcours musical et de tes projets musicaux actuels.
1: Oh là là, parcours musical, ça va être long. Parce que j'ai vraiment fait beaucoup de choses. En deux mots, c'est que je suis passé par beaucoup de projets avec chaque fois cette volonté de faire quelque chose que je n'avais pas encore fait avant. Donc quand on me faisait des propositions sur « est-ce que tu as envie de jouer ça ?» La question que je me posais, c'est « est-ce que j'ai déjà fait ça ?» Et si c'était oui, ben je déclinais plutôt. Si c'était non, j'acceptais. Et donc, je suis passé par vraiment beaucoup de styles différents. Ici, encore dernièrement, les quelques groupes avec lesquels j'ai tourné, ben c'est aussi bien rock, pop un peu planant, que doom un peu plus dur, que jeune public vraiment chanson française. Voilà, c'est assez varié. Du jazz, enfin j'ai fait du jazz en big band ou en petite formation, ou maintenant avec un brass band de New Orleans. Voilà, c'est vraiment assez varié. Ça, c'est plutôt mon parcours de ces dernières années.
0: Et tu es batteur, hein?
1: Je suis batteur, okay. Oui, c'est vrai que j'ai pas précisé.
0: Et ton projet actuel, c'est...
1: Y en a un avec lequel on a sorti un album cette année qui s'appelle A Boy With A Beard.
0: Okay.
1: Qui est on est quatre, c'est chanté en anglais, c'est plutôt pop rock. Mm-hmm. Et voilà, c'est très cool.
0: Super, alors on va écouter Bittersweet du groupe A Boy With A Beard ici sur B-Flat, le magazine jazz de la Belgique francophone.

0: Une petite dernière question avant de nous saluer. Fabien, quels sont tes souhaits et les souhaits des fakirs pour l'avenir des musiciens et des musiciennes en Belgique?
1: Ah, mes souhaits.
0: Ton rêve.
1: Mon rêve. Allez, le mien, et je pense que ça rejoint aussi les combats de fakirs, c'est que le travail artistique soit vraiment reconnu comme un travail à part entière. Combien de fois on n'entend pas, quand on est musicien ou musicienne, « Oui, mais tu as un vrai métier à côté. Ou est-ce que tu as quelque chose qui te permet de vivre ?» Ben non, mon souhait, c'est que tout le monde dans la musique puisse vivre de sa passion, vivre de son art décemment. Et voilà, le combat est encore loin.
0: Super, merci beaucoup Fabien. Merci Fakir pour avoir été avec nous aujourd'hui et merci pour avoir partagé un peu de votre travail. Je vous souhaite un bel après-midi sous les notes des Slide Unit de Naboo Clear Out et je vous donne rendez-vous le mois prochain pour un nouvel épisode de B-Flat, le magazine jazz de la Belgique francophone.

0: Au nom du Père et du Fils et du Saint-Esprit.
1: Amen.
0: Aujourd'hui, chers frères et sœurs, 16 juillet, c'est la fête de Notre-Dame du Mont-Carmel. C'est l'anniversaire aussi de la 18e apparition ici à la grotte. Et aussi, c'est le jubilé des sœurs carmélites de Lourdes qui fête aujourd'hui 150 ans de leur présence ici, si proche de la grotte. Au XIIIe siècle, des ermites, hommes brûlants comme le prophète Élie du zèle pour le Seigneur vivant, se sont retirés sur le mont Carmel au nord d'Israël, se sont mis sous la protection de Marie, la Vierge de Nazareth, et la Mère des Contemplatifs. En cette fête, nous allons méditer les mystères lumineux du rosaire avec des réflexions de Sainte Thérèse de l'Enfant Jésus, carmélite elle-même. Aux intentions entendues, nous rajoutons les nôtres, celles du pape Léon et de tous ceux qui prient avec nous par la radio, télé ou Internet. Bien sûr, on n'oublie pas les carmes et les carmélites du monde entier. Avec Notre-Dame du Mont-Carmel, leur modèle et leur exemple de vie, nous professons la foi qui nous anime.
2: Je crois en Dieu, le Père Tout-Puissant, Créateur du ciel et de la terre, et en Jésus-Christ, son Fils unique, notre Seigneur, qui a été conçu du Saint-Esprit, est né de la Vierge Marie, a souffert sous Ponce Pilate, a été crucifié, est mort et a été enseveli, est descendu aux enfers. Le troisième jour est ressuscité des morts, est monté aux cieux, est assis à la droite de Dieu, le Père Tout-Puissant, d'où il viendra juger les vivants et les morts. Je crois en l'Esprit Saint, à la Sainte Église catholique, à la communion des saints, à la rémission des péchés, à la résurrection de la chair, à la vie éternelle. Amen. Notre Père qui es aux cieux, que ton nom soit sanctifié, que ton règne vienne, que ta volonté soit faite sur la terre comme au ciel. Donne-nous aujourd'hui notre pain de ce jour. Pardonne-nous nos offenses, comme nous pardonnons aussi à ceux qui nous ont offensés. Et ne nous laisse pas entrer en tentation, mais délivre-nous du mal. Amen. Je vous salue, Marie, pleine de grâce. Le Seigneur est avec vous. Vous êtes bénie entre toutes les femmes, et Jésus, le fruit de vos entrailles, est béni. Je vous salue, Marie, pleine de grâce. Le Seigneur est avec vous. Vous êtes bénie entre toutes les femmes, et Jésus, le fruit de vos entrailles, est béni.
3: Sainte Marie, Mère de Dieu, priez pour nous pauvres pécheurs, maintenant et à l'heure de notre mort. Amen.
2: Je vous salue, Marie, pleine de grâce. Le Seigneur est avec vous. Vous êtes bénie entre toutes les femmes, et Jésus, le fruit de vos entrailles, est béni.
3: Sainte Marie,

0: Ô Marie conçue sans péché,
1: premier mystère lumineux, le baptême du Seigneur. De l'Évangile selon saint Matthieu. Une voix du ciel se fit entendre. Celui-ci est mon fils bien-aimé, en qui je trouve ma joie. Jésus, le fils du Père, disait, laissez les enfants et ne les empêchez pas de venir à moi. C'est la béatitude d'enfance. Sainte Thérèse de l'Enfant Jésus disait, ma joie, c'est de rester petite. Aussi, quand je tombe en chemin, je puis me relever bien vite et Jésus me prend par la main. En regardant vers Jésus, le Fils bien-aimé du Père, apprenons à vivre en vrais enfants de Dieu.
0: Notre Père qui es aux cieux, que ton nom soit sanctifié, que ton règne vienne, que ta volonté soit faite sur la terre comme au ciel. Donne-nous aujourd'hui notre pain de ce jour.
2: Pardonne-nous nos offenses, comme nous pardonnons aussi à ceux qui nous ont offensés. Et ne nous laisse pas entrer en tentation, mais délivre-nous du mal. Je vous salue, Marie pleine de grâce. Le Seigneur est avec vous. Vous êtes bénie entre toutes les femmes, et Jésus, le fruit de vos entrailles, est béni.
3: Sainte Marie, Mère de Dieu, priez pour nos pauvres pécheurs, maintenant et à l'heure de notre mort. Amen.
2: Je vous salue, Marie pleine de grâce. Le Seigneur est avec vous. Vous êtes bénie entre toutes les femmes, et Jésus, le fruit de vos entrailles, est béni.
3: Sainte Marie, Mère de Dieu, priez pour nos pauvres pécheurs, maintenant et à l'heure de notre mort. Amen.
2: Réjouis-toi, Marie, comblée de grâce. Le Seigneur est avec toi. Tu es bénie entre toutes les femmes, et Jésus, ton enfant, est béni.
3: Sainte Marie, Mère de Dieu, priez pour nous pauvres pécheurs, maintenant et à l'heure de notre mort. Amen.
2: Je vous salue, Marie, pleine de grâce. Le Seigneur est avec vous. Vous êtes bénie entre toutes les femmes, et Jésus, le fruit de vos entrailles, est béni.
3: Sainte Marie, Mère de Dieu, priez pour nous pauvres pécheurs, maintenant et à l'heure de notre mort. Amen.
2: Je vous salue, Marie pleine de grâce. Le Seigneur est avec vous. Vous êtes bénie entre toutes les femmes, et Jésus, votre enfant, est béni.
3: Sainte Marie, Mère de Dieu, priez pour nous pauvres pécheurs, maintenant et à l'heure de notre mort.
2: Je vous salue, Marie pleine de grâce. Le Seigneur est avec vous. Vous êtes bénie entre toutes les femmes, et Jésus, le fruit de vos entrailles, est béni.
3: Sainte Marie, Mère de Dieu, priez pour nous pauvres pécheurs, maintenant et à l'heure de notre mort. Amen.
2: Je vous salue, Marie pleine de grâce. Le Seigneur est avec vous. Vous êtes bénie entre toutes les femmes, et Jésus, le fruit de vos entrailles, est béni.
3: Sainte Marie, Mère de Dieu,
2: je vous salue, Marie pleine de grâce. Le Seigneur est avec vous. Vous êtes bénie entre toutes les femmes, et Jésus, le fruit de vos entrailles, est béni.
3: Sainte Marie, Mère de Dieu, priez pour nous pauvres pécheurs, maintenant et à l'heure de notre mort. Amen.
2: Je vous salue, Marie pleine de grâce. Le Seigneur est avec vous. Vous êtes bénie entre toutes les femmes, et Jésus, le fruit de vos entrailles, est béni.
3: Sainte Marie, Mère de Dieu, priez pour nous pauvres pécheurs, maintenant et à l'heure de notre mort. Amen.
2: Je vous salue, Marie pleine de grâce. Le Seigneur est avec vous. Vous êtes bénie entre toutes les femmes, et Jésus, le fruit de vos entrailles, est béni.
3: Sainte Marie, Mère de Dieu, priez pour nous pauvres pécheurs,
1: maintenant et à l'heure de notre mort. Amen. Gloria Patri et Filio et Spiritui Sancto, sicut erat in principio, et nunc et semper, et in saecula saeculorum. Amen. Deuxième mystère lumineux, les noces de Cana. de l'Évangile selon saint Jean. Il y eut des noces à Cana de Galilée. La mère de Jésus y était. Sainte Thérèse écrivait: quand je demande une grâce à la Vierge Marie, c'est un secours immédiat que je reçois. Demandons la grâce de la confiance dans l'intercession de la Vierge Marie auprès de son Fils.
0: Notre Père, qui es aux cieux, que ton nom soit sanctifié, que ton règne vienne, que ta volonté soit faite sur la terre comme au ciel.
3: Donne-nous aujourd'hui notre pain de ce jour. Pardonne-nous nos offenses, comme nous pardonnons aussi à ceux qui nous ont offensés. Et ne nous laisse pas entrer en tentation, mais délivre-nous.
2: Je vous salue, Marie, pleine de grâce. Le Seigneur est avec vous. Vous êtes bénie entre toutes les femmes. Et Jésus, le fruit de vos entrailles, est béni.
3: Sainte Marie, Mère de Dieu, priez pour nous pauvres pécheurs, maintenant et à l'heure de notre mort. Amen.
2: Je vous salue, Marie, pleine de grâce. Le Seigneur est avec vous. Vous êtes bénie entre toutes les femmes. Et Jésus, le fruit de vos entrailles, est béni.
3: Sainte Marie, Mère de Dieu, priez pour nous pauvres pécheurs, maintenant et à l'heure de notre mort. Amen.
2: Je vous salue, Marie, pleine de grâce. Le Seigneur est avec vous. Vous êtes bénie entre toutes les femmes, et Jésus, le fruit de vos entrailles, est béni.
3: Sainte Marie, Mère de Dieu, priez pour nous pauvres pécheurs, maintenant et à l'heure de notre mort.
2: Je vous salue, Marie, pleine de grâce. Le Seigneur est avec vous. Vous êtes bénie entre toutes les femmes, et Jésus, le fruit de vos entrailles, est béni.
3: Sainte Marie, Mère de Dieu, priez pour nous pauvres pécheurs, maintenant et à l'heure de notre mort. Amen.
2: Je vous salue, Marie, pleine de grâce. Le Seigneur est avec vous. Vous êtes bénie entre toutes les femmes, et Jésus, le fruit de vos entrailles, est béni.
3: Sainte Marie, Mère de Dieu, priez pour nous pauvres pécheurs, maintenant et à l'heure de notre mort. Amen.
2: Je vous salue, Marie, pleine de grâce. Le Seigneur est avec vous. Vous êtes bénie entre toutes les femmes, et Jésus, le fruit de vos entrailles, est béni.
3: Sainte Marie, Mère de Dieu, priez pour nous pauvres pécheurs, maintenant et à l'heure de notre mort. Amen.
2: Je vous salue, Marie, pleine de grâce. Le Seigneur est avec vous. Vous êtes bénie entre toutes les femmes, et Jésus, le fruit de vos entrailles, est béni.
3: Sainte Marie, Mère de Dieu, priez pour nous pauvres pécheurs, maintenant et à l'heure de notre mort. Amen.
2: Je vous salue, Marie, pleine de grâce. Le Seigneur est avec vous. Vous êtes bénie entre toutes les femmes, et Jésus, le fruit de vos entrailles, est béni.
3: Sainte Marie, Mère de Dieu, priez pour nous pauvres pécheurs, maintenant et à l'heure de notre mort. Amen.
2: Je vous salue, Marie, pleine de grâce. Le Seigneur est avec vous. Vous êtes bénie entre toutes les femmes, et Jésus, le fruit de vos entrailles, est béni.
3: Sainte Marie, Mère de Dieu, maintenant et à l'heure de notre mort. Amen.
2: Je vous salue, Marie, pleine de grâce. Le Seigneur est avec vous. Vous êtes bénie entre toutes les femmes, et Jésus, le fruit de vos entrailles, est béni.
3: Sainte Marie, Mère de Dieu, priez pour nous pauvres pécheurs,
1: maintenant et à l'heure de notre mort. Amen. Gloire

et in saecula saeculorum. Amen. Troisième mystère lumineux, l'annonce du royaume de Dieu. De l'Évangile selon saint Luc. Jésus cheminait à travers les villes et villages, prêchant et annonçant la bonne nouvelle du royaume. Sainte Thérèse écrivait: Jésus veut que nous ayons part avec lui au salut des autres. Il ne veut rien faire sans nous. Demandons la grâce de dire

0: Je vous salue, Marie, pleine de grâce. Le Seigneur est avec vous. Vous êtes bénie entre toutes les femmes, et Jésus, le fruit de vos entrailles, est béni.
1: Sainte Marie, Mère de Dieu, priez pour nous pauvres pécheurs, maintenant et à l'heure de notre mort. Amen.
0: Je vous salue, Marie, pleine de grâce. Le Seigneur est avec vous. Vous êtes bénie entre toutes les femmes, et Jésus, le fruit de vos entrailles, est béni.
1: Sainte Marie, Mère de Dieu, priez pour nous pauvres pécheurs, maintenant et à l'heure de notre mort. Amen.
0: Je vous salue, Marie, pleine de grâce. Le Seigneur est avec vous. Vous êtes bénie entre toutes les femmes, et Jésus, le fruit de vos entrailles, est béni.
1: Sainte Marie, Mère de Dieu, priez pour nous pauvres pécheurs, maintenant et à l'heure de notre mort. Amen.
0: Je vous salue, Marie, pleine de grâce. Le Seigneur est avec vous. Vous êtes bénie entre toutes les femmes, et Jésus, le fruit de vos entrailles, est béni.
1: Sainte Marie, Mère de Dieu, priez pour nous pauvres pécheurs, maintenant et à l'heure de notre mort. Amen.
0: Je vous salue, Marie, pleine de grâce. Le Seigneur est avec vous. Vous êtes bénie entre toutes les femmes, et Jésus, le fruit de vos entrailles, est béni.
1: Sainte Marie, Mère de Dieu, priez pour nous pauvres pécheurs, maintenant et à l'heure de notre mort. Amen.
0: Je vous salue, Marie, pleine de grâce. Le Seigneur est avec vous. Vous êtes bénie entre toutes les femmes, et Jésus, le fruit de vos entrailles, est béni.
1: Sainte Marie, Mère de Dieu, priez pour nous pauvres pécheurs, maintenant et à l'heure de notre mort. Amen.
0: Je vous salue, Marie, pleine de grâce. Le Seigneur est avec vous. Vous êtes bénie entre toutes les femmes, et Jésus, le fruit de vos entrailles, est béni.
1: Sainte Marie, Mère de Dieu, priez pour nous pauvres pécheurs, maintenant et à l'heure de notre mort. Amen.
0: Je vous salue, Marie, pleine de grâce. Le Seigneur est avec vous. Vous êtes bénie entre toutes les femmes, et Jésus, le fruit de vos entrailles, est béni.
1: Sainte Marie, Mère de Dieu, priez pour nous pauvres pécheurs, maintenant et à l'heure de notre mort. Amen.
0: Je vous salue, Marie, pleine de grâce. Le Seigneur est avec vous. Vous êtes bénie entre toutes les femmes, et Jésus, le fruit de vos entrailles, est béni.
1: Sainte Marie, Mère de Dieu, priez pour nous pauvres pécheurs, maintenant et à l'heure de notre mort. Amen.
0: Je vous salue, Marie, pleine de grâce. Le Seigneur est avec vous. Vous êtes bénie entre toutes les femmes, et Jésus, le fruit de vos entrailles, est béni.
1: Sainte Marie, Mère de Dieu, priez pour nous pauvres pécheurs,
2: maintenant et à l'heure de notre mort. Amen. Gloria Patri et Filio et Spiritui Sancto, sicut erat in principio, et nunc et semper, et in saecula saeculorum. Amen. Quatrième mystère lumineux, la transfiguration du Seigneur. De l'Évangile selon saint Matthieu. Il fut transfiguré devant eux. Voici qu'une nuée lumineuse les prit de son ombre. Sainte Thérèse écrivait: Jésus, ton ineffable image est l'astre qui guide mes pas. Ah, si tu le sais, ton doux visage est pour moi le ciel ici-bas. Devenu enfant de lumière le jour de notre baptême, demandons au Seigneur la grâce de vivre fidèlement les engagements de notre baptême pour être lumière du monde.
3: Notre Père, qui es aux cieux, que ton nom soit sanctifié, que ton règne vienne, que ta volonté soit faite sur la terre comme au ciel. Donne-nous aujourd'hui notre pain de ce jour.
4: Pardonne-nous nos offenses, comme nous pardonnons aussi à ceux qui nous ont offensés. Et ne nous laisse pas entrer en tentation, mais délivre-nous du mal. Je vous salue, Marie, pleine de grâce. Le Seigneur est avec vous. Vous êtes bénie entre toutes les femmes, et Jésus, le fruit de vos entrailles, est béni.
1: Sainte Marie, Mère de Dieu, priez pour nous pauvres pécheurs, maintenant et à l'heure de

0: Je vous salue, Marie, pleine de grâce. Le Seigneur est avec vous. Vous êtes bénie entre toutes les femmes. Et Jésus, le fruit de vos entrailles, est béni.
1: Sainte Marie, Mère de Dieu, priez pour nous pauvres pécheurs, maintenant et à l'heure de notre mort. Amen.
0: Je vous salue, Marie, pleine de grâce. Le Seigneur est avec vous. Vous êtes bénie entre toutes les femmes. Et Jésus, le fruit de vos entrailles, est béni.
1: Sainte Marie, Mère de Dieu, priez pour nous pauvres pécheurs, maintenant et à l'heure de notre mort. Amen.
0: Je vous salue, Marie, pleine de grâce. Le Seigneur est avec vous. Vous êtes bénie entre toutes les femmes. Et Jésus, le fruit de vos entrailles, est béni.
1: Sainte Marie, Mère de Dieu, priez pour nous pauvres pécheurs, maintenant et à l'heure de notre mort. Amen.
0: Je vous salue, Marie, pleine de grâce. Le Seigneur est avec vous. Vous êtes bénie entre toutes les femmes. Et Jésus, le fruit de vos entrailles, est béni.
1: Sainte Marie, Mère de Dieu, priez pour nous pauvres pécheurs, maintenant et à l'heure de notre mort. Amen.
0: Je vous salue, Marie, pleine de grâce. Le Seigneur est avec vous. Vous êtes bénie entre toutes les femmes. Et Jésus, le fruit de vos entrailles, est béni.
1: Sainte Marie, Mère de Dieu, priez pour nous pauvres pécheurs, maintenant et à l'heure de notre mort. Amen.
0: Je vous salue, Marie, pleine de grâce. Le Seigneur est avec vous. Vous êtes bénie entre toutes les femmes. Et Jésus, le fruit de vos entrailles, est béni.
1: Sainte Marie, Mère de Dieu, priez pour nous.
0: Je vous salue, Marie, pleine de grâce. Le Seigneur est avec vous. Vous êtes bénie entre toutes les femmes. Et Jésus, le fruit de vos entrailles, est béni.
1: Sainte Marie, Mère de Dieu, priez pour nous pauvres pécheurs, maintenant et à l'heure de notre mort. Amen.
0: Je vous salue, Marie, pleine de grâce. Le Seigneur est avec vous. Vous êtes bénie entre toutes les femmes. Et Jésus, le fruit de vos entrailles, est béni.
1: Sainte Marie, Mère de Dieu, priez pour nous pauvres pécheurs, maintenant et à l'heure de notre mort. Amen.
0: Je vous salue, Marie, pleine de grâce. Le Seigneur est avec vous. Vous êtes bénie entre toutes les femmes. Et Jésus, le fruit de vos entrailles, est béni.
1: Sainte Marie, Mère de Dieu, priez pour nous pauvres pécheurs,
2: maintenant et à l'heure de notre mort. Amen.

0: et in saecula saeculorum. Amen.
1: Cinquième mystère lumineux, l'institution de l'Eucharistie. De l'Évangile selon saint Matthieu. Et moi je suis avec vous tous les jours jusqu'à la fin du monde. Et le Seigneur est présent au milieu de nous dans son Eucharistie. Sainte Thérèse disait, ô mystère d'amour, mon pain de chaque jour, Jésus, c'est toi. Demandons la grâce de chercher le Seigneur dans l'Eucharistie pour qu'il soit pour nous force et amour à nos actes, à nos paroles.
2: Notre Père qui es aux cieux, que ton nom soit sanctifié, que ton règne vienne, que ta volonté soit faite sur la terre comme au ciel.
3: Donne-nous aujourd'hui notre pain de ce jour. Pardonne-nous nos offenses, comme nous pardonnons aussi à ceux qui nous ont offensés. Et ne nous laisse pas entrer en tentation, mais délivre-nous du mal.
4: Je vous salue Marie, pleine de grâce, le Seigneur est avec vous. Vous êtes bénie entre toutes les femmes, et Jésus, le fruit de vos entrailles, est béni.
5: Sainte Marie, Mère de Dieu, priez pour nous pauvres pécheurs, maintenant et à l'heure de notre mort. Amen.
4: Je vous salue Marie, pleine de grâce, le Seigneur est avec vous. Vous êtes bénie entre toutes les femmes, et Jésus, le fruit de vos entrailles, est béni.
5: Sainte Marie, Mère de Dieu, priez pour nous pauvres pécheurs, maintenant et à l'heure de notre mort. Amen.
4: Je vous salue Marie, pleine de grâce, le Seigneur est avec vous. Vous êtes bénie entre toutes les femmes, et Jésus, le fruit de vos entrailles, est béni.
5: Sainte Marie, Mère de Dieu, priez pour nous pauvres pécheurs, maintenant et à l'heure de notre mort. Amen.
4: Je vous salue Marie, pleine de grâce, le Seigneur est avec vous. Vous êtes bénie entre toutes les femmes, et Jésus, le fruit de vos entrailles, est béni.
5: Sainte Marie, Mère de Dieu, priez pour nous pauvres pécheurs, maintenant et à l'heure de notre mort. Amen.
4: Je vous salue Marie, pleine de grâce, le Seigneur est avec vous. Vous êtes bénie entre toutes les femmes, et Jésus, le fruit de vos entrailles, est béni.
5: Sainte Marie, Mère de Dieu, priez pour nous pauvres pécheurs, maintenant et à l'heure de notre mort. Amen.
4: Je vous salue Marie, pleine de grâce, le Seigneur est avec vous. Vous êtes bénie entre toutes les femmes, et Jésus, le fruit de vos entrailles, est béni.
5: Sainte Marie, Mère de Dieu, priez pour nous pauvres pécheurs, maintenant et à l'heure de notre mort. Amen.
4: Je vous salue Marie, pleine de grâce, le Seigneur est avec vous. Vous êtes bénie entre toutes les femmes, et Jésus, le fruit de vos entrailles, est béni.
5: Sainte Marie, Mère de Dieu, priez pour nous pauvres pécheurs, maintenant et à l'heure de notre mort. Amen.
4: Je vous salue Marie, pleine de grâce, le Seigneur est avec vous. Vous êtes bénie entre toutes les femmes, et Jésus, le fruit de vos entrailles, est béni.
5: Sainte Marie, Mère de Dieu, priez pour nous pauvres pécheurs, maintenant et à l'heure de notre mort. Amen.
4: Je vous salue, Marie, pleine de grâce, le Seigneur est avec vous. Vous êtes bénie entre toutes les femmes, et Jésus, le fruit de vos entrailles, est béni.
5: Sainte Marie, Mère de Dieu, priez pour nous pauvres pécheurs, maintenant et à l'heure de notre mort. Amen.
4: Je vous salue Marie, pleine de grâce, le Seigneur est avec vous. Vous êtes bénie entre toutes les femmes, et Jésus, le fruit de vos entrailles, est béni.
5: Sainte Marie, Mère de Dieu, priez pour nous pauvres pécheurs, maintenant et à l'heure de notre mort. Amen.
0: Gloria Patri et Filio, et Spiritui Sancto, sic ut erat in principio, et nunc et semper, et in saecula saeculorum. Amen.
2: Ô Marie conçue sans péché,
6: priez pour nous.
2: Seigneur, tu nous donnes de vénérer en la Vierge Marie, la Mère de l'Espérance. Accorde-nous par sa prière et son aide de mettre toujours notre espérance dans les biens du ciel, tandis que nous accomplissons nos tâches temporelles, et d'obtenir un jour ce que nous attendons avec foi. par Jésus-Christ, ton Fils, notre Seigneur, qui vit et règne avec toi, Père, dans l'unité du Saint-Esprit, Dieu, pour les

0: Notre-Dame de Lourdes,
1: priez pour
0: nous. Notre-Dame de Lourdes,
1: priez pour nous.
0: Notre-Dame de Lourdes,
1: priez pour nous.
0: Sainte Bernadette,
1: priez pour nous.

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1: Bonjour et bienvenue dans Génération Laudato Si, votre rendez-vous hebdomadaire pour prendre soin de notre maison commune. Nous sommes toujours à l'écocentre spirituel du Châtelard à Lyon, un centre qui a vécu ces dernières années une grosse transformation. C'est aujourd'hui un écocentre avec une proposition spirituelle très originale pour les milliers de retraitants et stagiaires qui fréquentent le Châtelard chaque année. On va en parler ensemble aujourd'hui. Et pour cela, on retrouve à nouveau Xavier de Bénazé, jésuite et coordinateur de l'écocentre.
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1: Bonjour Xavier de Bénazé.
2: Bonjour Claire.
1: Merci beaucoup d'être avec nous ici, chez vous, au Châtelard. Alors là, on est dans la chapelle qui est toute en pierre, en bois. On voit une croix assez belle en métal avec du lambris derrière. Chaque jour, à l'heure de la messe, ici, les bancs sont pleins. C'est un lieu important pour le Châtelard ?
2: Alors les bancs, ils varient un peu suivant les gens qui sont là en retraite. Il y a 80 places, parfois la maison est pleine de 30 personnes et parfois le dimanche, on est obligé d'ouvrir la porte latérale parce qu'il y a une centaine de personnes. Voilà, donc c'est le cœur vivant. On s'y retrouve le matin pour les laudes et puis à la messe à midi. Voilà, comme les gens viennent prendre ici des temps de prière avec les exercices spirituels de Saint-Ignace qui ont un côté très personnel, on n'a pas d'autre office en commun que les laudes pour que chacun puisse mener son rite de prière là où il a besoin que le Seigneur vienne le chercher.
1: Alors vous, Xavier, vous êtes jésuite depuis 2011, vous avez été ordonné en 2022 et ça fait 3 ans que vous vivez ici. Qui sont les jésuites qui vivent avec vous à l'écocentre spirituel du Châtelard ?
2: Alors, ça varie chaque année. Quand je suis arrivé, on était 7, puis après on était 9, puis après on était 7, et puis pour cette année, on est 5. Voilà. Donc les jésuites qui sont là, c'est des jésuites qui sont, comme moi, envoyés en mission, et essentiellement en mission d'accompagnement spirituel et de formation à l'accompagnement spirituel. Après, avec le projet d'éco-centre spirituel, on peut dire qu'il y a un nouveau profil de jésuites qui est apparu dans la maison, qui sont des jésuites plus jeunes, et plutôt envoyés pour contribuer aux changements concrets de la maison, l'alimentation, les animaux, le jardin, le développement de retraites éco-spirituelles.
1: Alors, à part la chapelle où nous nous trouvons ici, il y a d'autres lieux pour prier au Châtelard, à la fois en intérieur et en extérieur ?
2: Oui, il y a des lieux dans la maison, il y a une crypte, il y a des oratoires, il y a la petite chapelle 17e qui reste du manoir noble de l'époque. Voilà, donc ça c'est et puis il y a encore un oratoire dans l'ancien bâtiment de la ferme. Donc ça permet aux gens, et c'est important dans les exercices spirituels, de choisir non seulement le moment où ils vont prier, mais aussi le lieu où ils vont prier. Donc d'occuper le temps et l'espace, de choisir, et du coup de pouvoir arriver dans un temps de prière avec cette incarnation d'un choix déjà, d'un désir de rencontrer Dieu. Donc c'est important d'avoir différents lieux. Et ce qui se faisait déjà avant, depuis 100 ans, mais encore plus depuis 3 ans et l'éco-centre spirituel, c'est de valoriser les 40 hectares autour de nous, la richesse de biodiversité avec de la forêt, de la prairie, des mares, pour inviter les gens à aller prier dans la création, avec la création. Et alors, il y a 2 mois, on vient de terminer une petite cabane, un petit ermitage, un oratoire nature, dont on cherche encore le nom de baptême, mais pour aider les gens à aller prier dehors, y compris quand il pleuvra, il fera plus froid. Voilà. Donc, on est encore en train de développer cette capacité à aller prier dehors avec la création.
1: C'est très original comme lieu de prière et j'invite vraiment nos auditeurs à aller le voir par eux-mêmes. C'est à ça que servent également les jardins Ecospi que vous avez mis en place au Châtelard ?
2: Voilà, exactement. C'est toujours le même fil qu'on tire. Donc on plante 9 jardins sur 1 hectare juste à côté de la maison pour réinviter les gens qui viennent ici à prendre soin de leur relation à eux-mêmes et à Dieu. Ils viennent essentiellement pour ça dans la maison. Souvent, ça vient questionner leur relation aux autres. Et la relation à la création, la 4e relation fondamentale dans Laudato Si, passait un peu à la trappe, même si les gens étaient contents de voir du vert. Et donc, du coup, ces jardins éco-spirituels à côté de la maison sont une invitation à plonger dans la création. Et on accompagne cette plongée par une pédagogie spirituelle, par tel ou tel exercice spirituel qu'on développera spécifiquement avec ces jardins. Par exemple, une haie sensorielle qui aidera à aller faire une prière des 5 sens dehors avec la création.
1: On aura peut-être l'occasion d'en reparler. Alors depuis 2023, Xavier, le Châtelard s'est transformé en éco-centre spirituel et votre programme de retraite, de session et de formation s'est lui aussi transformé. Vous nous en parliez la semaine dernière. Est-ce que cette transition et cette transformation a changé votre manière de prier ?
2: Alors, ma manière de prier, oui. Il se trouve que depuis 2 ans bientôt, alors pas en hiver, mais le reste de l'année, je me suis mis à aller prier dehors tous les matins au même endroit. Alors, quand j'en ai parlé à mon père spirituel, il m'a dit « Je comprends pas très bien, je connais rien, mais déjà trouver une manière de prier avec la création, ça va être un exercice spirituel. » J'ai mis 2 mois à me dire, bah, en fait, si je me balade, si machin, en fait, c'est trop de mouvement. Donc, je vais trouver un lieu pas loin de la maison. De rentrer dedans et puis de goûter quelque chose de la même présence que je pouvais trouver dans une contemplation évangélique à l'école des exercices, bah, la même présence de Dieu, mais là, en écoutant la création. On pourra y revenir, mais voilà, il y a quelque chose d'assez nouveau pour moi et en même temps dont je sens une vraie profondeur spirituelle.
1: Et Xavier, on ne l'a pas encore dit, mais vous êtes ingénieur agronome de formation. De votre formation à votre travail de coordinateur ici à l'Écocentre, quel est le fil rouge finalement ?
2: En fait, je suis allé faire des études d'ingénieur agronome parce que j'ai grandi à Marseille, mais tous les étés, j'allais passer 2 mois dans les terres familiales entre Nantes et Ancenis et passer du temps sur la ferme. Et je crois qu'en relisant, ça a été une manière pour Dieu de me former, de m'appeler. Ma vocation et religieuse plus tard et d'ingénieur agro, elle est née sur ces terres dans le petit village de Couffé. Donc le fil rouge pour moi, il est cet appel de Dieu qui lentement nous forme, nous appelle, nous fait monter en compétence, on pourrait dire. Et puis après, quelque part, l'Esprit Saint a mené les choses de manière assez simple. J'ai fait mes études d'ingénieur agro, le développement durable commençait à embaucher quand j'ai fini, donc j'ai trouvé un poste dans un cabinet de conseil sur les questions de développement durable très facilement, c'est la seule candidature que j'ai eu à faire, et puis je suis arrivé chez les jésuites au noviciat, il y avait un document qui venait de sortir, puis pendant mes études de philosophie et de théologie, le pape sort Laudato si, j'ai 2 ans de stage à faire, il y a un projet qui s'appelle Campus de la Transition qui se lance, qui n'existe pas encore, mais le provincial me dit « bah vas-y ». Il y a un master de théologie qui se monte à Londres, d'éco-théologie, au moment où je dois faire un master. Et puis, on décide de lancer un éco-centre spirituel quand j'ai une première mission à recevoir. Donc moi, je me demande toujours quelle est la prochaine étape, mais je ne m'inquiète pas trop. L'Esprit Saint me devance toujours d'un ou deux pas et ce n'est pas trop dur à entendre.
1: Et finalement, votre conversion écologique, elle date pas de votre entrée chez les jésuites ou même de la publication de l'encyclique Laudato si du pape François. J'ai l'impression que c'est antérieur à ça.
2: Oui, je ne sais pas si je parlerai d'une conversion écologique. J'ai grandi avec cette évidence pour moi que Dieu habite dans la création et que la création est un chemin vers Dieu. Voilà. Laudato si, pour moi, ça a plutôt été comme une série d'évidences mises ensemble. Et donc, du coup, ça m'a aidé à tout voir ensemble. Et puis surtout, ça m'a aidé dans l'Église à pouvoir discuter avec d'autres. Enfin voilà, que l'Église à laquelle j'ai la joie d'appartenir se mette de manière plus évidente et plus collective en route sur ces chemins de conversion écologique.
1: Eh bien, comme vous, Xavier, de nombreux chrétiens se mettent en route dans leur conversion écologique et c'est la vocation du Châtelard de les accompagner. On va s'installer dans une salle de l'Écocentre pour en parler. C'est parti.
2: Allons-y.
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1: Xavier, une grande enquête menée en 2023 par les ONG Parlons Climat et Arocha a montré que 50% des catholiques pratiquants ne font pas le lien entre leur foi et l'écologie ou la sauvegarde de la planète. Et il y a même 30% des catholiques qui pensent que ça n'a aucun rapport. Comment vous expliquez ça ?
2: Disons que ça s'explique, je pense, assez facilement. Peut-être encore renforcé dans une société française laïque où on imagine que tout ce qui relève du spirituel relève de la pure sphère privée. Et donc du coup, faire le lien entre la pure sphère privée et des questions globales de bien commun n'est pas naturel dans notre société française. Et par ailleurs, le danger pour tout croyant et pour tout chrétien de cantonner Dieu dans le ciel à des questions spirituelles un peu flottantes, un peu nuageuses, est un vrai danger qu'on connaît bien depuis longtemps. Parce que quand on commence à faire le lien entre ce qu'on entend de Dieu et notre vie, on peut vite sentir le besoin de conversion. Or, humainement, le changement, on n'aime pas trop. Mmh. Et puis conversion, ça veut dire qu'il y a un effort à faire pour se tourner vers Dieu, pour quitter des habitudes, plus ou moins qui relèvent du péché. Et donc, ce n'est pas forcément notre premier élan. C'est là qu'on a besoin de la grâce de Dieu. Donc ça s'explique finalement assez facilement. On peut le regretter, mais ça semble assez naturel.
1: Et est-ce qu'on n'aurait pas aussi une vision très anthropocentrée ? de notre rôle? Est-ce qu'on ne continuerait pas de voir la terre comme une simple ressource à exploiter, par exemple?
2: Alors, c'est sûr que on est les héritiers de la culture de consommation de masse autour de nous, qui considère en global que oui, tout ce qui est la nature, c'est un puits de ressources infinies et basta. C'est peut-être renforcé par le pape dit dans le chapitre 2 de Laudato Si, là, le pape François dit qu'on a pu mal interpréter, nous chrétiens, certains versets bibliques, dont le verset fameux du premier récit de la création dans la Genèse, de soumettre et dominer la nature. Bon, alors ça, le pape montre bien que cette interprétation qui dirait, bah, du coup, nous, les humains, on est une espèce de pharaon en haut de la pyramide qui pouvons écraser tout le reste du vivant, ça n'est pas du tout la logique des deux récits de création qui se succèdent au début de la Genèse. Voilà. Donc, oui, on peut avoir cette vision-là, mais le pape le qualifie très clairement d'anthropocentrisme dévié et déviant, à la fois dans la culture de consommation de masse et dans une interprétation erronée de certains passages bibliques. Et on peut en sortir finalement assez facilement en écoutant l'Évangile et la Bible.
1: Alors dans cette même enquête, il y a la moitié des chrétiens qui pensent que ce n'est pas le rôle des églises que de parler d'écologie aujourd'hui. Est-ce que vous trouvez, vous, Xavier de Benazet, qu'il y a des freins qui sont encore difficiles à lever dans l'église ?
2: Alors, je dirais, j'ai eu l'occasion, par exemple hier, de contribuer à une conférence en ligne qui va développer un programme de 6 conférences autour des 10 ans de Laudato Si. Et il y a une question qui a été posée, encore une fois, sur est-ce que les données du climat sont sûres, oui, non, bon. Le pape a passé tout un chapitre 1 de Laudato Si à expliquer que oui, c'est sérieux, a repris la parole 7 ans plus tard dans Laudato Deum pour dire oui, c'est sérieux. Le pape Léon rembraye.
1: Ça a l'air de vous fatiguer.
2: Oui, ça me fatigue parce que, en fait, on maintient des résistances qui n'ont plus lieu d'être. Voilà. Après, alors qu'il peut y avoir des lieux de résistance, des lieux de combat, y compris de combats spirituels plus profonds, qui me semble plus intéressant à mener. Et oui, se convertir, par définition, ça n'est pas simple. Voilà. Oui, on a besoin de demander l'aide de Dieu. Voilà, la grâce pour changer, mais aussi la grâce de Dieu pour mener ces combats, à la fois à l'intérieur de soi-même et à la fois collectivement, en Église et dans la société.
1: Vous savez, depuis 2023, le Châtelard s'est transformé en éco-centre spirituel. Est-ce que les personnes qui côtoyaient le Châtelard auparavant ont compris ce cap que vous avez pris ?
2: Alors, c'est sûr que la transformation en éco-centre spirituel, il faut imaginer que c'est un gros chantier. Ça veut dire toucher à l'alimentation, on a commencé par là. Ça va vouloir dire des gros travaux de rénovation thermique, de reconstruction. Ça veut dire des gros chantiers, plantation de haies, mares, enfin voilà, des choses concrètes. Et du coup, un cadre qui change. Et forcément, pour la communauté humaine ici, jésuites, religieux, salariés, bénévoles, ça représente quand même 200-250 personnes au total, changer tout le cadre, ça peut faire un peu peur. Maintenant, dans l'ensemble, les gens, voyant la vitalité que ça a apporté, entendant assez bien l'appel à la conversion du pape, avec, je dirais, des résistances, des combats spirituels, mais aux bons endroits, pas les écrans de fumée dont on vient de parler, finalement, certains très vite, d'autres un peu plus tranquillement, sont rentrés dans le mouvement. Et là, au week-end de rentrée en septembre 2025, je crois qu'on a pu goûter un collectif qui a mûri, qui aujourd'hui a endorsé le projet et qui est prêt à le mener dans les 10 ans à venir.
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1: Xavier de Benazet, on sait aujourd'hui dans cette même enquête d'Arocha et de Parlons Climat que 44% des catholiques seulement ont entendu parler de l'encyclique Laudato Si. Et on l'a dit, 50% ne voient pas le rapport entre leur foi et l'écologie. Alors comment on fait au Châtelard pour imaginer de nouvelles propositions éco-spirituelles ? Comment vous vous y êtes pris ?
2: En fait, on se dit, il y a ce constat-là, par exemple, de gens qui ne font pas le lien. Et bien, très bien, aidons-les à le faire. Il y a

0: racine dans une tradition, dans un lien à l'évangile assez direct. Mmh. Et en même temps, on va dans des week-ends ou dans des retraites éco-spirituelles, amener par exemple des temps de prière sur des textes de l'évangile qui ont des consonances éco-spirituelles évidentes. Par exemple, le pape Léon a promu en juillet une messe pour la sauvegarde de la création. Dans les lectures possibles pour cette messe, il y a Matthieu 6, l'appel de Jésus à regarder les lys des champs, contempler les oiseaux du ciel. On peut prier ce texte en orientant les gens vers l'appel à la providence, à la confiance envers Dieu, mais on peut aussi leur dire, comme le pape François dans Laudato si, mais écoutez, ça veut dire que quand Jésus dit « observez, contemplez », il vous invite à le faire, prenez le risque de le faire, et puis entendez que s'il vous y invite, lui-même l'a fait. Et donc, comme chrétien, on veut se rapprocher de Jésus illimité, et la prière de Jésus, chez Marc, Luc et Matthieu, dans les trois évangiles synoptiques, chaque fois qu'on dit que Jésus prie, le Verbe, eh bien, il est dehors. Donc, est-ce que nous, disciples du Christ, on prend le risque de prier comme lui, dehors, dans la création, à chercher les traces du Créateur?
1: Est-ce que cette dimension des quatre relations qui forment l'écologie intégrale, la relation à soi-même, aux autres, à Dieu, à la planète, irrigue vos formations?
0: Il y a tout un public qui vient ici dans des retraites éco-spirituelles, qui est un public catholique, chrétien, quelques protestants, pour l'instant je crois qu'on n'a jamais eu d'orthodoxe, engagés sur les questions d'écologie dans la société, dans leur travail, et qui viennent ici en disant « j'ai besoin de me ressourcer en profondeur pour continuer à porter cette mission ». Et eux sont très contents justement de tisser ces quatre relations fondamentales ensemble, à soi, aux autres, à la création. Et quelque part, ça, ils en sont souvent assez porteurs, assez conscients dans leur vie. Ce qui va, eux, les enrichir le plus, c'est de refaire le lien entre ça et leur croyance en Dieu, leur relation à Dieu. Et de se dire, en fait, ils en ont souvent la conviction intime, mais on va leur proposer à la fois des textes bibliques à prier par eux-mêmes qui vont leur permettre d'aller plus en profondeur dans cette question de la relation à Dieu à travers leur engagement écologique. Et puis on va leur proposer des manières de prier avec la création où on se dit, mais en fait, dans ce que je vis, dans ce que je défends, ça peut être une prière. Voilà. Mon action peut être contemplation.
1: Est-ce que vous avez des propositions pour des personnes pas du tout chrétiennes qui sont très sensibles à la question écologique mais qui ne font pas de lien avec la présence d'un Dieu, par exemple?
0: Alors, dans les retraites éco-spirituelles ou les week-ends qu'on fait autour de ces thèmes ici, on va dire que chaque année, il y a 300 personnes qui viennent. Il y en a 60%, c'est les chrétiens, cathos, écolos. Il y en a 30%, c'est les chrétiens essentiellement catholiques qui décident d'ouvrir une porte, qui ne savent pas trop s'il y a quelque chose, mais qui disent il y a peut-être un enjeu de conversion, donc je viens. Et puis, ça laisse 10% de gens très éloignés de l'Église, qui ont quitté l'Église, où on a eu une fois une bouddhiste, quelqu'un en quête spirituelle très large, mais que la crise écologique et sociale met en crise intérieure, donc en quête de sens, donc en quête spirituelle, et qui sont prêts à écouter ce que les chrétiens ont à proposer de la bonne nouvelle de l'Évangile, à condition qu'ils agissent. Donc oui, on en voit venir, mais on n'a pas de proposition spécifique pour eux. On est en train de réfléchir avec une asso écolo ici à monter des espèces de séjours de ressourcement au vert, comme on le fait avec des gens en fait en situation de fragilité, mais pour des militants, des militantes, pas forcément croyants.
1: Alors vous l'avez dit tout à l'heure, à côté de ces propositions d'éco-spiritualité, vous continuez de faire des exercices spirituels, de proposer des retraites pour des couples, des personnes en individuel. Qu'est-ce que ça change pour eux de faire tout ça dans un éco-centre?
0: Alors, ces retraites suivant les exercices spirituels, ces préparations au mariage, etc., restent le cœur de la maison et même l'activité principale. Les retraites éco-spirituelles, c'est 300 personnes sur les 2000-2500 personnes qui viennent dans le programme propre au Châtelard, et puis il y a 1500 personnes d'autres groupes chrétiens qui viennent. Donc c'est peut-être 10%. Mais pour le reste, pour les autres qui viennent dans des propositions plus classiques, il faut voir que dans les exercices spirituels, Saint Ignace dit le cadre est très important. Voilà, parce que le cadre va être stable et va me permettre de mieux écouter les mouvements spirituels qui se passent en moi dans les temps de prière, dans le reste de la journée. Or, là, on change le cadre quand on change la manière d'habiter, la manière de manger, etc. Et donc, forcément, on s'adapte.

0: s'attendait à ce que ça ait un impact sur l'expérience spirituelle. Et on a eu des très beaux exemples de personnes qui viennent ici pour des retraites non éco-spirituelles. Et par exemple, une retraitante se pose sur le banc voisin, ne voit pas qu'il y a une brebis à côté, et puis la brebis s'approche petit à petit, et tout d'un coup, la brebis finit par poser sa tête sur les genoux de la retraitante qui était les yeux fermés à prier au soleil. Et elle, en fait, qui est plutôt habitée, on l'apprend après, par une peur de l'animal, se trouve profondément touchée par cette douceur qui rejoignait quelque chose de sa prière.
1: C'est voilà. Magnifique.
0: Et ben ça, voilà, c'est de l'inattendu, ça ne se contrôle pas, mais en changeant le cadre, eh ben, on ouvre des nouvelles portes à Dieu pour rejoindre les cœurs.
1: Eh bien justement, pour accompagner ces chrétiennes et chrétiens qui souhaitent apprendre à peut-être louer la création et l'intégrer dans leur vie de prière, le Châtelard a créé 9 jardins éco-spirituels. Ils sont dans la pente devant le bâtiment, juste devant la façade historique du Châtelard. Ce sont des jardins, des vergers, des potagers, des haies qui nous aident au quotidien à louer et contempler la création. Et c'est votre confrère jésuite, Noaoué, qui nous a fait visiter cet espace original au micro de Philippe Lansac.
2: Les jardins éco-spirituels sont en contrebas et ici nous passons près du potager. Et là aussi on a des plantes ornementales, des plantes aromatiques, des plantes médicinales avec différentes vertus. Et dans ces vertus on peut contempler, on peut goûter. Là par exemple quand vous prenez la feuille, vous goûtez, la feuille ça a le goût de la coriandre. Donc on appelle la coriandre vietnamienne. C'est utilisé dans les plats asiatiques.
3: Donc là, on est passé derrière le grand bâtiment du Châtelard, avec une vue magnifique d'ailleurs sur les alentours de Lyon. Et là, on descend la colline dans les, oui, dans les sous-bois. Je peux juste vous demander de vous présenter?
2: Ah, moi, je suis Oué Wangfeo, prêtre dans la compagnie de Jésus. Et au Châtelard, je m'occupe de tout ce qui est vivant, non humain, à l'extérieur.
3: C'est beaucoup de choses, ce qui est vivant, non humain, à l'extérieur.
2: Oui, ce sont les arbres, les vers de terre, les limaces, les escargots, les brebis, les abeilles, en tout cas, tout ce qui se trouve à l'extérieur et qui constitue aussi un support aux activités spirituelles.
3: C'est-à-dire?
2: Je prends par exemple le fait que nous sommes en train de marcher. La terre, on pense que c'est juste un support, mais c'est quelque chose de vivant. Quand c'est mou, tu sens qu'il y a une différence. Tout ça, ça aide à la méditation. En fait, si on est très attentif à cela, on se rend compte tout de suite que ah, là, ça fait moins de bruit et je peux rentrer dans une méditation, une contemplation de ce que je vois. Là, je vois Lyon.
3: Ouais, tout au loin, on a une vue très très large.
2: Hein. Oui.
3: On voit même la basilique de Fourvière là-bas au fond.
2: Fourvière, oui. Et c'est ici où on va monter les différents jardins éco-spirituels.
3: Alors, c'est quoi ces jardins éco-spirituels du Châtelard? Expliquez-nous.
2: En fait, c'est différents jardins pour aider à la prière. Et dans cette prière, on se rend compte qu'en fait, on n'est pas seul. Il y a des jardins où il y aura des arbres fruitiers. Et ces fruits, qu'on va se les partager avec d'autres espèces, les oiseaux, les chevreuils, ainsi de suite.
3: On est dans le partage avec les autres créatures de la création.
2: Oui, on est dans le partage avec les autres créatures et on est au sein de la création, on n'est pas seul.
3: Ça, c'est un point de départ fort parce qu'effectivement, à la fois, quand on est dans un lieu comme ici, ou aussi on vient peut-être chercher le silence pour se retirer, mais à la fois pour prendre conscience qu'on n'est pas seul dans ce monde. Quoi.
2: Oui. On se retire pour aller à la rencontre, en fait. Aller à la rencontre du plus grand que nous, qui est Dieu. Mais dans cette rencontre du plus grand que nous, il nous renvoie vers les autres. Et ces autres-là, c'est dans ce temps de recul, on se rend compte que ces autres, ça commence déjà sur ce lieu de retrait. Là, j'entends des criquets faire des bruits, j'entends des oiseaux. Tout à l'heure, il y avait une poule qui était en train de pondre. Ainsi de suite, la relation commence là. Et de plus en plus, ça s'ouvre au plus grand. Et si je continue à parler très fort, les brebis répondent. Elles me répondent là.
3: Ah oui, il y a des brebis en face de nous.
2: Oui, oui. Si on continue à rester là, elles vont venir tout de suite voir qu'est-ce qui se passe. Et l'âne, lui, il est déjà là avec sa curiosité.
3: Elle vient parler avec nous, l'âne.
2: Oui. L'âne, quand je suis là, il sait qu'il y a quelqu'un et puis il entre en relation. C'est sa manière d'entrer en relation. Et les brebis aussi, c'est leur manière d'entrer en relation. Tout à l'heure, je parlais de rentrer en relation, aller à la rencontre. Oui, venez.
4: Génération Laudato Si.
1: Je vous vois sourire, Xavier, en écoutant votre confrère jésuite. C'est pas si facile d'entrer en relation avec tout le vivant comme ça. Comment on fait concrètement? Je pense aux auditeurs qui nous écoutent, qui arrivent pas beaucoup à faire le lien entre leur foi et l'écologie. Comment on fait concrètement pour faire un petit pas de plus?
0: Ben, je dirais, c'est un peu ce qu'évoquait Huawei, on fait confiance, voilà. Et puis, peut-être que, précisément, on a besoin d'aide. On n'ose pas, ben voilà, on peut venir dans un écocentre spirituel comme au Châtelard, où ben, d'autres frères et sœurs chrétiens vont nous accompagner là-dedans. Et il n'y a pas de honte, enfin, on se fait accompagner pour apprendre à prier, pour apprendre à louer. On a appris, je ne sais pas, un jour à réciter le chapelet. Ben, pourquoi ne pas apprendre à prier avec la création qui nous mène vers le Créateur, voilà.
1: Et prier pour la création, prier avec la création, c'est un lieu de ressourcement pour ensuite partir à l'action face à la crise écologique qu'on traverse. Vous le vivez comme ça, vous ?
0: Oui, alors je dirais, il faut faire la différence. On peut prier pour la création, voilà, intercéder, porter des prières universelles, ça c'est une chose, la présenter à Dieu. Et puis, il y a prier avec la création. Et par exemple, chaque jour de grande fête, chaque dimanche, les laudes, la première prière du matin de l'Église, prend le cantique des trois enfants dans le livre de Daniel et nous place au milieu de la louange des créatures. Donc on peut aussi entendre la louange des créatures comme un soutien à notre propre louange. Et alors que ce soit en présentant la création à Dieu ou en s'appuyant sur la louange de la création, de fait, ça nous aide à aller ensuite, nous, hein, aimer ce monde et donc le servir et donc s'engager, suivant nos caractères, soit dans des engagements plus prophétiques, plus militants, soit dans des choses plus du côté de notre vocation de roi, de reine et de gestion du monde avec ses compromis, sans être des compromissions. Voilà, donc, mais s'appuyer dans la prière pour tenir l'engagement et puis que notre engagement puisse venir nourrir notre prière. Saint Ignace a cette belle expression d'être contemplatif dans l'action. Je crois que c'est ce qu'on cherche ici et qu'on peut vivre comme chrétien, comme chrétienne dans nos vies ordinaires.
1: Finalement, Xavier de Bénazé, le Châtelard, c'est un lieu unique où on entend qu'on peut à la fois être écolo et catho, que c'est possible. Est-ce que les retraitants et les personnes qui viennent ici le ressentent comme ça ?
0: Ah bah oui, en tout cas, c'est très clair. Pour ceux qui portent ce double engagement en même temps et leur engagement écolo au nom de leur foi catholique, j'ai souvent entendu littéralement ces mots-là. « Ah, ici, je peux être catho et écolo » et ça fait du bien, et je peux l'être avec d'autres, et on a besoin d'être en relation, de se soutenir. Donc je pense que c'est magnifique, parce que c'est une vraie expérience d'église, voilà, d'être ensemble, d'être rassemblés, d'être en communauté autour du Christ.
1: Eh bien, on invite justement celles et ceux qui nous écoutent à oser ouvrir la porte. Merci beaucoup, Xavier de Bénazé, de nous avoir reçus chez vous au Châtelard. Merci à toute l'équipe du Châtelard qui nous a accueillis pour ce tournage près de Lyon. Merci à Stéphanie Tesson, la rédactrice en chef de cette émission. Merci à Lourane Sarraoui qui l'assiste dans la conception de l'émission. Et merci à Clément Giraud, notre ingénieur son, qui fait un travail extraordinaire. Et moi, je vous dis à la semaine prochaine.
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7: Les deux royaumes, c'est le 5e volume de l'audacieuse traversée des temps que vous poursuivez. Éric Emmanuel Schmitt, bonjour.
8: Bonjour.
7: 4 autres volumes sont à paraître ou à écrire. C'est pas encore fait, ça ?
8: Ils sont pensés.
7: Il faut les écrire. Il faut les écrire. Vous étiez venu ici même pour La Porte du Ciel, pour Soleil sombre et la lumière du bonheur. Je ne veux pas désespérer l'auditeur qui n'aurait pas commencé à suivre cette traversée des temps. On peut lire les ouvrages dans le désordre, c'est un peu comme Tintin. Et pourquoi pas commencer par Les Deux Royaumes qui nous concernent aujourd'hui.
8: Oui, hein, je pense que ce que j'appelle Les Deux Royaumes, ce sont deux empreintes qui structurent
7: notre monde aujourd'hui, c'est-à-dire le royaume de la réussite matérielle et le royaume de la réussite spirituelle.
8: Ben oui, ce sont deux royaumes qui s'opposent, et quand deux royaumes s'opposent, ils s'affrontent et l'un des deux doit disparaître. Or, cette logique-là ne prévaut pas ici par la nature même du second.
7: Oui, c'est en fait, dans ce livre, d'un côté, j'explore l'extase matérielle du royaume romain qui crée des routes, qui unifie la Méditerranée, qui apporte de la sécurité, alors certes avec des conquêtes, mais qui après offre la citoyenneté aux territoires, aux hommes des territoires conquis, avec une ouverture de la notion de citoyenneté extrêmement importante. C'est-à-dire qu'en fait, ce qu'on a appelé pendant un siècle et demi le rêve américain, c'était le rêve romain.
8: Ben oui.
7: Hein, c'est-à-dire voilà, une puissance matérielle qui intègre des éléments venus de partout ailleurs.
8: Et même sa propre mère.
7: Oui.
8: La Mare Nostrum.
7: Voilà. Et en face de ce monde-là, qui finalement identifie la réussite d'un homme au fait d'être puissant, riche, d'avoir du pouvoir, eh bien, il va y avoir sur les routes de la Galilée et de la Judée un clochard qui dit tout autre chose et qui dit que la réussite d'un homme, elle n'est pas là. La réussite d'un homme, elle est dans une façon d'être au monde, de regarder les autres, d'articuler ses actions. Et la réussite n'est pas plus facile, mais elle est autre. Et moi, je pense que notre univers est toujours habité par ces deux paradigmes, par ces deux modèles.
8: Un homme riche donne tout ce qu'il a, un homme pauvre donne tout ce qu'il est. Et c'est là où on a les deux royaumes. L'un Exactement. Qui possède et l'autre qui donne.
7: Exactement.
8: Alors, on retrouve...
7: Mais on n'est pas obligé d'avoir rien pour donner, hein.
8: Absolument. Alors, on retrouve les quatre personnages principaux. Ils forment la boussole de l'épopée. Noam, Noura, Derek, Tibor. Noam, c'est le narrateur. Noura, c'est son grand amour, la femme qui l'obsède, dont il se sépare et qu'il retrouve toujours. Tibor est le père de Noura. Derek, enfin, est le personnage sombre, maléfique, le demi-frère maudit de Noam, l'acteur du mal. Donc, c'est bon. C'est posé, on a la boussole, on a les quatre points cardinaux, et maintenant on peut traverser le temps. Alors tout commence ici par le mystère de l'enfant, la parole, l'amour. C'est extraordinaire, les toutes premières pages,
7: ah oui.
8: C'est vraiment, vous plongez votre regard dans celui d'un enfant.
7: Oui, mais peut-être que dans cet enfant, il y a plus qu'un enfant, c'est-à-dire qu'une cire malléable, mais il y a peut-être des savoirs enfuis.
8: Évidemment.
7: Il y a peut-être une autre âme. Parce que, en fait, nos ancêtres, les Gaulois, même si nos ancêtres ne sont pas que Gaulois, ils sont aussi Romains, Francs, Huns, etc., etc. Mais nos ancêtres croyaient en la métempsycose. Il pensait que, au fond, l'âme était immortelle, mais pas du tout à la façon chrétienne. Parce que dans la façon chrétienne, c'est dire qu'elle est promise à l'éternité et non pas à l'immortalité. Et l'éternité, c'est se retirer du temps. Tandis que les Gaulois pensaient, comme les Pythagoriciens, les Bouddhistes ou les Indiens, que l'âme migrait de corps en corps. Donc, il pouvait y avoir... au fond de cette petite fille, une autre âme. Et évidemment, c'est l'âme qui intéresse Tibor.
8: Et évidemment. Alors, nous traversons la Gaule, Athènes et Rome, Jérusalem. Le récit est plein de rebondissements. Nous sommes bien dans le cœur du romanesque et bien des thèmes sont abordés. L'enfant, on vient d'en parler, l'amour, le clou. Vous avez une... Alors, il y a des notes en bas de page qui sont parfois très longues, mais qu'il ne faut surtout pas les rater, parce qu'il y a plein de choses dedans. Donc, alors, le clou, la chaîne, la France, le coq, la crucifixion, l'infertilité et l'éternité, le progrès, le christianisme, enfin.
7: Le panache aussi.
8: Alors, le panache, on le dira à la dernière page.
7: D'accord.
8: Parce que... Le panache est tout le temps là, mais c'est un peu votre marque de fabrique, Eric Emmanuel Schmitt.
7: Oh, peut-être parce que je suis né au théâtre en voyant Cyrano de Bergerac.
8: Oui.
7: Donc ce panache me fascine. Et nos ancêtres, les Gaulois, étaient les rois du panache.
8: Oui.
7: Et le panache, c'est pas du tout de la gloriole, c'est l'art de perdre. C'est l'art de quitter la scène d'une façon élégante.
9: d'une façon esthétique. Et il me plaît beaucoup qu'au cœur même de la mentalité française, il y ait cette idée qu'on n'est pas supérieur, mais qu'on sait quitter la scène.
8: À une époque où vous aviez acheté un théâtre, je vous avais demandé pourquoi vous aviez fait ça, et vous m'aviez répondu, c'est une façon élégante de perdre de l'argent.
9: Je vous le confirme.
8: Alors, il y a les rapports hommes-femmes, l'égalité des sexes. L'égalité serait-elle étouffée par le patriarcat ecclésial? Et là, note en bas de page, Saint-Ecle.
9: Oui.
8: Donc ça, il faut en parler.
9: Ah oui, oui, oui. Jésus a dit des choses absolument inouïes, mais qui vont le rester longtemps. C'est-à-dire cette idée que tous les hommes sont égaux, je veux dire, on est encore toujours en train d'essayer de comprendre ce que ça veut dire. Mais le pire, c'est que les institutions religieuses elles-mêmes n'ont pas compris toute la force du christianisme. Cette idée qu'on ne doit pas faire de différence entre les hommes et les femmes, c'est pas une idée qu'a habité spécialement le catholicisme, qui ne l'habite toujours pas.
8: Non.
9: Ensuite, cette idée que tous les hommes sont égaux et ont une dignité égale, c'est-à-dire la lutte contre l'esclavagisme, c'est pareil. On peut dire que pendant des années, des siècles, il y a eu une complaisance, pour le moins, avec les systèmes esclavagistes.
8: Non, mais toujours.
9: Mais toujours. Et je le montre au présent qu'il y a toujours aux États-Unis une forme d'esclavage avec les migrants, en leur piquant leurs cartes et en les faisant vivre dans
8: la peur.
9: Et même
8: en France.
9: Donc, c'est inouï ce que dit Jésus, et c'est toujours pas entendu. Pour moi.
8: Oui.
9: Et donc, c'est pour ça que je parle de Sainte Thècle, parce que Thècle est une des premières disciples, et c'est la première femme qui fait des prédications. Et c'est Paul, Saint Paul, qui lui permet de le faire. Et ça, c'est comme un refoulé ou un oublié de l'histoire de l'Église. C'est-à-dire, ça partait bien quand même. C'est-à-dire, il y avait une vraie place pour des figures spirituelles femmes. On voit Sainte Thècle apparaître, elle n'est pas sainte évidemment à l'époque, on voit Thècle apparaître, et après je fais dans une grande note une liste de saintes féminines.
8: On aurait pu aller jusqu'à Madame Guillon.
9: Oui, alors ce qu'il y a, c'est que moi celles dont je parle sont celles qui sont déguisées en hommes.
8: Ben oui,
9: c'est les saintes travesties. Parce qu'il y a eu beaucoup de saintes travesties au début de l'Église, c'est-à-dire que pour pouvoir être dans des couvents ou pouvoir assurer des prédications, elles coupaient leurs cheveux, elles s'habillaient en hommes. Et saint Paul était totalement d'accord, par exemple pour Thècle, pour qu'elle agisse ainsi.
8: Alors de même, l'oralité. Alors donc on a parlé de ces doubles. Il y a aussi un affrontement formidable entre l'oralité et l'écriture, qui au lieu de se compléter semble s'affronter. Les druides refusent l'écriture
9: alors qu'ils la connaissent
8: parce qu'elle empêche la diffusion du savoir.
9: Oui.
8: La foi se transmet dans l'oralité et les druides interdisent l'écriture.
9: Oui.
8: Alors là, c'est formidable tout ce passage là. Enfin. Je veux dire tout le roman, mais ce passage-là, moi, m'a énormément frappé.
9: Moi, il m'a frappé aussi parce que c'est par respect pour l'intelligence des druides que j'ai essayé de comprendre pourquoi ils avaient privilégié l'oralité, alors qu'aujourd'hui, on considère l'oralité comme juste un manque d'écriture. Et en fait, il y a une grande puissance dans l'oralité, parce que, au fond, c'est un enseignement qui s'adapte toujours à la situation, qui est meuble, qui est plastique, et qui contextualise. Et puis, donc, c'est aussi un enseignement qui empêche un des grands vices, quand même, de l'histoire du monde, le littéralisme. C'est-à-dire en être à la lettre et abandonner l'esprit. C'est toujours l'esprit qui compte et non pas la lettre dans la transmission orale. En plus, l'oralité, elle a une magnifique conséquence, c'est qu'elle stimule la mémoire. Et nos ancêtres avaient un usage beaucoup plus exhaustif et complet de la mémoire que nous en avons. Et en plus, c'est en train de s'effacer avec le numérique, etc. Pourquoi apprendre, puisque le moindre renseignement est accessible en un clic. Et cette mémoire, pourquoi je l'aime, la mémoire? Parce que la mémoire, c'est pas du tout du rabâchage, de la répétition, etc. La mémoire, c'est une faculté d'attention. Moi, si je suis attentif, je retiens du premier coup. Parfois, il me faut une deuxième fois, etc. C'est comme ça que je peux apprendre des textes par cœur. C'est de l'attention. Et cette école de l'attention, l'attention à ce que dit l'autre, l'attention à l'univers, ça me paraît essentiel dans la conduite d'une vie.
8: Attention, la mémoire retient, l'écriture oublie, serait Nettibor. En allégeant la mémoire, l'écriture la fragilisait, voire la dégradait. Et dans une longue note en bas de page, vous précisez que la parole est une présence vivante, un enseignement souple. Elle est un lien, un moteur de mémoire. Elle est formatrice, acte et rare. L'oralité, je vous cite, l'oralité en ce sens, offre une forme en renouvellement constant. Or, Noam écrit ses mémoires et participe ainsi à la grande aventure de l'écriture dans l'histoire. Mmh. Est-ce que c'est pas contradictoire, ça ?
9: C'est paradoxal, c'est pas contradictoire.
8: Vous écrivez, l'écriture raconte, la parole transforme.
9: Ben oui.
8: Et d'ailleurs, les évangiles ont commencé uniquement...
9: Ils étaient oraux.
8: Oraux. Et ce n'est qu'un siècle après qu'ils se sont dit qu'il faudrait peut-être commencer à...
9: Alors il y avait des bouts de texte qui circulaient quand même.
8: Ben, il faut bien quelques supports, quelques antisèches.
9: Voilà, quelques supports de mémoire. Mais les évangiles étaient oraux. Mais vous savez, moi je suis dans ce rapport avec le livre. C'est-à-dire à chaque fois que j'ai écrit un livre, je l'enregistre en audio libre. Mmh. Et j'aime monter sur scène. Mmh. Et le livre, moi je me le dis, je me le musicalise aussi dans la tête. Et d'ailleurs, j'avais rencontré un grand neurologue qui avait fait un livre sur la lecture et qui disait que de toute façon, quand on lit, même très vite, dans une lecture silencieuse, on vocalise.
8: Oui.
9: Donc en fait, voilà, l'oralité est première.
8: Alors vous vous amusez dans votre roman Rick Emmanuel Schmitt, dans les deux royaumes. Vous vous amusez avec des petits clins d'œil malicieux, personnels, un peu cabot parfois. C'est un soldat nommé Macron qui arrête un sénateur en pleine séance.
9: C'est vrai.
8: Mais non.
9: Bah oui, c'est pour ça que je l'ai mis.
8: Moi, je me suis dit, tiens, il se marre.
9: Non, pas du tout.
8: Bon, alors, ici Daphné est une ville pleine d'amour. Il y a d'autres...
9: Mais ce qui est vrai aussi, hein. La ville de Daphné était une station thermale très fréquentée.
8: On ne peut jamais vous prendre en défaut. Hein. C'est comme ça.
9: Si, on peut me prendre en défaut, mais rarement sur ce que j'ai écrit, parce que c'est très réfléchi.
8: Le monde est-il au bord d'un abîme ? Il faudra attendre le 9e tome annoncé sous le titre Révolution pour le savoir. Tiens, c'est encore un titre à la Macron, ça. Mais la question se pose d'ores et déjà, Eric-Emmanuel Schmitt, le monde est-il au bord de l'abîme ?
9: Moi... Je vais faire une réponse qui va peut-être vous déplaire. Rien de neuf sous le soleil. Le monde a toujours été dans un déséquilibre qu'il faisait avancer.
8: Oui, mais vous qui êtes un homme du bonheur,
9: oui,
8: un homme qui vivait par le bonheur, c'est votre moteur.
9: Oui.
8: Et c'est ce qui fait que tout le monde vous aime et que tout le monde vous lit avec bonheur, parce que c'est vraiment urgent, le bonheur. Bon. Aujourd'hui, on pose la question, est-ce qu'on n'est pas au bord de l'abîme ? Vous, l'homme du bonheur, qui pose la question.
9: Mais
8: c'est déroutant pour nous, vos aficionados.
9: Non, parce que je pense qu'il y a l'état du monde et après la façon d'habiter le monde.
8: Mm-hmm.
9: On n'a aucun pouvoir sur l'état du monde, ou très peu malheureusement. D'autant plus quand les votes sont confisqués ou quand sont réinterprétés. Par contre, on a un pouvoir sur notre habitation du monde. Et soit on cultive l'inquiétude et le manque, c'est-à-dire on regarde tout ce qui ne va pas, soit on cultive la joie, c'est-à-dire qu'on n'est pas, on se met pas dans le rapport à ce qui manque, mais dans le rapport à ce qui est. Et cultiver la joie, c'est de se dire chaque jour, oh là là, j'ai le bonheur d'être en vie, moi qui voudrais tellement que d'autres êtres qui sont partis soient toujours en vie, et puis j'ai le bonheur d'être en relation avec X, Y, je sais, d'avoir cela dans ma vie, etc. Le bonheur d'être et d'avoir ce que j'ai. C'est mon socle. Et ça ne dépend que moi de cultiver la joie ou la tristesse. On a tous le bouton sur lequel on peut appuyer. Allez, je regarde ma vie sur le mode du manque, j'appuie sur le bouton tristesse, ma vie est épouvantable.
8: Le pessimisme est d'humeur, l'optimisme est de volonté, l'idéal.
9: Exactement, exactement. Et on a ce pouvoir-là sur la lecture de notre existence. On peut la lire sur le mode de ce qui manque ou sur le mode de ce qu'on est et de ce qu'on a. Donc il nous reste cet ultime pouvoir, je dirais même au fond d'une prison, il nous resterait ce pouvoir.
8: Soyons heureux au moins pour montrer l'exemple.
9: Non, il ne s'agit pas du tout... Oui, c'est joli, mais il ne s'agit pas d'être dans une pause et une démonstration, mais
8: alors,
9: dans une façon de...
8: Alors vos quatre héros, nos quatre héros, parce qu'on se les approprie, on vit avec eux, et nos quatre héros passent pour des dieux parce qu'ils sont immortels. Alors ça n'enlève pas le poids des menaces dont ils sont les jouets et qui rendent la lecture d'ailleurs assez haletante. Et en face de ces héros, on a des et d'autres héros, qui sont les héros de l'histoire, qui eux sont bien mortels. Alors c'est merveilleux parce qu'ils sont tous atteints par l'âge.
9: Oui.
8: On a Auguste qui a 75 ans, Livy, elle pleurait 52 années d'affection, de duplicité et de gloire, Tibère, ce gaillard aux larges aux épaules de 55 ans. Alors dès lors qu'on a un âge, on sait que le type est mortel.
9: Oui.
8: Et votre pauvre Tibère, il est devenu immortel au moment où il était moribond. Donc il va être moribond jusqu'à la fin de sa vie.
9: Bah oui, lui il n'est pas condamné à une vie immortelle, mais à une agonie sans fin.
8: C'est horrible.
9: Oui, c'est horrible. Mais de toute façon, je pense que l'immortalité est une horreur.
8: Bon.
9: Et je voudrais vraiment qu'à la fin de, du dernier volume, le lecteur tourne la page et se dise « Quel bonheur j'ai d'être mortel !» Car j'écris tout ça pour essayer d'apprivoiser pour moi-même et pour l'autre la condition humaine et de voir qu'il n'y a pas l'un sans l'autre.
8: Et avec un code client pour l'ami trouver.
9: Non, mais prenez par exemple un enfant dans le ventre de sa mère. Il a d'abord des palmes avant d'avoir des mains. Et qu'est-ce qu'il faut pour qu'il ait des mains? Il faut qu'il y ait des cellules qui meurent entre les doigts, pour qu'apparaissent les doigts. Il n'y a pas de vie sans mort. Donc c'est le même cadeau, la vie et la mort. Donc il faut aimer les deux.
8: Et alors nous suivons dans ce roman les deux royaumes, nous suivons la rébellion de Spartacus qui mène les hommes contre le pouvoir. C'est extraordinaire ça.
9: Quelle épopée.
8: Quelle épopée.
9: Ouais. Et en même temps, à la différence des livres écrits sur Spartacus, qui ont tous été écrits par des marxistes, qui voyaient en lui le héros de l'égalité, etc. Moi, je montre que non, c'est une révolte, ce n'est pas une révolution, parce qu'il manque le concept sur lequel tout appuyer, qui aurait pu donner une dimension juridique, politique et philosophique à Spartacus, le concept que va amener Jésus, celui d'égalité.

0: Voilà, vous avez reconnu l'adagio du ballet Spartacus de Khatchaturian. Enfin, c'était le début de l'adagio. C'est toujours délicieux. Je suis avec, nous sommes avec Éric Emmanuel Schmitt pour La traversée des temps. Les deux royaumes, ce nouveau roman qui nous poursuit dans La traversée des temps. Et puis alors, on parle du christianisme et on va parler de la crucifixion. Et le pauvre Noam, voici mon tour. On m'extrait du groupe, on m'encadre, on me bouscule à l'égard de la route, on me conduit à un pieu. Je ne sais que penser, j'obéis. Je ne sens plus rien, j'obéis. Ma façon de traverser l'épreuve, j'obéis. J'essaye de n'être qu'un objet. Un objet ne souffre pas, n'est-ce pas? On me jette à terre sur le dos. On replace mes bras sur la poutre. Les soldats m'y maintiennent, tandis que le bourreau s'approche avec ses clous et sa masse, il pue. Son marteau également. Je ferme les yeux, je ne suis pas là. Ce n'est pas à moi que cela arrive. Premier coup, douleur fulgurante. De la main au poignet, de la main à l'avant-bras, de l'avant-bras au cœur. Mon pouce, malgré moi, se tourne vers la paume. Maintenant, j'appréhende le deuxième coup. Il tarde. Odeur ignoble du bourreau, pestilence de ses selles. Coup, mon cœur se serre, comme s'il était frappé en même temps que mes os. Oh, qu'il se crispe définitivement, qu'il cesse de battre. Non, il palpite encore et je reprends mon souffle. On me hisse sur le stipes. Ça tangue, ça rate, ça recommence. Je suis ballotté, ça rouspète, ça s'engueule, ça progresse, ça exulte de victoire, ça se félicite. Le soleil entre violemment dans mes yeux, il viole mes paupières. On m'attrape les pieds, on les plaque l'un sur l'autre. Quelque chose de froid se pose sur la cambrure du devant. Le coup du feu, des flammes, tout mon corps incendié. Je vais me disloquer, mes articulations vont se rompre. On ne survit pas à ça. Douleur. Tue-moi. Les soldats reculent, professionnels. Ils contrôlent leur ouvrage, s'assurent qu'ils l'ont bien accompli, c'est-à-dire que j'agoniserai durablement. Ils se frottent les mains, pivotent sur eux-mêmes. Au suivant. Voilà. Je suis seul, je serai toujours seul désormais. Pour combien de temps? Quand on lit cette description vécue de la crucifixion, ensuite, lorsqu'on parlera de la crucifixion du Christ, on n'a plus besoin de description, non. On a déjà mal.
1: Voilà, je voulais absolument préfigurer ça, parce que la crucifixion, c'est un supplice romain,
0: oui.
1: Destiné à des hommes inférieurs, c'est-à-dire des gens qui ne sont pas citoyens, puisque par exemple Saint-Pierre, Saint-Paul, qui sera citoyen
0: romain, il sera décapité.
1: Saint-Pierre, lui, avait demandé à être renversé et mis la tête en bas sur la croix pour ne pas être comme le Christ parce qu'il ne s'en sentait pas digne. Donc, ce supplice romain qui est un supplice, pas seulement une exécution, c'est-à-dire qu'on met des jours à mourir.
0: Puis voilà, c'est sur toute la via.
1: Voilà, sur 6000 crucifiés entre Rome et Naples, sur toute la Via Appia. C'est la répression de la révolte des esclaves de Spartacus. 6000 crucifiés. Vous imaginez l'agonie? Vous imaginez...
0: Les cris?
1: Et puis on va les laisser exposer pendant des mois. C'est-à-dire ils finiront par en squelettes soulevés par le vent, après avoir été dévorés par les corbeaux, etc. C'est l'horreur façon romaine, c'est la volonté d'instiller la peur pour qu'il n'y ait plus jamais de révolte d'esclaves. Et effectivement, comme j'avais déjà raconté la crucifixion du Christ dans le défi de Jérusalem, où j'avais fait le chemin de croix, je me suis dit non, j'aurais pas le courage de...
0: Non.
1: Ça m'avait déjà bouleversé. J'aurais pas le courage de la réécrire une deuxième fois, et donc c'est cette crucifixion de Noam qui fait partie de la révolte de Spartacus.
0: Alors ensuite, on va parler de stérilité et d'infertilité. Noura a parlé de sa stérilité, une réalité, mais sans en indiquer la cause. Elle a caché que l'infertilité constituait le prix à payer pour son immortalité. Quand on ne meurt plus, on ne met plus au monde. La chaîne de la vie est rompue. Les dieux sont infertiles parce qu'éternels, ils n'ont pas besoin de se reproduire. Mais l'infertilité vient aussi de cette forme d'impuissance que vous racontez. C'est un peu le au-delà de cette limite, votre ticket n'est plus valable, de notre ami Gary. Je vais retrouver la page parce que vous avez des mots formidables. Chaque fois que le désir pour Noura venait titiller mes pensées, mon corps demeurait sourd. Il ne répondait plus. De passagère, mes défaillances s'étaient muées en permanente. L'impuissance s'était installée. J'appliquais alors les conseils que les mâles confrontés à ce genre de difficultés se transmettaient à Rome. J'ouvris des huîtres, mangeais des asperges, bu du lait d'ânesse, mâchais des racines de céleri, cuisinais des testicules de taureau, assaisonnais mes plats de poivre. Aucun résultat. Je mis à profit mon savoir de guérisseur. Je me concoctais des infusions de myrrhe, de safran et de fénugrec en vain. Effondré, je consultais Tibor, qui me confectionna un élixir à base de mandragore, cette plante qui ne se lassait pas d'étudier depuis des siècles, autant labourer la mer. Mon membre refusait de se lever au moment opportun. Il ne ressuscitait qu'au gré des nuits, stimulées par des rêves dont je ne gardais pas mémoire, ou au matin, dans une rigidité purement mécanique. Cette déroute physique s'accompagnait d'une déroute mentale. Tout ce qui se rapportait au sexe me terrorisait. Je fuyais les gestes tendres de Noura, ses doigts qui cherchaient les miens, ses effleurements qui naguère me chaviraient. Je paniquais à la moindre lueur au fond de ses pupilles. L'idée seule de son attente me paralysait. Me retrouver au lit avec elle, sous des prétextes maladroits, j'obtins que nous fissions chambre à part. Elle comprit la manœuvre, bien sûr. Comment n'eût-elle pas perçu ma déchéance ? Je me méprisais. Pas une seconde, je n'accusais Noura. Au-delà de notre entente intellectuelle et de la fascination que suscitait en moi son caractère inflexible, elle m'attirait, me séduisait, son corps me ravissait. J'avais un besoin vital d'elle. Aucune autre femme ne ranimerait mes sens à sa place. Je savais, avec une certitude douloureuse, que le problème venait de moi. Formidable.
1: La fausse route de Noam, c'est qu'il va chercher des médicaments physiques et des explications physiques à une peine dont on va découvrir qu'elle est en fait psychique. Il a vécu un événement traumatisant, mais il n'arrive pas à penser que cet événement traumatisant a bloqué quelque chose dans son corps. On va le comprendre à la fin du livre.
0: Il reste quelques minutes pour passer tout à fait autre chose. Deuxième couvert à l'Académie Goncourt et élu trésorier de la glorieuse Académie depuis cette année. J'imagine que ces semaines sont les plus marquantes de l'année.
1: Oui, et puis alors franchement, cette année, il y a vraiment plusieurs livres qui mériteraient le Goncourt.
0: Oui, c'est ce qu'on dit chaque année.
1: Pas du tout.
0: Bon,
1: alors certaines années, on se demande bien à qui on va pouvoir le donner, parce qu'on va le donner. Cette année, il y a une concurrence vraiment sévère entre plusieurs très bons livres. Moi, je sais que mes camarades disent chaque année ça. Moi, c'est la première fois où je le dis.
0: Au menu Goncourt chez Drouan, 8 asperges vertes suprêmes de pamplemousse, carpaccio de langoustine, pigeon sauce aux morilles, chaourse composée de cassis et crème meringuée au café. Comment ça se passe? On arrive à table, la décision est déjà prise ou on a le temps de déguster?
1: Vous êtes cruel. On n'a aucun avantage matériel à part un repas par mois qui nous est offert chez Drouan. Mais n'oubliez pas que nous faisons tout ça d'une façon totalement bénévole et ça représente des milliers d'heures de lecture.
0: Merci.
1: Non, on s'engueule bien. Je peux vous dire qu'il arrive qu'on commence à manger simplement à 2 ou 3 heures de l'après-midi. Tellement...
0: Merci Eric Schmidt. Vous continuez la traversée des temps avec ce nouveau volume Les Deux Royaumes, publié chez Albin Michel.
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4: Bonjour à tous, nous sommes très heureux de vous accueillir à nouveau sur votre radio chrétienne pour cette nouvelle édition de notre émission Où va la vie ? Comme chaque semaine, en partenariat avec les facultés Loyola Paris, les facultés jésuites, au micro Frédéric Mounier, et chaque semaine, donc, je vous accompagne au long de cette conversation consacrée aux questions éthiques d'aujourd'hui. Depuis déjà deux semaines, nous abordons la question des handicaps, des personnes en situation de handicap, qui sont aujourd'hui 12 millions en France, qui vivent avec un handicap, qu'il soit moteur, sensoriel, psychique ou autre. Et donc, depuis deux semaines, nous essayons de réfléchir avec nos invités sur les conditions de l'inclusion aujourd'hui, du changement de regard, de la conjugaison des talents, de l'interdépendance, pour reprendre les termes qui ont été travaillés pendant ces deux premières semaines, dont je rappelle que vous pouvez retrouver en podcast et en balado-diffusion sur les sites et les plateformes de RCF et de Radio Notre-Dame. Donc, nos invités pour cette troisième semaine, Dominique Coatanea, bonjour.
7: Bonjour.
4: Merci de poursuivre cette conversation avec nous. Vous êtes théologienne, maître de conférence aux facultés Loyola. Vous êtes responsable dans ces facultés du domaine éthique, sociale et environnementale. Et vous présidez l'ATHEM, qui est l'association, une association œcuménique, je précise, des théologiennes et théologiens pour l'étude de la morale. Avec nous également Joël Éluard, bonjour.
8: Bonjour.
4: Vous êtes chargé de mission auprès de la Conférence des évêques de France sur les thèmes handicap et inclusion. Vous exercez ces fonctions depuis 2022 pour quelques semaines encore. Et puis également avec nous le pasteur Christian Appel, bonjour.
9: Bonjour.
4: Merci beaucoup. Vous êtes aumônier à la fondation John Bost en région parisienne et en Normandie, une fondation très importante qui accueille à travers toute la France, dans une quarantaine de lieux, plus de 2000 résidents. Avec 2400 professionnels, une fondation qui a démarré dans le sud-ouest, en Périgord. Voilà le thème de cette troisième conversation, troisième épisode. Dans quelle mesure, à quelles conditions les personnes handicapées peuvent-elles être des citoyens comme les autres ?
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4: Alors il y a un point qu'on n'a pas encore évoqué lors des premières semaines, c'est la question de l'inclusion au travail. Pasteur Christian Appel, vous avez particulièrement travaillé sur cette question-là.
9: Alors je dois dire que la Fondation John Bost, elle n'a pas d'atelier protégé, ce qu'on appelle les ESAT. Par contre, elle essaie de trouver des solutions de transition, de passerelle pour certaines personnes qui sont capables soit de travailler en ESAT, soit en milieu ordinaire. Il y a notamment donc un établissement qui s'appelle le CITVS à Jouy-le-Moutier, le Centre d'initiation au travail et la vie sociale, et qui essaye donc de préparer des jeunes adultes à une activité professionnelle. Dans différents domaines, blanchisserie, conditionnement, espace vert. Et ça nous a attisé notre curiosité, qu'est-ce qui se vit dans d'autres lieux, en France et ailleurs. Il y a des voyages d'études qui étaient organisés par la Fondation John Bost au Canada, en Finlande, dans d'autres pays aussi.
4: Parce que ce thème est travaillé partout, évidemment.
9: Absolument, oui. Mm-hmm. Ouais. Et le dernier voyage d'études nous a mené dans la région de Chartres, dans l'entreprise Andros, qui a développé un projet notamment donc pour des personnes autistes.
4: Andros qui produit des
9: compotes,
4: des confitures.
9: Des confitures, voilà.
4: D'accord.
9: Et qui a donc créé des postes de travail particulièrement adaptés pour des personnes autistes, mais pas seulement des personnes autistes très autonomes, mais des autistes qui sont assez dépendants, mais qui ont des capacités extraordinaires quand on leur donne les possibilités et l'encadrement aussi.
4: D'accord. Mais ça, c'est une obligation légale, ou est-ce que vous êtes témoin d'initiatives qui vont bien au-delà des obligations légales d'accueil des personnes en situation de handicap ?
9: Disons, les entreprises, ils sont tenus d'accueillir des personnes en situation de handicap. Beaucoup sont des douanes en payant tout simplement une amende.
4: Ah oui.
9: D'autres sont peut-être plus courageuses.
4: Alors,
9: je pense qu'il faut s'orienter sur les bons exemples et s'inspirer de cela, et peut-être aussi être de bons conseils pour d'autres entreprises qui ont peur de mettre en place ces solutions-là.
4: Alors, on voit bien que vous pouvez faire les passerelles, mais vous avez évoqué ce nom quand même, enfin, qui fait un peu frémir, d'atelier protégé. Est-ce qu'il s'agit de sortir des institutions pour favoriser l'insertion en milieu ordinaire ? Est-ce que c'est possible ? Est-ce que c'est toujours possible ? Voilà, à quelles conditions, Pasteur Christian Appel ?
9: Alors, je pense que ce n'est pas possible toujours et pas pour tout le monde, évidemment. Mais il y a ces possibilités-là et il faut tout faire pour les favoriser.
4: Joël Éluard, ce sont des domaines sur lesquels vous travaillez, vous, au sein de la CEF aussi ?
7: Alors, nous, on ne travaille pas sur ce domaine-là. On est en lien, bien sûr, avec les responsables diocésains qui, eux-mêmes, sont en lien souvent avec des personnes en situation de handicap ou avec des familles. Et c'est une vraie question qui se pose pour les parents, parce que le travail, c'est une forme d'autonomie. Donc la question se pose surtout à ce niveau-là. Bon, moi, je connais, je pense à une petite jeune que j'avais rencontrée à Bordeaux qui était toute contente parce que elle avait pu aller travailler à la poste. Donc, c'était pas un ESAT. Et ça, je trouve ça vraiment super. Donc, il lui avait confié des tâches. Parce qu'en fait, il faut toujours se dire comment cette personne va être capable autrement. Elle est toujours capable de quelque chose.
4: C'est le postulat de base.
7: Voilà, mais capable
4: autrement. Toute personne est capable.
7: Toute personne est capable. Oui. Donc voilà, cette jeune fille travaillait à la poste, elle en était super heureuse. Donc elle avait un temps aménagé, elle ne faisait pas un plein temps. Mais voilà, c'est une forme d'autonomie. Je sors, j'y vais, je ramène de l'argent, je peux m'acheter des choses, etc., etc. Je pense à notre jeune avec qui, justement, je suis partie à Rome. Lui, c'est pareil,
4: pour il est
7: autonome.
4: Jubilé,
7: pour le jubilé, pardon, pour le jubilé des personnes en situation de handicap. Il travaillait dans une société où il remplissait des boîtes. Et il était très heureux de son travail. Il me dit, moi, je n'ai pas un bon travail. Les autres considèrent que je ne suis pas un ingénieur, je ne suis pas un médecin, etc. Donc moi, je lui dis, mais est-ce que toi, tu es heureux quand tu fais ce travail-là ?
4: Ouais.
7: Oui, je suis très contente de le faire parce que je suis utile. Et du coup, on avait pu échanger autour de ça. Donc voilà, quelle image on donne aussi du travail qu'on propose à toutes ces personnes.
4: Alors, on a l'impression, en vous écoutant les uns les autres, qu'il se passe plein de choses, il y a plein d'initiatives. On sait que dans les mondes religieux, catholiques ou protestants, il y a un nombre très important d'associations qui sont extrêmement actives, qui sont créatrices de projets, et qui joue un rôle de soutien très très important. Mais on a l'impression qu'on est encore loin de ce qu'on évoquait dans les deux épisodes précédents, c'est-à-dire une sorte de vaste mouvement de société pour la prise en compte inclusive et pour que cette conjugaison des talents que Dominique Coatanea a évoqué puisse se mettre en œuvre. Alors on a évoqué aussi lors d'un épisode précédent la loi de 2005. Est-ce qu'on est encore loin du compte ? Au bout du compte, Dominique Coatanea.
8: Alors, peut-être qu'un premier point, c'est de dire à quel point l'insistance sur l'inclusion par le travail me semble une insistance qui est portée par l'ensemble de la pensée sociale chrétienne. C'est-à-dire que considérer que la dignité de chacun d'entre nous passe par sa capacité contributive, aussi petite que soit ma contribution, que je sois reconnue comme cet être capable d'apporter ma part. L'image de Pierre Rabhi sur le colibri, sur des questions écologiques, me paraît très très adaptée pour dire à quel point un travail qui permette que je sois inclus dans une dynamique collective et qui me permette aussi de me considérer comme contributif, voilà, participant d'un projet commun. Et j'aime l'idée qui est portée par l'économie sociale et solidaire, notamment, dans lequel beaucoup d'associations, mais aussi beaucoup d'entreprises, de coopératives exercent cette dynamique, qui consiste à dire que l'enjeu du travail doit être référé au sens du travail, le sens d'une utilité sociale où chacun d'entre nous apporte pour tous quelque chose qui va créer de la richesse commune. Et la part de richesse que je reçois, c'est la part juste qui m'est attribuée compte tenu de ma participation à l'accroissement de cette richesse commune. Et donc vraiment entendre à quel point ces initiatives de création par des entreprises ou par des associations, je pense aussi à Territoire Zéro Chômeur de longue durée, qui n'est pas spécifiquement sur la question du handicap, mais dans les entreprises à but d'emploi, beaucoup de handicaps cachés et psychiques se révèlent au grand jour. Et tout l'enjeu de ces initiatives, c'est vraiment comment le collectif permet à certains qui étaient loin de l'emploi de retrouver par le travail, la dignité d'une citoyenneté pleine et entière. On pourrait dire ça comme ça. Mmh. Et du coup, j'ai un habitat dans lequel je peux inviter, j'ai des enfants qui peuvent être fiers de leurs parents quand ils vont à l'école, et je me sens, moi, réintroduit dans la vie commune. Donc, vous voyez, je crois qu'il y a là, depuis Laborem Exercens, hein, pour l'Église catholique de Jean-Paul II, cette compréhension que le travail est un chemin extrêmement riche pour donner à vivre et donner à partager l'engagement de tous pour accroître la richesse commune. Et ensuite, évidemment, on pourrait dire que l'enjeu citoyen, c'est de consentir à l'impôt, c'est de consentir à ce que la répartition des richesses communes puisse être ajustée de manière aussi précise que possible, parce que tous ne peuvent pas contribuer à la même hauteur.
4: Alors, j'imagine, Joël et Loire, que vous êtes d'accord avec cette vision des choses, mais que le chemin pour y parvenir est un chemin qui peut s'apparenter, dans certains cas, à un chemin de croix, plus qu'à un chemin semé de roses, non ? C'est très compliqué,
7: c'est au jour le jour. C'est très compliqué, à commencer par la scolarité, en fait.
4: Alors, racontez-nous.
7: Mais moi, je ne suis pas experte dans ce domaine, mais de ce que j'entends des parents, principalement, et des rencontres que je fais dans les associations, la scolarité est déjà un chemin de croix, parce que difficile, l'inclusion reste difficile. Alors, je ne suis pas pour une inclusion à tout prix. C'est-à-dire, il faut absolument pas forcer. Ben non.
4: Ah oui.
7: Ben non, parce qu'en fait, il y a certains handicaps qui sont lourds. À partir du moment où on veut faire de l'inclusion à tout prix, quel est le bien-être de la personne qu'on veut inclure ? Si c'est pour l'inclure à tout prix et qu'elle ne soit pas bien, qu'elle ne soit pas heureuse, qu'elle ne soit pas confortable. Donc je pense que faut pas en faire un dogme, en fait. Je dis pas que je suis contre l'inclusion. Je pense qu'il faut en faire beaucoup, mais qu'il n'y a pas d'inclusion à tout prix. Enfin, moi, je vois dans nos célébrations ou en catéchèse, on a de la pédagogie spécialisée pour les enfants. Alors, quand on peut les inclure dans une équipe, c'est super, il n'y a aucun souci. Mais quand on ne peut pas, parce que c'est trop compliqué pour l'enfant en situation de handicap ou pour l'équipe qui accueille l'enfant en situation de handicap, je vais donner un exemple. Moi, j'ai eu un jeune en aumônerie qui avait un très très gros retard mental qui arrivait à peine à déchiffrer. Donc moi, je l'ai eu dans mon équipe, je l'ai inclus pendant 3 ans. Quand il est arrivé à l'âge de 14 ans, mais je me suis rendu compte que ça devenait de plus en plus compliqué. Il adorait toucher les cheveux des filles.
4: Mon Dieu.
7: Voilà. Alors, au début, ça allait très bien. Sixième, cinquième, il n'y avait pas trop de soucis. Mais quand on arrive à l'âge de l'adolescence, les filles, elles ne voulaient plus. Lui, il voulait absolument les toucher tout le temps. Et les filles ne voulaient pas. Mais lui, c'était juste caresser les cheveux. Il n'y avait pas d'autre chose derrière. Mais je me suis rendu compte qu'à un moment, on peut mettre en péril le groupe. Donc, l'inclusion, oui. L'inclusion peut-être à certains moments. Donc, ce qu'on a fait, c'est qu'on a créé un groupe pour... Il y avait un autre jeune qui était un peu dans le même cas. Donc, on a créé un groupe pour eux. Mais on a fait toutes nos sorties, toutes nos célébrations. Pour ceux qui habitent en région parisienne, on est parti au Frat. Donc, il y a un grand rassemblement de collégiens. On est parti avec eux. Donc, il y avait des temps avec eux en petits groupes adaptés. Et puis, des temps d'inclusion avec tout le monde. C'est en ce sens-là où je disais... Pour moi, c'est pas l'inclusion à tout prix.
4: Oui.
7: L'inclusion, elle est importante et essentielle, mais il faut tenir compte de la personne et du groupe aussi. Donc,
4: Et donc, il faut faire preuve de beaucoup d'inventivité, de créativité. Pasteur Christian Appel, j'imagine que vous êtes confronté aux mêmes difficultés dans votre ministère, dans votre exercice.
9: En fait, il y a beaucoup de questions autour de la communication, en fait. Un des plus grands défis, je pense, que quand j'ai commencé ce ministère-là, c'était de ne pas être formé, mais de me former moi-même sur le tas.
4: Oui,
9: d'accompagner d'abord les collègues pour voir un peu comment ils travaillent aussi. Mais d'abord aussi, ensuite aussi, d'adapter la communication. On a parlé des 5 sens, par exemple. On a parlé de différentes pédagogies et je pense que là, l'Église catholique, elle est exemplaire dans les pédagogies qui sont mises en place dans la catéchèse spécialisée. Et justement là, où le dialogue est très, très important. mais de développer donc des moyens, des outils pour être le plus proche de la personne et en poussant vraiment au plus grand possible
10: l'adaptation.
9: L'adaptation, mais sans vouloir
10: trop en faire, comme disait Joël Éluard.
9: Ouais. Mmh. Pour donner la possibilité vraiment à chacun de devenir aussi acteur et pas seulement destinataire d'une proposition, mais vraiment acteur de sa vie aussi. Et je pense que ça vaut aussi pour la vie professionnelle, pour l'inclusion au niveau du logement.
10: Alors, il y a un point qu'on n'a pas encore évoqué, mais qui va être...

0: vote, allez voter. C'est un droit.
1: D'accord. Donc, okay. Dominique Coatanea.
2: Peut-être revenir sur ce que Joël soulignait autour de l'enjeu de la scolarisation. Et finalement, la scolarisation jusqu'on pourrait dire aussi loin qu'il est possible d'aller, puisque dans notre République, la laïcité permet à tous les enfants, quelle que soit leur situation économique, la situation économique des parents, d'être suffisamment aidés pour pouvoir accéder à une scolarité. Et du coup, la scolarité est aussi un creuset, non pas l'école comme premier lieu de la citoyenneté, mais aussi lieu de la citoyenneté. C'est-à-dire que pouvoir comprendre dans quelle République nous vivons à travers les éducation civique et l'histoire, saisir les enjeux du scrutin, se rendre compte que quelle que soit sa situation, on peut et on doit exercer ce droit citoyen et que la société met en place des outils, on pourrait dire, d'accompagnement de la scolarité. Je pense à ce qui se joue dans les universités, puisque je travaille dans le milieu universitaire, l'enjeu d'un référent qui est spécialisé pour adapter les pédagogies, de sorte que aucun des étudiants en situation qui pourrait être, vous le disiez tout à l'heure, des locaux avec pas de rampe d'accessibilité, voilà, que ces éléments-là soient pris en compte dans l'organisation de l'université, de sorte que la responsabilité systémique de l'université prenne en compte l'enjeu d'une université inclusive.
1: Et non seulement
2: dans la pédagogie et dans l'accès aux cours, mais aussi dans l'accès aux locaux et dans la possibilité de participer à la vie étudiante, aux associations, aux fêtes. Voilà, comment un étudiant porteur de handicap est un étudiant qui vit pleinement sa vie dans la mesure où les locaux sont adaptés, où la scolarité est adaptée. Je pense notamment à un étudiant qui avait un problème de handicap visuel. L'enjeu pour les enseignants, c'était systématiquement de lui permettre d'utiliser soit son ordinateur, soit lorsque les textes étaient proposés il y a déjà quelques années, d'agrandir la police de caractère. Et du coup, c'est des choses qui paraissent toutes petites, mais qui en fait changent complètement la perspective. C'est ce que je disais autour de la capacité, parce que les outils sont adaptés, à vivre comme les autres, et du coup à se sentir parfaitement valide dans le système s'il est adapté.
1: Et du coup, Dominique Coatanea, tout le monde devient valide.
2: Exactement.
1: Voilà, c'est ça l'idée. Alors, oui, Joël Éloire.
0: Je voulais juste réagir parce que je donne des cours. Et une année, j'ai eu dans mon groupe un étudiant qui était non-voyant. Mais pour vous donner l'anecdote, en fait, personne ne m'avait prévenu. Donc moi, en fait, mes cours, j'ai pas mal de PowerPoint. Et avec des images, pas que du texte, des images. Et en fait, ce n'est qu'à la pause que ce jeune est venu me voir pour me dire ben en fait moi je vois pas tout ce que vous projetez. Mais pour vous dire que notre système est fait en sorte que l'enseignant lui-même n'a pas été mis au courant qu'il avait un élève qui était non-voyant dans son groupe. Donc en fait c'est des rouages,
1: oui,
0: c'est des choses,
1: c'est ça.
0: Parce que moi après la deuxième partie, comme je l'ai su,
1: qu'est-ce que vous avez fait alors?
0: J'ai raconté les images.
1: J'avais décrit.
0: J'allais pas refaire.
1: C'était trop tard.
0: Voilà, mais j'ai fait de l'audio description. Et du coup, voilà, il y a toujours des moyens de s'en sortir. Mais simplement, faut être au courant. Et donc ça, c'est vraiment un problème dans nos manières de travailler et dans nos dans nos administrations.
1: Alors, on arrive malheureusement au terme bientôt de cette série de trois émissions de Où va la vie, consacrées à la question des personnes en situation de handicap. Alors, il est vrai, je le confesse à nouveau, que nous avons fait le pari de parler au nom des personnes en situation de handicap, parce que de fait, c'était difficile, l'accueil est difficile dans nos studios parisiens pour les personnes en situation de handicap. Mais je voudrais vous demander aux uns et aux autres, qu'est-ce que vous dites aujourd'hui à ceux qui nous ont écoutés au fil des semaines ou qui nous écoutent encore cette semaine aujourd'hui? Je pense aux parents, je pense aux entourages, je pense aux personnes aidantes de façon générale qui cheminent aux côtés de ces invisibles que nous avons évoqués, de ces personnes en situation de handicap très très divers. Ces entourages, ces familles, ces aidants peuvent être fatigués, épuisés, peuvent s'interroger, peuvent parfois s'inquiéter. Qu'est-ce que vous leur dites, les uns et les autres, pour qu'ils puissent être stimulés à vouloir construire à nouveau, encore à nouveau frais, une société véritablement inclusive? Joël Éloire, pour commencer.
0: Moi, je leur dis déjà de ne pas rester seuls. Il faut oser parler pour eux, oser aller, oser demander. Ça, c'est quelque chose pour moi de très, très important. Parce que nous-mêmes, on ne

0: vois pas forcément. Je vais raconter encore une anecdote.
1: Allez-y.
0: Pour terminer. Une personne que je connais qui est en fauteuil, un jour s'est garée sur une place à moitié adaptée et il n'arrivait pas à sortir de sa voiture. Donc c'était compliqué, il a trimé et il y avait une dame sur le trottoir qui le regardait, mais qui ne bougeait pas. Et en fait, il se disait, mais elle pourrait venir m'aider, cette dame. Mais il n'osait pas lui demander et elle, elle le regardait. Il a fini par s'extirper de sa voiture et s'asseoir dans le fauteuil. Et la dame est venue voir, lui dit « Ah, enfin, vous y êtes arrivé !» Et là, il lui dit « Vous auriez pu m'aider. » Elle a dit « Mais je n'ai pas osé. » Parce qu'une fois, j'ai voulu aider une personne et elle m'a dit « Je n'ai pas besoin de vous. » Et vous voyez l'incompréhension entre les deux.
1: Mutuelle. Oui.
0: Lui, il se disait « Pourquoi elle ne m'aide pas ?» Et elle, elle se disait « Je ne veux pas y aller parce que je me suis fait jeter une fois. » Et donc, je me dis « Ne pas rester seule et parler les uns avec les autres. » Communiquer et oser aller, que ce soit pour les personnes en situation de handicap ou pour les personnes qui ne sont pas en situation de handicap, les deux doivent oser se parler.
1: Et ce n'est pas toujours facile.
0: Et ce n'est pas facile parce que chacun fait peur à l'autre. On ne sait pas.
1: Il y a de la
0: pudeur. Comment faire, on ne sait pas. On ne sait pas.
1: Pasteur Christian Appel, qu'est-ce que vous dites à ceux qui nous écoutaient, les parents, les aidants, les entourages?
2: Moi, je pense qu'il y a de l'espoir parce que il y a des initiatives un peu partout qu'on a évoquées aussi qui doivent être plus connues les uns par les autres. Il faut aller les uns vers les autres, comme disait Joël aussi, essayer de déconstruire tous les préjugés qu'on a les uns sur les autres, et aussi peut-être de dire aux personnes concernées, vous n'êtes pas seuls. Si je parle en termes d'église, on est une communauté. On peut aussi être dans votre situation un jour, et ça devrait nous sensibiliser à cette question-là.
1: Oui, les accidents de la vie sont toujours possibles.
2: Exactement, et ils sont de plus en plus probables le plus qu'on avance en âge.
1: Oui.
2: Donc, on arrive peut-être par ce moyen-là de se mettre à la place de l'autre aussi.
1: Donc, vous n'êtes pas seul. Parlez, échangez, osez parler. C'est tout ça qu'il faut continuer à faire. Dominique Coatanea, est-ce que ces conditions-là sont certes nécessaires, mais sont-elles suffisantes pour construire une société plus inclusive, celle que vous avez décrite par petites touches au fil de vos interventions dans ces trois épisodes de Où va la vie, Dominique Coatanea?
3: Peut-être que je pourrais aussi redire, mais ce que Joël soulignait tout à l'heure, il me semble que l'enjeu, c'est de percevoir à quel point il y a de la force dans la situation du handicap. Il y a aussi de la faiblesse, bien sûr, mais reconnaître à quel point il et elle manifestent du courage, de la joie de vivre, et que c'est diffusif. Et que cette aventure...
1: Diffusif,
3: oui, c'est-à-dire que...
1: C'est contagieux, vous voulez dire.
3: Exactement, c'est-à-dire que ça se diffuse au-delà de leur personne, dans leur personne, par leur personne, et que ça vient réveiller en nous une force qui peut s'épuiser quand on voit à quel point changer les mentalités, changer les structures, travailler encore et encore, peut nous décourager. Et je crois que vivre avec des hommes et des femmes qui se battent tous les jours, et qui tous les jours surmontent des obstacles qui sont, pour les avoir testés moi aussi dans Holy Game, sont assez redoutables, de se rendre compte à quel point il y a une puissance de vie qui nous émerveille et qui est partageable. Voilà. Ils nous apprennent à vivre et du coup, de ce point de vue-là, il y a quelque chose de fort et de valide en eux, alors que nous pourrions paraître beaucoup plus fragiles dans nos croyances.
1: Ce que vous dites en un mot, Dominique Coatanea, c'est que la force des plus fragiles peut nous faire du bien à tous qui nous croyons forts, c'est ça?
3: Exactement, parce qu'elle nous oblige à reconnaître que finalement, dans le plus faible, c'est quelque chose du travail de Dieu dans l'histoire qui se donne à partager. Voilà,
1: c'est une parole de théologienne. Voilà, un grand merci à vous tous. Je rappelle que pour cette série de trois éditions de Où va la vie consacrée à la question du handicap et des personnes en situation de handicap, nous étions en compagnie de Dominique Coatanea, qui est théologienne, maître de conférence aux facultés Loyola, qui sont partenaires de cette émission, Où va la vie. Dominique Coatanea est responsable du domaine éthique, sociale et environnementale, et elle préside l'association des théologiennes et théologiens, association œcuménique, pour l'étude de la morale. Nous étions également en compagnie de Joël Éluard, chargé de mission à la Conférence des évêques de France, chargé de mission sur les thèmes handicap et inclusion, qui a partagé avec nous ses riches expériences en matière de pastorale et en matière d'animation. Et puis le pasteur Christian Appel, qui était avec nous, qui est donc aumônier de la Fondation John Bost, aumônier pour la région parisienne et la Normandie, la Fondation John Bost qui accueille des personnes autistes et en situation de handicap. Je voudrais vous rappeler que les facultés Loyola proposent avec la maison Jeanne Garnier, la Cato de Paris, l'Institut catholique de Paris et les facultés Notre-Dame proposent un certificat universitaire intitulé Soins et spiritualité. Car vous le savez, vous l'entendez chaque semaine dans cette émission Où va la vie, il y a une attente croissante d'un accompagnement aujourd'hui soucieux de prendre en compte toutes les dimensions de la personne, physique certes, mais aussi psychique, sociale et spirituelle. Le tout dans le respect de la laïcité. Ce certificat universitaire s'adresse à tous les acteurs du monde de la santé pour leur permettre de participer à l'amélioration de la prise en compte des attentes spirituelles et religieuses dans le domaine du soin. Si vous souhaitez aller plus loin, n'hésitez pas à visiter le site des facultés Loyola Paris, loyolaparis.fr, et vous verrez apparaître ce certificat universitaire soins et spiritualité, ainsi du reste qu'un diplôme universitaire d'éthique qui existe, qui est tout à fait passionnant et qui s'intitule « Soins et santé dans une société pluraliste, accompagner, discerner, décider ». Un grand merci à vous tous pour votre fidélité. J'espère qu'au fil de ces 3 épisodes, vous avez réussi à bien nourrir votre réflexion concernant la situation du handicap. Vous pouvez évidemment écouter et réécouter toutes ces éditions sur les sites et les plateformes de Radio Notre-Dame et de RCF. À la semaine prochaine pour une autre série de Où va la vie ? Merci à vous tous.

0: Rendez-vous dans quelques instants pour la prière monastique.
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0: 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Retrouvons à présent la prière du soir. Aujourd'hui, ce sont les bénédictins d'Ankelkat dans le Tarn qui nous accompagnent.

de la deuxième épître aux Corinthiens, au chapitre 5 et 6. Notre cœur s'est grand ouvert. Nous sommes donc en ambassade pour le Christ. C'est comme si Dieu exhortait par nous. Nous vous en supplions, au nom du Christ, laissez-vous réconcilier avec Dieu. Celui qui n'avait pas connu le péché, il l'a fait péché pour nous, afin qu'en lui nous devenions justice de Dieu. Et puisque nous sommes ses coopérateurs, nous vous exhortons encore à ne pas recevoir en vain la grâce de Dieu. Il dit en effet, « Au moment favorable, je t'ai exaucé. Au jour du salut, je t'ai secouru. » Le voici maintenant, le moment favorable. Le voici maintenant, le jour du salut. Nous ne donnons à personne aucun sujet de scandale pour que le ministère ne soit pas décrié. Au contraire, nous nous recommandons en tout comme des ministres de Dieu. Par une grande constance dans les tribulations, dans les détresses, les angoisses, sous les coups, dans les prisons, dans les désordres, dans les fatigues, dans les veilles, dans les jeûnes, par la pureté, par la science, par la patience, par la bonté, par un Esprit Saint, par une charité sans feinte, par la parole de vérité, par la puissance de Dieu. »

0: Seigneur, à qui pourrions-nous aller? Tu as les paroles de la vie éternelle, toi l'au-delà de tout. Souviens-toi de ta miséricorde et de ta puissance. Tes chemins mettent la joie dans les cœurs. Garde-nous confiants dans ton amour, par-delà nos doutes et nos faiblesses. Et que ta bénédiction, Dieu Tout-Puissant, Père, Fils et Saint-Esprit, descende sur nous ainsi que sur nos frères absents.
1: Amen.

C'était la prière du soir avec les bénédictins d'Encalcate. Dans un instant, redécouvrez les fondements de la foi chrétienne avec Pauline de Torsiac dans le Béaba du christianisme.

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1: Bonjour à tous. Dans le béaba du christianisme, on s'intéresse cette semaine à la tradition dans l'Église. Le Concile Vatican II en parle de manière approfondie. La Constitution Dei Verbum de 1965 est le principal document du Concile sur la révélation divine. Mais qu'est-ce qu'il faut comprendre par tradition ? D'où vient-elle ? Comment s'est-elle développée ? Comment a-t-elle évolué ? Est-ce que l'on met au même niveau les écritures et les pratiques liturgiques? Pourquoi est-elle souvent mal comprise? Eh bien, on en parle tout de suite avec frère Gonzague de Loncamp, frère de Saint-Jean, enseignant-chercheur à la faculté de théologie de l'Université catholique de Lyon. Frère Gonzague, bonjour.
2: Bonjour Pauline, bonjour à tous.
1: Bon, alors, beaucoup de questions autour de cette tradition, mais voilà, déjà, peut-être, on va revenir sur l'origine de ce mot tradition. Qu'est-ce que ça veut dire?
2: Alors, tradition, ça veut dire transmission. En fait, ça vient d'un verbe grec, évidemment, et dont la racine est donnée. Et en fait, la tradition, c'est une question de transmission. Et pour comprendre l'origine de la tradition, eh bien, il faut comprendre que dans l'Évangile, Jésus se livre. Jésus livre sa vie. Et c'est étonnant, c'est dans l'Eucharistie, le fait de livrer sa vie dans l'Eucharistie, c'est le même mot que la tradition. Et c'est ce que dit saint Paul, je vous ai transmis, je vous ai livré ce que j'ai moi-même reçu. La nuit qu'il fut livré, le Seigneur prit du pain. Et c'est la même chose, je vous ai transmis. Et le Seigneur, la nuit qu'il fut livré, c'est le même mot. Donc au point de départ de la tradition, c'est pas tellement une histoire de passé, présent, c'est une histoire de don.
1: Donc elle vient d'où cette tradition en fait ?
2: Elle vient du fait que le Christ n'a rien écrit. Il a donné son enseignement à ses disciples et que à la fin de son enseignement, le point culminant de son enseignement, c'est la cohérence de toute sa vie, c'est qu'il a livré sa vie pour nous sur la croix, et qu'à la croix, on le voit très clairement dans l'évangile de Jean, il nous a livré l'Esprit Saint. Toujours avec cette idée de donner, livrer, c'est le même mot que tradition. Et donc, au fond, à l'origine de toute tradition, à l'origine de tout don, à l'origine de l'Église, finalement, il y a le Christ qui donne sa vie, il y a le Christ qui donne son Esprit, et qui du coup envoie ses disciples en mission.
1: Alors, l'objectif, ça veut dire que c'est de quoi ? De perpétuer le dogme, le culte ?
2: Alors, évidemment, les mots dogme et culte, au point de départ, ça n'a pas de ce sens, ça vient beaucoup plus tard. C'est l'idée, d'abord, de transmettre une vie. Et la vie, ça se donne, ça se reçoit et ça se redonne. C'est la tradition, c'est un dynamisme vivant, c'est pas d'abord un dynamisme intellectuel, c'est pas d'abord un dynamisme sociologique figé, c'est pas du tout figé. C'est d'abord une vie, et c'est une vie parce que au point de départ de notre foi, il n'y a pas un livre, il y a une parole. Nous ne sommes pas une religion du livre, nous sommes une religion de la parole faite chair, de la parole incarnée, et que, au fond, dans la transmission de la foi, l'essentiel, c'est le témoignage de foi. C'est le témoignage que les chrétiens rendent au Christ. Et parmi ces chrétiens, il y a évidemment, en premier lieu, les apôtres et leurs successeurs, à qui a été confiée cette mission de rendre témoignage au Christ vivant.
1: Alors, frère Gonzague, elle s'est développée comment, vous l'avez dit, c'est des témoignages. Comment elle s'est développée, cette tradition, finalement, au fil du temps?
2: Alors, évidemment, au point de départ, était donc la parole, une parole transmise. Et au fur et à mesure, pour que cette parole, pour que cette vie puisse être transmise, les évangélistes ont mis cette révélation par écrit. L'écriture, elle vient après la tradition. L'écriture, elle vient après la parole et elle devient finalement un vecteur pour la transmission et elle devient une norme parce que je ne transmets pas le message qui me tient à cœur à moi, mais je transmets le message que le Christ a confié à son Église. Et du coup, même si l'Écriture, elle suit la tradition et non pas elle le précède, elle devient normative pour la transmission. Encore que, regardez ce que Jésus a fait avec les disciples d'Emmaüs. Parce qu'il faut s'entendre sur ce qu'on dit Écriture. Avec les disciples d'Emmaüs, il commence à discuter avec eux et il leur explique dans l'Écriture tout ce qui le concernait. Et c'est pour ça qu'au cœur de l'annonce chrétienne, il y a le fait que Jésus accomplit l'Écriture. Tout ce qui était annoncé dans l'Écriture, ce qui est pour nous l'Ancien Testament, est accompli dans le Christ. La promesse de Dieu, elle est accomplie dans le Christ. L'alliance, elle est accomplie dans le Christ.
1: Donc tout est lié, hein, finalement, en quelque sorte. Mais est-ce qu'on met au même niveau les Écritures et les pratiques liturgiques, les rites? Voilà, est-ce que c'est au même niveau, finalement, dans la tradition? Comment est-ce qu'on doit jauger?
2: Alors, je pense qu'il faut... Et c'est très important, c'est ce qu'a fait beaucoup le cardinal Ratzinger quand il était enseignant en théologie, différencier la tradition, c'est-à-dire le cœur du message du Christ mort et ressuscité, et les traditions. C'est-à-dire que le message, il est toujours annoncé dans une culture. Et du coup, dans une culture, on va interpréter le message de telle ou telle manière. Il va y avoir des usages qui vont s'implanter au fur et à mesure de l'histoire, au fur et à mesure des crises, au fur et à mesure des difficultés. Mais ce qui compte, ce ne sont pas les traditions des hommes, mais la tradition qu'est le Christ, c'est-à-dire revenir au Christ qui livre sa vie pour nous.
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1: Dans le béaba du christianisme, cette semaine, on s'intéresse à la tradition dans l'Église avec frère Gonzague de Loncamp. Vous êtes frère de Saint-Jean, enseignant, chercheur à la faculté de théologie de l'Université catholique de Lyon. Alors évidemment, quand on dit tradition, on pense évidemment souvent à la lutte aux oppositions entre les tradis et les progressistes. Pourquoi est-elle si souvent mal comprise, cette tradition ?
2: On confond souvent, à mon sens, un retour au passé et un retour à la source. La tradition, c'est pas un retour au passé, c'est pas un retour en arrière, c'est pas c'était mieux avant, mais c'est un vieux réflexe humain de se dire c'était mieux avant. Face à la nouveauté, on va toujours dire c'était mieux avant. Ou alors justement parce qu'on a peur de ce qui était avant, parce qu'on a envie de changement, on va courir, mais c'est très humain, finalement, la dispute entre le traditionalisme et le progressisme. Le cœur, c'est la révélation. C'est comme ça, d'ailleurs, que le Concile Vatican II est sorti de la dispute, d'une dispute qu'on appelait la théorie des deux sources. L'Écriture, la tradition. Qu'est-ce qui est premier ? La tradition, qu'est-ce qui est premier ? L'Écriture, et Luther qui a beaucoup critiqué l'Église catholique sur les traditions et en disant « mais vous avez enfermé l'Écriture dans toutes vos traditions humaines ». Mais d'ailleurs, Jésus lui-même avait parfois critiqué les pharisiens en disant « mais avec vos traditions humaines, vous méconnaissez la parole de Dieu ». Et donc, le Concile a dit « mais au cœur, il y a un acte ». C'est l'acte de révélation. C'est Jésus-Christ crucifié et ressuscité, qui nous révèle le Père. Et l'enjeu, c'est finalement de retrouver cette personne du Christ qui nous révèle le mystère de la Trinité. Et ça se fait évidemment dans la prédication, évidemment dans le mystère eucharistique. Ça, c'est sûr que c'est dans l'Eucharistie que le Christ livre sa vie et qu'il nous révèle l'amour de Dieu pour nous. Et donc, c'est pour ça que, au-delà des petites disputes humaines, au-delà des ressorts humains qui jouent, l'enjeu, c'est de retourner à la personne du Christ.
1: Et c'est ce que rappelle Vatican II quand vous dites voilà, que la tradition, finalement, c'est cette transmission vivante de la révélation divine qui est donc inséparable de l'Écriture, en fait, des textes.
2: Alors, Il faut toujours revenir au point de départ. Il y a cette révélation qui est une personne, le Christ incarné, qui nous a donné sa parole, et l'Écriture qui devient le vecteur de la transmission et qui devient effectivement normative pour la transmission, parce que je transmets pas ce que moi je crois comme personne individuelle, je transmets ce que l'Église croit. Et je pense que si on s'accroche à la personne du Christ vivant qui nous révèle la Trinité, alors on n'aura pas peur des adaptations. On n'aura pas peur de dire, oui, il faut vraiment trouver un nouveau vocabulaire pour le monde d'aujourd'hui, mais non pas parce que hier c'était mal, mais parce que pour transmettre un Christ vivant aujourd'hui, il faut qu'il puisse y avoir cette rencontre entre la culture et le Christ vivant.
1: Donc cette lutte tradi-progressiste, finalement, elle n'a pas de raison d'être ?
2: À mon sens, elle n'a pas de raison d'être.
1: Mais c'est un peu humain quand même.
2: Voilà, ça fait partie de la part humaine, et je crois que ça fait partie de la part humaine de l'Église. Et il me semble qu'il faut aussi qu'on puisse se dire que le mystère du Christ et le mystère de Dieu est tellement riche qu'il n'y a aucune sensibilité humaine, aucune expression humaine qui sera assez riche pour être à elle seule, sans les autres, le reflet de Dieu. Et ça, c'est la grâce de l'Église.
1: J'ai encore une question, frère Gonzague. Est-ce que le pape est garant de cette tradition ?
2: Alors, tout dépend ce qu'on appelle garant. Mais effectivement, comme chef du collège des évêques, il a évidemment la mission de permettre cette transmission de la parole. Les premiers à être envoyés pour prêcher, les premiers à être envoyés pour garder le dépôt de la foi, c'est les évêques. Donc évidemment, le pape, comme gardien de la communion des évêques, il a une mission absolument essentielle et qui, pour nous, se traduit aussi dans sa mission d'enseignement. Il est finalement, effectivement, il incarne cette infaillibilité, nous dit Lumen Gentium au numéro 25, cette infaillibilité qui est celle de toute l'Église, elle est en quelque sorte personnifiée par le ministère du pape.
1: Frère Gonzague, merci beaucoup d'être venu nous éclairer sur la tradition dans l'Église. Je rappelle que vous êtes frère de Saint-Jean, enseignant-chercheur à la faculté de théologie de l'Université catholique de Lyon. À bientôt.
2: À bientôt.

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1: Dans un instant, double retrouvaille dans le Finistère avec Nathalie Dérouet qui nous fait entrer dans son atelier de porcelaine à Douarnenez. Nous retrouverons aussi Laurent Paubert, guide dans le Vieux Quimper. Des Guémermat et Braise, bienvenue en Bretagne sur RCF.

0: Chers amis, chers auditeurs, auditrices, nous revoici dans notre émission mensuelle appelée « Engagez-vous ». Clotilde Nissens au micro. Et j'ai le grand plaisir d'accueillir aujourd'hui un invité qui s'appelle Raphaël Buzz. En France, on dit Buiss. Il habite Lille. Il est prêtre et a écrit plusieurs livres, dont un dernier récemment. Alors, je vous rappelle les livres déjà écrits pour ceux qui les connaîtraient. Il y a un livre qui s'appelle « Autrement Dieu », un autre qui s'appelle « Il n'y a que les fous pour être sages », le troisième s'appelle « Rikiki Tutti », et le quatrième dont nous allons parler s'appelle « Une foi bohème ». Alors, Raphaël, est-ce que vous pouvez vous présenter ? C'est plus facile pour moi. Je sais que vous êtes prêtre, que vous habitez Lille, que vous travaillez dans la pastorale de la santé, mais encore.
1: Voilà, vous l'avez dit, je suis prêtre du diocèse de Lille depuis 42 ans maintenant. Mm-hmm. Voilà, j'ai eu le bonheur de travailler pendant une dizaine d'années du côté de Dunkerque, mm-hmm. où j'étais chargé de l'aumônerie des lycées. Et puis après ça, je suis arrivé à Lille pour être aumônier des étudiants. Mm-hmm. Et puis ensuite, j'ai eu la responsabilité du service de la pastorale des jeunes. Et puis ensuite, j'ai fait un petit break pendant une année au monastère de Clairlande.
0: En Belgique ?
1: En Belgique, près d'Ottigny.
0: Oui.
1: Et voilà, j'ai passé une année avec les frères. Et cette année-là a été pour moi une charnière dans ma vie. Il y a beaucoup de choses qui ont été comme décalées, qui ont été décalées. Voilà, il y a eu comme un pas de côté à ce moment-là sur la question de la foi et du rapport à Dieu. Et puis après cette année-là, je suis revenu dans mon diocèse et aujourd'hui j'ai une double responsabilité. À la fois, je travaille comme au service de la pastorale de la santé. Mm-hmm. Et puis, en même temps, je suis chargé de l'animation d'une maison diocésaine d'accueil qui propose des week-ends, des sessions, des rencontres, des préparations de mariage et tout ça. Et à côté de ça, j'écris. Et le fait d'écrire, ça me vaut d'aller rencontrer des gens.
0: Pas mal de gens.
1: Pas mal
0: en Belgique,
1: de gens,
0: notamment.
1: Et assez souvent en Belgique, voilà.
0: Mais c'est bien ça.
1: Je suis bien heureux d'être là, voilà.
0: Mais dites, mais peut-être on va expliquer un peu, je vais vous poser des questions sur votre démarche. Donc vous avez pris un temps d'arrêt, disons comme ça, dans un monastère, vous avez eu le temps de réfléchir. Et d'après la lecture de vos livres, j'ai compris que vous aviez... si je peux m'exprimer ainsi, perdu un peu le goût de la manière dont vous avez cru longtemps et que vous pensiez autrement maintenant. Autrement Dieu peut-être, autrement votre manière de parler de Dieu, autrement vous situez par rapport à l'Église. Est-ce que vous pouvez un peu nous expliquer ce qui s'est passé dans ce moment charnière ?
1: Il n'y a pas eu de manque de goût.
0: Non.
1: Il n'y a pas eu de manque de goût. Il y a eu une expérience. Cette expérience que Dieu n'était plus une évidence.
0: Oui.
1: Voilà, que mm-hmm. Dieu ne parlait peut-être pas autant qu'on le dit. Et donc ça a été une expérience assez décapante et assez vertigineuse.
0: Eh bien, oui.
1: Qu'en est-il de Dieu, quoi ? Est-ce que tout ça, ça ne serait pas des compositions humaines, hein ? Voilà, il y a tout ça. Et ça a été pour moi l'occasion de revenir à ce qui m'avait mis en route. Parce que je crois que quand on... À certains moments, il faut revenir à ce qui nous a mis en route. C'est le meilleur moyen quand on ne voit plus clair.
0: Oui.
1: Et je suis revenu à ce qui m'a mis en route. Et ce qui m'a mis en route, c'est l'Évangile. Et donc voilà, j'ai relu l'Évangile. Et puis, je l'ai relu de manière un peu différente. Et j'ai redécouvert la profonde humanité de Jésus, de Nazareth. Et c'est dans la profondeur de cette humanité-là que je devine, ou qu'il me laisse deviner, quelque chose de ce Dieu que j'ai cherché, que j'ai cru avoir trouvé, mais qui se dérobe souvent et qui est finalement un Dieu assez silencieux.
0: Et oui. Vous avez raison. Mais donc, qu'est-ce que vous avez dû peut-être abandonner pour retrouver cet évangile qui vous fait en vivre, parce que vous avez dit dans vos livres aussi que vous aviez la foi que Jésus de Nazareth vous intéressait et que vous n'avez justement pas perdu l'essence même de ce pourquoi vous êtes devenu prêtre. Qu'est-ce que vous avez dû abandonner ? Qu'est-ce que vous avez senti devoir abandonner parce que ça ne vous parlait plus, peut-être, une certaine manière d'encadrer Dieu ou de parler de lui ou dans une atmosphère peut-être trop rituelle ou trop institutionnelle ? C'est une question que je pose.
1: C'est pas lié à l'institution, non. C'est pas d'abord ça. C'est... Je crois que la chose que j'ai dû abandonner... Enfin, j'ai rien dû abandonner, il y a choses qui m'ont abandonné.
0: Ah oui, d'accord.
1: Ce sont les choses qui m'ont abandonné.
0: Oui, oui.
1: Je crois que ce qui m'a abandonné, c'est les certitudes, voilà. Les discours tout faits. Les discours tout faits et étouffants.
0: Oui, oui. Hein?
1: Quelquefois, les certitudes sur Dieu, enfin voilà. Et j'ai l'impression de plus en plus aujourd'hui que celui qui prétend savoir qui est Dieu, c'est sûrement quelqu'un qui en a mal expliqué, quoi.
0: Oui, oui, hein? C'est bien dit.
1: Au plus on croit savoir... Au moins, on nous a expliqué, parce que peut-être que Dieu sera toujours l'insaisissable. Et j'ai vraiment eu le sentiment, et c'est ce que j'essaie de dire dans ce livre Une fois bohème, c'est que j'ai vraiment eu le sentiment d'être déshabillé, de ne pas m'être dévêtu, d'avoir été déshabillé. D'une foi que j'avais reçue dans mon enfance et que, dans laquelle j'ai grandi et qui m'a rendu heureux. Il y a pas de, j'ai aucun regret.
0: Moi, je suis
1: plutôt heureux. J'ai pas de, j'ai pas de compte à régler avec personne. Je suis un homme heureux. Mais voilà, il y a une façon de croire qui m'a été ôtée. Et puis voilà, j'essaie d'avancer avec ça, quoi. Et quelquefois, enfin c'est ce que je dis dans ce livre, j'ai quelquefois l'impression d'être un homme déshabillé qui se promène dans des rues qui sont traversées par des gens qui sont chaudement habillés. Hein, voilà, c'est un peu cette impression-là que j'ai. C'est que ma foi a été mise à nu et j'avance quelquefois dans une église où les gens sont...
0: Bien habillés.
1: Sont bien habillés de certitude. En mitouflante. Et bon, voilà.
0: Mais donc, vous rapprochez d'un Dieu, comme vous avez bien dit, insaisissable. Donc, il est difficile de définir même ce qu'il est. Et oui. On a vécu dans une tradition, on disait peut-être trop promptement, trop clairement, trop de choses d'une manière dogmatique.
1: On a très vite cherché, peut-être pour se rassurer, à enfermer Dieu dans des mots, dans des concepts, dans des idées, dans des dogmes. Mais... In fine, il sera toujours celui qui est au-delà. Enfin, d'ailleurs, il y a quelques mystiques des premiers siècles qui ont dit ça. Je pense à Saint Grégoire de Nazianze, par exemple. Hein, « Ô toi, l'au-delà de tout, qui pourrait te nommer ?»
0: Oui.
1: Tu es tout et tu n'es pas tout. Tu es en tout et tu ne te réduis pas. Enfin, voilà, le Dieu en qui je crois aujourd'hui, en qui j'espère aujourd'hui, c'est un Dieu qui est insaisissable. Voilà, je pense qu'il est le souffle... Enfin, c'est une expression de Kabir, qui est un mystique musulman. Il dit que Dieu, c'est le souffle de mon souffle, le souffle de tout souffle.
0: Mm-hmm.
1: Et ça, c'est quelque chose qui me parle bien. Mais encore, cette expression, elle est encore trop courte. Alors, les chrétiens disent Dieu est père, mais c'est très bien, et j'y crois profondément, mais c'est encore trop court. Alors d'autres diront, mais Dieu c'est une vibration, mais c'est très bien, mais encore c'est autre chose. Voilà. Et on n'enfermera jamais Dieu dans un discours. Et c'est ça qui est intéressant, c'est que je crois vraiment qu'il est essentiel de maintenir les mots ouverts, de maintenir les portes ouvertes, les fenêtres ouvertes, et de balbutier des choses, plutôt que de définir des choses, c'est balbutier. Et je crois vraiment que c'est l'heure aujourd'hui, et ça peut être... quelque chose d'important dans le dialogue interreligieux qui est tellement important. Je pense que le balbutiement sera une clé pour avancer et non plus la certitude absolue.
0: C'est une manière aussi de plus juste peut-être de rencontrer l'autre aussi. Quand vous dites qu'il y a dans le monde, il y a évidemment des spiritualités, des religions différentes. Et donc, si on arrive avec des certitudes, est-ce que le dialogue est possible ?
1: Non, mais non, mais non, non. Bien sûr, si j'arrive blindé, assuré, carapassonné dans une armure où j'aurai quelque chose à défendre, comment voulez-vous qu'on vive ensemble ? Or, on est condamné à vivre ensemble.
0: Oui.
1: On n'a pas le choix.
0: Non, on n'a pas le
1: Et
0: choix.
1: Et c'est plutôt une bonne nouvelle.
0: Allez, nous allons faire sur cette considération du Dieu insaisissable une première pause musicale pour essayer de méditer cela.

0: Nous reprenons notre émission avec Raphaël Buzz, ou Buiss, et nous avons déjà tenté de comprendre un peu la démarche de Raphaël Buzz, son année charnière et sa volonté maintenant de retrouver l'Évangile avec ce tact de ne pas trop enfermer les choses, de ne pas définir Dieu et de rester ouvert sur beaucoup de choses. Alors peut-être, dans ce moment-ci, expliquez-nous un peu comment, en allant à la rencontre de gens de tous bords, vous pouvez vivre une expérience spirituelle par la rencontre.
1: Vous savez, ce qui m'apparaît très clair aujourd'hui, c'est que ce qui est premier, c'est pas la question de Dieu. Ce qui est premier aujourd'hui, en tout cas pour moi, ce qui est premier aujourd'hui, c'est d'essayer d'être humain.
0: Mm-hmm.
1: Parce que je crois profondément que notre vie, elle se limite pas à cette existence-ci. Je crois vraiment qu'il y a quelque chose de l'éternité dans notre histoire, dans notre vie. Mais en même temps, ça c'est pour plus tard, quoi. Pour l'instant, je n'ai qu'ici. Et je pense souvent à ce magnifique poème de Sainte Thérèse de Lisieux, qui est une petite femme sympathique, hein, vraiment. Elle vaut le coup d'être lue, cette petite-là. Et dans un de ses poèmes, elle dit « Je n'ai rien qu'aujourd'hui, rien que pour aujourd'hui. »
0: Oui.
1: Et donc, aujourd'hui,

0: Les gens venaient, des gens de Jérusalem, des soldats, des marchands venaient trouver Jean-Baptiste en disant « Que devons-nous faire ?»
1: Oui.
0: Et ça, c'est une question importante et qui est passionnante. Qu'est-ce que c'est qu'être un homme ou une femme aujourd'hui ? Qu'est-ce que c'est ça ? Et ça, ça me passionne de chercher ça. Et moi, j'ai comme référence cet homme de Nazareth, là, qui m'apparaît vraiment être un bel homme. Il y a quelque chose d'un bel homme chez Jésus. Une beauté de cet homme qui délivre à travers ce qu'il est, bien plus que parce qu'il dit, quelque chose d'une justesse d'humanité. Et donc voilà, moi ma passion aujourd'hui, c'est de rencontrer des gens et puis de chercher à être humain, quoi. On va s'aider à être humain. Oh mon Dieu, quel beau métier.
1: Et en fait, ça parle à tout le monde, ça, hein?
0: On est bien au-delà d'égalité. On est bien au-delà maintenant dans cette question-là. On est bien au-delà de la question religieuse.
1: Mais oui.
0: C'est notre voilà.
1: C'est plus large. C'est...
0: Chercher à vivre ensemble, chercher à réussir, mm-hmm. pas réussir ma vie. Hein, c'est pas le.
1: Non.
0: Ça pourrait peut-être être perçu comme une quête de développement personnel et tout ça qui est très légitime et très très belle.
1: Mais c'est autre
0: Mais
1: chose.
0: C'est bien autre chose. Il s'agit ensemble de réussir l'humanité. Et donc, il y a tout de suite dans cette recherche-là quelque chose qui m'invite à ajuster ma vie,
1: mm-hmm.
0: mais qui nous invite aussi à nous engager dans une dimension politique, au beau sens du terme, quoi, dans le devenir du le bien commun, hein, l'avenir du monde.
1: Oui.
0: Le vivre ensemble,
1: le bien
0: réussir,
1: commun.
0: Réussir mm-hmm. sa vie, réussir notre vie.
1: Avec l'autre. Avec les autres.
0: Avec les autres.
1: Donc, c'est tout le concept d'altérité, en fait. On ne vit pas pour soi seulement.
0: On ne vit pas pour soi, on vit avec d'autres. On est dans un monde, on est dans un peuple.
1: Oui. Et ça permet d'élargir, j'ai envie de dire, les conversations, le public rencontré sur un sens commun, sur un socle commun aussi, plus qu'avec des références. Si on vient avec une référence d'un bagage propre à une religion, peut-être que c'est plus facile de partir ou pas.
0: Oui, beaucoup de gens que je rencontre dans les retraites, les gens qui s'inscrivent dans des retraites, sont des gens qui sont issus de la tradition chrétienne.
1: D'accord.
0: Hein, voilà. Des gens qui sont à l'aise dans l Église telle qu'elle se présente aujourd'hui, ou des gens qui, quelquefois, à cause de raisons qui sont infiniment
1: qui sont
0: respectables, sont en rupture,
1: oui.
0: on sont passés à autre chose.
1: Mm-hmm.
0: Mais les gens que je rencontre sont essentiellement des hommes et des femmes issus de cette tradition-là, quoi.
1: D'accord.
0: Mais qui cherchent. Mm-hmm. Qui cherchent.
1: Qui voilà. cherchent.
0: Des chercheurs. Et moi, je suis plus à l'aise avec les gens qui cherchent qu'avec les gens qui ont trouvé.
1: D'accord. Et en fait, c'est ça que vous voulez dire, qu'il y a cette dimension maintenant de quête de sens et de vie, plus que reproduire ou emmagasiner peut-être un savoir ou une manière de faire qui nous était imposée par ailleurs. Il y a peut-être une démarche personnelle plus grande.
0: Il y a une démarche personnelle plus grande, il y a une quête, il y a un désir d'ajuster la vie. Le monde est difficile quand même.
1: Ouais,
0: hein. C'est rude la vie aujourd'hui.
1: Le contexte est difficile.
0: Le contexte
1: hein.
0: politique, là, j'écoutais
1: en Belgique, c'est
0: le
1: pas
0: sommet
1: pour
0: de
1: le
0: Davos,
1: moment.
0: Là, oui. Mon Dieu, avec ce monsieur Trump.
1: Oui, non. Le mal est présent.
0: Il y a
1: hein.
0: quelque chose d'abîmé dans le monde. La planète ne va pas bien, le réchauffement climatique, enfin, tout ça. Et puis la difficulté plus près de nous, la difficulté de vivre. Il y a quand même beaucoup de gens qui sont dans une précarité, il y a beaucoup de gens qui ont de la difficulté à construire une vie affective, de durer, d'élever des enfants. Mon Dieu, quel métier difficile que d'élever des enfants. Bon. Et toute cette incertitude et toute cette fragilisation du monde, elle fait que ça réveille quelque chose d'un sens à repréciser, quoi. Voilà. Et il y a une quête. Et on le voit d'ailleurs, alors je ne sais pas la situation en Belgique, mais en tout cas, je vois en France, il y a quand même beaucoup de gens qui aujourd'hui demandent le baptême, par exemple, se tournent vers l'Église. Alors, ils n'arrivent pas bardés de convictions, ils font des petits bouts de chemin, ils bricolent un peu leur vie, et on les aide un peu à découvrir le Christ. Mais c'est quand même un mouvement qu'on n'a pas connu depuis des années, quoi. Qu'est-ce qui fait
1: c'est de même en Belgique.
0: L'année passée, il

0: On m'a dit qu'il y avait eu 10 000 oui. baptêmes d'adultes.
1: Oui. C'est nouveau chose, comme tendance.
0: Et pourquoi hein.
1: C'est nouveau comme tendance.
0: Voilà. Et en même temps, dans ce monde qui se cherche, il y a aussi des peurs qui s'installent et on sent des durcissements. Et sur le plan politique, on le sent quand même très fort, des durcissements,
1: et
0: oui. des
1: et comment
0: qui sont graves. On le sent en France, on le sent en Belgique aussi, sent en Italie, on le sent en Hongrie, on le voit en Allemagne, enfin voilà.
1: Oui, on vit
0: et tout ça, comment vivre dans ce monde-là? Est-ce qu'il y a une bonne nouvelle à entendre dans ce monde-là? Moi, je pense que oui.
1: Oui.
0: Sinon, je ne serais pas ici.
1: Donc, en fait, il y a un peu deux courants, enfin, j'aime pas te catégoriser, mais deux courants, deux réactions possibles devant ce monde difficile et cette Église aussi qui se cherche. Il y a quand même une minorité de personnes qui tâchent de conserver, dans le sens, pour se rassurer peut-être, hein, l'Église comme elle a toujours fonctionné, avec peut-être des normes ou des dogmes, quelque chose de bien structuré et rituel. Parce qu'ils en ont besoin, parce que ça les rassure, et d'autres qui sont dans une démarche plus ouverte, plus simple aussi, en se débarrassant de certaines choses pour retourner à l'essentiel qui est l'Évangile.
0: Il s'agit de retourner. Je crois vraiment que l'expérience de Jean-Baptiste...
1: Hein. Oui, vous pouvez raconter Jean-Baptiste.
0: Oui, Jean-Baptiste.
1: Moi, j'aime bien Jean-Baptiste.
0: C'est une figure
1: J'ai
0: magnifique.
1: J'ai un fils qui s'appelle Jean-Baptiste.
0: Ah, ben, alors voilà. C'est une figure magnifique dans l'Évangile. Jean-Baptiste, c'est quelqu'un qui, justement, dans une période troublée, a choisi de revenir à ce qu'il a mis en route. Mm-hmm. C'est pour resituer un tout petit peu l'histoire de Jean-Baptiste. C'est un homme qui vit à Jérusalem. Son père, il travaille au temple. Il est chargé de, je sais pas quoi, des encensoirs ou des lumières. Enfin, voilà, il travaille au temple. Bon. Et en tout cas, Jean-Baptiste, quand il devient adulte, il s'aperçoit que la situation politique est difficile, puisque le peuple d'Israël, à ce moment-là, il est sous la domination d'un peuple, le peuple romain.
1: Oui.
0: Hein et Jean-Baptiste se dit, mais alors on aurait fait tout ce chemin-là pour redevenir esclave. Alors, on n'est plus dans l'esclavage tel qu'il se vivait en Égypte des siècles auparavant, mais il y a quelque chose d'une domination. Et Jean-Baptiste se dit, mais on n'a pas fait tout ce chemin dans le désert pour se retrouver de nouveau prisonnier. Enchaîné, et puis, il s'aperçoit bien aussi qu'il y a des gens de son peuple qui fricotent un peu avec l'occupant romain, et ça le met hors de lui. Et puis, il s'aperçoit aussi que du côté religieux, du côté du temple, il y a quand même des choses qui ne sont pas très claires. Il y a quand même des docteurs de la loi qui font peser sur les petits des règles, des principes et des lois qu'eux-mêmes ne sont pas capables de supporter de vivre. Alors, Jean-Baptiste, il est hors de lui. Il se dit, mais alors c'est tout ça. Et j'ai l'impression, alors c'est ma lecture à moi, voilà, mais j'ai l'impression que Jean-Baptiste, il fait le constat d'un grand échec religieux à cette époque-là. Alors qu'est-ce qu'il fait? Plutôt que de claquer la porte et d'aller à Katmandou, ou bien d'aller se cacher dans les forêts du Liban, qu'est-ce qu'il fait? Il décide de quitter la terre promise et d'aller se situer à la frontière de la terre promise, au Jourdain, là où les choses ont commencé. Et je trouve qu'il y a quelque chose de très intéressant pour notre monde aujourd'hui et pour notre Église. C'est quand quelquefois on est dans des situations incertaines, quand on ne sait plus très bien où on en est, alors l'importance de retourner à ce qui nous a mis en route. Et c'est pour nous, dans l'Église, c'est l'Évangile.
1: C'est bien dit. On va reprendre ça, mais en attendant, on va faire maintenant une petite pause musicale avant de reprendre cette belle idée.

0: Voilà, nous reprenons notre émission Engagez-vous avec Raphaël Beuze. Raphaël, vous nous avez parlé de Jean-Baptiste et cette idée de quand tout va mal ou quand on ne voit plus clair, peut-être qu'il est bon de retourner à ce qui jadis nous a mis en route. Vous pouvez expliquer ça? C'est ce que vous avez fait, vous, dans votre obscurité?
1: Oui, c'est ce que j'ai fait à partir de mon petit séjour à Clairlande, ça a été de replonger dans l'Évangile, voilà, en essayant de lire l'Évangile sans trop me laisser influencer par des commentaires nombreux, utiles, nombreux. Oui, oui. Donc j'ai lu l'Évangile comme ça, simplement. Et puis je crois que la meilleure façon de lire l'Évangile, c'est de fermer les yeux. On lit beaucoup mieux l'Évangile avec les yeux fermés. Et donc je lisais l'Évangile et puis en même temps j'imaginais la scène, je regardais. Et ce qui m'est apparu, il y a pas eu d'apparition, mais ce qui m'est apparu comme quelque chose d'assez clair, c'est d'abord que Jésus ne parle pas trop de Dieu, mais Jésus parle d'abord de l'homme.
0: C'est vrai.
1: Il dit jamais aimez-moi.
0: Non.
1: Il dit aimez-vous. Il ramène pas les gens à lui. Il commerce pas les guérisons et les soins qu'il donne. Il y a quelque chose de livré chez lui. Et il y a des postures chez lui qui disent quelque chose de sa profonde humanité. Il y a une capacité d'être là. Quand il est avec quelqu'un, il est vraiment avec quelqu'un.
0: Ouais. Avec la Samaritaine, il est là.
1: Bah, il est là. Et
0: avec les malades, il est là.
1: Avec les malades, il est là. Et quand je regarde ma vie, moi, je m'aperçois que je suis quelquefois ici sans être vraiment ici. Mm-hmm. Je peux quelquefois être ici en étant déjà là-bas. Mm-hmm. Ou je peux être ici en étant encore ailleurs.
0: Oui.
1: Or, chez lui, il y a un goût du temps présent.
0: Ah oui.
1: Après, il y a une autre attitude qui est très humaine chez lui, c'est que tout le temps, il se tient à l'écoute des gens. On a l'impression qu'il parle tout le temps, Jésus, mais pas du tout. Non. Il donne la parole aux gens, il interroge les gens. Et je crois vraiment que toutes les paroles que Jésus dit et qui sont relatées dans les évangiles en forme de collection, les fameux discours qu'on trouve dans l'évangile, Jésus n'était pas monté sur un podium avec son papier pour distribuer un savoir. Tout ce que Jésus dit à tous ces gens, tous ces hommes et ces femmes qui viennent à sa rencontre, ce sont des choses qu'il a entendues et qu'il va croiser avec cette expérience intérieure d'un Dieu qui s'intéresse à l'homme. Hein? Et alors, il peut redire des choses. Et donc, ça le rend très humain. Être humain, c'est donner la parole aux gens. C'est pas être tout le temps en train de causer. C'est d'abord autoriser l'autre à exister. Ça nous rend humains. C'est ce qu'il fait. Et puis, il y a une troisième posture qui est assez claire dans l'Évangile. C'est qu'il avance à main nue. Il n'y a pas de volonté programmatique chez lui. Il n'arrive pas avec un agenda à déployer. Il arrive et il se laisse façonner par les événements, par les rencontres. Et il arrive toujours comme un pauvre. Il n'impose rien, quoi. Et ça le rend infiniment humain. On n'est pas humain quand on a envie de plaquer des choses sur l'autre. On n'est pas humain quand on a envie de s'imposer, d'écraser. Non, lui, il arrive à main nue. Et puis, il y a une quatrième posture qui est très belle chez lui, c'est qu'il il autorise l'autre à exister même sous une forme étrangère.
0: Hein? Par exemple?
1: Oh, ben c'est ce passage que je trouve qui est pour moi un des plus beaux passages de l'Évangile. C'est quand après la multiplication des pains dans l'évangile de Saint Jean, alors que toute la foule est partie, ils étaient 5000, dit le texte, hein, ils avaient eu à manger, tout ça. Et puis Jésus leur avait dit, maintenant je vais vous parler du pain de vie. Et il leur parle d'un pain de vie et les gens disent, mais donne-nous ce pain de vie. Si celui qui en mange ne mourra pas, il faut que tu nous le donnes. Et Jésus dit, je suis le pain de vie. Et à ce moment-là, il dit je suis le pain de vie, et à ce moment-là tout le monde s'en va parce que c'est insupportable cette affaire-là, et il ne reste plus que les disciples. Et à ce moment-là, la question de Jésus à ces hommes-là, c'est vous voulez partir vous aussi? Et il leur ouvre la porte.
0: Ah oui, oui, oui.
1: Et moi je trouve ça absolument
0: laissez
1: magnifique.
0: Laisser partir quelqu'un.
1: Mais oui, autoriser l'autre à exister même sous une forme étrangère. Je trouve qu'il n'y a pas de plus grande humanité que ça.
0: En fait, d'une liberté fondamentale. Il nous laisse libres.
1: Il laisse libre, oui. Il ne modélise pas l'homme. Il invite l'homme à déployer ce qu'il a de plus profond, de plus intime. Et ça, c'est une bonne nouvelle.
0: Vous venez de parler du pain de vie. Comment voyez-vous l'Eucharistie? Quel moment devrait être ce partage de pain de vie pour rencontrer ce que vous avez dit de Jésus? C'est quoi en fait maintenant pour nous l'Eucharistie?
1: L'Eucharistie, ce n'est pas d'abord un rituel. C'est d'abord une expérience.
0: Oui.
1: C'est une expérience qui a besoin d'être nourrie d'humanité. Ce qui veut dire que lorsque je me retrouve avec d'autres pour l'Eucharistie, il ne faut pas que j'arrive les mains vides. J'arrive avec ce que je suis, avec les rencontres que j'ai vécues, avec les joies, les espoirs, les souffrances, les tristesses, les angoisses des hommes et des femmes que je rencontre. J'arrive chargé d'humanité. Et dans ce moment-là, avec d'autres, je viens croiser la vie avec la parole. Et puis, il y a ce moment absolument magnifique de l'Eucharistie où on rend à Dieu la vie qu'il nous donne. Et ça, c'est signifié par ce pain que l'on présente. Le pain qu'on présente à Dieu au moment de l'Eucharistie, c'est pas une tartine, c'est le poids de l'humanité. Nous rendons grâce à Dieu pour pour la vie reçue. Même dans sa difficulté, on rend grâce à Dieu pour la vie. Quel mystère que d'être vivant quand même.
0: Ben oui.
1: Quel mystère.
0: Oui,
1: je suis
0: chance.
1: Le matin, je me réveille. Et je suis vivant, mais enfin, je ne peux que rendre grâce à Dieu pour le vivant que je suis. Donc, dans l'Eucharistie, on arrive avec ce poids d'humanité qui est signifié par ce pain qu'on rend à Dieu. Nous te rendons grâce.
0: Oui.
1: Il y a cette magnifique préface dans la prière eucharistique, la préface, nous te rendons grâce. Et puis, on entend le Christ nous dire ça, cette vie-là, eh bien, moi je suis là. Ce pain, dit-il, c'est mon corps. Ça veut dire ce pain, cette vie, cette humanité, cette densité d'humanité, ben moi je suis là, quoi. C'est ça mon corps.
0: Hein? Mm-hmm.
1: Et alors maintenant, si je suis avec vous, c'est pour toujours. C'est une alliance nouvelle et éternelle, comme on dit. Dans la prière. Et il dit en plus, maintenant, puisque je suis avec vous pour toujours, vous vivrez en mémoire de moi. Vous ferez cela en mémoire de moi. Mais il ne dit pas seulement vous ferez la messe en mémoire de moi.
0: Non.
1: Ça, c'est réducteur de penser
0: oui.
1: ça.
0: Oui.
1: Il dit vous ferez votre vie en mémoire de moi.
0: Oui,
1: ça veut dire que ce que j'ai été, je vous charge de l'être aujourd'hui. Et vous allez être ma présence au milieu des hommes et des femmes d'aujourd'hui. Et c'est ça le grand. La grandeur de l'Eucharistie, c'est que nous allons y recevoir ce que nous sommes. Dans l'Eucharistie, lorsque nous communions, et on le chante dans nos chansons d'église, là, devenez ce que vous recevez.
0: Oui,
1: bon,
0: oui, oui.
1: Mais on chante ça souvent avec une.
0: Oui, un peu
1: on chante ça
0: là.
1: Comme si c'était une comptine, mais ce n'est pas une comptine. Ce n'est pas une comptine du tout, c'est une parole prophétique. Voilà. Nous sommes. Nous devenons, tout autant que le pain et le vin, nous devenons la présence du Christ
0: nous
1: pour le monde d'aujourd'hui.
0: Oui.
1: Alors ça donne à l'Eucharistie...
0: Du relief à la vie. Hein.
1: Pardon ?
0: Ça donne du relief à notre vie. Et puis,
1: ben, ça donne du relief
0: mission.
1: À l'Eucharistie. Et puis
0: une
1: on n'est plus du
0: aussi.
1: Tout, on n'est plus du tout dans les petits rituels à assurer.
0: Non.
1: Il y a quelque chose d'infiniment grave dans l'Eucharistie. Infiniment
0: oui.
1: grave.
0: Oui.
1: Pas triste, hein, pas triste, mais grave. Il y a une gravité, il y a une densité... existentielle là, voilà, c'est dans ce lieu-là que j'entends ce que je suis appelé à vivre.
0: Oui, c'est ça. La mission, en fait.
1: Voilà, je suis appelé à devenir la présence du Christ au milieu des gens. C'est présence ça. Réelle, présence réelle de Jésus dans le monde d'aujourd'hui, avec d'autres, pas tout seul, avec d'autres.
0: Cette présence réelle. Et alors, pour continuer dans ces situations quand même porter un peu de mystère, dans votre livre, vous avez bien expliqué pour vous ce qu'était la résurrection. Ça m'a touchée. Comment situez-vous la résurrection ici et maintenant, ou plus tard? C'est un concept qu'on a du mal à expliquer.
1: Bah, tant mieux.
0: Oui, je sais bien, mais notamment aux enfants. Moi, je fais de la liturgie oui. pour les tout, tout petits.
1: Moi, je crois que
0: qu'est-ce qu'on peut dire?
1: Qu'est-ce qu'on peut
0: qu'est-ce
1: dire?
0: Qu'est-ce qu'on peut dire?
1: On peut dire beaucoup de choses. On peut dire beaucoup de choses. Moi, j'aime bien penser que les disciples de Jésus ont un jour fait l'expérience que tout ce qu'ils avaient vécu avec cet homme qui les avait appelés, avec qui ils avaient marché, avec qui ils avaient mangé, que tout ce qu'ils avaient vécu avec lui ne pouvait pas être englouti par la mort.
0: Ah oui.
1: Et ils ont fait cette expérience que ce qu'il avait vécu, c'était maintenant en eux. Et ils ont découvert à un moment, on le dit encore dans la prière eucharistique, ils ont découvert qu'à un moment, ils vivaient par lui, avec lui et en lui, au-delà de la mort. Ils vivaient par lui, avec lui et en lui, bien au-delà de la mort. Et que la mort ne pouvait pas retenir tant d'amour prisonnier, parce que l'amour est libre, quoi. On ne peut pas retenir l'amour. Je crois que c'est quelque chose comme ça. Alors évidemment, ça nous est raconté la résurrection dans des récits très précis. Il suffit d'aller voir les évangiles avec les apparitions, les femmes qui vont au tombeau avec leurs huiles essentielles pour embaumer le corps de Jésus. Il y a les pèlerins d'Emmaüs, il y a la Pentecôte, il y a l'Ascension. Enfin tout ça, c'est des façons de dire cette expérience qui les a bouleversés. Il s'est passé quelque chose pour eux qui fait qu'ils ont compris qu'il est vivant, mais pas vivant dans un souvenir, vivant dans une présence. Et c'est quelque chose comme ça, le mystère de la résurrection. Mais on pourrait faire 15 émissions là-dessus. Hein.
0: Mais oui, merci.
1: Et quand on aura fait 15 émissions, il faudra encore en faire 15 autres.
0: Mais on a toute une vie hein, pour réaliser cette présence.

0: Nous reprenons notre émission Engagez-vous avec Raphaël Beuz. Nous parlions de l'Eucharistie et de la résurrection. Peut-être résumer en une belle phrase la dernière que vous avez dite, que la résurrection, c'est quoi ? C'est sentir que cette présence du Christ ne peut pas s'achever comme ça. Après la mort, que quelque chose va rester, que cette présence, on en vit, et quelque part, on a pour mission d'en vivre, de la partager.
1: Oui, c'est même plus que le sentiment que ce qu'on a vécu avec le Christ, que ce qu'ils ont vécu avec le Christ va durer. C'est une expérience intime que les disciples font. Il y a quelque chose qui s'est passé. Comment dire les choses? Comment voulez-vous dire des choses pareilles? Il y a quelque chose qui s'est passé qui fait que la vie de ces hommes a été complètement bouleversée.
0: Changé, oui.
1: Complètement. Ils se cachaient, ils sont sortis. Ils n'osaient pas dire et ils se sont mis à parler.
0: Donc il y a une force là.
1: Ils étaient enfermés, les portes se sont ouvertes.
0: Oui,
1: il y a donc une expérience humaine qui s'est réalisée là. Ils ont pris conscience vraiment que ce prophète de Nazareth en qui ils avaient mis leur confiance, qu'ils avaient vu mort sur une croix, qu'ils avaient mis au tombeau, il était avec eux, en eux et par eux, et qu'il était vivant. Mais encore une fois, quand je dis ça, quelquefois on pourrait dire « Ah oui, mais alors c'était simplement une autosuggestion, ils se sont dit que c'était un souvenir ». Mais ce n'est pas de cet ordre-là, l'Église, elle tient ça. Et puis le Nouveau Testament nous dit clairement qu'il y a une expérience nouvelle, ils ont pris conscience qu'il est vivant, il y en a même qui l'ont vu. Ah
0: oui.
1: Mais qu'est-ce qu'ils ont vu ?
0: Mais oui.
1: Ils l'ont vu. C'est pas un souvenir. C'est
0: non.
1: Pas. Ils vivent pas dans le souvenir de lui, mais dans la mémoire de lui, ce qui est très différent. Hein? Alors quand nous on entend le mot mémoire, on a l'impression que ça se confond avec le souvenir, mais ils vivent pas du tout dans un souvenir.
0: Non.
1: La mémoire dans le langage des premiers chrétiens, vivre en mémoire de lui, c'est exister, c'est conduire notre vie avec lui aujourd'hui parce qu'il est vivant, quoi. Et que la mort n'a pas eu le dernier mot sur la vie donnée de cet homme. Et que Dieu l'a ressuscité. Alors que nous avions essayé de le faire taire, Dieu l'a ressuscité. Autrement dit, il y a une parole d'éternité dans cet homme de Nazareth. Et ils en vivent, et puis nous, 20 siècles après, ben on fait ce qu'on peut, on essaie d'en vivre aussi.
0: Oui, oui. Est-ce que dans les rencontres que vous faites, multiples et variées, vous ressentez parfois d'une manière forte cette expérience de vivre du Christ en présence d'une personne qui vous ouvre l'esprit, qui vous apporte, qui vous partage quelque chose de vécu?
1: Ah oui?
0: Oui.
1: Il y a des gens qui témoignent d'un passage dans leur vie, d'une naissance dans leur vie. Pas d'une renaissance, d'une naissance. Quelque chose d'une nouveauté, quelque chose d'une nouveauté de leur vie liée à une expérience de rencontre de Dieu, un bouleversement. Et ça, j'ai le bonheur d'en rencontrer, d'en entendre. Alors, c'est pas tous les matins, hein, mais des gens dont la vie a été bouleversée par le Christ, ah oui.
0: Qui ont cette conversion-là. Jean-Baptiste dit à ces hommes et ces femmes dont vous parliez, là, convertissez-vous, ça veut dire quoi?
1: Ça veut dire changez votre vie.
0: Changez votre vie.
1: Oui, c'est ça que ça veut dire, convertissez-vous. Ça ne veut pas dire racontez vos péchés, ce n'est pas ça que ça veut dire. Quand il dit convertissez-vous, ça veut dire changez de vie. Vous n'êtes pas fait pour vivre, dans le cas présent des gens qui allaient le voir sur les bords du Jourdain, dans ce cas présent, il disait aux gens, mais vous savez, vous n'êtes... Alors, je traduis. Il disait, mais vous ne vous croyez pas obligé d'être asservi à l'empereur. Vous n'avez pas à rendre un culte à l'empereur romain. Soyez libre, quoi. Enfin, c'est pour que nous soyons vraiment libres que le Christ nous a libérés. Hein. Faut pas... enfin, c'est saint Paul qui insiste. Alors, c'est pas Jean-Baptiste qui disait ça, puisque c'était avant la résurrection. Oui. Mais... il y a cette parole de saint Paul qui est quand même essentielle, c'est pour que nous soyons vraiment libres qu'il nous a libéré le Christ. Si le Christ ne nous libère pas profondément, faut pas le suivre, hein. Faut trouver quelqu'un d'autre, faut marcher la suite de quelqu'un d'autre. Moi j'ai déjà essayé, mais j'ai pas trouvé quelqu'un qui rend aussi libre que lui.
0: Et c'est beau ça. On va faire une pause musicale.

0: Alors, nous entamons notre dernière partie de cette émission d'Engagez-vous. Donc, un dialogue avec Raphaël Beuss, au départ de son livre qui s'appelle Une foi bohème. Raphaël, j'ai beaucoup aimé la fin de votre livre quand vous dites certaines choses et vous dites « J'aime l'Église quand ?» Trois petits points et puis une série de considérations. Est-ce que vous pouvez exprimer quelques idées à ce sujet? Et quand vous dites « Vous aimez l'Église, quand elle fait quoi ?»
1: Ben, j'aime l'Église quand elle autorise la vie.
0: Mmh.
1: J'aime l'Église quand elle ne fanfaronne pas. J'aime l'Église quand elle donne la parole.
0: Mmh.
1: J'aime l'Église quand elle déculpabilise les gens. J'aime l'Église quand elle avance simplement, pas pauvrement, mais simplement. Oui, profondément, j'aime l'Église. Alors, évidemment, et on entend ça, et c'est attristant, on entend beaucoup de gens qui disent « Mais oh, comment croire en l'Église quand on voit ce qu'on voit ?»
0: Mais c'est dommage d'entendre
1: tout ça. « Et les scandales, et patati, et les richesses, et patati, et patata. » Bon, il y a tellement de gens qui sont... Et ils ont raison à certaines heures, ils ont raison, parce qu'il y a des scandales qui sont inadmissibles. Mais en même temps, moi j'aime l'Église dans ce qu'elle pourrait être. Parce qu'elle est quoi l'Église? Elle n'est pas une institution d'abord. Elle est d'abord un peuple en marche.
0: Oui.
1: Elle est d'abord cette assemblée d'hommes et de femmes fragiles qui font ce qu'ils peuvent. On fait ce qu'on peut dans la vie. Enfin, moi je fais ce que je peux en tout cas. On fait ce qu'on peut dans la vie. Ce sont des hommes et des femmes qui font ce qu'ils peuvent et qui pressentent que du côté de l'Évangile, il y a de la vie à recevoir.
0: Voilà.
1: Alors ils se mettent en route. Et elle est belle, cette Église-là. Et ce n'est pas une Église qui juge, ce n'est pas une Église qui jauge, c'est une Église qui cherche. Voilà. Et moi, je pense vraiment, enfin, je le disais tout à l'heure, mais il y a un mot, moi, qui m'habite beaucoup depuis quelque temps, c'est le mot balbutiement.
0: Oui.
1: J'aime bien l'Église quand elle balbutie.
0: Vous avez dit ça en début d'émission.
1: Quand elle ose donner la parole, quitte à ce qu'on dise quelques petites bêtises. Mais qu'est-ce que ça peut faire si on dit quelques petites bêtises? Pourvu qu'on cherche, et qu'on ne soit pas satisfait simplement de définitions qui nous ont été données. Magnifique, on a célébré beaucoup cette année le symbole, le concile de Nicée,
0: de
1: Nicée. Magnifique qu'en 325, nos pères dans la foi, ils se soient arrêtés ensemble pour essayer de mettre des mots sur la foi chrétienne. Magnifique, moi je suis fier de ces gens-là, vraiment. Même s'ils ont été un peu manipulés par Constantin, mais bon, ça c'est autre chose.
0: un peu beaucoup.
1: Mais n'empêche qu'il y a quelque chose, il y a un effort, ils ont balbutié quelque chose et ils ont écrit un texte. Et moi je suis très heureux parce que je suis heureux de ce texte-là, parce que je viens de là. Je ne serais pas prêtre aujourd'hui, je ne serais pas croyant d'abord aujourd'hui si je n'avais pas hérité de cette parole-là. Mais je ne peux pas me satisfaire de cette parole-là. Il faut que pour aujourd'hui, dans le monde d'aujourd'hui, avec les questions d'aujourd'hui, avec les cultures nouvelles, avec la science qui a changé, qui a évolué. Qui nous fait comprendre des choses, il faut qu'aujourd'hui, nous appuyant sur la foi qui vient de nos pères, que nous essayons de traduire la foi dans un langage contemporain. Parce qu'il y a un vrai problème si on ne parle que la langue d'il y a 15 siècles ou 16 siècles, ou...
0: On
1: va baragouiner quelque chose, on va parler une langue complètement ésotérique, et on risque d'empêcher des hommes et des femmes d'entendre la nouveauté de l'Évangile, parce que c'est une nouveauté l'Évangile. L'Église, c'est pas un conservatoire, et c'est encore moins une conserverie. L'Église, c'est un peuple d'avenir. C'est un peuple qui marche et qui cherche à habiter l'aujourd'hui en référence à cet homme de Nazareth qui échappe à l'histoire. Il a été dans l'histoire, il a vécu une condition d'homme, mais aujourd'hui, il transcende l'histoire.
0: Merci beaucoup. Je crois qu'on va s'arrêter là parce que c'est une belle conclusion. hein, de ne pas renier le passé, mais de mettre à jour pour mieux redécouvrir l'essentiel, comme vous avez dit, l'Évangile. Hein. Retourner à cet Évangile qui nous parle et qui continue à nous parler et en faire l'expérience.
1: On parle beaucoup de la tradition de l'Église.
0: Oui.
1: Avec un T majuscule, s'il vous plaît.
0: Oui.
1: La tradition de l'Église. Et c'est magnifique, mais il ne faut jamais oublier que la tradition, c'est une fidélité créatrice.
0: Ah oui.
1: Et si on oublie ça, alors on fait de l'Église un beau conservatoire.
0: Oui.
1: Et ça n'est pas
0: non. Et beaucoup
1: ce qu'elle
0: n'en
1: est.
0: Veulent plus de ce conservatoire. Hein.
1: Donc, et les gens n'en veulent plus. Beaucoup de gens n'en veulent plus.
0: Merci d'être venu nous parler de ça avec une simplicité, une foi et une expérience de Dieu qui se ressent dans vos propos. Merci beaucoup.
1: Avec plaisir. Merci.

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1: Bonjour, bonjour et bienvenue à toutes et à tous dans Du sucre dans votre été. Bah écoutez, c'est la deuxième semaine de cette émission qui s'achève. Moi, j'ai pas vu le temps passer, alors j'espère que pour vous, c'est pareil. Ça voudrait dire déjà que vous occupez agréablement vos journées estivales et que vous passez aussi un bon moment avec nous. Nous, c'est toute l'équipe qui vous concocte cette émission, c'est-à-dire les trois antennes de RCF, Bruxelles, où je suis, Liège et Sud-Belgique. Du sucre dans votre été, c'est jusqu'au 27 août, du lundi au jeudi. On va donc passer quasiment une heure avec notre invité, découvrir son actualité et apprendre à mieux le connaître à travers ses souvenirs d'été, à travers le questionnaire « Qu'est-ce qui vous redonne de l'élan quand vous avez le moral dans les chaussettes de sport ?» Et puis enfin, notre invité nous fera découvrir son coup de cœur. D'ailleurs, il est venu avec. Il y aura bien sûr de la musique et des chroniques. Tous les jeudis, on fait le plein de bulles avec notre super libraire bruxellois de la Place Flagey, Frédéric Rons. Tout l'été, il vous ouvre son panthéon personnel, c'est-à-dire les BD qu'il faut lire absolument au moins une fois dans sa vie. Aujourd'hui, il vous parle d'Étienne Davodeau et des mauvaises gens. J'aurais envie de vous dire que tout Davodeau est à lire. Et puis, c'est la dernière chronique de foot de la semaine et même de l'émission, puisque la finale du Mondial aura lieu dimanche à 21h. Ce sera Espagne-Argentine, une affiche inédite, ce qui veut dire que la petite finale, donc le match pour la troisième place, se jouera entre la France et l'Angleterre et ce sera samedi à 23h. Mais Bernard Van Vinkt vous en parlera mieux que moi dans sa chronique Impression de Coupe du Monde. On met du sucre dans votre été, c'est l'invité. Alors mon invité ne vous parlera pas de foot, hein, sauf si son double le souhaite. Référence à une de ses nouvelles, Mon double et moi, qui ouvre le recueil qu'il a publié il y a quelques années, Nouvelles de l'autre vie. Il vous parlera plus sûrement de francophonie, lui qui est un belgo-québécois né à Montréal et vivant à Liège. Il vous parlera de littérature, puisque c'est un poète et un auteur, notamment de La nuit sans fin, qui a obtenu le prix Franz de Wever. Et Ma vie d'espion, autre titre. Il vous parlera aussi des autres vies qu'il a vécues, toutes autour du livre et de l'écriture, puisqu'il a été libraire, critique littéraire, notamment pour Le Carnet et Les Instants. Il a été critique de cinéma et co-scénariste. Les mots, les siens, ceux des autres, hein, c'est son quotidien, lui qui dirige la maison d'édition Les Impressions Nouvelles. Il nous parlera donc sûrement de Yann Battens, mon invité de mardi, et il coordonne aussi les éditeurs singuliers, l'association Trentenaire, qui réunit une trentaine de maisons d'édition indépendantes belges, mais pas que. J'ai donc le plaisir de recevoir Thierry Orgelin. Bonjour Thierry.
3: Bonjour.
1: Alors Thierry, j'ai déjà fait ma première boulette, vous allez me rectifier, j'ai fait une présentation et vous me disiez non. Alors, j'ai dit que vous dirigez les Impressions Nouvelles, c'est pas ça.
3: Pas du tout.
1: Je dirige
3: une collection chez une maison d'édition française qui s'appelle L'Herbe qui Tremble.
1: Voilà, L'Herbe qui Tremble et qui fait partie donc de la soixantaine de maisons d'édition dont j'ai parlé, donc des éditeurs singuliers.
3: Tout à fait.
1: Voilà, que vous coordonnez. Alors justement, cette maison d'édition des éditeurs singuliers, j'ai dit belge, mais pas que. Parce qu'il y a des maisons d'édition francophones.
3: Ça tient à l'histoire de cette association qui, à l'origine, s'appelait Espace Poésie, et qui, comme son nom l'indiquait, réunissait des maisons d'édition de poésie, essentiellement belges, mais aussi avec quelques maisons d'édition francophones au Québec et en France, qui avaient des auteurs belges francophones à leur catalogue.
1: Oui.
3: Et ce sont des membres historiques, si l'on peut dire, qui sont toujours membres aujourd'hui d'une association qui s'est progressivement élargie à l'ensemble de la littérature, avec aussi un peu de sciences humaines, de littérature jeunesse, de beaux livres.
1: C'est aussi une manière d'exister, de renforcer sa présence dans un domaine, on le sait, le secteur du livre, qui ne va pas forcément bien.
3: Mais c'est une association qui s'est fondée sur un constat... banale qui est que, surtout pour des maisons indépendantes de petite taille, le maillon faible, c'est toujours la diffusion.
1: Oui.
3: Parce que ce sont des maisons animées par des petites équipes qui investissent l'essentiel de leur énergie dans l'accompagnement éditorial, dans la production de livres, et qui souvent sont essoufflées au moment où véritablement la guerre commence, c'est-à-dire au moment où il faut
1: distribuer, diffuser,
3: etc. Et donc, sur ce constat est née cette association avec des objectifs logistiques très concrets, très précis, qui étaient d'apporter un soutien à la visibilité, à la diffusion, par des actions de communication commune, mais surtout par l'organisation de stands collectifs dans les salons du livre, en France, en Belgique et en Suisse, donc en apportant un soutien logistique, en fournissant du personnel, en assurant le transport des livres et en offrant à ces maisons qui n'avaient pas les moyens, souvent ni financiers ni en ressources humaines, d'être présentes dans les salons du livre, en leur donnant une visibilité. Parce que c'est un secteur... finalement, dont on pourrait dire qu'il produit des prototypes ou des ouvrages de niche qui sont souvent peu présents en librairie, notamment on pense à la poésie, et pour lesquels la rencontre directe avec le public est vraiment essentielle. Donc le circuit, disons, parallèle des salons dont on a pu croire il y a quelques années, c'était très à la mode de dire que c'était une formule usée, fatiguée, qu'il fallait renouveler. Et finalement, on se rend compte que pas du tout.
1: Que la simplicité, c'est-à-dire moi, lectrice, vous, lecteur, auteur, autrice, on va se rencontrer, on va parler, on va découvrir, on va être curieux. C'est ça.
3: Oui, et puis si on regarde en termes même économiques, bon, vous disiez, le secteur du livre va pas très bien. La littérature tire mieux son épingle du jeu que d'autres secteurs.
1: Oui.
3: Mais nous, l'an dernier, sur la douzaine de salons de livres qu'on a fait, on a observé une progression des ventes de 25%.
1: Oui, oui, ce qui est pas mal du tout. Dans le contexte, c'est plutôt pas mal. Oui.
3: À une échelle vraiment modeste, mais tout de même, ça prouve qu'il y a un public. Et ce qu'on constate d'année en année, notamment à la Foire du Livre de Bruxelles, ou au Marché de la Poésie de Paris, c'est que c'est un public restreint à l'échelle d'un pays, mais extrêmement fervent, et qu'on parvient à fidéliser. C'est frappant avec la poésie, puisque pendant 5 jours à la Foire du Livre de Bruxelles, on présente le plus important rayon de poésie du pays. Et on voit des gens qui viennent chaque année et qui font leur marché, qui repartent avec leur pile.
1: Oui. C'est vrai que au niveau, au niveau sociétal, on se dit, au niveau général, on se dit, tiens, la poésie, oh, c'est un truc qui concerne quelques-uns, ou c'est quand on était petit, c'est scolaire, on en parlait avec Yann Battens l'autre jour, mais en fait, non, et aussi, c'est quelque chose qui a vraiment pied dans la société, qui peut nous ouvrir aussi une vision, et surtout qui est très très dynamique. Il y a un vrai public pour la poésie.
3: Il y a un public
1: et très vaste et très
3: et
1: différent.
3: Un public dont on voit qu'il se renouvelle. Alors curieusement, moins en France, il me semble, ou quand je suis au marché de la poésie de Paris, ça m'a moins frappé cette année, mais les années précédentes, je me disais, mais il me semble que je revois toujours les mêmes choses, les mêmes personnes qui sont chaque année, que je vois vieillir d'année en année, et qui eux-mêmes me voient vieillir d'année en année.
1: Et ça va dans les deux sens, chérie, c'est vrai.
3: mais ce qui est très frappant, par exemple, au marché de la poésie de Montréal ou au Poétique Bazar à Bruxelles, c'est de voir qu'il y a un public jeune, donc c'est un public qui se renouvelle, et les modes de diffusion de la poésie avec l'essor du slam, de la poésie orale, de la performance, pour le meilleur et le moins bon, parce que comme dans tout, il y a à boire et à manger, montre qu'il y a ce sont aussi des usages de lecture et d'appropriation de textes qui évoluent aussi.
1: Oui. Le fait aussi qu'il y ait un poète, une poétesse nationale en Belgique, ça joue aussi?
3: J'ai pas vraiment d'avis sur la question. Moi, il m'a toujours paru que c'était une importation de quelque chose qui restait très vivant en Angleterre, parce que ça fait très longtemps. Alors, je suis peut-être, je peins, je je suis peut-être mal informé, j'ai l'impression que ce poète ou cette poétesse nationale, finalement, on ne la voit pas beaucoup. On s'en aperçoit quand tous les deux ans paraît le recueil
1: des poèmes qu'elle a écrits pendant ces deux ans.
3: Alors, est-ce que je lis les mauvais journaux? Est-ce que j'écoute les mauvaises stations de radio?
1: Je ne sais pas du tout. En tout cas, effectivement, c'est vrai, c'était Lisette Lombé jusqu'à présent qui était. Et vous parliez de slam, Lisette Lombé qui est aussi très, très active sur la scène du slam.
3: C'est intéressant. Enfin, c'est une manière possible, comme la poésie dans le métro, par exemple, les affichages de poèmes.
1: Bien sûr.
3: De parvenir à, je dirais pas reconnecter, parce qu'en réalité, ça a toujours été connecté, mais de faire apparaître, de rendre visible le fait que la poésie n'est pas un langage déconnecté de notre réalité quotidienne.
1: Non, bien au contraire, ça peut être aussi une poésie de résistance. Au niveau des différents salons, puisqu'on a bien compris Thierry Orgelin, donc votre rôle en tant que coordinateur au sein des éditeurs singuliers, c'est donc d'accompagner les auteurs, les maisons d'édition, dans les différents salons. Je me demandais, est-ce qu'il y a une vitalité différente du livre au sein de la francophonie, puisqu'on parlait du Québec, de Montréal, on parle de la Belgique, un petit peu de France, il y a aussi la Suisse, je n'oublie pas la francophonie, l'Afrique, enfin voilà, c'est vaste la francophonie.
3: Il me semble que là où le livre est le plus vivant, c'est en francophonie, c'est au Québec, parce que pour une question de situation géographique, les Québécois ont la chance d'avoir un océan de 6000 km qui les sépare de la France, qui renchérit le coût des livres français, de sorte que les livres locaux sont moins chers, sont très compétitifs.
1: Un très bon marché, donc on dit OK, on va acheter local et national.
3: Et aussi le fait, pour le Québec, d'être un îlot francophone noyé dans une mer anglophone, fait qu'il y a un réflexe de survie et même de fierté culturelle beaucoup plus affirmé, notamment qu'en Belgique. C'est-à-dire, il me semble que les médias suivent mieux le livre québécois, les libraires le défendent. Etc. La Belgique et la Suisse est aussi un marché à part parce que n'étant pas dans le marché commun.
1: Les prix, ça va jouer parce qu'il y a des taxes qui ne s'appliquent pas.
3: Voilà, donc là aussi, le prix des livres français est fort renchéri en Suisse. La Belgique est un cas un peu particulier. Parce qu'au fond, elle appartient, à l'époque de la Révolution française, la Belgique était un département français, et elle continue d'appartenir au marché domestique de la France, et on le voit bien, les gens, à commencer par moi, on consomme des médias français, on achète des livres français, dans les librairies belges, 75 à 85% des livres qui se vendent sont des livres français, et... Il continue à y avoir, mais je trouve que depuis 5 ans, et notamment grâce à la campagne Lisez-vous le Belge, la mentalité est en train de changer, mais comme il y a eu une longue époque où, faute d'édition littéraire en Belgique, pour se faire publier, il fallait publier en France.
1: Mais même d'ailleurs, Amélie Nothomb a été publiée donc chez Albin Michel, elle l'est toujours en France, maison d'édition française. Et on a l'impression qu'en fait, pour un auteur belge, il faut être publié en France pour être légitimé en quelque sorte dans son propre pays. Voilà. Donc nul n'est prophète dans son pays, c'est vraiment ça.
3: Donc il continue à subsister ce préjugé que si vous êtes publié en Belgique, c'est parce que vous n'avez pas réussi à vous faire publier en France.
1: D'accord.
3: Mais alors, puisque vous mentionnez Amélie Nothomb, le revers de cette médaille, c'est qu'au fond, depuis qu'il y a une édition au sens moderne en Belgique, c'est-à-dire depuis 1850, la stratégie consciente et inconsciente des maisons d'édition belges, ça a toujours été de comment résister ou comment trouver sa place dans ce marché, eh bien, en occupant les niches dont ne veulent pas les Français.
1: Ouais.
3: Donc en publiant des nouvelles, parce que les maisons d'édition françaises ne publient pas de nouvelles, en publiant des livres de genre littéraire sans légitimité culturelle, la littérature fantastique, le roman policier, la bande dessinée, et en publiant des livres... disons, inclassable, hors genre, qu'on ne sait pas mettre dans un tiroir ou une catégorie. Et je trouve toujours très frappant de constater que Amélie Nothomb a publié tous ses romans en France chez Albin Michel, mais elle a un livre un peu différent qui est un recueil de contes, ben, elle l'a publié à Bruxelles. Mmh. Caroline Lamarche publie ses romans en France, mais dès qu'elle a un livre un peu différent comme l'Arlésienne, ben, elle le confie aux Impressions Nouvelles parce qu'il n'y a qu'un éditeur belge qui accepte cette folie de publier un livre qui n'entre dans aucune catégorie. Donc c'est à la fois, je dirais, la faiblesse économique et la force sur le plan de l'originalité, la singularité des catalogues de l'édition belge, elle réside là.
1: Ouais. Alors le fait qu'il y ait pas d'étiquette, pas de case, c'est un petit peu aussi votre cas à vous, Thierry Orgelin, parce que vous êtes un auteur un peu particulier, même si vous êtes vraiment dédié en ce moment à l'édition, puisque j'ai lu que vous étiez un spécialiste de la prose brève, donc des nouvelles. J'ai cité recueil de nouvelles, puis aussi des exercices de style. Hein. Voilà, dites-nous un petit peu quand vous écriviez, voilà, par rapport au le mouvement de l'Oulipo notamment. Parlez-nous de ça.
3: Ah, mais ça, je vous en parlerai dans un second temps parce que ça a été un peu un one shot.
1: Oui.
3: Mais disons qu'on n'écrit pas ce qu'on veut. On écrit ce qu'on peut. Et si j'avais été un peintre à la Renaissance, je n'aurais pas été un fresquiste, j'aurais été un miniaturiste, mais il n'y a aucun mérite à cela, c'est une question de tempérament. J'avais avec Nicolas Marchal, le romancier, des conversations très amusantes où nous nous disions mutuellement « Ah, mais Thierry, comment fais-tu pour écrire des nouvelles ? C'est tellement compliqué. » Et moi, je disais « Mais non, il n'y a rien de plus facile. Et toi, comment fais-tu pour faire un roman ?» Je ne saurais faire un roman.
1: Ouais.
3: Donc, c'est une question... Je me rappelle qu'au collège, je me défendais pas mal dans le 100 mètres, mais j'étais nul en course de fond. C'est vraiment une question de
1: tempérament. De

0: de 3 minutes. Et quand on écoute des morceaux de Duke Ellington des années 20 ou 30, on est fasciné de la densité, de la capacité à faire rentrer un maximum d'informations musicales dans un minimum de temps.
1: Ouais, comme un haïku, quoi.
0: Oui,
1: Voilà,
0: oui,
1: c'est exactement ça. Mais
0: oui.
1: c'est vrai que quand on parle nouvelles, moi spontanément, auteur belge de nouvelles, moi je pense à Luc Delisle. Bon,
0: Oui.
1: pas bon puisqu'il est
0: Oui.
1: français maintenant, non, en Belgique, mais auteur français.
0: Mais il y a Bernard Quirini
1: voilà,
0: aussi, il y a
1: bien
0: Patrick
1: sûr.
0: Delperdange.
1: Exactement. Oui, il y a vraiment tout un. Et même au niveau du mot, très récemment, j'ai parlé d'un recueil de nouvelles hein, qui avait été publié donc par Jacqueline Hartmann. Des femmes imaginaires, et en recevant sa fille, Marianne Putman, ça me disait non, ce sont des courts romans, pas des nouvelles. Ma mère tenait à ce mot de court roman. Alors, entre un court roman, entre un roman et une nouvelle. Hein,
0: Ça, je pense que c'est des catégories que chacun s'invente dans sa tête. Moi, je ne me pose jamais cette question en écrivant, et
1: C'est
0: je ne me
1: d'abord
0: pose.
1: l'histoire qui compte.
0: Oui, je ne me
1: Hein.
0: pose jamais, à l'avance d'ailleurs, je me trompe souvent dans mes pronostics, la question de combien de pages il faudra pour raconter cette histoire. Bon,
1: Ouais,
0: il m'est
1: bah
0: arrivé
1: j'allais dire, c'est le sujet qui
0: Oui,
1: détermine, quoi.
0: il m'est arrivé, je me souviens d'une nouvelle qui s'appelle L'homme à la langue jaune, je me disais, ça en 20 pages, c'est plié. Et pour finir, sans que je me rende compte, ce narrateur qui ne devait être qu'un figurant, qu'une sorte de fantôme, a pris une importance que je n'avais pas du tout prévue. Et cette nouvelle a fait 35 pages. Bon, bah, très bien, c'est sa bonne longueur. Et j'ai la chance d'avoir un éditeur que ces questions ne perturbent en aucune manière. Parce que Ma vie d'espion est précisément ce genre d'objet qui incommode tous les éditeurs. Parce que est-ce une longue nouvelle ou un court roman? Bon, les Anglais ont un mot merveilleux pour ça. Ils parlent de novellin, mais c'est généralement le genre d'objet dont un éditeur vous dira, écoute, Coco, t'es bien gentil, mais
1: C'est un peu inclassable, on ne sait
0: fais
1: pas
0: plus
1: trop
0: court.
1: comment on va
0: Oui.
1: te présenter dans les médias. On reste avec vous, Thierry Orgelin, donc coordinateur des éditeurs singuliers. Bah, tiens, pour vous rappeler vos racines québécoises, s'il en était besoin, je vous propose d'écouter.
2: C'est

0: qui est né à Montréal et vous y avez vécu jusqu'à 26 ans, c'est ça ?
1: C'est bien ça.
0: Je vous ai demandé hors antenne, donc voilà, je m'enseigne. Un peu, c'est là où vous avez été libraire, notamment. Mmh. Tiens, bah, justement, d'un libraire à un autre, c'est celui de la place Flagey qu'on retrouve à présent, Frédéric Ronce.
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0: Tout l'été, il nous fait découvrir son panthéon BD, des BD qui ne sont pas forcément sortis récemment, mais qu'il faut absolument lire, comme celle-ci. Bah, c'est un classique aussi pour Frédéric Ronce, hein. C'est Étienne Davodeau pour cet album Les Mauvaises Gens, une histoire de militants publié chez Delcourt. Oui, Étienne Davodeau, déjà, c'est un auteur incontournable pour vous, Frédéric.
1: C'est un auteur incontournable et c'est peut-être un auteur qui a l'œuvre la plus personnelle et finalement une des plus représentatives de la bande dessinée contemporaine, parce que arrive avec Davodeau ce qu'on appelle le roman graphique. Davodeau, il passe de la bande dessinée au roman graphique et pour être simple, dans la forme, c'est passé d'une bande dessinée grand format A4 qui est formatée d'un point de vue de la pagination, donc on est à 48-54 pages en général, à une œuvre qui ne donne pas de limites dans le format, à savoir que on est dans des formats qui sont plus petits, qui sont plus ramassés, mais qui ont une bien plus forte pagination, ce qui permet aux auteurs d'aborder des sujets plus complexes, puisque il ne faut plus avoir cette espèce de ligne de tension qui va toujours dans le même sens dans une bande dessinée, à savoir du bas vers le haut. Là, on peut se permettre de faire des petites suspensions, d'avoir des moments de respiration, d'avoir des moments de recueillement, de réflexion, de repartir vers le récit. Bref, on arrive dans la forme, à une espèce de format qui permet à certains auteurs d'arriver à maturité. C'est la forme qui rejoint le fond.
0: On l'a vu dans Là où tu vas, la récente BD de Davodeau, justement, qui parlait de sa femme Françoise, qui accompagnait les gens qui étaient atteints de la maladie d'Alzheimer. On le voyait aussi sur la forme.
1: Tout à fait, oui. Et Étienne Davodeau, il a abordé bien des sujets qui sont des sujets, je dirais, transversaux de notre société. C'est quelqu'un qui parle avant tout des gens, et s'il y a quelque chose finalement qui revient dans la bande dessinée que j'apprécie, que j'aime et que j'adore, c'est que comme la semaine passée pour Ethel et Ernest, il y a quelque chose d'un sujet qui pourrait paraître assez aride, la semaine passée, l'histoire d'Angleterre, la Seconde Guerre mondiale, l'arrivée des travaillistes au pouvoir à travers une histoire d'amour exceptionnelle. Et ben justement, on a besoin des sentiments, on a besoin d'exprimer quelque chose qui s'appelle l'empathie, qui est quelque chose de fondamental et qui est peut-être la seule chose qui nous définit, nous, je pense, en tant qu'humains.
0: Et c'est le cas, donc, avec cette BD, avec ce roman graphique, Les Mauvaises Gens, une histoire de militants chez Delcourt.
1: Alors, quand on regarde la couverture, en fait, on ne comprend pas tout, et quand on a lu le livre, ben, tout est dit avec la couverture. Les Mauvaises Gens, ce sont ceux qui sont coincés entre l'église et l'usine. Et on va parler de la Vendée, et d'une région qu'il connaît particulièrement bien, pour parler de l'évolution sociale extrêmement tardive d'une région de France, de la France en général, mais d'une France qui n'était pas industrialisée ou extrêmement tardivement. Donc ça n'a rien à voir avec les régions du Nord comme la Belgique, les Pays-Bas, l'Angleterre, l'Allemagne. La France est un pays qui est resté finalement très rural, qui s'est industrialisé que partiellement, en tout cas dans les bassins houillés, dans le Nord de la France, etc. Là, on est vraiment dans la France profonde, la France agricole, et il faut savoir que les mauvaises gens, c'est le nom des gens qui sont en fait des paysans sans terre. Les paysans sans terre, ben, quand on est vendéen, ben, déjà rien que le mot vendéen, ça devrait faire appel à certaines notions historiques.
0: Les chouans,
1: ceux qui n'ont même pas accepté la Révolution française de 1789. Donc, quand on est un paysan sans terre, en fait, on n'a rien à proposer à part son travail, puisque finalement, on n'est ni un salarié, on ne travaille pas en usine, on n'est pas payé pour un travail qui est régulier, qui est contractuel, on se retrouve à travailler sur les terres d'un autre, comme avant 1789.
0: On n'est même pas propriétaire de sa ferme, on n'est même pas agriculteur, chef d'entreprise.
1: Exactement, on vend ses bras pour faire un travail. Et lui, pour une des premières fois, je pense, de la bande dessinée, il va parler en particulier du sort des femmes. Et il va y parvenir justement avec cette valeur ajoutée, cette huile dans les rouages, ce regard empathique, cet amour pour ce qu'il raconte, parce que c'est grâce au mouvement chrétien, ouvrier, au MOC, qui est en fait l'histoire des mauvaises gens, que ses parents vont se rencontrer. Donc c'est une histoire intime. C'est finalement comment des gens vont se fédérer pour sortir de leurs conditions et aussi et surtout devenir des humains qui ont les droits les plus fondamentaux.
0: Les mauvaises gens, donc une histoire de militants, c'est publié chez Delcourt et c'est signé Étienne Davodo, là aussi à rechercher dans les librairies ou peut-être...
1: Ça se trouve encore.
0: Voilà, ça se trouve encore. Merci beaucoup Frédéric. Il fait chaud, on se rafraîchit. Les souvenirs d'été de l'invité. Notre invité aujourd'hui, Thierry Orgelin, poète, auteur, éditeur, coordinateur de l'association belge des éditeurs singuliers. Voilà, bah oui. C'est bien ça.
3: C'est bien lui.
0: Voilà, c'est bien vous. Alors un souvenir d'été à partager aujourd'hui, Thierry, ça serait quoi ?
3: Mais je suis toujours émerveillé par le talent qu'ont les voyages à produire des faisceaux de coïncidences.
0: C'est joliment dit.
3: Vraisemblablement ne signifient rien, mais auxquels on ne peut pas s'empêcher de chercher un sens. Par exemple, vous voyagez en France en changeant tous les jours de ville et... 3 jours de suite, dans 3 villes différentes, vous croisez la même femme. Il y a 6 mois, j'étais en Italie. Premier soir, à Orvieto, une 4L rouge garée dans la rue de mon hôtel. Bon, jusque-là, des 4L, on en produit plus, mais il en circule encore pas mal dans les pays méditerranéens. Une 4L rouge, c'est un petit peu plus rare. Mmh. Et 5 jours plus tard, dernier jour du voyage, à Rome sous la pluie, une autre 4L rouge... garé dans la rue de mon hôtel. Et alors, l'imagination se met tout de suite en branle. Il y a nécessairement un service secret en Italie, le bureau des 4L rouges, dont les membres communiquent au moyen des numéros de plaques minéralogiques, qui sont évidemment des messages codés.
0: Oui, et puis comme vous aimez aussi les histoires d'espionnage, ah, voilà. Oui. Très bien, ben voilà, faudra l'écrire, le mystère de la 4L rouge. Le questionnaire, qu'est-ce qui vous redonne donc de l'élan quand vous avez le moral dans les chaussettes ? L'odeur ou le parfum qui vous réconforte ?
3: Certains jours d'été très chauds, ouais. On passe devant un soupirail qui vous envoie une bouchée fraîche de plâtre mouillé. Et c'est mystérieusement une odeur qui me téléporte dans mon enfance, dans un passé très ancien.
0: Le plat qui vous console, hein.
3: J'aime beaucoup les plats de brasserie traditionnelle, qui tendent d'ailleurs à disparaître des cartes des brasseries.
0: La carbonade ?
3: Non, le poireau vinaigrette.
0: Ah oui, le poireau vinaigrette, oui, c'est vrai.
3: Le museau vinaigrette, l'os à moelle au gros sel, le petit salé aux lentilles, ce genre de choses. Roboratif.
0: Ouais. La chanson qui vous fait du bien.
3: Alors, il y en a beaucoup. Et notamment une chanson de Cole Porter qui s'appelle Ace in the Hole, un atout dans la manche, dans l'interprétation vraiment rayonnante de Ella Fitzgerald. Et c'est une chanson qui dit que quand on est dans le 36e dessous, quand on est au fond du lac, on trouve toujours le ressort de donner un coup de pied pour remonter vaille que vaille à la surface.
0: Le tableau dans lequel vous aimeriez vivre ?
3: C'est un tableau de petite taille, d'une minutie extraordinaire, d'un peintre qui s'appelle Antonello de Messine, et qui représente Saint Jérôme dans son cabinet de travail. Et donc on le voit assis sur un podium, entouré de livres, un livre à la main. C'est une composition à la fois très simple et très savante. À l'arrière-plan, il y a 2 fenêtres qui donnent sur le paysage, donc le contact avec le monde naturel n'est pas rompu pour autant. Il y a d'ailleurs beaucoup d'animaux dans ce tableau. La lumière est exceptionnelle et c'est une sorte d'image idéal pour moi de la sérénité dans le travail intellectuel.
0: Ouais, et puis vous aimez les miniatures, vous nous l'avez dit aussi tout à l'heure. Un plaisir qui ne coûte rien.
3: Rêvasser.
0: Le livre ou le film pour remonter le moral.
3: Alors quand on est vraiment dans le 36e dessous, on a même plus l'énergie d'ouvrir un livre, donc c'est forcément un film.
0: Oui.
3: Et c'est forcément une comédie musicale. Par exemple, My Sister Eileen, Ma sœur est du tonnerre de Richard Quine, avec Janet Leigh, Jack Lemmon, chorégraphie Bob Fosse. Et c'est un de ces quelques films dont d'innombrables visions n'épuisent pas le pouvoir euphorisant. C'est une merveille.
0: La personnalité sportive hein, qui vous inspire
3: M'inspirer, c'est un grand mot, mais à une époque lointaine où il m'arrivait de regarder les finales de Roland-Garros, j'aimais beaucoup le style de Steffi Graf.
0: Oui, effectivement, ça remonte un petit peu. Hein. Oui, les années 80-90, ouais, ça.
3: Ouais. Et sa manière de se mouvoir, d'occuper l'espace, son sens de la stratégie, sa finesse, surtout quand elle affrontait une brute nommée Monica Seles. C'était très très beau à voir.
0: Le sport que vous aimeriez essayer ?
3: La plongée sous-marine.
0: Le sport auquel vous ne comprenez rien, mais qui est quand même assez rigolo à regarder.
3: Le curling.
0: Oui.
3: Le curling,
0: c'est
3: qui est un sort impénétrable pour le profane, une chorégraphie involontairement un peu ridicule, et puis quand on s'y attarde, on s'aperçoit qu'elle n'est pas du tout dépourvue de grâce et d'élégance.
0: Le sport que vous aimez regarder à la télé, mais pas pratiquer.
3: Alors, c'est pas un sport, je vais tricher, carton jaune.
0: Ouais, c'est pas grave.
3: C'est un jeu.
0: Ouais.
3: C'est le snooker, dont je suis assidûment les championnats à la BBC. Donc, c'est une variante captivante et très cinégénique de billard, qui demande des qualités très contradictoires, c'est-à-dire beaucoup de patience et une grande rapidité d'exécution, une grande adresse et une intelligence stratégique, parce qu'il faut prévoir ses coups, 3-4 coups à l'avance, positionner les boules de la meilleure manière pour soi, tout en embêtant au maximum son adversaire, c'est captivant.
0: C'est du grand art. Mmh. Votre juron préféré ?
3: Alors, excusez-moi tout le monde, mais... Calis.
0: Calis de Christ. Votre expression belge préférée.
3: Alors, j'aime beaucoup le mot rafale employé dans les vieux bistrots au sens de tournée générale. Vous savez, Léon, mets une rafale sur tout ce qui bouge.
0: Très bien. Allez, bon, on va voir s'il nous met une rafale dans sa chronique. C'est Bernard Van Vinkt.
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5: Impression de Coupe du Monde en ce 16 juillet. Hier soir a eu lieu la deuxième demi-finale entre l'Argentine et l'Angleterre. Certaines confrontations passées ne se sont pas déroulées sans incident. Anglais et Argentins ont noué une des rivalités les plus exacerbées dans l'histoire de la Coupe du Monde, construite à coups de polémiques et d'actions légendaires. Par exemple, le but marqué de la main par Maradona en juin 1986... et que le joueur avait commenté « J'ai été aidé par la main de Dieu ». Que dire en réalité d'une première mi-temps qui m'a profondément déplu ? Tout a commencé lors des hymnes nationaux où les coups de sifflet ne permettaient pas de les entendre. C'était à qui criait le plus fort. Quant à la qualité du jeu, j'ai fourni un effort pour aller jusqu'au bout des 45 premières minutes. Et j'avais envie de regarder autre chose. Ce, pour plusieurs raisons. Sur toute cette période, un seul réel tir au but. Mais entre-temps, on a eu droit à une réelle bataille rangée. Beaucoup trop de fautes méritaient une carte jaune. Mais l'arbitre n'a sorti la première qu'à la 37e minute. C'était beaucoup trop tard pour essayer de calmer les esprits surchauffés. Il a été pris à son piège. Il voulait laisser jouer... C'est tout à son honneur, mais quand les protagonistes n'en veulent pas, que faire ? Certes, l'équipe d'Argentine était plus technicienne, avec quelques belles tentatives de Messi cadenassées au milieu du terrain. Et puis qu'il est désagréable de voir venir à tout bout de champ contester les décisions prises et entourer l'arbitre afin de lui mettre la pression. On attend beaucoup mieux d'une équipe championne du monde. Quant aux Anglais, ils ont pris leur part dans une partie que certains commentateurs qualifiaient de style sud-américain. Si elle était plus tactique, la partie de la veille entre la France et l'Espagne était bien plus agréable. La deuxième mi-temps commence de manière un peu plus offensive avec une occasion argentine par Julian Alvarez. Dans l'autre camp, sur un centre au deuxième poteau, surgit Gordon qui prolonge dans les filets. 1-0 pour l'Angleterre à la 57e minute. Dès ce moment, l'entraîneur anglais a choisi de défendre et l'Argentine s'est montrée plus pressante devant le but adverse. Le gardien a sauvé les meubles devant Messi, mais l'égalisation tomba à la 85e minute sur un tir croisé d'Enzo Fernandez de grande précision. Alors la pression argentine s'est faite clairement, elle se concrétise à la 94e minute alors que l'on se dirigeait vers les prolongations. Il fallait bien un vainqueur, mais que ce fut pénible. On a comme l'impression que l'Angleterre a oublié de jouer après son but. Il reste deux rencontres. Ce qu'on appelle la petite finale se jouera entre la France et l'Angleterre samedi 23h à Miami. Et la grande finale à New York à 21h verra s'affronter l'Espagne et l'Argentine. Dernière considération. À qui la faute quand une équipe perd ? Les interviews d'après-match ne montrent jamais un entraîneur battu avoir tort. Il suffit d'entendre Didier Deschamps, le sélectionneur national français, après la défaite de son équipe contre l'Espagne. Alors que l'arbitre salvadorien avait bien mené sa barque, je me demande toujours pourquoi on désigne un tel arbitre pour un quart de finale de Coupe du Monde. Sans commentaire, sauf à considérer ses propos comme manquant de fair play.
0: Bernard Van Vinkt, merci de nous avoir fait vivre la Coupe du Monde. Donc, tout cet été, je rappelle donc la finale, c'est dimanche entre l'Espagne et l'Argentine. Allez, c'est l'été, on a envie de manger des glaces au chocolat, par exemple. Voilà, en fait, en tout cas, je vous parle de chocolat parce que là, maintenant, Marilène Corot et Aléane vous parlent de chocolate brownie.

0: Aléane et Marilène Corot pour ce duo Chocolate Brownie.
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0: Notre invité Thierry Orgelin, auteur, poète, éditeur et coordinateur donc aux éditeurs Singuliers. Et votre coup de cœur, hein, Thierry, bah, vous êtes venu avec et vous me l'avez présenté hors micro comme la poète la plus douée de sa génération. Et bah, je vous laisse nous la présenter à nous tous.
2: Donc elle s'appelle Anna Ayanoglu, elle m'épate beaucoup. On vit tout de même une époque qui encourage l'expression sans filtre de son petit soi au nom d'une sacro-sainte authenticité. Mmh. Et ça donne lieu très souvent à un spontanéisme un peu agressif et très stéréotypé. Et au contraire, ce que j'aime chez Anna, c'est qu'il y a un réel et patient travail de transposition dans un langage poétique d'une expérience personnelle pour la rendre communicable à autrui. Mmh. Par ailleurs, elle écrit des textes qui se prêtent fort bien à la lecture et elle les lit très bien. Mais la première fois que je l'ai entendu lire, je me suis dit tout de même méfiance parce que on sait qu'on peut être séduit par une lecture et qu'une fois qu'on a le livre en main, il n'en reste rien. Et ce qui est très frappant, c'est que les textes tiennent aussi sur, sur la page, je dirais, non seulement par la syntaxe, mais même matériellement, par le jeu des rejets, l'emploi des tirets, elle adore les tirets.
0: Voilà, vous adorez les tirets, donc Anna Ayanoglu, bienvenue.
3: Quadratin.
0: Quadratin, bienvenue.
3: Merci.
0: Alors, donc, vous êtes française, mais bruxelloise d'adoption.
3: Oui, je suis, alors, un jour, on m'a présentée en tant que franco-bruxelloise.
0: D'accord.
3: Et j'aimais bien, parce que je pense qu'on est presque plus ancré dans la ville dans laquelle on vit que parfois dans le pays.
0: Oui, c'est vrai.
3: Donc, voilà. C'est ce que je suis.
0: Ouais. Et alors justement, ce pays et cette ville vous inspirent aussi pour la poésie, pour vos textes?
3: Oui, tout à fait. Ben là, je mets la main, la dernière main à mon quatrième recueil qui parle beaucoup de Bruxelles. Mmh. En général, les paysages m'inspirent. Donc j'ai vécu dans les pays baltes et c'est un peu la matière de mon premier recueil qui s'appelle Le fil des traversées.
0: Ouais.
3: Et là, ça faisait longtemps que je voulais écrire sur Bruxelles, mais en y étant encore, c'est pas facile. Souvent, on dit que c'est vrai, la distance aide beaucoup à recréer. Et je pense que, paradoxalement, c'est le Covid qui m'a libérée. C'est-à-dire qu'on était tellement... Et voilà, à un moment, j'ai un vers qui dit, voilà, comme si la ville proscrite et tue l'une de l'autre, vous vous absentiez. Enfin, bref. Mmh. Et donc, il y a vraiment quelque chose où, en fait, il y a eu une absence qui s'est créée et j'ai pu commencer à écrire. Puis après, j'ai souvent plusieurs livres. Enfin, j'ai le temps, comme dit Thierry, pour moi, est extrêmement important. Donc, c'est bien, parfois, de se défamiliariser, de laisser de côté un manuscrit et de continuer un autre, etc., et d'y revenir. Et donc, voilà, j'ai commencé à peu près en 2021. Je l'ai pas mal laissé, et puis là, je termine.
0: Ouais, mais alors ça veut dire qu'entre les écrits de 2021 et là maintenant, quand vous y replongez le nez 5 ans après, il n'y a pas que votre écriture qui a évolué, il y a aussi vous-même, parce qu'on grandit, donc il y a forcément des choses où on porte pas tout à fait le même regard. Hein.
3: Tout à fait, mais du coup, c'est un très bon filtre, c'est un très bon tamis, parce qu'on se dit, ben, ça tient encore. Ouais. Et puis ça, voilà, il y avait peut-être un peu d'autocomplaisance, là, j'étais peut-être un peu dans le ouin-ouin, et c'est plus trop la peine.
0: Ouais, vous êtes dur avec vous-même.
3: Très.
0: Ouais. Et est-ce que vous vous faites relire, justement, ou est-ce que quand on parle de soi, quand on est dans le genre de la poésie, on se dit non, ça je vais pas faire relire.
3: Moi, ma manière d'avoir un regard extérieur, souvent, c'est de proposer mes textes à des revues littéraires. En poésie, on a cette chance, donc on est totalement marginaux. Mais on a la chance d'avoir des revues, beaucoup, auxquelles on peut proposer 5-6 textes. Et donc, souvent, voilà, si à un moment j'ai un petit doute, tu vois, bah, je fais une petite sélection, puis je l'envoie à une revue dans laquelle j'ai déjà publié, ou une autre. Et c'est souvent... j'aime bien ce regard-là aussi de mes pairs, quoi. Mais voilà, envoyé à ma maman, j'ai cessé depuis un certain temps quand j'ai compris qu'elle était tout génial, donc ça servait strictement à rien.
0: Oui, mais c'est bien, vous avez le soutien de votre maman. Et puis alors Thierry aussi parlait des scènes où vous... J'aime pas le mot réciter, c'est pas ça, ou vous partagiez.
3: Dire aussi, parce que je ne l'aimais pas forcément. Une fois, j'ai vu comme ça quelqu'un sur scène qui les disait de tête, et tout d'un coup, c'était une révélation, parce qu'il y avait le corps aussi, c'est un peu intimidant, parce que du coup, on a les yeux des gens sur soi.
0: C'est ça.
3: Et alors que quand on est le nez dans son livre, ça protège un peu plus. Mais donc moi, j'aime bien dire plutôt que lire mes poèmes sur scène.
0: Ouais, ou sconder, slammer aussi, ou pas?
3: Bon, je pense que dire, c'est suffisamment vaste pour englober tout ça, quoi.
0: Ouais. Et vous avez aussi, parce que Thierry le soulignait tout à l'heure, la poésie en Belgique, effectivement, a une assez bonne vitalité. J'imagine que c'est aussi un petit monde. Vous connaissez, vous échangez aussi avec
3: vos pères. Alors, je suis très jalouse des Liégeois, parce que je trouve qu'ils ont un vivier. Alors, peut-être que c'est parce que l'herbe est toujours plus verte ailleurs, mais il m'est arrivé presque plus souvent d'être invitée à faire des scènes, à participer. J'ai participé à un festival qui s'appelle Les Ondes, qui a lieu une fois tous les deux ans. Il y a Boustrot, qui est une revue géniale de Pascal Leclerc et Karel Logiste, enfin, entre autres. Et ils ont quand même, une sorte de fraternité, qui est peut-être un peu plus éclatée à Bruxelles, voilà. Mais c'est pas désagréable non plus.
0: Qu'est-ce qui vous touche particulièrement, Thierry, dans l'écriture d'Anna, la musicalité, le rythme des mots ou les thèmes, ou qu'est-ce qui vous marque particulièrement?
2: C'est un ensemble, mais qui pourrait se résumer par un mot qui est la netteté, au fond. J'aime pas trop les brouillards conventionnels. J'aime bien une certaine netteté d'exécution, que ce soit au cinéma, en musique, les quatuors à cordes. Et le sentiment que, sans qu'on sente, on ne sent pas l'effort, parce que tout le principe d'un texte, c'est évidemment, c'est de retirer l'échafaudage et qu'on ne sente pas le travail. Mais on sent néanmoins que chaque mot a vraiment été pesé. Et surtout, il y a une syntaxe. Parce qu'au fond, la littérature, c'est moins des mots qu'un phrasé, qu'une respiration. Il y a un phrasé, et notamment ce que je disais à propos des rejets, donc il consiste de couper une phrase pour la faire se continuer au vers suivant, les tirer d'incises qui ménagent des pauses. Il y a une respiration qui, au-delà de ce qu'elle raconte, qui me plaît énormément, et je trouve que musique est presque autant porteuse d'une vision du monde que ce qu'on pourrait appeler, entre guillemets, le contenu du poème.
0: Et en même temps, vous l'avez dit, vous êtes assez fanat de jazz, donc de cette liberté musicale, et puis aussi, vous aimiez aussi les exercices de style. Donc voilà, on retrouve tout ça. Le mot netteté, il vous convient, Anna?
3: Ah, tout à fait, j'aime beaucoup. Mais je me souviens que Karel Logiste, donc poète liégeois, il a modéré une rencontre que j'ai faite autour de mon deuxième recueil à Liège, et il avait dit...
0: C'était Sensation du combat.
3: Tout à fait. Il avait dit lyrisme objectif. Alors j'avais beaucoup aimé, parce que déjà j'adore quand on met deux choses apparemment opposées. Et cette netteté aussi, j'ai la chance de faire des festivals à l'étranger, très bien traduite, c'est quelque chose qu'on me renvoie souvent, donc... Donc tant mieux.
0: Donc là, vous travaillez au quatrième recueil, c'est bien ça ?
3: Oui, tout à fait.
0: Puisque le troisième, c'était Appartenir, et c'est sorti il y a 2 ans.
3: Tout à fait.
0: Voilà. Et ben merci beaucoup, Anna Ayanoglou.
3: Merci à vous.
0: Merci Thierry.
2: Merci
0: Orguelin.
2: Pour l'invitation.
0: Voilà, je rappelle, coordinateur des éditeurs Singuliers. Puisque j'avais Yann Battens comme invité mardi, il me semble que vous préparez quelque chose aussi. Ça sera pour l'an prochain avec lui, c'est ça?
2: Ah oui, vous êtes bien informé. Ouais.
0: On aura l'occasion d'en reparler. Allez, très bonne journée à tous. Du sucre dans votre été.
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Madame, Monsieur, bonjour, bienvenue dans l'émission La Voix de Dieu dans la Voix des Hommes, Satchel Hart à la technique, Michel Vandenbos au micro. Parmi les CD reçus en nos studios récemment, il y en a un qui a retenu particulièrement mon attention. C'est le label Delos qui consacre un CD au compositeur américain Kevin Putz. Du coup, l'occasion m'est donnée de consacrer notre émission d'aujourd'hui aux compositeurs américains, du moins à certains, du XXe et XXIe siècle. Il est évidemment impossible de vous parler en une émission de tous ces compositeurs. Le XXe siècle est important car il marque une rupture avec le XIXe, s'affirmant dans une identité indépendante de l'influence européenne. Parmi les grandes figures de la première moitié du XXe siècle, des compositeurs comme Charles Ives, George Gershwin ou encore Aaron Copland, qui symbolisent trois styles différents, mais ayant en commun d'être spécifiquement américains. Concernant la seconde moitié du XXe siècle, on peut citer parmi beaucoup d'autres Elliot Carter, John Cage ou encore Philip Glass, l'un des plus célèbres représentants de la musique minimaliste. Il m'est évidemment pas possible de vous présenter l'ensemble, comme je vous l'ai dit, des compositeurs américains. Je voudrais cependant m'attarder sur Charles Ives, considéré comme le père de la musique américaine moderne. Il se fera connaître seulement à partir de 1927 lorsqu'il rencontre le compositeur Henry Cowell. C'est une figure atypique. Outre sa vie de compositeur, en effet, c'est un riche homme d'affaires dans le domaine des assurances. De ce compositeur né en 1874 et mort en 1954, écoutons le troisième mouvement de la suite « Trois places pour la Nouvelle-Angleterre » qui s'intitule « Housatonic et Stockbridge, YouTube Conservatoire de Boulogne, Billancourt ». Donc, pas de CD à vous donner ici, c'est un enregistrement que nous avons par YouTube. Excusez-moi aussi pour la prononciation anglaise parfois maladroite.

Je vous expliquais il y a quelques instants la rencontre entre Charles Ives et Henry Cowell. Ce dernier, né en 1897 et mort en 1965, est un compositeur, pianiste et pédagogue et a tenu un rôle de pionnier dans l'évolution de la musique contemporaine américaine au XXe siècle. Il laisse une œuvre abondante, parmi lesquelles des symphonies, des pages de musique de chambre, des pages de musique concertante. Voici par l'Orchestre National Basque sous la direction de Robert Trevino un extrait des Variations pour orchestre, œuvre qui fut composée en 1965 par Henry Cowell. C'est un CD Ondine.

0: C'était donc des variations pour orchestre de Henry Cowell, compositeur américain.
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0: Il y a évidemment des compositeurs américains beaucoup plus connus en Europe que Charles Ives ou Henry Cowell. Je pense à George Gershwin ou Leonard Bernstein. De Bernstein, chef d'orchestre et compositeur parmi les plus talentueux, je vous propose d'écouter des extraits de sa sérénade pour violon, cordes, harpe et percussion. Andrew Wan est au violon, accompagné par l'Orchestre symphonique de Montréal, placé sous la direction de Kent Nagano. C'est un CD Analexta.

0: C'était donc des extraits de la sérénade pour violon solo, cordes, harpe et percussions de Leonard Bernstein.
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0: Il y a aussi plusieurs compositeurs afro-américains et je ne puis oublier une compositrice afro-américaine, Margaret Price, compositrice et organiste née en 1887. C'est la première compositrice afro-américaine à atteindre une renommée nationale aux États-Unis et à voir ses œuvres jouées par un orchestre symphonique. Décédée en 1953, Florence Price laisse une œuvre abondante, des pièces pour piano ou pour l'orchestre, des concertos, des œuvres de musique de chambre et quatre symphonies. Je vous propose d'écouter le second mouvement de la troisième symphonie de Florence Price. L'orchestre de femmes philharmoniques de San Francisco est dirigé par Apo Tsu. C'est un CD alto.

0: C'était donc une œuvre de Florence Price, la troisième, un extrait en tout cas de la troisième symphonie.
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0: George Gershwin laisse quelques œuvres célèbres, comme Porgy and Bess, Rhapsody in Blue, ou encore Un Américain à Paris, ou le concerto en Fa. Ce concerto a été composé en 1925 à la demande du chef d'orchestre Walter Damrock. Le concerto est la deuxième œuvre symphonique du compositeur. Il a été écrit au Carnegie Hall le 3 décembre 1925. Gershwin a 27 ans. Notons qu'il meurt jeune en 1937 à l'âge de 39 ans. Voici le premier mouvement du concerto en Fa dans l'interprétation de Kevin Koch au piano, accompagné par le National Orchestra Institute Philharmonie, dirigé par David Alan Miller. C'est un CD Naxos.

0: C'était le premier mouvement du concerto en fa de George Gershwin.
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0: Petit tour très incomplet, vous vous en doutez sans doute, de la musique américaine des 20e et 21e siècles. Voici pour terminer de Kevin Putz, avec lequel j'avais commencé notre émission, compositeur né en 1972 et qui remporta en 2012 le prix Pulitzer pour son opéra Silent Night. Il composa notamment 4 symphonies et un concerto pour orchestre. Pour terminer notre émission, je vous propose le premier et quatrième mouvement de ce concerto pour orchestre. Le St. Louis Symphony Orchestra est placé sous la direction de Stéphane Deneuve. C'est un CD de l'os et je vous dis à la semaine prochaine.

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1: Eh bien, bonjour à toutes et bonjour à tous. Bienvenue sur No Poetry, No Party, l'émission poétique de 50 minutes. On est vraiment ravis de vous retrouver sur RCF pour, ouvrir cette nouvelle page de poésie avec vous. Mais avant ça, Laurence, la poésie, c'est quoi ?
2: Alors, on a beaucoup de réponses aujourd'hui parce qu'on a posé la question sur les réseaux sociaux. On a reçu 100 réponses. Je crois qu'elles vont nourrir toutes nos prochaines émissions. On voit ici, par exemple, la poésie, c'est un oasis dans le désert.
1: La poésie, c'est voir le déjà-vu comme si on ne l'avait jamais vu.
2: La poésie, c'est la peau et si.
1: La poésie, c'est le futur à la lettre.
2: La poésie, c'est une jonglerie qui fait naître de nouvelles connexions, de nouvelles sensations.
1: La poésie, c'est une façon de vivre en lien avec le cœur du monde.
2: La poésie, c'est l'insurrection du sensible en nous.
1: La poésie, ce sont des nuages qui réveillent l'âme.
2: La poésie, c'est sur le bord de tes cils, comme dans le gouffre de nos moteurs.
1: La poésie, c'est ce qui, comme ça, déborde de mon bide par mes doigts.
2: La poésie, ça connaît pas la soudure.
1: La poésie, c'est quoi ? C'est parfois tout ce qui reste dans le frigo.
2: Et la poésie, c'est ni la moisissure, d'ailleurs.
1: La poésie, c'est...
3: Un chuchotement qui te fracasse, un humain qui s'époumonne humblement, la recherche de la nuit d'avant le premier jour.
4: La poésie se dit en quelques mots seulement, avec un hasard qui émerveille celui-là même qui écrit.
1: Merci beaucoup. Eh bien, on vient d'entendre deux nouvelles voix. Ce seront les voix, évidemment, de nos deux invités du jour. J'ai nommé Camille Coumans, qui est ici à ma droite, et Marc Dugardin, qui est en face de moi. Et vous nous faites le plaisir d'être ici avec nous pour justement parler de poésie. Et on va commencer avec vous, Marc. Je vais vous vouvoyer, c'est bizarre.
5: Oh
1: je
5: vais te
1: dire tu.
5: Oh
1: on se connaît très bien, évidemment. On va se dire tu, Marc. On va continuer dans la grande amitié qui nous lie, parce qu'en fait, c'est le cas. Mm-hmm. Et donc, je suis ravi de te présenter en quelques mots. Eh bien, chers auditeurs, chers auditrices, on reçoit un poète bruxellois, né à Bruxelles, mais qui vit à Namur depuis plusieurs années maintenant. Tu me coupes, hein, je regarde un coin, un œil sur Marc.
5: Jusqu'ici, c'est correct.
1: Ok, génial, tu me dis. Hein. Alors, tu commences à publier en 1982. Alors, ta carrière professionnelle, tu l'as vécu en tant qu'éducateur spécialisé, et puis en tant qu'enseignant en promotion sociale. Alors, bien que tu aies collaboré avec le Taillipré, ou encore donc une maison d'édition qui s'appelle le Taillipré, dirigée par Yves Namur, ou plus récemment avec le Chat Polaire, dont tu as récemment d'ailleurs intégré le comité de lecture, il me semble, l'essentiel de ton œuvre est publié aux éditions Rouge